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1: Il y a encore quelques fermetures à prévoir pour cette nuit de jeudi à vendredi. Il faudra faire attention si vous avez l'intention de prendre le volant pour cette prochaine nuit, notamment sur l'A104 qui sera coupée côté extérieur entre Villepinte et Gonesse, mais également côté intérieur entre Mitry-Mory et Le Pin, mais aussi entre Gonesse et Mitry-Mory. On attend également la fermeture de l'A4 en direction de Paris entre Saint-Maurice et la Porte de Bercy. Attention aussi à la fermeture de l'A6B en direction de Paris entre Fresnes et l'Aile-et-Rose, ou encore la fermeture de l'A86 intérieure entre Noisy-le-Sec et Fontenay-sous-Bois. On attend aussi quelques difficultés, quelques coupures concernant les transports en commun. Je pense par exemple à la ligne J du Transilien qui est coupée à partir de 21h40 pour cette nuit de jeudi à vendredi entre Gare Saint-Lazare et Mantes-la-Jolie. Il y a des travaux dans ce secteur. Et puis attention également à la ligne L du Transilien qui elle aussi est coupée à partir de 22h15 entre Sartrouville et Maisons-Laffitte. Il y a des bus de remplacement mis à disposition.
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3: Le bâtiment rondouillard au toit de chaume de l'ancien Courtepaille à Cussy-les-Forges a pourtant bien failli disparaître. Ce restaurant grill, dont le néon rouge a éclairé pendant des années l'entrée de ce village de la Vallonnée, a accueilli pendant plusieurs décennies les vacanciers en voiture qui descendaient dans le sud ou rentraient chez eux par l'ancienne Nationale 6.
4: Pas moyen d'avancer.
5: Qu'est-ce qu'ils font devant aussi? Et l'autre Thierry, il n'y a vraiment pas de quoi.
4: Ah, ils sont en panne par-dessus le marché. C'était bien la peine de nous doubler tout à l'heure. Ah, si j'avais su, je serais jamais parti en vacances.
3: Le Courtepaille de Cussy-les-Forges a même une histoire particulière. Construit en 1964, c'était le deuxième établissement de la célèbre chaîne, devenu au fil du temps le plus ancien encore debout en France. Dans une archive de 2020, André Leroy, qui en a été le directeur pendant 30 ans, se souvient d'une salle de resto restée dans son jus.
6: Elle est d'origine avec ses rideaux verts, ses banquettes. Tout est resté dans son jus comme elle a été faite en 64. C'est magnifique avec ses vieilles tables, ses vieilles chaises, ses briques, la cheminée qui n'est pas la même, les banquettes vertes, des lanternes, c'est vraiment joli.
3: Ce décor authentique a même vu défiler des vedettes des années 70 sur la route de leur tournée, comme Michel Thor ou Claude François. Puis le rideau est tombé en 2020. Le restaurant a fermé et le bâtiment est resté 5 ans à l'abandon. La belle histoire, c'est qu'il a été repris il y a un peu plus d'un an par Christopher Bertrand, un ancien serveur de la chaîne.
7: J'ai démarré chez Courtepaille, j'avais 16 ans. Je travaillais à Courtepaille d'Apoigny, donc en faisant des études pour exercer le métier de tailleur de pierre. Donc oui, rien à voir du tout. Et je suis revenu chez Courtepaille à Cussy-les-Forges. Les choses, parfois, vous savez, vous avez des opportunités dans la vie, il y a des petits clins d'œil, des petites choses.
3: Sous son impulsion, Courtepaille est devenu Courtepatte, un magasin spécialisé pour animaux. Une nouvelle enseigne qui vient de fêter ses 1 an d'existence. Le lieu a changé d'activité, mais il n'a pas perdu son âme. La preuve, toutes les semaines, des automobilistes s'arrêtent encore. Pensant venir manger, ils grimpent le petit escalier jusqu'à la porte avant de réaliser que les grillades ont laissé place aux croquettes pour chiens.
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8: Et nous sommes à Châteldon, un charmant village du Puy-de-Dôme, connu pour son eau minérale et ses ruelles pittoresques. Et désormais également pour une illustratrice, Christine qui est avec nous, Christine Flamand. Qu'est-ce qui a été le plus rude, Christine? Racontez-nous sincèrement, plutôt le climat ou les Auvergnats?
9: Ni l'un ni l'autre. Le climat, ça m'a beaucoup plu parce que de nouveau, on trouve vraiment les saisons, l'automne, l'été, l'hiver, et l'hiver vraiment, quoi, avec de la neige. Donc ça m'a beaucoup plu. Les Auvergnats, j'ai été très bien accueillie dans ce village, donc ça m'a pas pesé. Ce qui a été plus dur, c'est, en fait, pour moi, ça a été de l'éloignement de Paris, c'est-à-dire plus voir mes amis, ma famille, pas pouvoir aller au cinéma en sortant de la maison. Il faut prendre la voiture pour tout faire, faut prendre la voiture. Alors qu'avant, tout chauffeur, je prenais mon vélo. Bon, ici, c'est pas possible. C'est plutôt une vie complètement différente de la vie parisienne. Cela dit, je m'y attendais. Et en fait, j'ai aimé Châteldon et Louvain pour des choses différentes. Hein. Pour la nature, pour les balades.
8: Et est-ce que le changement d'environnement a influencé votre travail ?
9: J'ai pas eu cette impression-là, quoique. C'est-à-dire que quand j'arrêtais de travailler, je pouvais aller marcher dans la montagne, dans la campagne alentour. Et ça, c'était très agréable, beaucoup plus agréable. Avant, je veux dire, fallait que je prenne mon vélo, que j'aille soit dans Paris, soit au bois de Vincennes. C'est pas pareil, quoi. Donc, peut-être une espèce de quiétude.
8: Moi, j'aimerais savoir, Christine, comment vous êtes devenue illustratrice. Qu'est-ce qui s'est passé ? Qu'il y a eu un déclic à un moment ou à un autre ? Ou alors, dans la famille, il y avait déjà des gens qui avaient ce genre de talent ?
9: Non, alors, mais on lisait beaucoup. On a eu des livres pour la jeunesse. Moi, j'admirais énormément les livres qu'on nous offrait ou qu'on pouvait lire quand j'étais enfant. Ce qui ne me plaisait pas, c'est que les princesses, elles étaient toujours blondes aux yeux bleus, ce qui n'est pas mon cas. Donc, je me pensais que moi, si j'avais dû faire l'illustration, je l'aurais fait autrement, évidemment. Et puis, donc, j'ai suivi des études de lettres. Je n'ai pas vraiment écrit le livre pour la jeunesse. Par contre, j'ai commencé à prendre des cours de dessin. Et j'ai commencé, donc...
8: C'était en vous. C'était vraiment une certitude.
9: Oui, oui, mais sans savoir si ça allait marcher.
8: Oui, mais c'est ce que vous vouliez faire.
9: Exactement, voilà. Donc, j'ai travaillé en autodidacte à illustrer des contes, des comptines, des petites histoires que j'inventais, que j'allais présenter régulièrement aux éditeurs, qui me refusaient parce que c'était quand même très, très maladroit ce que je faisais, mais à l'époque, c'était quand même assez facile.
8: Donc, maladroit, c'est-à-dire ?
9: C'était mal dessiné, quoi. Vraiment, oui.
8: Mais c'est avec du recul que vous dites ça.
9: Oui, bien sûr. Ah oui, à l'époque, je trouvais que c'était pas mal.
8: Vous étiez très fière de vous, à l'époque.
9: Non, quand même, non. Non, non, quand même, je voyais bien par rapport à d'autres. Mais je trouvais que, malgré tout, ça allait.
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1: Voici Pauline Guillouche, hépato-gastro-entérologue à Nantes. C'est un médecin très suivi sur les réseaux sociaux. Elle y partage sa passion pour la médecine avec l'envie de la rendre simple, claire et accessible à tous. Mais comment devient-on hépato-gastro-entérologue ?
10: Dès la quatrième année de médecine, quand on passe en stage en fait pendant nos études, moi j'ai été happée par le service de gastro-entérologie du CHU de Nantes, où j'ai fait toutes mes études et mon internat et mon clinica et quelques années de praticien hospitalier. Et c'est une rencontre avec les médecins, avec les seniors, avec nos mentors en fait. Et là, je me suis dit, ok, c'est vraiment cette spécialité que je veux faire.
1: Qu'est-ce que vous aimez le plus dans votre métier aujourd'hui, Pauline ?
10: Les rencontres avec les gens, le fait de les suivre. Comme je suis installée en libéral, je peux voir les patients des années et des années après. Donc en fait, je suis leur évolution. Je suis leur vieillissement aussi. Je suis leur petit parcours de vie, leurs accidents de vie parfois. Et ça, c'est en dehors, évidemment, de la consultation et de ce qui les amène. Mais c'est ça qui rend la relation hyper intéressante entre le patient et le praticien. Moi, je ne serais pas la même sans toutes les rencontres que j'ai faites depuis le début de ma carrière. J'ai toujours des histoires qui m'ont marquée, qui m'ont inspirée. Et bien sûr que c'est ces rencontres qui, aujourd'hui, font que j'ai envie de continuer ce métier.
1: Vous êtes présente sur les réseaux sociaux, Pauline, pour vulgariser un peu la médecine. Vous avez plus de 200 000 followers, donc 200 000 personnes qui vous suivent sur les réseaux sociaux. Ça veut dire que même les médecins doivent s'y mettre ?
10: Tous les médecins doivent s'y mettre pour contrer les fausses informations en santé, ça c'est clair et net. Donc oui, j'encourage chaque confrère et chaque consoeur à s'y mettre, c'est passionnant, c'est un autre terrain de jeu, on va dire, un autre terrain d'exploration que sont les réseaux sociaux.
1: Vous êtes surprise justement de l'intérêt qu'on porte à toutes les vidéos que vous pouvez publier, à tout ce que vous pouvez dire sur les réseaux sociaux ?
10: En ce qui concerne ma spécialité, je vois que le ventre effectivement intéresse les gens, probablement les angoisses. Donc ils sont allés chercher l'information ailleurs que sur mes vidéos. Et puis ils ont plein d'idées qui sont fausses. Et l'idée, c'est de se dire, revenez vers peut-être la parole du professionnel de santé. Donc j'essaye de les rattraper et peut-être de contrer effectivement ce qu'ils ont vu. Parce que ce qu'on sait, c'est que l'information fausse, elle diffuse de façon virale par rapport à une information vraie qui a beaucoup plus de mal à circuler. Donc c'est pour ça qu'il faut qu'on soit nombreux à apporter cette parole.
1: Qu'est-ce qui vous rend le plus fier aujourd'hui, Pauline ?
10: Waouh, c'est mes enfants, en fait. Et si on en revient sur le métier, c'est de pouvoir accompagner les gens dans la durée. Ça, c'est vraiment une grande fierté.
1: Avec Pauline Guillouche, la médecine sort des cabinets pour aller à la rencontre du public. Une approche pédagogique et humaine qui permet à chacun de mieux comprendre et de se réapproprier sa santé.
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1: Oui, j'adore. Ouais.
2: Pourquoi est-ce qu'on chante? Et qu'est-ce que ça peut apporter le fait de chanter?
1: De donner de l'ambiance. Ouais.
3: De s'amuser.
2: Prenons le problème à l'envers et on va arriver à l'homme. Pourquoi les oiseaux chantent?
3: Pour appeler les autres oiseaux.
1: Pour qu'ils donnent à manger. J'ai faim.
4: On peut se tutoyer?
5: Ouais.
4: Sympa.
5: T'es lourd.
4: J'ai quand même faim.
1: Ils appellent les oiseaux. Ils disent j'ai faim. Vous pouvez me donner à manger? Est-ce que vous êtes parti pour aller partir me prendre à manger?
2: Donc tu penses que les oiseaux chantent pour demander à manger?
3: Oui. Pour nous réveiller peut-être. Bah aussi des fois ils chantent le midi pour dire s'il y a un danger ou pas.
2: Et donc nous, pourquoi est-ce qu'on chante? Vous aimez chanter?
1: Oui, j'adore. Ouais.
2: D'accord. Et à part ça, tu chantes quoi quand tu chantes?
1: Je sais pas, Pierre Garnier. Chaque seconde est...

0: Et pourquoi tu chantes et pourquoi tu... Qu'est-ce que ça t'apporte en fait?
1: Pour s'amuser, pour nous donner de la joie.
0: Est-ce que ça fait du bien par exemple de chanter?
1: Oui, ça délibère les émotions.
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3: Aujourd'hui, je suis au château d'Ars. Alors, il se trouve près de la Châtre. Ce château a connu de nombreux propriétaires, de nombreuses vies. Mais alors, c'était quoi avant ce château? Vous allez le savoir tout de suite.
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3: Ce château d'Ars a connu de nombreux propriétaires.
6: Oui. Alors, malheureusement, on ne connaît pas le premier. C'est-à-dire qu'on ne sait pas exactement qui a été le premier propriétaire qui a fait construire ce château d'Ars. Alors, on espère toujours découvrir l'archive mystérieuse qui va répondre à cette question. Pour l'instant, non. On connaît quand même ensuite, à partir du 14e, 15e siècle, les autres propriétaires. C'est une famille qui s'appelait Perrin de Bourges qui ont fait construire ce château. Et on arrive à le lire sur la façade, en fait, toute l'évolution du château. C'est l'intérêt aussi de connaître un peu l'histoire de l'architecture. Donc, on a une tour qui date du 15e siècle. On a un escalier qui date plutôt du XVIe siècle, une façade du style Renaissance. Il a eu des propriétaires un petit peu prestigieux. On a Louis d'Ars, qui était le maître d'armes du chevalier Bayard.
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6: Et puis ce château va passer de main en main. On connaît d'autres propriétaires au XVIIIe. Au XIXe siècle, on a un propriétaire prestigieux, en tout cas pour les amis de George Sand, puisqu'il s'appelle le docteur Papé. C'est l'ami de George Sand qui va être propriétaire du château et qui va accueillir dans ses murs George Sand, un certain Frédéric Chopin, puisqu'ils sont voisins. Et puis au début du XXe siècle, la famille a vendu le château. Et c'est une autre histoire un peu étonnante. C'est la société Pont-à-Mousson qui est installée dans l'est de la France qui achète le château pour en faire son lieu d'archivage. Parce que Pont-à-Mousson, eh bien, ils ont, entre les deux guerres mondiales, notamment après la Première Guerre mondiale, ils ont eu peur d'avoir leurs archives pillées. Ils se sont dit, on va chercher un lieu plutôt en sécurité au centre de la France. Alors, patrimonial, un beau lieu. Donc, ils achètent un château. Ils vont le revendre dans les années 90. Et c'est la ville de La Châtre qui l'achète à ce moment-là, qui fait des gros, gros travaux de restauration et qui en a fait un lieu culturel. Alors, on peut le louer aujourd'hui pour des soirées privées, lors des mariages ou autres. Mais il est surtout aussi le lieu qui accueille eh bien, des grandes festivités. Et principalement, celle qui est le plus connue aujourd'hui, c'est le Festival du Son Continu, qui, pendant le 14 juillet, eh bien, accueille plus de 20 000 festivaliers autour eh bien, de la musique traditionnelle.
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7: C'est bien Laetitia, c'est mieux.
8: Ça fait décharger toute la semaine là. C'est très bien. Ah oui.
7: Et qu'est-ce que tu veux faire alors?
8: C'est pas évident, hein.
7: Oui.
8: De faire de la country, c'est pas évident.
7: Est-ce que tout le monde est OK?
9: Virginie et vous.
10: La danse country est arrivée en France dans les années 90. Et depuis, les chiffres augmentent. En 2022, il y avait 4 millions d'amateurs en France, plutôt dans les campagnes et autour des villes. Qu'on se le dise, la country est une danse populaire. La preuve, à Saint-Pargoire, gros village de 2500 habitants dans le canton de Gignac. C'est là, dans la salle Max Pox, que Céline Cabel donne ses cours hebdomadaires. 3 cours d'une heure, le soir, du plus simple au plus avancé. Quand on arrive, le cours a déjà commencé, zut. Thierry, le technicien, va vite poser sa perche au-dessus de la tête de l'animatrice. En face d'elle, une vingtaine de femmes de 35 à 75 ans, pantalons, petites bottines et chapeau de cow-boy sur la tête. L'ambiance est à la fois joyeuse et studieuse.
7: Est-ce que tout le monde a compris les pas, la danse? Si vous devez parler, c'est maintenant.
11: Vous vous taisez à jamais.
7: Je mets la musique.
10: Je m'approche rapidement de Régine, Josiane et Séverine.
12: Bonjour mesdames. Toutes les trois, vous avez déjà le t-shirt? C'est obligatoire quand on est là, on a le t-shirt? Let's go girls.
13: C'est-à-dire nous, ça fait 3 ans déjà.
14: Et puis on fait des démonstrations dans la rue, pour le carnaval, les associations.
12: Et le t-shirt, c'est très drôle, c'est un chapeau de cow-boy sur des Santiago, et il y a marqué Let's go girls, c'est le titre de Shania Twain. Et alors vous, c'est venu comment la country? Parce que vous dites que ça fait 3 ans, donc dès qu'elle est arrivée, vous avez tout de suite embrayé.
13: Oui, ça m'a tenté, je suis venue.
12: C'est génial.
14: J'ai fait les 3 premiers cours gratuits. Pour voir si vraiment ça nous plaît ou pas, il faut quand même... C'est pas évident, hein.
12: Oui.
14: De faire de la country, c'est pas évident.
13: Puis il y a une bonne ambiance, donc voilà.
12: Oui, puis la salle, même la salle, je la trouve sympa. Elle est très haute de plafond, la salle. Il y a des poutres en bois. Ça fait pas la salle un peu où tu te gèles au mois de novembre,
14: Figurez-vous que l'année dernière, on était dans une salle comme ça.
12: Ah, moche.
14: Une grande salle moche.
7: Allez, on y va. En ligne, nickel. Mon premier cours de country, il y a 22 ans, c'était cette danse-là, Duchesse. J'en ai les larmes aux yeux, parce que ça me fait nostalgique.

0: ça, ce sont les nouvelles du mois de septembre.
1: Ah ouais.
0: Et le reste, bah, ce sont des anciennes. On est sur notre troisième année d'association Country Saint-Parois. Troisième année. Troisième année.
1: Donc ça finit par se savoir.
0: Oui.
1: Il y a du monde.
0: Le bouche à oreille fonctionne bien dans les villages.
2: Alors que le premier cours est terminé, les filles enchaînent avec le deuxième. Visiblement, personne n'a envie de partir.
0: Comment on reste au niveau 2? Yes.
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1: Chaque année, près de 800 000 personnes montent sur un bateau à Strasbourg, soit plus de la population entière de Marseille qui ferait la queue pour voir la petite France. Aujourd'hui, je teste pour vous les coulisses de Bateaurama. On est bien évidemment à Strasbourg, embarcadère du Palais Rohan. Et il est tôt, il est très tôt. Hein. La ville s'éveille tout doucement et je monte à bord d'une navette Bateaurama avec Dylan, il est capitaine. Autour de nous, l'île est particulièrement silencieuse et on entend juste les clapotis de l'eau contre la coque. Pendant que les premiers touristes dorment encore, eh bien l'équipage lui prépare déjà la journée. J'ai comme l'impression que je vais prendre part au spectacle que je vois défiler tous les jours devant les fenêtres des studios d'Ici Alsace. Et une fois à bord de la navette, direction le port du Rhin, dans les locaux techniques de Bateaurama. Avant même qu'un touriste monte à bord, les bateaux passent par une vérification technique complète. Et Dylan m'explique que chaque navette est contrôlée quotidiennement. Hein. Les niveaux, la sécurité, les systèmes électroniques. Normal, on peut transporter jusqu'à 135 passagers par bateau. En fait, Bateaurama appartient au port autonome de Strasbourg. C'est le deuxième port fluvial français. Et à l'origine, les visites servaient surtout à montrer la puissance industrielle du port aux investisseurs. C'était pas vraiment pour les touristes. Aujourd'hui, la visite dure environ 1h10. Et on traverse la petite France, la Neustadt et le quartier européen. Et selon le capitaine, la difficulté principale, c'est de réussir à anticiper d'une part le courant, mais aussi les écluses et les autres embarcations. Hein, dans un espace, il faut le dire, relativement petit. Et ça prend pas mal d'entraînement pour réussir à passer un aussi long bateau sous les ponts de Strasbourg. Et moi, je me fais trimballer et je dois avouer que depuis l'avant du bateau, la ville est encore plus belle. On voit les rues et les façades des bâtiments complètement autrement. Là, j'ai adoré ça. Aujourd'hui, la flotte compte une dizaine de bateaux. Parce que oui, hein, y a du monde. Et pour gérer l'afflux des visiteurs, j'ai rencontré Lucie. Lucie, elle est agent de quai. Et elle m'explique que ce sont plusieurs centaines de personnes par heure qui montent et descendent des navettes en haute saison. Et le timing est super précis parce qu'un bateau part environ toutes les 30 minutes. Alors moi, pour montrer ma bonne volonté, j'ai tenté d'aider à amarrer le bateau. C'était une mauvaise idée. J'ai tiré la corde, mais dans le mauvais sens. Bref, le bateau ne bougeait absolument pas, mais ça a eu le mérite quand même de lancer un fou rire général. Bon, le capitaine m'a même dit que ça arrivait aussi aux marins. Bon, je me dis qu'à travers ça, je viens d'être officiellement adopté par la marine alsacienne. Youhou ! En tout cas, je réalise que derrière l'image romantique des bateaux qui défilent tranquillement le long de l'île, se cache surtout une organisation quasi aéronautique. Car finalement, Strasbourg, vu d'en haut, c'est sûr, c'est beau, mais vu d'en bas, depuis l'eau, c'est encore plus beau.
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2: Il y a un truc qui nous rassemble tous, nous les Mayennais, c'est bien sûr le bon Mayennais. La vache broute dans les champs, puis ce lait précieusement pasteurisé pour fabriquer du fromage. Et ce fromage délicatement conservé dans cette boîte. Oui, celle-ci, avec le couple si mystérieux dont personne ne connaît l'histoire, mais où tout le monde se raconte une histoire. Une recette qui marche depuis 1912. Audrey Gaillot, chargée de communication pour la société Vaubernier, implantée à Martigné-sur-Mayenne.
3: On est habituellement quatrième marque nationale la plus vendue en France, mais sur le mois de décembre, on a eu la bonne surprise de voir que... on était passé troisième.
2: Et si au départ il n'y avait que le bon Mayennais, désormais la marque est une référence en France. Catherine Drezen, présidente de Vaubernier.
4: Aujourd'hui, ce sont 130 collaborateurs qui travaillent. Nous fabriquons une large gamme de fromages et de produits laitiers bon Mayennais. Camembert, brie, coulommiers, lingots, carré.
2: Ah, mon camembert est prêt. Ça, avec du pain alors. L'entreprise Vaubernier fait travailler plus de 170 producteurs de lait autour de la fromagerie.
3: On met un point d'orgue à faire que nos fromages soient de qualité. Et puis, on a des consommateurs qui nous sont fidèles.
2: Oui, et d'ailleurs, pas plus fidèles que moi, parce que moi, j'ai le bic 4 couleurs bon Mayennais grâce à ça, pardi, au point. Ils existent depuis le début. Vous les échangez pour avoir un cadeau. Et forcément, ça fait un succès fou, comme le souligne Catherine Drezen.
4: Sur l'année 2020, 85, on a à peu près échangé par point ou vendu 45 000 objets à l'effigie de Bon Mayenné.
2: Et comme le dit Audrey, les objets sont variés.
3: On a quand même une trentaine d'articles qui sont disponibles sur la boutique, donc on y retrouve des tabliers, des torchons, des sacs isothermes. Quand on passe dans différentes maisons, on voit toujours des petits points qui sont dans les petits pots et les gens ont l'habitude de les conserver. Donc je pense que ça se passe de génération en génération.
2: C'est vrai, ça, finalement, tout le monde a une histoire avec le Bon Mayenné.
3: L'habitude de voir le camembert sur la table le dimanche avec ses grands-parents, et finalement, c'est des choses qu'on reproduit nous aussi avec nos enfants. Et donc pour nous, c'est vraiment une fierté de voir que la marque se transmet.
2: Et même si la recette du camembert, le Bon Mayenné, n'a jamais changé, la tradition n'empêche pas l'innovation.
3: Donc la finie 1912 au mois de septembre, qui a un peu plus de caractère par rapport à notre camembert historique. Autre exemple, sur le fromage le léger, on a revu le pack là récemment pour pouvoir faire émerger la notion de riche en protéines, qui est aujourd'hui sur le marché un point qui est important, notamment pour les sportifs.
2: Ça y est, j'ai fini mon camembert au four. Bah du coup, je vais courir.
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5: Grégory Amen est le coordinateur de l'association Pas Assez qui gère le café associatif La Chaouée à Metz. Bonjour Grégory.
6: Bonjour.
5: La Chaouée n'est pas un café comme les autres. Comment définiriez-vous ce lieu à quelqu'un qui n'y est jamais allé ?
6: On évite de parler de café, mais moi j'aime bien l'appeler la maison citoyenne et culturelle, la MCC, la Chaouée, parce qu'il y a ce côté maison accueillante, se sent chez soi, pour rappeler le côté citoyen, culturel et solidaire, bien sûr.
5: Pourquoi ces espaces alternatifs, associatifs et culturels sont si importants dans une ville comme Metz ?
6: Ils sont très importants pour moi un peu partout. Hein. Il en faudrait dans les villages un peu partout pour conserver le lien entre tout le monde, parce que on voit bien qu'on a besoin d'être ensemble, de se parler, confronter nos idées, puis de rompre avec la solitude. Hein. Ça c'est un mal contre lequel il faut absolument lutter.
5: Vous sentez qu'il y a de plus en plus de gens qui sont seuls et qui ont besoin justement de ce lieu sociétal.
6: Nous, on le sent à la Chaouée, on accueille quand même pas mal de gens qui cherchent des contacts quand quelqu'un vient d'arriver à Metz, quand il demande un peu autour de lui, un jeune ou moins jeune, je dis oh, bah, on lui dit va faire un tour à la Chaouée, tu vas vite rencontrer des gens, et c'est vrai, ça fonctionne bien. Pour ça, c'est réussi. Après 16 ans d'ouverture, 2010, cet aspect-là fonctionne très bien.
5: La fermeture administrative de la Chaouée a été un coup dur. Comment vous avez vécu cette période ?
6: Bon, bah, c'était une période un peu de remise en question, hein, où ça permet de faire le bilan sur des façons de fonctionner, sur les activités qu'on met en place, etc. Puis de se projeter, voilà, d'imaginer, se renouveler, puisqu'on est obligé de faire évoluer nos activités. Hein. Malheureusement, on ne peut plus utiliser les locaux comme on les utilisait avant. On faisait beaucoup de concerts, voilà, donc il y aura encore de la musique. On va accentuer les rendez-vous citoyens, justement pour être ensemble, se parler, confronter nos idées, présenter les associations qui nous tiennent à cœur, qui ont besoin d'aide aussi.
5: Vous êtes père d'une petite fille, Grégory. Vous avez envie de lui transmettre ces valeurs de solidarité. De quelle manière vous lui transmettez ?
6: Alors ma fille est grande, et puis j'ai une autre fille, voilà, qui est un peu plus petite. Alors c'est ces valeurs, c'est des temps qu'on passe ensemble. Mais c'est vrai que pour moi, les enfants, c'est ce qu'il y a le plus important. C'est mon métier à la base, animateur, formateur, BAFA. C'est mon truc de transmettre, parce que ce sont les générations futures qui feront le monde de demain. Donc c'est en assistant à des événements culturels, c'est en allant voir des concerts,
5: des expos,
6: des expos, en faisant des ateliers, en allant voir le monde, en se confrontant aux autres. Pour moi, on s'épanouit et on s'ouvre aux autres.
5: Merci beaucoup, Grégory Amen. On espère que vous allez retrouver un mode de fonctionnement à l'équilibre dans les prochaines semaines.
6: Merci, au revoir.
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2: Bonjour Olivier, vous nous racontez une expérience professionnelle aujourd'hui.
1: Vouille, linguistico-professionnelle. Méblette. Aujourd'hui, je vais vous raconter l'histoire d'une jeune kiné qui s'est installée à Saint-Thé, toute fraîche diplômée et persuadée que chez nous, tout le monde parlait comme dans les manuels de l'école de kiné. Le travail, pas de souci, elle en a d'abondes comme tous les kinés. Mais ce qu'elle n'avait pas prévu, c'était une aide pour les séances de traduction simultanée en gaga. Premier cas, un patient vient pour une rééducation à une prothèse de hanche. Il s'assied, soupire et déclare « Mon problème principal, c'est que j'arrive plus à m'acacasser. » « À vous quoi ?» qu'elle lui rebique, perplexe. « Ben, à mettre un cacasson, pardi. » Et là, notre kiné reste planté, croyant qu'il parlait d'un nouveau mouvement de yoga. Alors qu'en fait, bien sûr, il voulait juste s'accroupir. Deuxième séance de la matinée, deuxième quiproquo. Une patiente entre en se tenant le dos et lui dit « Ma sciatique, elle m'a fait kiné !» La jeune praticienne la regarde, ébahie. « Ah, vous vous êtes découvert une vocation ?» Mais la patiente ne voulait pas dire « kiné » au sens de kinésithérapeute, mais bien « kiné », Q-U-I-N-E-R, qui veut dire « gémir, pleurer, couiner ». La jeune femme s'imaginait qu'à peine arrivée, la patiente voulait lui faire de la concurrence. Troisième épisode, un monsieur arrive, pas très en forme, et déclare « J'ai du mal à me concentrer sur les exercices, j'ai le bas beau depuis quelques jours ». Et la kiné de rebiquer « Mais si vous avez le bas du corps qui est beau, c'est plutôt positif, non ?»« Mais non, kiné, ma blette, avoir le bas beau, c'est ne pas avoir le moral ». Et pour finir, la palme de la consultation la plus confuse, une dame entre et lui dit « J'ai une consulte ». 5 minutes d'incompréhension plus tard, la jeune kiné découvre que « consulte », ici, ça veut dire « ordonnance ». La tatin, elle est allée la voir, la jeune kiné. Elle m'a dit qu'elle avait bien progressé, parce que, après 2 mois à Saint-Thé, la kiné lui a dit « Allez, on s'acacasse doucement, tâchez moyen d'y aller doucement pour pas kiner ». Moi, je suis été la voir, la kiné, pour lui remettre le diplôme du Gaga Lauréat.
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3: Quand la guerre des armes semblait être finie, c'est la guerre des arts qui a commencé. 1940, Paris est occupé. Pour éviter que des chefs-d'œuvre comme la Joconde ou la victoire de Samothrace soient confisqués par Hitler, le directeur des musées nationaux Jacques Jaujard fait transférer en lieu sûr toutes les œuvres du Louvre en province. Les nazis s'attaquent alors aux biens des familles juives et centralisent leurs actions au musée du Jeu de Paume. C'est dans ce musée que se trouve la dernière ressource de Jacques Jaujard pour contrecarrer les plans allemands, une jeune iséroise originaire de Saint-Étienne de Saint-Joire, Rose Valland.
4: Tu as choisi judicieusement.
3: Rose est issue d'un milieu modeste. Grâce à des bourses que sa mère l'a aidée à obtenir, elle a un parcours scolaire remarquable. L'école normale d'institutrice de Grenoble, puis l'école nationale des beaux-arts de Lyon, Rose est douée pour le dessin, et après l'obtention de nombreux prix, elle entre à l'école nationale supérieure des beaux-arts à Paris, tout en se formant parallèlement à l'archéologie.
4: Mais respect à Toutankhamon, du con.
3: Spécialisée en histoire de l'art moderne, en archéologie médiévale et en archéologie grecque, elle voyage durant ses études et en profite pour apprendre l'allemand en autodidacte.
4: On finit en farandole, en hurlant des tyroliennes ou en vomissant partout. On ne regrette pas sa soirée.
3: En 1932, elle devient attachée bénévole au sein de la structure du musée du Jeu de Paume. Et c'est de ce poste et de ses capacités dont Jacques Jaujard va avoir besoin en 1940. Il lui demande de rester en activité au musée pour surveiller les actions des Allemands, de la spoliation au stockage des œuvres des familles juives.
5: Tout ça est si déplorable, si inutile.
3: Rose Valland effectue un travail incroyable. Pendant plus de 4 ans, en toute discrétion, elle note tout. Le nom des victimes spoliées, les informations sur les œuvres, leurs mouvements, déchiffrage de papier carbone, écoute des conversations, fouille des poubelles. Rose Valland ne recule devant rien. Dans le musée même, Rose cache sous le nez des nazis plus de 500 peintures et sculptures qu'ils ne découvriront jamais.
6: En voilà une surprise, Hans.
3: Elle officie malgré la pression et le danger qui pèse sur elle. Elle côtoie par exemple, lors de leur passage, des hauts dignitaires nazis, comme Hermann Göring ou Alfred Rosenberg. Ses actions et les infos qu'elle transmet permettent d'éviter pendant la guerre que les œuvres volées soient détruites. Les sabotages de trains ou les destructions de dépôts sont scrupuleusement évités par les alliés grâce à ces messages.
7: Victoriae mundis et mundis lacrima. Ça veut absolument rien dire, mais je trouve que c'est assez dans le ton.
3: Son action, combinée à celle des cheminots résistants, permettra d'empêcher le départ d'un train dans lequel se trouvaient les plus grands chefs-d'œuvre de l'art français. 967 peintures, parmi lesquelles des Gauguin, des Cézanne, Degas, Modigliani ou encore Picasso.
8: Monsieur le Président, ce tournant décisif de la guerre est aussi le plus dangereux pour tous ces trésors qui sont le patrimoine de l'humanité.
3: À partir de 1944 et après la guerre, Rose Valland devient le pilier de la recherche de toutes ses œuvres. Elle travaille avec les fameux Monuments Men américains pour interroger les hauts dignitaires nazis aux commandes des pillages. Elle arpente l'Europe, en zone alliée, en zone soviétique. Son action permet de rapatrier plus de 60 000 biens culturels qui ont été volés aux institutions publiques et aux familles juives.
9: Et maintenant, j'ai l'intime conviction que je suis précisément là où je dois être.
3: En 1952, elle deviendra d'ailleurs chef du service de protection des œuvres d'art qui a été créé pour elle et continuera d'œuvrer dans ce domaine jusqu'à sa retraite qu'elle prendra à 70 ans. Rose Vallon décède à 81 ans en 1980. Médaillée par la France, les États-Unis, l'Allemagne, la Lettonie, celle que l'on surnommait Capitaine Beaux-Arts est l'une des femmes les plus décorées de l'histoire de France. Rose Vallon est une Iséroise, une illustre Iséroise.
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10: Bien le bonjour, messieurs.
11: Bonjour.
10: Eh bien, je vois qu'il y a bonne ambiance ici.
11: Regardez, le café qui est servi,
10: vous l'avez ici. C'est quoi ce plaisir, là, de voler, que vous ressentez dans votre avion?
11: Il faut venir avec nous le partager, vous comprendrez mieux.
10: Philippe, qu'est-ce que vous faites ici, là?
12: Eh bien, je fais l'instructeur. J'apprends aux gens à voler. Enfin, j'apprends à essayer de les faire voler. Bon, c'est facile, hein, quand une part, on met les gaz à fond, on tire sur le manche et puis on sait.
10: Et voler, allez, quoi.
12: Après, on réduit les gaz.
10: Juste l'atterrissage, peut-être?
12: Ah non, il n'y a aucun problème. De toute façon, il n'y a aucun problème. On est sûr de revenir au sol, quoi qu'il arrive. On n'a jamais gardé personne là-haut.
10: Alain Daza, vous êtes monsieur le président.
13: Ah, monsieur le président, faut aller, c'est bien loin chercher tout ça.
10: ULM, dans ces trois lettres, ça englobe beaucoup de choses quand même.
13: Alors, ultra léger motorisé, ça correspond à une catégorie d'aviation. C'est-à-dire qu'on passe ULM, léger, dans la mesure où on ne dépasse pas un certain poids. Les machines sont traitées pour être surchargé, si vous voulez. On est largement en dessous des minima requis. Il y a une rigueur. C'est-à-dire, quand vous montez dans une machine, vous savez que du monde derrière à travailler. Ce sont des ingénieurs qui ont fait les machines. Donc, c'est plus l'ULM qu'on a connu des années 80, où le gars bricolait dans son garage, avec le moteur de la tondeuse. Ça n'existe plus. C'est terminé.
10: Bonjour, Hugo.
14: Bonjour, Patricia.
10: Alors, ancien élève et nouvellement breveté.
14: Oui, en effet. Donc, je suis jeune breveté depuis quelques jours maintenant. Et j'ai été élève pilote pendant un an afin de suivre la formation. C'est quelque chose qui se fait finalement très bien.
10: C'est-à-dire?
14: Eh bien, on a souvent des idées reçues comme quelque chose d'élitiste ou très compliqué. Et moi-même, je suis ni ingénieur, ni millionnaire. Et en fait, finalement, c'est entre 15 et 25 heures de pratique.
10: C'est tout?
14: Non, c'est pas tant que ça. Après, il y a un petit brevet théorique qui va avec. Et en termes de prix, c'est pas non plus des choses qui sont excessivement chères. On est sur des budgets entre 1500 et 2000 euros pour avoir un brevet.
10: Bon, eh bien, on parle, mais on va aller faire un petit tour de coucou. Hein. C'est dans celui-ci qu'on monte, là?
14: Dans celui-ci que vous allez monter, oui.
10: Okay.
14: Donc, on va faire avant, si vous voulez, ce qu'on appelle la pré-vol. C'est-à-dire qu'on fait une visite avant le vol.
10: D'accord.
14: Pour s'assurer que la machine est en bon état.
10: On va faire roter le moteur.
13: Roter le moteur, vous allez voir, ça fait un espèce
14: écoutez,
13: de bruit. C'est pas très poétique, mais écoutez.
14: On va écouter. Voilà. On fait monter le niveau d'huile.
10: C'est quoi cette matière-là?
13: Ça s'appelle du Dacron. C'est un tissu comme avec, très très résistant qui résiste à plus d'une tonne 5 au mètre carré. Et après, vous obtenez carrément des pots de tambour qui sont.
10: Ah, c'est ça, on dirait une peau de tambour.
13: C'est une peau de tambour, attention.
10: Ouais. Et les ailes aussi?
13: Les ailes. Alors, vous avez

0: Vos impressions, madame.
1: Oh, c'était merveilleux.

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1: Sur Dijon, pas de chichi chez Duclos Maillard. On pense vide quartier et vin de Bourgogne. Un amour du terroir partagé par la clientèle. En voici la preuve avec Jeff, client fidèle chez Duclos Maillard.
2: Ça fait un an que je vais régulièrement ici. J'ai aménagé dans le quartier déjà. Et puis c'est vrai qu'ici, on est bien accueillis. Et on trouve des vins à des prix corrects, notamment parce qu'ils mettent quand même plus l'accent sur le produit que sur le marketing pour la boutique, par exemple. Moi et ma compagne, on est amateurs de vins. Et puis ici, on achète essentiellement des vins de Bourgogne.
1: Qu'est-ce que vous avez bu récemment ici qui vous a bien plu, qui vous avait été conseillé alors?
3: Le Bourgogne Chardonnay bio.
1: Oui.
3: Voilà, le château de Chemilly, ouais.
1: Qu'est-ce qui vous a plu dans ce vin?
2: Il est vraiment bien rond, puis il se rapproche d'un vin de très grande qualité de vin blanc de Bourgogne, quoi. Et puis il est à 25 euros.
1: Ah oui. Effectivement.
2: Oui.
1: Bonjour messieurs dames.
4: C'est pas mal, c'est assez élégant pour les fêtes, ça irait bien avec tout ce qui est viande blanche et tout, puis le chapeau. Mais il y a aussi le Montclis, j'aime bien le Montclis rouge 2022. Alors c'est dans les 25 euros.
2: Je pense que je vais faire un mixte
4: ouais,
2: de quelques années bouteilles que vous avez évoquées.
4: Donc,
2: le Côte de Nuit Village,
4: deux comme ça,
2: deux Chorey-les-Beaunes et deux Montélis rouge 2022, s'il vous plaît.

0: Le chouré, faudra bien le placer parce que c'est un 2023 et les deux autres, c'est des 2022. Donc le chouré, vous le mettrez avant ces deux vins-là. Ah oui. Il faut savoir aussi les placer parce que si on met les vins trop prononcés devant les vins qui sont un petit peu plus légers et qui ouvrent le tiroir, la bouche, quoi, et ben les autres, on peut pas les savourer.
1: S'ouvrir le tiroir, ça c'est vrai que j'avais jamais entendu, hein, et c'est l'expression qui sent le terroir à la cave du Clos Maillard Hutsenhove à Dijon.
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3: À Dun-le-Palestel, vous êtes peut-être déjà passé par la Palette, un lieu social et culturel où on peut tout aussi bien avoir une aide administrative pour faire des papiers que découvrir un atelier cuisine. Mais c'était quoi ici avant ?
4: Laurence, je suis à l'atelier pâtisserie que Béatrice anime, très sympathique. Pour l'instant, je suis en train de faire mon coulis de framboise. Ici, c'est un cabinet dentaire. C'était le docteur Souverain qui a exercé ici pendant des années et des années. Et moi, j'étais une de ses patientes. J'étais gamine, hein, je me souviens. Et je venais ici, j'avais un appareil dentaire.
3: C'était ici, dans cette salle qui est en bas ?
4: Alors non, c'était à l'étage.
5: Béatrice Guimino.
3: La chef pâtissière. La Palette.
5: C'est un lieu social où on peut demander n'importe quoi. Le moindre papier, quand on a des problèmes, ils sont toujours là. Et au niveau animation, et tout.
6: Anna. Ici, on se rencontre, on se retrouve entre nous. Des fois, on s'est perdu de vue plus longtemps. Et on se retrouve autour d'une expo ou simplement autour d'un papier qu'on a besoin de faire imprimer. Donc du coup, ouais, c'est un espace aussi de rencontre, c'est ouvert à tout le monde.
3: Hélène.
7: J'ai habité dans le Palestel depuis 18 ans. Je suis une artiste ici, je connais le Palette bien. Et aussi, j'ai un petit souvenir d'une maison, une part de le Palette avant. Avant, c'est deux bâtiments séparés. Et une, c'est le dentiste et une, c'est une petite maison. Je connais les deux propriétaires. Une, c'est un couple, s'appelle Les et Jill Davis. C'est une couple anglaise. Et avant ça, c'est une dame, s'appelle, elle est française. C'est Madame Disbourret, Madeleine, gentille dame. Quand j'étais arrivée en France, elle est super gentille avec moi. Elle avait son maison dans l'après-midi. Elle offert le biscuit, le poisson dans son cuisine. C'est une petite cuisine. C'est toujours existe le carrelage.
3: Ah oui, c'est vrai, il y a un magnifique carrelage dans la salle à côté de l'ancien cabinet de dentiste. Oui,
7: et ça, c'est la cuisine de Madeleine. Les deux familles, c'est vraiment adorable. Même bonnes énergies de son caractère qui toujours existe, je trouve, dans le bâtiment de la Palette. C'est comme une deuxième maison pour moi. Aussi.
3: Dentiste, maison, puis lieux socio-culturels, les bonnes ondes ont traversé le temps à la Palette.
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8: Catherine de Jouy en Pitivray, collectionneuse de cartes postales anciennes.
9: Vous faites partie d'un club ?
8: J'appartiens au club du Cercle des cartophiles de Loiret depuis une vingtaine d'années.
9: Ça a l'air très sérieux cette affaire.
8: La carte postale a démarré, on va dire, environ en 1900. Petit à petit, ça s'est enrichi jusqu'à avoir des années très glorieuses en 1970.
9: À votre avis, vous avez combien de cartes postales anciennes de Pithiviers ?
8: Alors, je n'ai pas chiffré, mais j'en ai au moins 800, je pense.
9: Et ça vous provoque quoi quand vous les trouvez ?
8: C'est une certaine curiosité parce que je reconnais des lieux où j'ai pu itinérer à pied. Tous les chemins où je suis passée, j'ai eu envie de les collectionner.
9: Et à chaque fois, c'était la même émotion quand vous les trouviez en brocante ou sur des salons de collectionneurs ?
8: Alors l'émotion, c'était celle de trouver où il y avait ma maison. Je l'avais ratée pendant 15 ans et je l'ai retrouvée 15 ans après.
9: C'est-à-dire vous l'avez ratée pendant 15 ans ?
8: J'étais sur une vente et la personne avant moi l'a prise. Et le jour où je l'ai retrouvée, vraiment, j'ai été enchantée. Là, c'est une émotion. Alors c'est de l'émotion parce que ça retrace des chemins où je suis allée, où je suis passée, soit à bicyclette, soit à pied. Et en même temps, on voit que d'autres avant ont foulé et que le temps passe, mais les choses demeurent.
9: Vous êtes une grande nostalgique ?
8: Non, pas nostalgique, mais curieuse. Curieuse de ce qui se passait auparavant. Les concours de pompe très...
9: C'est quoi les concours de pompe?
8: Alors, les concours de pompe, c'était des réunions festives où tous les gens qui pratiquaient les pompiers étaient réunis à Pithiviers, mais venant de différents points du...
9: Mais ils faisaient des pompes?
8: Non, concours de pompe, c'était la pompe que l'on animait, qu'on l'on appuyait d'un côté et de l'autre pour faire la pression, pour éteindre l'incendie.
9: Ah, d'accord. Ah oui, moi je voyais les gens en train de faire des pompes au milieu de Pithiviers, non?
8: Non, pas encore.
9: C'est fou, quand on regarde, c'est un petit peu des vestiges du passé, on se dit que le temps passe très vite, non?
8: Alors le temps passe très vite, parce qu'étant petite, moi j'ai connu, par exemple, le kiosque de Pithiviers.
9: C'était quoi le kiosque?
8: Alors le kiosque, c'était situé sur le Mail Ouest, et en même temps, on y faisait de la musique, donc il y avait des rassemblements musicaux très fréquemment.
9: Ah, le kiosque à musique.
8: Oui, le kiosque à musique, pardon. Et donc ce kiosque a été démonté, mais j'ai retrouvé toutes les cartes postales anciennes du kiosque, parce que ça aussi, ça évoquait des souvenirs pour moi.
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1: Il y a encore quelques fermetures à prévoir pour cette nuit de jeudi à vendredi. Il faudra faire attention si vous avez l'intention de prendre le volant pour cette prochaine nuit, notamment sur l'A104 qui sera coupée côté extérieur entre Villepinte et Gonesse, mais également côté intérieur entre Mitry-Mory et Le Pin, mais aussi entre Gonesse et Mitry-Mory. On attend également la fermeture de l'A4 en direction de Paris entre Saint-Maurice et la Porte de Bercy. Attention aussi à la fermeture de l'A6B en direction de Paris entre Fresnes et l'Aile-et-Rose, ou encore la fermeture de l'A86 intérieure entre Noisy-le-Sec et Fontenay-sous-Bois. On attend aussi quelques difficultés, quelques coupures concernant les transports en commun. Je pense par exemple à la ligne J du Transilien qui est coupée à partir de 21h40 pour cette nuit de jeudi à vendredi entre Gare Saint-Lazare et Mantes-la-Jolie. Il y a des travaux dans ce secteur. Et puis attention également à la ligne L du Transilien qui elle aussi est coupée à partir de 22h15 entre Sartrouville et Maisons-Laffitte. Il y a des bus de remplacement mis à disposition.
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3: Et à 20h sur votre radio, ici, l'actu musicale, c'est Décibel avec ce soir une artiste qu'on adore, elle s'appelle Mentissa.

0: Madame, vous la connaissez très bien, cette chanson, premier tube de Mentissa, signée Vianney, qui avait été son coach dans la saison 10 de The Voice. Depuis, elle a fait son chemin. Mentissa a sorti un premier album, La Vingtaine, et un deuxième qui sort aujourd'hui. Enfant difficile, Mentissa est l'invité de Décibel, et on est très contents.
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0: Salut à toutes, salut à tous et bienvenue dans Décibel, toute l'actu musicale en direct et jusqu'à 21h. Qu'est-ce qu'on vous a préparé ce soir au rayon coup de cœur? Eh bien, il y a une chanson qui est sortie aujourd'hui. Le groupe s'appelle Ravage. C'est le tout premier morceau de ce groupe qui est composé du rocker Gaspard Royan et de Aurélie Saada, la moitié de Brigitte. Et oui, on se demandait où elle était passée. Et ben la revoilà avec Ravage, vous les découvrirez en fin d'émission. C'est la nouveauté du jour. L'anniversaire, eh bien, les amis, nous permettra d'écouter une très belle chanson de Louis Chédid, Anne Masserane. Et puis, le thème du blind test aujourd'hui, le monde. Oui, je sais, c'est un thème un peu large, mais on va y arriver. Le monde, rien que ça. Pour vous inscrire au blind test, vous pouvez appeler tout de suite Alexandra qui vous attend au standard 0810 055 055. 0810 055 056. À gagner ce soir, eh bien c'est Enfant difficile, l'album de mon invité que je file retrouver, l'excellente et rayonnante Mentissa. Mentissa, bonsoir.
3: Bonsoir.
0: Merci de danser sur les jingles de Décibel.
3: C'est parce que je pense que je suis de très bonne humeur aujourd'hui, donc je danse sur à peu près tout.
0: Mais oui, alors c'est un jour spécial évidemment pour une artiste, le jour de la sortie de l'album. Vous êtes beaucoup trop jeune pour que je vous demande si ça vous fait l'effet de la naissance d'un enfant, évidemment. Mais à quoi c'est comparable comme joie?
3: À quoi c'est comparable comme joie? Je sais pas, à une belle journée de victoire.
0: Ouais.
3: Et il y a aussi quelque chose de... Il y a une émotion de libération. Je me sens libérée, comme si j'avais cet album qui était un énorme secret et que je pouvais pas faire grand chose à part m'ambiancer toute seule dessus. Et maintenant, je me dis, ah, je peux enfin m'ambiancer sur mon album avec les gens, tout le monde. Ça, c'est chouette. Donc oui, je suis très heureuse.
0: 4 ans se sont passés depuis la sortie de votre premier album, La Vingtaine. On réécoute pour le plaisir.

0: single de diamant, hein, c'est un vrai succès, et bam. Donc est-ce que la joie du jour, la joie d'enfant difficile, est comparable avec la joie de la sortie de ce premier album il y a un petit peu moins de 4 ans?
1: Oui. Et j'en suis très heureuse de me dire que aujourd'hui ou même hier soir lors de ma release party, j'avais ce même émerveillement.
0: Ouais.
1: Parce que c'est ça qui est dangereux, c'est ça le piège, c'est d'avoir un peu l'habitude, d'être habitué, de parfois se lasser aussi, parce que c'est pas un métier facile tous les jours. Et hier soir, j'avais vraiment les yeux qui brillaient, qui pétillaient, comme une petite fille, comme la Mentissa d'il y a 4 ans. Et je me suis dit, ah, ok, j'ai pas perdu ça, heureusement. Et j'espère que je garderai cet émerveillement. Oh, c'est difficile.
0: C'est celui-là. Ouais, celui-là, il est costaud. Il est piégeux.
1: Hein. Il est costaud. J'espère que je garderai ça tout au long de mon projet artistique.
0: On dit aussi que les moments de joie, ça nous reconnecte à l'enfant qu'on était. Alors, ça tombe bien parce que vous étiez une petite fille qui adorait les majorettes et la série Glee, voilà, où tout le monde dans un lycée chantait comme ça dans des chorales, des tubes et tout. Donc, est-ce que c'est vrai? Est-ce que ça vous reconnecte à cet enthousiasme-là?
1: Oui.
0: Des jours comme aujourd'hui.
1: Oui, vraiment. Et puis hier, lors de ma release party, on a recréé une fête foraine.
0: Oh.
1: Parce que c'est ça que je voulais. J'ai dit, qu'est-ce qu'on peut faire pour ma release party? Il faut que ce soit quelque chose en connexion avec l'album, avec le thème de l'album, Enfant difficile. Et je me suis dit, quels sont les moments qui m'ont marqué de mon enfance? Et je me suis dit, mais les moments en fête foraine, quand on y allait tous en famille, on a tous des souvenirs à la fête foraine.
0: C'est vrai.
1: Que ce soit quand on était nous jeunes ou après, même quand on est parents et qu'on emmène des enfants. Et je me suis dit, je pense que c'est un thème qui met tout le monde d'accord. Tout le monde connaît la fête foraine. Il y a quelque chose de familial, de chaleureux, de convivial. Et j'ai voulu recréer un peu cet espace. Et de voir tous ces gens hier soir rigoler, s'amuser, de voir des parents, les enfants aussi étaient présents, étaient conviés à ma release party.
0: Il y avait des barbes à papa.
1: Il y avait de la barbe à papa, du popcorn et des hot dogs.
0: Meilleure fête. Qui veut des cocktails, franchement? Qui veut des pina coladas? On veut ça, exactement.
1: Et hier soir, je me suis dit ça. Je me suis dit, mais là, je me suis reconnectée à mon enfance.
0: Ouais.
1: J'avais l'impression que j'avais un peu fait ma Sweet 16. C'était vraiment marrant. C'était très chouette.
0: J'adore. La Sweet 16, c'est la fête d'anniversaire pour les 16 ans.
1: Oui.
0: Et c'est vrai que, alors nous,
1: oui,
0: en France, en Belgique, bon, on fête nos 16 ans, mais les Américains prennent ça très au sérieux.
1: Exactement.
0: Et font des fêtes incroyables.
1: Ouais.
0: Incroyables. Alors, ces questions sur l'enfance, c'est aussi parce que, au-delà de votre joie presque enfantine de sortir ce deuxième album, il porte ce titre donc, Enfant difficile, et au pluriel, s'il vous plaît, la chanson Les Enfants difficiles.

0: Étant donné,
1: c'est assez incroyable, on se dit... En vous voyant aujourd'hui, comment ça, quelqu'un a marqué dans un dossier, oh là là, la petite Mentissa, attention, elle est difficile, c'est vrai?
2: Oui.
1: Est-ce que vous pouvez me raconter ça?
2: Oui. Quand j'étais plus jeune, moi, de mes 6 à mes 10 ans, c'était vraiment compliqué, moi, à l'école. Je m'entendais pas du tout avec mes profs. Mes profs ne m'aimaient pas. J'avais un tempérament, je pense, assez fort pour une petite fille de 6 ans. Et ça, c'était quelque chose qui était très mal vu. À 6 ans, tu es censé être docile. Et moi, bah, j'étais têtue, je faisais ma vie, et quand j'avais envie, oui, et quand j'étais pas d'accord, bah, je le montrais assez bien. Et ça, c'était quelque chose qui m'a été beaucoup reproché. Je me souviens notamment de toutes ces petites notes. Souvent, en plus, la prof, elle prenait un stylo rouge, pas du noir, du rouge. Et je me souviens, quand j'ouvrais mon agenda, je voyais du rouge partout, et quand je regardais, chez mon camarade de classe à côté, lui, il avait pas autant de rouge. Ouais. Et c'est fou, parce que... Aujourd'hui, avec du recul, j'en rigole, mais je me suis dit quand c'est quand même quelque chose qui m'a marqué étant petite, de me dire ah moi il y a quelque chose qui va pas avec moi. Visiblement, je suis pas assez gentille, je suis pas assez je suis un peu à l'écart. Et aujourd'hui, je me dis mais c'est ça qui a fait ma force, c'est ma personnalité justement, ouais. Et c'est mon fort tempérament. Mais à cet âge-là, non, c'était pas quelque chose qui était bien vu. Et donc je pense que toute ma vie, par après, j'ai essayé justement de rentrer dans les cases, de ne pas déranger, de toujours avoir un comportement assez maîtriser, je pense que c'est un peu une conséquence inconsciente de
1: ça.
2: Voilà, parce qu'en fait, moi, mes premières interactions, parce que 6 ans, c'est très jeune, mes premières interactions dans le monde social étaient déjà très dures. Et on m'a vite fait comprendre que non, toi, tu vas rester à ta place, tu vas rester calme.
1: Ouais. Oui. Alors après, il y a effectivement le côté enfance, mais les gens à qui on demande de rester à leur place,
2: oui.
1: Quand en plus, elles sont femmes,
2: oui.
1: Et quand en plus, elles sont noires,
2: oui.
1: C'est d'autant plus étouffant parce qu'on se dit, en fait, c'est pas par rapport à ce que je fais, c'est par rapport à ce que je suis. Donc, c'est pour ça que je trouve qu'il est épatant, le titre de votre album, parce que ça veut dire qu'à un très jeune âge, parce que vous avez 27 ans, vous avez analysé ça et vous avez appris à fonctionner avec ça.
2: Oui.
1: Parce que ce phénomène-là, il s'arrêtera jamais. On demandera toujours aux femmes et aux noirs de parler moins fort que les autres et de surtout pas se plaindre. T'as déjà de la chance d'être à notre table. Donc tu vas la fermer, mais vous arrivez à fonctionner avec ça.
2: Mais en fait, je pense que j'ai compris très tôt que si je voulais être acceptée dans certains milieux, en plus moi j'ai grandi en Flandre, donc la partie flamande de la Belgique.
1: C'est là où il y a beaucoup de Hollandais et de nains de jardin dans les jardins. Incroyable.
2: Exactement.
1: C'est incroyable ce lieu, vraiment.
2: Et où on va pas se mentir, l'ouverture d'esprit, ça fait pas forcément partie de la culture là-bas. Donc j'ai toujours compris très vite que pour pouvoir me faire une petite place, il allait falloir que je me dompte. Et c'est seulement maintenant, en fait, 21 ans après, que j'ai compris ce que ce phénomène avait créé en moi, ce que ces premières interactions avaient créé en moi. Et c'est maintenant que je me suis dit, mais en fait, c'est fini ça.
1: Ouais.
2: En fait, j'ai pas besoin de montrer tout le temps, de me montrer toujours hyper reconnaissante, parce que j'ai cette quête un peu irrationnelle de chercher ma place. En fait, si je suis là, c'est que je suis à ma place. Et ça, c'est quelque chose de très difficile. On n'a pas toujours conscience de ça, parce que les gens aiment nous rappeler en permanence que bon, on n'est pas à notre place. Si on est là, c'est parce que coup de chance, coup de bol, si ça.
1: Ouais.
2: Et moi, j'ai envie de dire non. Si je suis là, c'est que je mérite d'être là, c'est que j'ai travaillé pour et voilà, et que je n'irai nulle part, voilà. Et cet album m'a vraiment aidé à réaliser ça. Et c'est pour ça que mon album s'appelle Enfant difficile, parce qu'il y a vraiment eu un avant-après cette chanson. C'est en écrivant cette chanson que j'ai compris à quel point ces choses qu'on m'avait dites plus jeune m'avaient marqué, et que j'avais un peu malheureusement créé un peu une identité, on va dire un masque, une façade aussi pour plaire. Et aujourd'hui, je me suis dit, il est temps d'enlever ce masque. Quitte à ne pas plaire à tout le monde, quitte à perdre quelques personnes en route, mais au moins, je veux que les gens à qui je parle sont des personnes qui sont comme moi. C'est ça que je voulais. Avant, j'avais envie de, quand j'ai commencé avec Ebam, je voulais plaire à un grand nombre. Et quand on veut plaire à un grand nombre, alors du coup, on est lisse et on a un discours très maîtrisé. Et en fait, maintenant, je me suis dit, non, il est temps que tu dénonces ce que tu as envie de dénoncer, tu racontes ta vérité. Et c'est sûr que les gens qui vont aimer et qui vont s'identifier avec ton discours, ce nombre-là, il va forcément se rétrécir.
1: Ou
2: et
1: pas.
2: C'est OK. Ou pas, non, ou pas.
1: Ou pas, Mentissa.
2: Oui.
1: Mentissa, tombe le masque, les amis. Enfant difficile est sorti aujourd'hui. On en écoute la chanson-titre.

0: Oh, elle est là, oui. Mentissa, deuxième album Enfant Difficile, sorti aujourd'hui de ce beau bébé, deuxième album. Donc, j'avais envie qu'on parle du thème de la chanson avant de l'écouter, parce qu'elle est tellement pop, tellement solaire, tellement joyeuse et sautillante, que si on n'y prend pas garde, et souvent à une première écoute de chanson, on ne fait pas forcément gaffe aux paroles, on ne se rend pas compte de la gravité de ce que vous racontez dans cette chanson. En plus, vous dites « nous », parce qu'effectivement, il y en a 10 par classe, des gosses comme ça. Et donc voilà, c'est pour ça que j'avais envie qu'on parle du thème de la chanson avant de l'écouter. Mais alors maintenant qu'on l'a écouté, parlons de sa forme extrêmement pop. Oui. Vous avez choisi ça, ça aurait pu être un piano-voix absolument déchirant. Ça n'est pas le choix que vous avez fait, pourquoi ?
1: Parce que moi j'aime la pop. Je trouve que c'est un genre de musique dans laquelle on peut, surtout en tant que femme, on peut être libre, on peut oser.
0: Kylie Minogue.
1: Exactement. Ouais. Et moi, c'est une musique avec laquelle qui résonne en moi depuis toute petite, finalement. Et pour ce deuxième album, je pense que j'avais envie de un peu revenir à mes premiers amours, qui sont donc la pop anglo-saxonne aussi. Je suis très fan de Gracie Abrams. Ces artistes pop où c'est vraiment la guitare qui lead, qui drive. Et j'aime bien aussi avoir ce contraste entre je parle de quelque chose qui est en fait très triste et très grave, mais c'est pas pour autant qu'on est obligé de pleurer. En fait, on peut aussi se dire que ouais, c'est dur, mais en fait on peut avoir le sourire, parce que la vie c'est ça, la vie c'est finalement plein de moments qui sont difficiles, et il y a aussi plein de bons moments, et ces moments sont finalement si beaux parce qu'en fait on a pleuré la veille.
0: Ouais.
1: Et ce contraste là, dans la vie parfois c'est un peu difficile, mais c'est ça que j'essaye aussi toujours d'emmener, je pense, là, sur cette chanson. Je me disais, c'est bien d'avoir un contraste, parce que sinon, c'est un peu dur.
0: Ouais. Franchement, c'est le syndrome « Alors on danse » de Stromae. Quoi.
1: Mais exact. Mais c'était, d'ailleurs, c'était une de mes références de cette chanson.
0: Ah, c'est vrai?
1: Oui. Oui, même le côté un peu... Il y a un côté un peu presque un peu parlé dans les ah bon, et l'idée, je me disais, attends, mais j'ai envie de faire un truc peut-être aussi à la Stromae, en fait. Ouais. Tu peux t'ambiancer sur un texte qui n'est pas du tout joyeux, ouais, à la base.
0: Bah, bravo, parce que c'est un coup de maître, vraiment, pas de maîtresse.
1: Merci.
0: Cette chanson là elle est incroyable, et je comprends bien qu'elle donne son nom à l'album. Alors, on a parlé aussi de ce côté s'accepter soi.
1: Oui.
0: C'est vrai que voilà, vous êtes sur le devant de la scène à un jeune âge, hein, puisqu'en gros à 23 ans tout le monde vous connaît au moment du premier album. Donc forcément, vous êtes regardée, vous avez vos réflexes de petite fille qui veut être la première de classe, et en tout cas. Et donc, vous êtes un petit peu dans une attitude policée, etc. Peut-être ça vous empêche un peu de profiter, d'ailleurs, de ces premiers succès. Et là, dans l'album, il y a des chansons comme ça qui regardent en face cette façon de faire. Il y a notamment « Qu'attendez-vous de moi ?»
1: Oui. Attends.

0: Qu'attendez-vous de moi? C'est très indiscret la question que je vais vous poser, mais tant pis, vous pouvez m'envoyer balader, même si ça. En vrai, vous parlez à qui quand vous posez cette question?
1: Je pense que je parle aux gens, je parle à
0: au
1: mon public.
0: Ouais. D'accord.
1: Parce que je pense que c'est une des questions qui me trotte depuis mes débuts, et c'est peut-être la seule question que je n'ai jamais vraiment posée. Mais parfois, j'ai envie que les gens me disent honnêtement, quand ils viennent me voir en concert, quand ils ont pris un billet, qu'ils ont acheté un billet, qu'ils ont fait la route pour venir me voir, qu'est-ce qu'ils attendent vraiment de moi, honnêtement? Pas le « oui, on t'aime bien, on t'aime ». Non, qu'est-ce qui vous donne envie de venir me voir? Et est-ce que vous avez envie de repartir avec quelque chose ou pas?
0: Ouais.
1: Et c'est une vraie question qu'on se pose tout le temps.
0: Et vous avez peut-être la réponse en vous. Quand vous allez voir une artiste que vous aimez, qu'est-ce que vous attendez d'elle?
1: Bah, c'est ça la question. Moi je pense que j'aime bien voyager quand je vais en concert. Et en fait, je pense que moi, quand je vais voir une artiste que j'aime bien, j'ai envie qu'elle m'emmène là où moi je n'ose pas aller. En fait, j'ai envie de voir en elle qu'elle puisse. Je dis elle, on dirait, parce que j'avoue, je suis souvent fan des artistes féminines,
0: les chanteuses,
1: des,
0: ouais,
1: des femmes. Ouais. Mais quand je regarde une femme sur scène, j'ai envie qu'elle me donne le courage de faire des choses que moi je n'ose pas faire dans ma vie. Et c'est souvent ce qui s'est passé quand je rentre chez moi d'un concert. J'ai vu Sabrina Carpenter, j'ai vu Rosalia, j'ai vu Beyoncé. En fait, après ces concerts-là, une fois que tu as vu Beyoncé sur scène, tu rentres chez toi et tu dis bon, ma cocotte. Tu sais, t'as un boost de,
0: ouais,
1: confiance.
0: Ouais.
1: Et c'est ça, en fait. C'est que tout d'un coup, je rentre chez moi et j'ai l'impression d'avoir des ailes, quoi. Et je me dis, c'est fini, moi aussi, en fait, j'en suis capable. Et c'est ça que j'aime bien. C'est ce, ouais, truc où, tu vois, ça met en route quelque chose en toi, de, un peu de boost de confiance, et ça fait du bien.
0: C'est beau.
1: En tout cas, moi, c'est souvent ce que je cherche quand je vais voir une artiste sur scène.
0: Il faut aller voir Mentissa sur scène, ça tombe bien. La tournée est annoncée. Il y a déjà des festivals d'été, ça
1: oui,
0: fait très plaisir.
1: Oui.
0: Mentissa, on se voit dans 2 semaines au festival Sœurs Jumelles à,
1: oui,
0: Rochefort, parce que ici est la Fière Radio partenaire de ce joli festival, et on sera sur place, on fait,
1: oui,
0: nos émissions,
1: oui,
0: en direct au pied de la grande scène. On va se croiser, Mentissa, également le Aluna Festival, le Printemps de Pérouge, enfin il y a vraiment tout un tas de festivals très très chouettes. Évidemment, en Belgique, les solidarités à Namur.
1: Of course.
0: Voilà, c'est obligatoire. Sinon, elle perd sa nationalité. Il faut aller jouer à Namur. C'est obligatoire. Et puis après, voilà, il y a une grande tournée franco-belge à l'automne prochain. Ça commence à Nancy le 1er octobre. Et là, vous faites vraiment toutes les villes de France, Villeurbanne, Lille, Troyes, Belfort, Paris. Vous serez à l'Olympia le 5 novembre, Nantes le 25 novembre, Cholet le 26. Et puis, il y a aussi tout le mois de décembre, Mérignac, Toulouse. Et puis Mons, Anvers et Liège, parce qu'on ne se refait pas, la vie est belge, comme on dit là-bas. Mentissa, lâchez prise. J'ai du mal.

0: Alors, il paraît que ça fait très peur de lâcher prise, encore plus quand on est une artiste et qu'il faut lâcher prise devant tout le monde. Alors, ça y est, vous l'avez fait.
1: Je pense que je suis en mouvement vert.
0: Ouais.
1: J'aime bien me dire que la vie n'est pas une image arrêtée. Et donc, bien sûr, c'est pas parce que j'ai écrit que Balance que du jour au lendemain, j'étais en mode j'aime trop mon corps. Mais je pense
0: c'était sur le premier album. Si vous ne la connaissez pas, Balance, il faut l'écouter.
1: Mais je suis sûre qu'écrire ce genre de chanson, ça m'aide de me dire ok, maintenant que tu l'as dit, il faut vraiment que tu fasses ce travail-là.
0: Ouais. Et partager l'écriture de chansons, alors, parce que c'est une chose que vous avez faite sur cet album, Enfant difficile. Il y a notamment un garçon qu'on aime beaucoup qui s'appelle Noé Préchov, qui est à vos côtés sur la création de la chanson d'amour.

0: je pense, l'histoire vraie de l'histoire d'amour que vous vivez en ce moment, Mentissa, que vous voulez protéger un petit peu et que vous voulez pas en parler. Et donc, vous appelez votre copain Noé Préchoff pour écrire ensemble cette chanson.
1: Oui. En fait, je pense qu'on avait déjà écrit une dizaine de titres et on se dit, on n'a pas encore la chanson d'amour. En fait, c'est devenu presque un peu une blague. Oui. Chaque session, on se disait, oh, on n'a pas
2: la. Il faut le slow.
1: Oui, on a les traumas d'enfance, check. On a la chanson où je dis aux gens de pas trop me chercher, fais gaffe à toi, check. On a la chanson, on a tout. On se dit, on n'a pas la chanson d'amour. Je suis en mode, c'est pas possible.
0: Surtout que vous êtes amoureuse.
1: Oui,
0: alors
1: surtout
0: c'est quand
1: que je suis
0: même
1: amoureuse. Et que je suis une grande amoureuse de l'amour. J'aime ce thème. Mais en fait, on se disait, oh, en fait, il y en a tellement déjà. En fait, si c'est pour écrire une chanson à amour bateau, ça sert à rien. Et en fait, on discute un peu. Il me dit, mais toi, ta vie, c'est comment je lui dis, moi, j'ai une très bonne relation, ça se passe bien et tout. Et je lui dis, c'est vrai que je suis quelqu'un d'assez pudique sur ces choses-là. J'aime pas trop étaler ma vie sur les réseaux et tout. Il me demande pourquoi. Je dis, mais je sais pas, j'ai toujours eu un peu cette pudeur. Moi, je crois vraiment au vivons heureux, vivons cachés. Il me dit, c'est ça qu'on doit écrire. Et puis, je lui dis aussi, moi, j'ai vraiment ce truc où parfois les chansons d'amour mythique, si demain la personne elle part, t'es bien avec ta chanson d'amour. Je pense à plein de chansons d'amour incroyables qui existent. Quand les histoires se terminent, je me dis, tu fais comment? Tu continues à la chanter? Et pour toutes ces raisons-là, je lui disais, j'ai du mal à faire le pas d'écrire une chanson d'amour et d'écrire sur papier, et de faire une déclaration à cette personne, parce que, imagine, ça se finit, c'est bizarre.
0: Les chansons, c'est pour toujours. Alors, j'ai posé la question à Oshi, parce qu'elle a fait carrément tout un album avec, c'était sa compagne à l'époque, et ça l'est plus aujourd'hui, des chansons sur leur rencontre, sur leur amour, sur leur coup de foudre, machin et tout, et elle m'a dit, non, je chanterai plus.
1: Je chanterai plus
0: sur scène.
1: Tu vois.
0: Ouais.
1: Mais c'est pour ça, moi j'ai anticipé ça, parce que moi, je suis toujours un coup d'avance.
0: C'est ça.
1: J'ai dit non. Et donc finalement, c'était marrant d'écrire une chanson d'amour qui n'en est pas vraiment une. Ouais. Je lui dis, en fait, c'est pas vraiment une chanson d'amour, hein, attention, hein, on va pas s'emballer. Mais bon, quand même. Et à la fin, de dire, peut-être que finalement, c'est quand même une chanson d'amour. Je trouvais ça très marrant d'avoir cet angle-là, qui est aussi ce que je pense et ce que je ressens.
0: Désolé, Mentissa, un des grands moments de ce nouvel album Enfant difficile. Vous la découvrez maintenant dans Décibels.

0: Le deuxième album de Mentissa sort aujourd'hui. Et dessus, il y a ce tube, désolé, ça vous va très bien la pop.
1: Merci.
0: Vraiment. Et on a envie de danser avec vous, c'est sûr. 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Et on revient avec Mentissa, à tout de suite.
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0: ressemble à ce que vous imaginiez, Mentissa, la vie de chanteuse. Parce que vous y pensez depuis que vous êtes toute petite. Je crois que vous avez fait The Voice Kids. Donc quand vous étiez enfant, vous aviez envie, etc.
1: Oui.
0: Est-ce que ça ressemble à ce qui vous faisait rêver ?
1: Je savais pas du tout à quoi m'attendre. J'avais pas vraiment d'image où c'était un rêve. Et
0: ouais.
1: Souvent, le rêve, c'est quelque chose d'assez inatteignable.
0: C'est, fou, ouais.
1: C'est très flou, c'est très vague. Donc, non, je savais pas du tout à quoi ça ressemblait. Mais maintenant que je le vis, non, je suis reconnaissante.
0: Ouais.
1: Je pense que c'est plus dur que ce que je croyais. Je pense que quand on rêve de quelque chose, on voit que le positif et on se dit pas qu'en vrai, derrière des artistes, des icônes de la pop, en fait, il y a beaucoup, beaucoup de travail et il y a aussi beaucoup de... de solitude aussi, je pense, dans ce monde-là,
0: ouais.
1: Le monde d'artiste, parce qu'on passe de vraiment, on est sur le devant de la scène, on est acclamé par plein de gens, et le lendemain, on rentre chez nous et on est tout seul. Donc, ça, c'est quelque chose qu'il faut gérer. Vu que c'est pas quelque chose qui est psychologiquement. Personne n'est vraiment fait pour ça, pour être accablé, enfin, acclamé, idolâtré, d'avoir des gens qui viennent vous voir et qui vous disent merci, je vous adore, votre chanson m'a sauvé. C'est pas quelque chose de. Et donc, ouais, il faut réussir, je pense, à trouver un bon équilibre et surtout à garder la tête sur les épaules, ouais. Quand même, à garder les pieds sur terre, pas s'envoler, et aussi justement accueillir les victoires comme les échecs aussi. Je pense que ça, c'est important. Moi, j'ai de la chance d'avoir un bon entourage, mais ça, c'est vrai que j'avais sous-estimé ce que ça fait à l'ego quand on sort un single et que ça marche pas, parce que c'est comme ça.
0: Ça prend pas.
2: Oh, bah non, les radios, elles en veulent pas.
1: Mais c'est ça, et là, tu en prends un coup,
0: ouais.
1: et au début, je me dis non, ça va, non, je m'en fous. Et trois mois après, en fait, je me dis non, en fait, ça va pas. Et j'ai mis du temps vraiment à. Et aujourd'hui, j'en rigole et je me dis que les échecs ou les flops, comme on dit, ça fait partie d'un parcours, c'est hyper important aussi. Mais oui, il y a plein de choses que j'avais sous-estimées.
0: Ouais.
1: Et je pense l'ego aussi. J'avais sous-estimé quand même cette espèce d'ego trip parce que t'es tellement toujours, tout le monde te met sur un piédestal et après, du jour au lendemain, c'est fini. Les gens, ils passent à autre chose. En plus, c'est ça aujourd'hui, ça va vite. On est dans la consommation. Fast food,
0: rapide,
1: quoi.
0: Ouais.
1: Et donc, il faut pas paniquer. Il faut faire son truc. Il faut rester sur sa ligne directrice. Il faut rester sur son chemin. Et il faut faire, il faut faire ce que t'as à faire.
0: Alors, vous avez fait un joli petit lapsus, puisque au lieu de dire acclamé tout à l'heure, vous avez dit accablé. Mais c'est intéressant parce qu'il y a une chanson sur l'album qui s'appelle Fais gaffe à toi, où justement, on se dit, tiens, elle envoie bouler un peu les médisants. Alors, les médisants, il y en a partout.
1: Oui.
0: Il y en a même dans ce bureau, des gens comme ça qui se baladent toute la journée à dire du mal des uns des autres. J'ai souvent tendance à penser que ça dit plus sur eux que sur les gens qu'ils accablent.
1: Mais
0: vous, forcément, étant star, il y a d'autant plus de monde. Nous, on a un relou au bureau, mais alors vous en avez combien ?
1: Oh, des relous, j'en ai pas mal. Hein. Après, honnêtement, je m'en sors plutôt bien sur les réseaux sociaux. J'ai pas beaucoup de haters, comme on dit, mais ça m'est arrivé.
0: Ouais.
1: Mais je pense que cette chanson, elle est plus axée sur la vie intime et la vie quotidienne de tous les jours, justement.
0: Ouais. Et tout le monde s'identifie, a fait gaffe à toi.
1: Mais oui, mais tu vois, ce mec relou qui fait des blagues, il trouve ça super marrant, et tu vois, il te regarde. Et c'est ça, en fait, où des gens qui pensent qu'ils ont leur. En fait, on leur demande pas leur avis. Et ces gens qui ont toujours besoin de donner leur avis constamment sur comment tu t'habilles, sur comment tu es, sur comment tu te présentes. Oh, moi, ça me saoule. Et je me suis dit, c'est quoi, j'écris une chanson pour tous ces relous, ces médisants, comme tu dis. Et je vais leur dire gentiment de rester à leur place.
0: Ben, c'est ça. Fais gaffe à toi. Exactement. Alors, il y a des moments graves dans l'album. On parlait tout à l'heure de pop et d'envie de légèreté, de lâcher prise, etc. Il y a la chanson Comme un loup qui parle avec beaucoup de délicatesse. De quand un homme violent entre dans un foyer, qu'est-ce que ça fait aux adultes et aux enfants qui sont dans cette maison ? Comment

0: entre les lignes de cette chanson que vous avez vécu ça, impuissante puisque enfant.
1: Oui.
0: Est-ce que c'est une chanson thérapeutique ?
1: Oui, je pense que c'est une chanson thérapeutique. C'est une chanson qui m'a libérée aussi parce que c'était vraiment, c'était un lourd secret pour moi. Ouais. C'était un fardeau à porter parce que je me rappelle que c'était quelque chose dont je voulais pas du tout parler au début. Et en fait, j'ai l'impression que c'est un truc qui me suivait un peu, que je traînais un peu et je me disais bon, peut-être que ça reste là parce qu'en fait, mon rôle est d'en parler. Ouais. Et cette chanson, je l'ai écrite. J'ai commencé l'écriture toute seule de cette chanson. J'ai écrite, je pense, la fille de ma mère et comme un loup.
0: Bah elle est là, la fille de ma mère.
1: Dans la même période.

0: peut-être.
1: Énormément d'amour hein, dans cette chanson, La fille de ma mère. Mais voilà, si on la met à côté de Comme un loup.
0: Oui, on comprend mon cadre familial.
1: Ouais. Et on comprend le titre de l'album. Évidemment que Mentissa, c'est une gosse difficile, puisqu'il y a un homme violent à la maison.
0: Oui, et c'est en fait.
1: Et elle ne peut pas sauver sa mère.
0: Exactement. En fait, c'est difficile quand chez toi, tu manques un peu de repères, tu manques de stabilité. C'est très difficile. De se construire en fait en tant que à cet âge-là, c'était pendant toute mon adolescence, mais ouais. À l'âge de 16 ans en fait, t'as envie de t'occuper, j'en sais rien, du jean t'as envie de mettre, t'as envie de parler de garçon, enfin à 16 ans, t'as pas envie d'être là à appeler la police parce que c'est la bagarre chez toi à la maison. Et c'est ça qui était difficile, et j'avais aussi l'impression d'être la seule à vivre ça. Je me disais mais je peux pas en parler aux profs, je peux pas en parler à mes copines, les gens ils vont penser qu'on est des fous, et en fait, j'avais honte. Et la raison pour laquelle j'ai écrit cette chanson, c'est que j'ai toujours eu honte d'en parler autour de moi.
1: Parce que vous pensiez que vous étiez la seule. Donc là, cette chanson, s'il y a ne serait-ce que 5 filles qui sont en train de vivre ça, qui l'entendent, vous en aurez peut-être sauvé 5 qui se diront, je suis pas toute seule.
0: Et c'est pour ça que j'ai décidé de la mettre sur l'album. J'étais pas sûre de vouloir mettre cette chanson. À la base, je l'ai écrite juste pour moi me libérer de quelque chose. J'avais visiblement besoin d'en parler encore. Et après, il y a eu vraiment cette question de tu la mets sur l'album ou pas. Je me disais, elle est quand même très intime. Et puis je me suis dit, mais attends, moi, à 16 ans, ça m'aurait sauvé d'avoir une chanson comme ça, ouais. Et de me dire ok, d'accord, alors c'est dur, c'est très dur, c'est très triste, mais je suis pas la seule. Et juste le fait de savoir que parfois on n'est pas les seuls à vivre ce qu'on est en train de vivre, ça sauve vraiment. Et c'est pour ça que Comme un loup est sur mon album. C'est pour moi et pour toutes ces personnes qui malheureusement vivent ou ont peut-être vécu ces épreuves-là.
1: C'est un vrai voyage, ce disque. Alors, c'est marrant, tout à l'heure on m'a dit que vous vouliez voyager quand vous allez voir vos chanteuses en concert. Ben, c'est vraiment ça, parce que à des moments on se marre avec vous, à des moments on est vos pom-pom girls, on dit ouais allez Mentissa, tu vas y arriver, et voilà, et en fait vraiment vous nous embarquez à, vraiment les amis, je vous recommande d'écouter Enfant difficile, ouais vraiment. Et je me suis dit Mentissa que aimer quand même, c'était une bonne façon de se dire au revoir ce soir.
0: Oui.
1: Cette chanson là, on est d'accord,
0: bien
1: hein.
0: Sûr, bien pop, bien stade,
1: ouais
0: beaucoup d'énergie, vraiment c'est ma power pop ballad comme on dit,
1: c'est ça.
0: Donc,
1: hein.
0: oui
1: très bien. Et donc, vous la chanterez tout bientôt, le 25 juin à la Luna Festival, le 26 à Rochefort, je serai au premier rang, et les auditrices et les auditeurs d'ici aussi, puisqu'on sera en direct du festival Sœurs Jumelles. Et puis pour le mois de juin, on a aussi le Printemps de Pérouges, le 28. Et pour votre tournée hors festival, ça commence le 1er octobre à Nancy. Ma chère Mentissa, bonne route.
0: Merci beaucoup.
1: Et bravo pour cet album.
0: Merci pour l'invitation, merci pour l'échange.
1: À bientôt.
0: À bientôt.

0: qu'on aime. Mentissa, enfant difficile, sorti aujourd'hui et à gagner maintenant au Blind Test.
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0: On accueille pour jouer avec nous Claire et Christine. Bonsoir à toutes les deux.
2: Bonsoir.
0: Bienvenue dans Décibel. Claire, comment ça va en cette fin de saison, hein, finalement, bientôt les vacances, peut-être, pour Claire?
2: Oui, ça va. Moi, j'ai un peu de vacances, là, fin juin, début juillet.
0: Trop bien.
2: Ouais.
0: Ça fait envie, hein. Ça fait... J'espère qu'on aura du beau temps, c'est ça, fin juin, début juillet. Comme on s'est tapé une canicule il y a 2 semaines, après, on peut se prendre le contre-coup, hein. Mais je vais faire ce qu'il faut, je vais commander du soleil, Claire. C'est quand exactement le début des vacances?
2: On prend le bateau le 28 juin avec ma fille de 10 ans. On part en Corse.
0: Toutes les deux en bateau? Ah, j'adore! Oui. Excellent! Oh, moi, je suis allée en Corse pour la première fois l'été dernier, du côté de Calvi. Qu'est-ce que j'ai aimé! C'était génial!
2: Ah oui, oui, ben on n'est pas très loin, on est près d'Île-Rousse, on n'est pas très loin. Mais ah, oui, c'est la Balagne, c'est ma région préférée de la Corse, mais tout est très beau. Hein,
0: mais c'est incroyable, c'est-à-dire que on tourne la tête, il y a des montagnes, on peut se baigner dans des torrents et tout, faire des randonnées, et tu tournes la tête de l'autre côté, c'est la plage. C'est fou. Oui. Et au milieu, il y a un énorme plateau de charcuterie. Non, mais c'est mon endroit rêvé. C'est incroyable. Vraiment.
2: C'est bien résumé, oui.
0: C'est ça. Ah là là. Ah bah Claire, je suis ravie. Bon bah vivement le 28 juin. Et Christine, Claire. Alors les vacances?
3: Bah moi je suis toujours en vacances, hein, puisque je suis retraitée. Donc,
0: bravo Christine. C'est bien.
3: Oui, et puis bon, il fait beau là, c'est super. Hein. Donc
0: on en profite.
3: On profite.
0: Génial. Parfait. Alors, Claire et Christine, en plus du beau temps et des perspectives réjouissantes en Corse, je vous offre ce soir à chacune un exemplaire de l'album de Mentissa. Enfin, en vrai, je vous offre, c'est elle qui vous les offre, elle les a apportés tout à l'heure quand elle est venue pour l'interview. Donc, Christine et Claire, vous avez toutes les deux gagné ce cadeau, car au Blind Test de Décibel, on gagne avant de jouer. Et comme ça, maintenant, on va pouvoir jouer. Donc, le thème de ce soir, ce sont des chansons qui parlent du monde. Voilà, en général, le monde, comment va le monde, etc. Et on va vous les passer, ces chansons, et il faut retrouver le nom de l'interprète de la chanson. Voilà, on cherche l'interprète. Et il faudra, Claire et Christine, dès que vous aurez une idée, envie de répondre, bien donner votre prénom avant de donner la réponse, d'accord ?
3: Oui.
0: Voilà, c'est la règle pour qu'on puisse savoir laquelle de vous deux répond en premier. C'est une espèce de buzzer, mais version radio, quoi.
3: D'accord,
2: oui, ok.
0: Alors, Claire et Christine, première chanson. Il faut me dire, s'il vous plaît,

0: Bravo dans un autre monde. Premier point de Claire. Et nous, on continue.
1: Les innocents ?
0: Alors, c'est pas les innocents. Ah, j'aimais bien les innocents.
2: Tout le bonheur du
0: mais non, c'est pas.
1: Bien aussi.
0: Oui. Ah, bah, je mets un point. C'est Christine qui m'a dit ça ? Un point, Christine, parce que les innocents nous manquent. Non, c'est un groupe. Tout le bonheur du monde.
1: Claire.
0: Claire.
1: C'est Trio.
0: Alors, c'est pas Trio, mais c'est leur cousin.
1: Non.
0: Vraiment, c'est, ils sont super.
1: C'est.
0: C'est.

Je vais aller écouter les chansons tout à l'heure. Et Claire, un point, parce qu'elle a trouvé Sinsé Milia. Alors, tout le bonheur du monde pour Sinsé, dans un autre monde pour Céline. Et elle est une dernière pour la route. Oui. Chanter chez vous, hein.

0: câble téléphone, c'est incroyable.
1: Ouais. Ah, oui.
0: Il est
1: super, Jean-Louis Aubert. Hein. Là, là,
0: j'adore. Ah, bah ouais. Il est venu souvent dans Décibels. Hein. 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
1: J'aime un autre. Le jour s'est levé aussi de lui.
2: Ah oui, c'est beau. C'est beau, mais c'est un peu triste.
1: Ah, c'est très beau.
0: Ouais. C'est très beau. Eh bien, c'était très beau ce blind test. Claire et Christine, merci pour ce bon moment.
1: Merci aussi.
0: C'était trop bien.
1: Beaucoup.
0: C'était trop bien. Je vous embrasse toutes les deux et je vous envoie l'album de Mentissa. Et je vous propose pour terminer ce blind test d'écouter Gérard Palapra. Ah, Gérard, mon idole hippie. Cette chanson parle de la fin du monde et de comment on peut s'y préparer, notamment ce qui concerne le stylisme. Vous vous êtes déjà demandé comment vous habiller pour la fin du monde ? Gérard a la réponse.

0: plaquer et partir dans le Larzac en patte d'éléphant. On est d'accord. Gérard Palapra en 1971. Ces musiques hippies si chères à notre cœur. La chanson s'appelle « Pour la fin du monde ».
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0: On parlait de chansons d'amour tout à l'heure avec Mentissa et la difficulté d'en écrire de nouvelles, puisque peut-être que tout a déjà été dit sur l'amour. Eh bien, ce n'est pas l'avis du groupe Ravage. Ravage, c'est qui ? C'est Gaspard Royan.

notre rocker, spécialiste des chansons de Noël. Il a sorti plusieurs albums de Noël, un peu à la crooner américain guitare, comme on adore. Lui, il fait partie du groupe Ravage et il n'est pas tout seul. Il est avec Aurélie Saada, merveille parmi les merveilles, chanteuse notamment dans Brigitte, réalisatrice aussi d'un très beau film qui s'appelle Rose. Bref, les deux ensemble, ça doit forcément se passer. Et donc, comme l'amour fait des ravages, eh bien Ravage fait des chansons d'amour. Ils viennent de sortir leur toute première qui s'intitule « Entre ton épaule et ton cœur ». C'est un délice qui va vous replonger dans les années 60. Autant Palapra, c'était les années 70. Ravage, clairement, c'est les années 60. Comme on les aime, régalez-vous et accueillez donc ce tout nouveau projet, notre coup de cœur, Ravage.

0: Je vous avais dit, c'est vraiment un bonbon cette chanson. Le groupe c'est Ravage, entre ton épaule et ton cœur. Les premiers concerts de Ravage arrivent, ça sera le 26 juin à Capestel, le 7 juillet à Bréa pour le festival Les Scènes de Bréa et les Francopholies de La Rochelle le 14 juillet. Puis tiens, comme notre candidate du Blind Test tout à l'heure, Claire, Ravage fera un tour en Corse à Serra di Ferro, ce sera le 20 juillet.
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0: Si la vie était moins moche et les hommes étaient moins fous, eh bien Anne Frank aurait aujourd'hui 97 ans. Elle était née, la petite Anne Frank, le 12 juin 1929 à Francfort. Elle est morte en déportation, on ne sait pas trop quand, en février ou en mars 1945, dans le camp de concentration de Bergen-Belsen. Anne Frank, aujourd'hui, donc, c'est l'anniversaire de sa naissance. Et s'il y a bien une chanson à laquelle on pense quand on pense à Anne Frank, c'est Anne, ma sœur Anne, de Louis Chédid, sortie il y a une quarantaine d'années, 1985 très exactement. Et ce constat terrible que fait Louis Chédid, 40 ans après la mort d'Anne Frank, la voilà revenue, la nazie, nostalgie. La chanson est-elle encore d'actualité en 2026? Il me semble que malheureusement,

0: sœur Anne. Merci à vous d'avoir écouté Décibel. C'est terminé pour ce soir. On revient demain à 20h avec les chansons préférées de Anne-Cécile Maillefert, la présidente de la Fondation des Femmes. Vous l'avez beaucoup vu dans les médias cette semaine pour parler de la loi intégrale contre les violences sexistes et sexuelles. Eh bien, elle s'est aussi parlé de musique. Elle sera dans Décibel demain à 20h. Merci à l'équipe de l'émission. Il y avait Iris Guitoni, Emma Quenardel, Elodie Biancamaria, Alexandra Sackberg et Franck Moilier. Puis il y avait vous surtout. Merci d'avoir été là.
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2: Il y a encore quelques fermetures à prévoir pour cette nuit de jeudi à vendredi. Il faudra faire attention si vous avez l'intention de prendre le volant pour cette prochaine nuit, notamment sur l'A104 qui sera coupée côté extérieur entre Villepinte et Gonesse, mais également côté intérieur entre Mitry-Mory et Le Pin, mais aussi entre Gonesse et Mitry-Mory. On attend également la fermeture de l'A4 en direction de Paris entre Saint-Maurice et la Porte de Bercy. Attention aussi à la fermeture de l'A6B en direction de Paris entre Fresnes et l'Aile-et-Rose, ou encore la fermeture de l'A86 intérieure entre Noisy-le-Sec et Fontenay-sous-Bois. On attend aussi quelques difficultés, quelques coupures concernant les transports en commun. Je pense par exemple à la ligne J du Transilien qui est coupée à partir de 21h40 pour cette nuit de jeudi à vendredi entre Gare Saint-Lazare et Mantes-la-Jolie. Il y a des travaux dans ce secteur. Et puis attention également à la ligne L du Transilien qui elle aussi est coupée à partir de 22h15 entre Sartrouville et Maisons-Laffitte et les bus de remplacement mis à disposition.
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4: Bonjour la France, j'espère que tu vas bien la France. Tu vas forcément bien puisque c'est vendredi, c'est le week-end. Moi, je vais super bien parce que bon, évidemment, j'ai tous les candidats qui vont jouer pour moi. C'est... Voilà, ça va Éric Bastien?
5: Bah écoutez, pas vraiment, hein, surtout avec cette présentation merveilleuse. J'en ai pas mis un dedans de la semaine. Je suis dégoûté.
4: Eh oui,
5: mais
4: oui.
5: Mais je suis quand même content parce que je suis en Damidolandie. Donc, Je me réjouis d'être dans ce pays de l'amour.
4: Ah, le pays de l'amour et de la joie. Ah, on a quand même 650 demandes, hein. Donc on est un petit pays, mais
5: pour
4: on est bien.
5: Pour nous rejoindre.
4: Pour nous rejoindre. Eh oui. Alors, je rappelle que le premier prix aujourd'hui, c'est un séjour pour deux personnes à l'occasion de la 65e édition du Mondial La Marseillaise à Pétanque. Ah là là là là. Alors, vous allez direction la cité phocéenne, vous dormirez à l'hôtel Villa M, un petit 4 étoiles sympa. Vous aurez évidemment plein de cadeaux, des jeux de triplettes, des sacs, des polos et surtout 100 euros de carburant pour aller jusqu'à Marseille. Si vous ne gagnez pas ça, vous gagnez quoi, mon petit bouchon?
5: À votre avis, qu'est-ce qui se cache derrière la Villa M? Vous croyez que c'est Marseille?
4: Ah non, je crois pas.
5: Évidemment que non.
4: C'est Malongo.
5: Mais évidemment. J'ai attendu vendredi pour vous avouer que c'est toute la team Malongo qui vous accueille dans cette villa. Ils l'ont construit eux-mêmes.
4: Ah là, avec leurs petites mains.
5: Ah, c'est pas en briques, ouais. C'est une maison en café.
4: Ah, c'est une maison en café.
5: 32 dosettes de café pour bâtir cette villa à M. Et puis alors les fenêtres en verre, comme les verres.
4: Comme les six verres qu'on gagne.
5: Exactement.
4: Okay. Eh bien, nous allons accueillir tout de suite mes quatre candidats.

0: parce que qui gagne aujourd'hui, c'est un... tout le monde chante, voilà. Évidemment, parce que tout le monde... tout le monde est citoyen du Dami d'Hollande. Oui. Et de champion. Ah là là là là.
1: Alors que moi, dans ma tête...
0: Ah oui, dans ta tête, toi...
1: C'est plutôt ça, vous voyez.
0: Oui, je sais.
1: Il n'y en a pas un, quoi.
0: Où sont-ils,
1: les candidats?
0: Ils sont au Dami d'Hollande. Alors, j'accueille donc Mireille, Christine, Remireille et Loïc. Comment ça va, mes petits chéris?
2: Bonjour tout le monde.
3: Ah, bien. Bonjour tout le monde.
1: Youhou! Bonjour, j'en connais pas.
0: On se demande pourquoi, n'est-ce pas? Bah écoutez, c'est simple, hein, c'est parce qu'il sait pas coacher les gens. Hein. Pour coacher les gens, faut les aimer.
1: Il y en a quand même qui vont devoir jouer avec moi. Ils sont bons,
0: évidemment,
1: hein.
0: On a tiré au sort. Qu'est-ce que tu veux que je te dise? Je suis désolé, mes petits canards. Il y en a deux qui vont aller dans la team. Qui vont être punis dans la team du désespoir. Alors, nous avons tiré au sort. Mireille de ici Orléans, tu démarres avec moi contre Christine de ici Vaucluse.
1: Qui rejoint la team de la Louse.
0: Et la deuxième demi-finale, nous aurons Mireille ici Vaucluse contre Loïc.
1: Qui rejoint la team de la Louse.
0: Voilà
1: aussi.
0: Mon petit canard.
1: Louseland.
0: Allez, on démarre avec Mireille et Christine. Comment ça va, les filles?
2: Ça va très bien.
3: Moi, je vais très bien.
0: Alors, Mireille, je le rappelle, a joué lundi avec nous. Elle joue avec ici Orléans. Elle habite à Boisne, dans le Loiret. Elle est mariée à Hervé. Elle a 3 enfants, 5 petits-enfants. Et elle s'appelle Mimi et Nanou. J'ai bien résumé ou pas?
2: Tout à fait.
0: Ah, voilà. Alors, attention, elle rigole pas. Elle est un peu comme moi. Elle adore les jeux. Il paraît que tu fais des concours de belote.
2: Ah oui, tout à fait. Oui, bah, peut-être demain aussi. Je vais peut-être en faire un demain.
0: Alors, coinché, pas coinché, comment on fait?
2: Ah non, la belote simple.
0: Ah oui.
2: Avec la belote et rebelote et c'est tout.
0: Belote et rebelote. Voilà. J'adore. Alors, tu fais aussi des lotos, des mots croisés, des sudoku. Ah là là là là, t'es une joueuse, quoi.
2: Ah oui, j'aime bien jouer, oui.
0: Et voilà, elle adore.
2: La preuve, je suis avec vous aujourd'hui, donc.
0: La preuve, ma chérie. Alors, on va tout de suite jouer, et on va tout de suite surtout marquer le premier point. Tiens, je te mets une ambiance de taverne.
1: Je vais peut-être aller me saouler pour oublier que j'ai pas un candidat.
0: Du rhum, des femmes, de la bière, nom de Dieu. On va parler de rhum, ma petite Mireille. Écoute bien. Le meilleur rhum arrangé du monde, eh ben, il vient de La Réunion. Est-ce que c'est vrai ou faux que le meilleur rhum arrangé vient de La Réunion? Top chrono, 5 secondes.
2: Oui.
0: Tu dis oui?
2: Oui.
0: C'était un piège. Ah, et oui, le meilleur rhum arrangé du monde, il est fabriqué en Loire-Atlantique à Saint-Hilaire-de-Chaléon. Et c'est vraiment le meilleur rhum arrangé. Alors, pour vous dire, hein, je l'ai goûté, il est en vente à l'île de Ré chez des amis. Et c'est très très bon. Voilà, bon, pas de points, mais tu vas te rattraper.
1: Christine, ne sois pas déçue. Je sais. Bah, non, mais Christine, on va quand même tenter de tout donner, Christine.
3: Mais moi, je suis contente d'être avec mon ciré, comme ça s'il pleut.
1: Mais c'est vrai. C'est vrai. Je vous rappelle qu'elle parle, elle sait lire les prénoms à l'envers, effectivement.
0: Exactement.
1: C'est vrai, je me souviens. Avec ici Vaucluse, je vais te dire, Christine, ma première radio au sein du réseau France Bleu à l'époque, c'est France Bleu Vaucluse. Donc tu vois, c'est peut-être ainsi. C'est ma radio de cœur, comme toi. Tu habites à Piolinx, à quelques kilomètres d'Orange, à 6 kilomètres d'Orange. Et c'est vrai qu'on a parlé
0: de Mornas, du manoir.
1: Et oui, parce que t'étais à l'accueil de la forteresse.
3: Non,
1: tu oublies Valérie. Aujourd'hui, Valérie n'existe plus. Tu ne t'intéresses qu'à moi.
3: C'est quand même elle qui avait dormi au manoir.
0: Elle a dormi pendant 10 ans au manoir chaque été. Elle connaît très bien Mornas, elle adore.
1: Mais elle dort partout où elle passe, Valérie, vous savez bien. Et oui, t'étais en costume, Christine, je me souviens.
0: Oui.
1: T'étais à l'accueil de la forteresse, exact. Mariée à Patrick, une fille, Tiffany, le petit chat gazelle qui va bien, et la farfelue, ton pseudo, pour ta belle-fille, qu'on embrasse, qui s'appelle Laetitia. Christine. Moi, je crois en nous. Je crois en nous.
0: J'y crois encore.
1: Voici la possibilité de marquer un premier point et peut-être gagner ce beau séjour, donc à Marseille. Question. Extrait.
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1: On adore ça. Oh là là, François Valéry.
0: Et mon nous vivant.
1: Le chanteur François Valéry tient son nom d'artiste de François Mitterrand, mixé avec Valérie Giscard d'Estaing. C'est pour ça qu'il s'appellerait François Valéry. Est-ce que selon toi, c'est vrai ou faux? Tu as 5 secondes, top chrono.
3: Pour moi, c'est faux.
1: mon poulain.
0: Non, c'est vrai, ma chérie.
1: Eh oui, François Valéry. Ah ouais. Eh oui, parce qu'il a bien choisi son pseudo. Il s'est inspiré de l'élection de 74.
0: Ah ouais. Et son tube est sorti en 74.
1: Et voilà, et c'était, souviens-toi, 74, c'était justement Mitterrand-Giscard pour le duel. Aïe, ouïe, ouïe.
0: Aïe, ouïe, ouïe. 0 plus 0, la tête à Toto pour mes deux candidates. Mais c'est pas grave parce qu'il y a plein de questions. Et là, tout de suite, vous écoutez ici. Et on va partir. On sort les guitares. On est dans sa voiture, on est chez soi. On bouge son petit bolide. On écoute Francis Cabrel, Sarbacane. Je vous aime, mes petits canards.
1: Ouais, bah méfie-toi. Parce que, oui, parce que moi je vais aller chercher la Sarbacane. Les flèches que tu vas avoir.

0: Barbacane à 12h15 en ce début de week-end avec Francis Cabrel. Merci d'écouter ici.
1: Allez,
0: jingle. Elle est joviale. Quatre candidats.
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0: C'est tellement... trop souvent.
1: Ah, écoutez, mon petit chat, je ne sais pas. Remettez-vous en cause. Remettez en cause vos méthodes de coaching. Qu'est-ce que vous voulez que je vous dise? Alors, nous sommes donc avec Mireille d'ici Orléans et Christine de ici Vaucluse.
0: La meilleure.
1: Ils sont tous meilleurs. Hein. Moi, j'aime bien Orléans. Hein. C'est une très belle ville, Orléans. Alors, comme ça, on aimerait bien déjeuner avec lui?
3: Jour. Nuit.
4: Oui.
3: Jour.
1: Nuit. Oui. Écoutez, monsieur.
5: Je vous en prie, allons, ça devient casse-pied. Je sais que votre ami ne veut pas se mettre à table, c'est gênant.
1: Alors, tu aimerais déjeuner avec Christian Clavier, c'est ça?
4: Oui, tout à fait, oui, parce que je trouve sympa. C'est un très bon acteur et j'aime bien tous ses films.
1: C'est quoi ton film préféré avec Christian Clavier? C'est Les Visiteurs ou il y en a d'autres?
4: Oh ben non, il y en a d'autres.
1: Hein, ah, puis il fait de la résistance.
4: Bon Dieu, tout ça, je sais plus, il y en a tellement, l'enquête corse, il est sympa, c'est le bon bonhomme, ça.
1: Ouais, Papy fait de la résistance, il est drôle aussi.
0: Michel comment déjà?
1: Michel Taupin, j'ai rendez-vous avec la France. Ah, oui, c'est réglé ça, comme du papier à musique.
0: Exactement.
1: Alors, c'est bien. Alors, comme ça, on est prête à jouer au Valoche et Rico Fredonne.
0: Ah oui, c'est du lourd aujourd'hui.
1: C'est-à-dire, c'est le quiz musical, mon petit canard, et je vais fredonner un titre, puis un autre, d'accord?
4: Oui.
1: Et donc, tu devras reconnaître, d'après mes fredonneries, tu devras reconnaître, évidemment, la chanson. Est-ce que tu es prête, chérie?
4: Je suis prête.
1: Alors, écoute bien, premier titre. 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Ton, c'est qui?
4: Je sais pas. Non, je vois pas. C'est pas Franck.
1: Alors, quelqu'un là?
4: Très bien. Vous voyez, c'est pas mieux.
1: Alors,

0: Ça va aller là.
1: Chrono.
2: C'est une chanson de Goldman, peut-être.
1: Bien sûr, bah voilà.
3: Oh là là.
1: Tellement bien chanté.
3: Oh, du tout, tu vas la fermer, hein. Alors attention, pas du tout, c'était ça.

0: C'était Julien Clerc quand je joue. Allez.
1: Ah, dis donc, Christine, on a peut-être l'occasion là de.
2: Hein de quoi je redonne bien.
1: Ah. Oh, la pression.
0: Eh oui,
1: bon, on va tout faire. Hein. Ici, Vaucluse, tu fredonnes un peu, toi? Tu aimes chanter? C'est ton truc pour.
2: J'aime bien siffler, moi.
1: Oui, ah, vas-y, qu'est-ce que tu nous siffles un petit truc, vite fait? Alors, j'ai pas reconnu.
0: Alors, écoute, Micheline Dax, tu vas reprendre tes cours.
1: Alors, j'ai tellement pas reconnu.
0: Et on va se retrouver. Allez.
2: Arrête, on sonne automne.
1: Ah, bien sûr. Christine, voilà. Voici donc une première chanson que je vais tenter, bien sûr, de fredonner, que tu vas reconnaître. Voilà.
0: Il a gardé les chansons les plus faciles.
1: Ah, mais pas du tout.
0: Si. Je t'aime. C'est moi qui avais demandé à fredonner Johnny.
1: Je sais. Christine, je vais quand même te faire rêver un instant. Et je vais laisser Valérie fredonner la chanson qui arrive. Parce que c'est effectivement.
0: Parce qu'il sait pas le faire.
1: Non, parce que c'est Valérie qui avait choisi toutes les chansons qui arrivent. Et donc non, c'est Valérie qui va la fredonner. Mais attention, le point est pour moi. Hein, si elle
0: ouais,
1: trouve,
0: ça va, c'est bon, allez. Voilà.

0: Allez, chrono.
1: 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Ouais. Si maman si, si maman si.
0: Et c'est qui?
2: La chanteuse.
1: Ah, la chanteuse. Oh merde.
0: Ah
1: si maman si. Je croyais qu'il fallait que le titre.
0: Ah non.
1: Si maman si.
0: C'est France Gall,
1: maman,
0: c'est France Gall,
1: si
0: c'est
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0: France Gall,
3: si, ouais. 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
0: Ah là là là là.
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2: Est-ce que tu l'avais, Mireille?
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1: C'était plus facile, je
2: Ah, tu vois, il a pris les plus faciles.
0: Bon, enfin, on l'a pas trouvé, hein.
2: Bah, allez, ça va.
1: Pas pour moi.
2: Allez, un point pour Christine. Pas de point pour Mireille, mais il restera une question. Allez, allez. Et là, on va faire un petit bond dans le temps, là. 1988. On va partir avec Tracy Chapman, vous vous rappelez de ça?
0: Je sais pas,
2: Talking about a revolution. Vous écoutez ici, on vous aime, à tout de suite.

0: Merci Chapman, on est en fin de saison, je fais un effort. Talking about the revolution. Talking about the revolution.
1: Qui veut dire quoi?
0: Oh, alors, soit, donc, bon, je verrai ça la saison prochaine. Déjà, je fais les accents.
1: Nous
0: là,
1: allons parler de révolution. Talking about. Ah, voilà. Revolution.
0: Oui, on va faire la révolution.
1: Non, on va parler la révolution.
0: On va parler.
1: On va en parler.
0: Bah, allez-y, je vous écoute, Alain Decaux.
1: Allez, jingle.
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1: Ici, nous sommes avec Mireille qui joue avec ici Orléans contre Christine qui joue avec ici Vaucluse. Mireille, elle habite, je l'ai dit, à Boisne, qui est une toute petite commune. Mais il paraît que entre le 16e et le 19e siècle, c'était la capitale du safran dans le monde.
3: Oui, tout à fait, oui, oui.
1: Alors, il paraît que même quand tu avais des bulbes de safran, c'était dans une dot de mariage.
3: Ah ça, je savais pas ça par contre.
1: Mais il y avait un...
3: si dans les dots, oui, il me semblait avoir entendu parler de ça, oui.
1: Il y avait un oui. Eh oui, il y avait un carnaval du safran.
3: Oui, oui, tout à fait.
1: Et alors, dis donc, qu'est-ce qui s'est passé? Pourquoi on a arrêté de faire du safran?
3: Je crois que c'est dû à la maladie, il me semble, quelque chose comme ça. Vous savez, c'est assez ancien. Moi, j'étais pas née, hein, marquée. Hein.
1: Bon, j'espère bien qu'au XVIe siècle, t'étais pas née. Ou alors, on va consulter, t'es un vampire.
3: Oui.
1: Voilà. Mais alors, il paraît que t'en as un petit peu chez toi de...
3: Oui, oui, oui. J'ai quelques bulbes de safran. Tous les ans, au mois d'octobre, je récolte mes petites stigmates de safran.
1: Et alors, qu'est-ce que tu fais? Parce que, par exemple, je sais qu'il faut beaucoup, beaucoup de petites, justement, de petits machins, là, pour faire du safran. T'en as...
3: Oui.
1: Tu t'en sers pour épicer quel plat, par exemple?
3: Ben quand je fais une paella ou quelque chose comme ça, au lieu de prendre dans le commerce, j'ai mon safran naturel.
4: 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Hop, hop, hop, hop, hop.
1: Eh ben, dis donc. Bien, alors écoute, tu n'as pas de points et Christine a un point. Ce qui veut dire que t'es obligé de marquer. T'es obligé, il faut marquer et prier qu'elle ne marque pas. Voilà, donc... T'es prête?
3: Ben on va essayer, oui.
1: Allez, c'est une petite chance.

0: On va parler de mots croisés. Oui. Ça ne devrait pas être dur parce que t'aimes bien ça. Comment on appelle les passionnés de mots croisés? Top chrono, 10 secondes.
1: Cruciverbis.
0: Voilà, j'étais sûre que t'allais trouver tout de suite. Évidemment, tu fais tellement de jeux, de machins, de trucs, que tu savais la réponse. Oui.
1: Oui, oui,
0: oui. Parce que le mot vient du latin crux, qui veut dire croix, et qui désigne les amateurs des grilles de mots croisés. Voilà. Donc, Mireille, tu as 5.
2: Je ne sais pas vous, mais j'ai un petit peu faim. Il est déjà 12h27. Voilà, on a tous envie d'aller à table. Et je sais que Christine, à Piolingue, dans le Vaucluse, aime bien cuisiner. Et prépare des bonnes choses. Ben ouais. Qu'est-ce que tu nous proposes à midi? Quels sont tes talents cachés en cuisine?
3: Ben moi, je vous propose une ratatouille. Avec les légumes cuits les uns après les autres, séparément, donc dans un peu d'huile d'olive, et aromatisé avec l'ail de Piolingue, évidemment, avec de la farigoule de mon jardin.
0: De la farigoule,
3: Et après, on remet tout ça dans la même marmite. On laisse un peu ratouiller, ratatouiller. Et on agrémente la ratatouille avec différentes choses. Moi, aujourd'hui, ça sera avec de la graine de couscous nature, parce que je trouve que ça se marie bien pour faire le féculent et le légume. C'est pas mal.
2: J'ai déjà réservé mes places pour le TGV, là, pour faire un petit Paris-Avignon. On arrive. Quiche tarte salée, elle sait faire aussi la flamiche picarde, rien à voir avec le Vaucluse. Poivre vert ou encore le poulet au curry. Qu'est-ce qu'il y a?
0: Je sais que Mireille aussi, elle cuisine.
3: Moi, j'ai pas le safran, moi.
0: Ouais, elle a pas le safran, mais elle a cuisiné pour 50 personnes à l'anniversaire de son chéri. Enfin, tu vois, on a des auditeurs magnifiques.
2: Ah, merveilleux. Qu'est-ce que tu fais, Christine, ce week-end? T'as déjà un truc de prévu à Piolingue ou pas?
3: Ce week-end, non, rien de prévu, mais il y a des petites fêtes médiévales, par exemple, dans le secteur. Donc, on ira peut-être fête médiévale à Visan, village sympa.
2: Ceux qui sont du côté de Visan, Orange, Piolingue, vous avez compris, il se passe plein de choses ce week-end. On joue tout de suite avec cette question. Alors, elle a combien, Mireille?
0: Elle a 5 et Christine a 1. Ce qui veut dire que si Christine remporte.
2: Grosse pression, Christine, extrait.
4: J'aimerais être une saucisse au scarmeille.
5: C'est le même.

0: filet cochon.
1: Quel type de saucisse met-on traditionnellement dans le hot dog? On parlait de cuisine. Quel type de saucisse met-on traditionnellement dans le hot dog? Top chrono.
2: Saucisse de Strasbourg.
3: Ta ta ta ta ta ta ta ta ta. Olé!
1: Tu vas rajouter quelques kilomètres depuis Strasbourg, c'est pas très loin. C'est Francfort. Les saucisses, la saucisse d'accord. de Francfort dans le hot dog.
3: Ok. Eh oui. Ah bon, alors.
2: Très bien, bravo Mireille.
3: Bravo Christine d'avoir joué. Mireille, t'as compris, t'es qualifiée.
1: Bravo, Mireille. Mais...
4: Merci, oui, je m'y attendais pas du tout.
2: Désolée, Eric.
1: Ah bon. Bah, c'est moi qui suis désolée parce que je perds encore une fois de plus. Donc,
3: oui, bon, ça va, allez.
1: J'ai fait ce que je pouvais, Christine.
3: Bon, Christine, bravo, Mireille, à tout de suite. Et nous.
2: Plaisir d'une prochaine fois.
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2: Mireille d'ici Orléans s'est qualifiée pour la finale. Dans un instant, on va jouer avec Mireille d'ici Vaucluse et Loïc. Je rappelle les prix de cette finale. Le premier prix, c'est un séjour pour deux personnes à l'occasion de la 65e édition du Mondial, la Marseillaise à Pétanque. Vous dormirez à l'hôtel Villa M à Marseille, un petit 4 étoiles très sympa. Vous aurez plein de cadeaux et surtout 100 euros de carburant pour aller à Marseille. Si vous ne gagnez pas ça, vous gagnez la machine à café Malongo.
3: À la Villa M, Malongo,
2: oui,
3: la légende.
2: Avec, évidemment, 32 dosettes, 6 verres en verre. Et là, on reprend la compétition avec Mireille Vaucluse et Loïc. Allez, c'est parti.
3: C'est une autre Mireille.
2: C'est une autre Mireille, mais celle-ci, elle joue avec ici Vaucluse. Donc finalement, t'as perdu Christine d'ici Vaucluse, mais le Vaucluse est en force encore.
3: Ah ouais.
2: Ici Vaucluse est là. Comment ça va Mireille depuis hier?
4: Eh ben, ça va très bien, Valérie. Merci beaucoup.
2: Alors, donc, je rappelle, hein, tu habites Pernes-les-Fontaines. Tu as 73 ans. Tu as un chéri qui s'appelle Alain, qui cuisine, qui bricole et qui jardine.
4: Hein?
3: Oui, c'est le matoufleur.
2: Oui, c'est un homme parfait.
5: Bon, ben voilà.
2: Alors, en revanche, Mireille, elle fait de l'aide aux devoirs, elle a fait une association pour les dons d'organes, donc elle est quand même très active dans plein de domaines qu'on adore. Mais alors, surtout, ce qu'on n'avait pas dit de Mireille hier, c'est que Mireille, elle a fait de la figuration dans une série avec Florence Pernelle et Jacques Penaud qui s'appelait Tarandole.
4: Oui, à Pernelle-les-Fontaines, oui.
2: Et voilà.
4: Il y a longtemps, hein.
2: Et oui, dans les années 80. Et alors, qu'est-ce que tu faisais? C'était quoi si on te voit, tu joues quoi?
4: Eh ben, j'avais mon fils aîné dans les bras et j'allais prendre le train.
2: Oh là, oh là.
4: Parce qu'à l'époque, il y avait encore la gare à Pernelle-les-Fontaines.
2: Il n'y a plus la gare à Pernelle-les-Fontaines.
4: Oh. Non, c'est un restaurant maintenant.
3: Ah, c'est mieux.
2: Ce restaurant de la gare, bah non, c'est pas mieux.
3: Ah bah si.
2: Bah non.
3: Bah dans une gare, c'est pour on mange pas. Sandwich, des trucs, mais.
2: Je pense que les habitants, ils préfèrent les gares, tu sais, pour pouvoir circuler, en fait.
3: D'accord.
2: Voilà. Tu as aussi joué, enfin, tu as participé au casting de Et la montagne fleurira pour France 3.
3: Tout le monde s'en souvient.
4: Oui.
2: Et alors, tu devais ramasser des fleurs de tilleul chez toi pour la tisane.
4: Je devais montrer aux acteurs, donc j'étais silhouette, je pense que c'était comme ça que ça s'appelait, montrer comment il fallait ramasser les fleurs de tilleul, parce que c'était des petits jeunes, donc pas ramasser.
2: Voilà. Et oui, et toi, on sait, ton petit rituel, hein, tous les jours, c'est de boire la tisane au tilleul verveine de ton jardin. Bien,
4: voilà.
2: On va tout de suite marquer le premier point avec cette question vrai ou faux. Écoute bien, il paraît qu'on ne peut pas nager dans de l'eau. Donc on ne peut pas plouffer non
3: plouffer
2: plus.
3: Non plus non.
2: Enfin si on peut, mais on ne peut pas nager dans l'eau gazeuse. Est-ce que c'est vrai ou faux?
4: Faux.
2: Et non, c'est vrai, on peut pas nager, on peut plouffer, hein, mais parce que l'eau qui est chargée en bulles, elle est moins dense et elle offre moins de flottabilité, donc on flotte pas très bien et on nage pas trop bien. Voilà. Bon, pas de point.
3: On peut pas tromper 1000 fois, 1000 personnes.
2: Voilà.
3: Mais on peut 1000 personnes.
2: Prenez un chewing-gum, Emile, et jouez avec votre candidat.
3: Loïc, ah, moi je suis content, Loïc. Je rappelle que j'ai zéro candidat. Hein. J'ai vraiment été pitoyable tout au long de la semaine. Mais enfin, je récupère quand même quelques candidats. Vous avez vu, j'ai brillé dans la première partie de l'émission. Hein. Elle n'a pas gagné. Loïc, je pense que tout ça est très encourageant pour toi.
6: Oui, tout à fait, Eric. Ah oui.
3: Loïc, on va montrer qu'on est capable. Voilà, c'est mon Loïc.
6: Mais bon, je m'aperçois d'une chose.
3: Oui.
6: C'est que je suis encore le seul homme contre trois femmes.
2: Eh oui, bah t'es un homme à femme, qu'est-ce que tu veux?
6: Ah bon, oui, on va.
3: Bon, Loïc.
6: Dis ça à la mienne.
2: Bah je vais lui dire.
3: Il est 12h37 et dans 23 minutes, tu brandiras la coupe. Oui, mon Loïc, parce que Loïc, il joue à la pétanque. Je voulais vous rappeler qu'il est de Saint-Laurent-en-Gâtine.
2: Oui.
3: Comme on gagne quand même un séjour à la Marseillaise, là, tu connais bien ce sport. Tu fais encore quelques tournois, un peu moins, mais t'en fais encore, hein.
6: Non, beaucoup moins maintenant.
3: Ouais. Hein? T'as jamais été au mondial
6: avec l'âge. Hein.
3: Oui, mais t'as jamais été au mondial à Marseille et tu rêverais d'y aller. Je sais que ça fait partie vraiment de tes rêves absolus.
6: Ouais, tout à fait, tout à fait.
2: Eh ben,
3: il collectionne les coups.
6: Rencontrer,
3: oui, les grands. Bah oui,
6: très grande joie.
3: Allez, ce qu'on va faire. D'ailleurs, t'en as rencontré certains au 24 heures de pétanque. C'était il y a quelques années maintenant. Et très joli le bateau que vous avez dessiné, Valérie.
2: Ouais, j'ai dessiné un très beau bateau. C'est le bateau dans le port de Marseille.
3: Exactement. Allez, nous jouons avec cette première question. Et cet extrait, allons-y.
7: C'est la cuisière que j'ai ouverte.
2: C'est la caissière de chez Leclerc. C'est la caissière de chez Leclerc.
3: Eh ben, on salue toutes les caissières de chez Leclerc. Hein. En Belgique, un supermarché a créé une caisse lente réservée aux clients qui aiment discuter et prendre leur temps.
2: C'est une caisse pour moi, ça.
3: Alors, vrai ou faux, top chrono, 5 secondes. Eh bien, figure-toi que c'est vrai. C'est une ancienne néerlandaise qui s'appelle Jumbo qui a lancé en Belgique une caisse bavarde pour les clients qui aiment discuter avec le caissier, notamment les personnes âgées plus isolées. Donc, c'est quand même quelque chose de social derrière tout ça. C'est une très belle idée. Ça pourrait arriver peut-être chez nous. Ça, on sait jamais.
2: Non, ça, c'est que belge. La vie, elle est belge, ouais. Parce que les Belges sont exceptionnellement géniaux. Bon, eh ben, ça fait 0 plus 0 la tête à Toto, hein. Et puis là, bah, tout de suite, aux voisins, les voisines, je veux dire bonjour. Allez, vous écoutez ici. On bouge son petit body Renan Luce, les voisines, à tout de suite.

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1: Eh oui, jingle.
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1: Nous sommes au taquet avec Mireille qui joue avec ici Vaucluse et Loïc qui joue avec ici Touraine. Alors comme ça, Mireille, grâce à l'émission hier, t'as un ami que t'avais pas vu depuis longtemps qui t'a appelé.
3: Oui.
1: Alors,
3: Saint-Brieuc.
1: Un ami de Saint-Brieuc. Et alors, vous allez vous revoir?
3: Je sais pas, mais enfin, c'était sympa. Il m'a reconnu, voilà.
1: Il t'a reconnu, voilà, ok. Et alors, du coup, comment il a trouvé ton numéro? Par le bottin? L'annuaire?
3: Non, il avait mon numéro, mais c'est qu'on ne s'appelle pas souvent, voilà.
1: Ah, voilà, on ne s'appelle pas souvent, mais là, on s'est appelé quand même, hein, voilà.
0: La magie de la radio.
1: La magie de la radio.
3: Oui, ben là, il écoute, hein, sûrement.
1: Et comment il s'appelle?
3: Bernard.
1: Eh ben bonjour Bernard.
0: Pareil qu'il y a Mélanie qui est contente de retrouver Bernard dont on parle aujourd'hui.
1: Bernard, alors ma chérie, c'est le moment du quiz musical. Il va falloir nous dire qui chante. Nous sommes sur des artistes étrangers et c'est des chanteuses, mais il va falloir bien écouter.
3: Première chanson. Étranger.
1: Oui, enfin international. International. Écoute bien.
0: C'est des tubes.

0: Céline Dion.
1: Qu'est-ce que tu dis?
0: Céline Dion.
1: Céline Dion.
2: Mmh. Alors, on est sur le même registre vocal. Hein.
1: Oui, c'est une diva, mais c'est pas la bonne. Hein. C'est...
0: Non, ah, pas c'est pas la bonne. Non.
2: Ah,
1: c'est
2: pas
1: Whitney Houston.
0: Ah, oui.
1: Alors, c'est pas moi qui fais les bingos musicaux. Hein. Évidemment, il aurait pu prendre un tube, hein, mais non. Il a
2: pris un tube,
1: peu...
2: ça. Attends, non, tu rigoles ou quoi?
1: Non, non.
2: Eh, c'est la finale, hein. C'est un peu plus compliqué.
1: Écoute bien cette deuxième chanteuse internationale et ce tube.

0: Tu vas me dire que c'est pas un tube, ça, peut-être.
1: Allez, qui c'est qui chante, ma chérie?
2: Je sais même pas si c'est une anglo-saxonne, je sais pas.
1: Oh, tu m'as fait comment? Mimi, c'était Lady Gaga, Poker Face. Alors, ben on ne sait pas. Oui, je sais pas ce qu'il lui a pris. Il a pris que des trucs musicaux.
0: Ah bah c'est que des tubes, ça. Pardonnez-moi.
1: Oui, allez, ça va. Hein. Bah, allez, on va voir si Loïc y trouve.
0: Hein. Bah oui. Alors on a combien là pour Mireille en tout?
1: Zéro. Et Loïc, zéro.
0: Ah ben c'est bien. Loïc, il suffit d'un seul point pour accéder à la grande finale.
1: Non, il y a encore la question cash.
0: C'est vrai. Calme-toi. Je l'avais oublié celle-là. Bon, mon Loïc, on va jouer tout de suite avec ici Touraine, à Saint-Laurent-en-Gâtine. Loïc qui se prépare à passer un bon week-end. Juste un petit mot, tu sais si toi, tu fais quelque chose en Touraine ce week-end?
3: Je garde toujours les chiens.
1: Voilà, ça, c'est une bonne activité.
0: Oui, c'est une bonne activité. Profite bien de ce week-end qui sera un peu chaud d'ailleurs dans toute
3: et
0: la France.
3: Je garde même des girondelles.
1: Et voilà.
3: Dans mon sous-sol.
1: L'homme aux animaux.
3: Et deux couples.
0: Ah mais c'est l'homme orchestre quoi, c'est Rémi Bricard avec les colombes. Voici ta chanson, à toi de reconnaître ce tube.
3: Queen.
0: Oui, c'est Queen. Queen. On va pas envoyer le chrono, bien sûr, c'est Bohemian Rhapsody. Voici un point.
1: Allez,
0: et on va tenter de gagner un deuxième point. Allez, attention. On enlève Queen s'il vous plaît, pour qu'il ait de bonnes conditions d'écoute. On y va.

0: Eh ben alors.
1: C'est qui?
0: Alors qui c'est?
2: Eh ben, je sais pas.
0: Elle l'a, Mireille, ou pas? Non, je pense pas. Hein.
1: Mireille, tu l'as? Voilà, elle est morte de rire, Mireille. C'était...
0: C'est Justin Timberlake.
1: Eh oui. Justin Timberlake.
0: Que des stars internationales.
1: Oh, bon, ça veut dire Loïc, un point. Mireille, pas de point. C'est pas grave, il reste encore la question cash. Et là, tout de suite, on part avec Bruno Mars, I Just Might. C'est une petite nouveauté. Et là, c'est vraiment fait pour qu'on bouge son body. Vous écoutez ici. À tout de suite, mes petits canards.

0: Might, c'est Bruno Mars. Bah oui, c'est ça, hein.
1: Ouais.
0: I Just Might, Bruno Mars.
1: I Just Might, toi.
0: I Just Might. Talking about the revolution.
1: Voilà, les jingles, va.
0: Tracy Chapman.
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1: Alors ici, nous sommes avec Myriam.

0: Non, c'est pas inutile.
1: Bah, tu peux toucher
0: au
1: le sol avec tes mains.
0: Les lacets.
1: Eh oui, parce que attends, tu peux toucher le sol avec tes mains.
2: Ben tout le monde.
0: Oui.
1: Non, pas toi, non. Non, vas-y, fais-le. Bah, vas-y, allez, touche. Allez. Non, non, non, non, les jambes tendues. Voilà. Non, non, non. Oui, non, mais non, non. Debout. Hey, allez. Voilà.
3: Oh, j'ai mal partout.
1: Voilà, il est mort. Qu'est-ce que tu veux que je te dise ? On n'est pas aidé.
3: Au secours.
1: Ma pauvre
3: Mimi. Où est le docteur Kirsek ?
1: Madame Mimi, on n'est pas bien aidé. Hein. Bon, écoute. On va y aller. On va essayer de gagner. Je sens que c'est la question à 5 points. On va s'en sortir. On respire, on y va. Écoute bien. Dans les héros de romans de Frédéric Dard, il y a un commissaire de police. C'est le héros du roman de Frédéric Dard. Comment il s'appelle ce commissaire de police dans les romans de Frédéric Dard ? Top chrono, 10 secondes. Le commissaire dans les romans de Frédéric Dard.
0: Sant'Antonio.
1: Sant'Antonio ! Tu diras merci à Alain qui est près de toi. Oui, oui, oui, c'est San Antonio. Bien évidemment que c'est San Antonio. On l'adore avec son copain Berrurier. Et voilà. Bon, eh ben bravo, 5 points pour Mireille.
2: Mireille, 5 points. Loïc, 1 point. Ça veut dire, Loïc, que si tu réponds correctement, c'est toi qui te sélectionnes. Si tu réponds à côté, tu t'en vas.
1: Tu t'en vas.
4: Un ton en dessous, hein.
1: Ouais, Pardon, non, mais c'était pour chanter.
2: Il a raison, Loïc. Alors, Loïc, c'est un drôle, Loïc, hein, d'ailleurs. Dans les années 80, l'équipe des Grosses Têtes était venue faire un spectacle en public chez Tours, hein, voilà. Alors, il y avait Philippe Bouvard, il y avait Sim, il y avait Zitrone, il y avait Jean-Yann, grande équipe des Grosses Têtes. Et puis, la soirée se termine. Tu prends ta voiture, tu te rends compte qu'à côté ou derrière, il y a une voiture qui est un peu paumée. C'était qui était dedans ?
4: Eh ben, c'était Léon Zitrone
2: et
4: Sim.
2: Et Sim, alors qu'est-ce que tu as fait pour eux ?
4: Alors, je me suis arrêté.
2: Ouais.
4: Je leur ai demandé s'ils cherchaient leur route, parce qu'ils étaient un peu paumés. Et je leur ai dit, j'ai écouté, moi j'habite sur Tournord. Donc, il n'y a pas de souci, je peux vous sortir de Tours.
2: Et ils t'ont suivi.
4: Donc, ils m'ont suivi.
2: Oh, super.
4: Et je les ai amenés jusqu'au dernier feu. Et je leur ai demandé, j'ai écouté, il est 11h30, minuit. Si vous voulez, je vous paye un café. Là, j'habite juste à
2: et
4: côté.
2: Alors et alors
4: et Sim, il a dit oui. Mais Léon Zitrone, il a dit non.
2: Mais non.
1: Et
2: non,
1: voilà.
2: Parce que Léon, il devait retrouver.
1: Allez, voilà. Pose ta question parce que là tu vas trop loin.
2: Il y a longtemps que j'avais pas fait Guilux.
1: Ouais,
2: j'ai, j'ai plus de gorge. Allez, voici ta question. On écoute Pascal Obispo. Elle est simple. Pour peut-être te rendre à Marseille, réponds à cette question. Quel est le plus long fleuve de France ? Top chrono 10 secondes. Le plus long fleuve de France, c'est quoi ?
4: La Loire. Et elle passe chez nous.
2: Avec plus de 1000 km, en prenant sa source au Mont Gerbier des Joncs en Ardèche. Oui, monsieur, c'est la Loire. Et tu es en finale.
1: Et tu es en finale. Bravo à toi quand même, Mireille, d'ici Vaucluse. Hein, tu as très bien joué. Mais c'est Loïc qui rejoindra Mireille d'ici Orléans.
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1: À ma gauche. Mireille, elle joue avec ici Orléans. Elle a 70 ans. Elle habite à Boisne. Elle est mariée à Hervé. Elle a 3 enfants, 5 petits-enfants. Autant vous dire qu'elle ne va pas lâcher l'affaire et que c'est elle qui va partir à Marseille. À ma droite.
2: Le chiffre du jour, 4. Elle en avait 4. Seulement j'en ai récupéré un, Loïc. Loïc qui habite à Saint-Laurent-en-Gâtine. Et je vais montrer que malgré ma défaite tout au long de la semaine, mon Loïc, aujourd'hui, c'est lui qui va gagner.
1: Ouais, c'est ça. Ah là là là là, décidément. C'est bien, l'espoir fait vivre.
2: Ah, j'en ai quand même un, j'en récupère un.
1: Oui, oui, oui, c'est moi qui l'ai coaché, le petit Lolo. Hein, ouais, le petit
2: c'est moi qui l'ai conduit en finale aujourd'hui. Hein.
1: Oui, oui, ça va. Allez, allez, allez. Chut. Alors Mireille, est-ce que tu te sens d'attaque, ma petite chérie ?
6: Il va falloir.
1: Il va falloir, tu vas y arriver. Alors, je rappelle que tu aimes énormément Henri Salvador, Michel Sardou, mais tu aimes aussi Johnny Hallyday. Et pour t'encourager, on va te mettre ça.

0: ça. Oh, là
1: oh
0: là.
1: Mike Brandt, qu'est-ce qu'il était beau. Il était beau. Oh, il était beau, hein, on est d'accord.
2: Je l'ai vu.
1: Oh, bah, t'as bien de la chance. Moi, je l'ai pas vu, mais je l'ai vu à la télé. Mais qu'est-ce qu'il était beau.
2: Oui, non.
1: Mon Dieu. Alors, ma chérie, il s'agit de remporter le bingo, mon petit cœur. Alors, le bingo, il est très simple. Tu dois me donner un maximum d'acteurs étrangers, donc pas français, américains, anglais, espagnols, qui tu veux, qui sont vivants ou morts. Mais je veux un maximum d'acteurs hommes étrangers. Top chrono, 10 secondes.
2: Qu'est-ce qu'il va y avoir comme acteur étranger? Oh là là là là là là, mon Dieu. Oui, Bruce Willis, Nicholson.
1: Ça fait deux. Il y avait Tom Cruise, Brad Pitt, George Clooney, John Wayne, Jason Statham, Leonardo DiCaprio, Robert De Niro, Johnny Depp, que sais-je, Pacino, Eastwood. Bon, tu m'en as donné deux, c'est déjà pas mal.
0: Loïc.
2: On est en France.
1: Eh oui, je sais, mais on a déjà fait les acteurs français la semaine dernière.
0: Ah, Loïc, qui dans un instant va chanter rien qu'une larme dans tes yeux.
1: Alors, t'es gentil, tu ne peux pas massacrer Mike comme ça.
0: Et je fais ce que je peux.
1: Oui, c'est ça, fais ce que tu peux.
0: Je sais que quelqu'un va avoir les larmes dans les yeux. Peut-être les larmes de bonheur pour mon Loïc. Parce que là, les compteurs étant mis à zéro.
1: Ton Loïc.
0: Oui, c'est mon Loïc. Oui, il est devenu mien. Il est
1: ton ma Loïc, il a joué deux fois avec moi, ton Loïc.
0: Il est à moi. Il a quitté le David Hollande pour rejoindre la Louzlande.
1: Non.
0: Et franchement, Loïc, il y a deux points. Mais tu peux ne pas y arriver.
3: Tu sens
0: un peu le coaching, tu peux ne pas y arriver.
1: Oui, allez, dépêche-toi. Là.
0: Allez, bah, c'est la chanson que tu aimes. Non, t'inquiète, ça va aller. Voici Céline que tu adores.
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0: Allez, bah, moi je sais où tu vas aller, c'est à Marseille. En marquant 3 points maintenant, je te donne 10 secondes. 10 secondes pour me citer un maximum d'actrices qui ne sont pas françaises. Tu l'as compris, des actrices étrangères. Des actrices, top chrono, 10 secondes, on y va.
3: Alors, Céline Dion.
0: Actrice.
3: Meryl Streep.
2: Fred Dunaway.
1: Ouais, d'accord. Alors, je t'explique, vous avez deux chacun.
0: Ah bah oui, il y en a deux chacun.
1: Et c'est celui qui a marqué le plus de points qui l'emporte.
0: Alors, combien elle avait marqué votre Mireille cette semaine?
1: 20 points.
0: Eh bien, Loïc, cette semaine, puisque nous cumulons l'ensemble des points, il a marqué 21 points, Loïc.
1: Voilà. Et ça s'est joué à un point.
0: Loïc t'a gagné.
1: Tu pars à la pétanque au Mondial La Marseillaise à Marseille. Tu vas dormir à l'hôtel Villa M, qui est un hôtel 4 étoiles. Tu vas gagner des jeux de triplettes, des sacs, des polos, 100 euros de carburant pour y aller. T'es content?
0: Ah bah oui. Un fan de pétanque.
3: La victoire appartient au plus opiniâtre.
1: Bien sûr.
0: À qui qu'on dit merci, Loïc, hein?
1: On dit merci à Valou. Voilà. Mireille, toi, tu gagnes la machine à café Malongo avec les 32 dosettes et les 6 verres en verre. Bravo, Mireille.
0: Cadeau, hein. Bravo, Mireille.
2: Je suis content pour le candidat qui aimait la pétanque. C'était son rêve, donc je suis content pour lui.
1: Bravo, vous êtes trop mignon.
3: Merci, bien. Mireille.
1: Allez, on vous embrasse tous, vous êtes formidables. Je remercie Céline à la réalisation, Emma à la technique. Nous aurons évidemment à embrasser Maître Coupez au savoir. Je ne sais plus qui est au standard, mais Sadika, je ne voyais pas ma petite chérie. Sadika, Éric Bastien, bravo.
0: Oui.
1: Bon week-end à tous, on vous aime.
0: Je vais essayer de m'en remettre.
1: Amusez-vous, profitez bien.
0: J'ai gagné quand même.
1: Allez, bon week-end à tous. J'ai envie de vous dire, amusez-vous bien, kiffez bien. Puis on se retrouve quand, Éric?
0: On se retrouve lundi avec grand plaisir entre 12h et 13h pour au taquet.
1: Allez, yalla.

0: Marc et Tébas avec Jeannette Parfait pour vous souhaiter la bienvenue.
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0: Bonjour, bon réveil, heureux de vous retrouver, de bon matin, c'est le réveil pause fraîcheur avant d'entamer une nouvelle journée très chaude. L'équipe d'Elefto, Emma, Saveria, Mélodie, Fabien et Cyril Ardot. Bonjour Cyril.
3: Bonjour Johan, bonjour la France.
0: Et journal ce matin largement consacré à cette vague de chaleur.
3: Avec 53 départements qui seront placés dès midi en vigilance orange canicule, on y revient dans quelques instants.
0: Si vous pensez que votre forfait de téléphone est trop élevé, on a une solution ce matin, un forfait qui évolue en fonction de vos besoins. On vous le présente dans Par ici les échos. Économie avec Valère Correa dans 5 minutes. 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
0: Vendredi 19 juin, soyez les bienvenus. Bon réveil, il est 5h. À la une, la canicule dans une grande partie de la France.
3: 53 départements seront en vigilance orange canicule dès midi selon Météo France et par endroits, à la chaleur s'ajoutent de violents orages comme dans la Somme, avec des rafales de vent très fortes qui ont touché la commune de Marchais-le-Pau-Misery. Une cinquantaine de maisons touchées selon la mairie, sous les yeux d'Emmanuel, 53 ans, qui a toujours vécu là.
4: Ça a été très soudain, sur les coups de 19h, 19h30, on a eu un orage qui est monté très très vite et on a tous eu juste le temps de se mettre à l'abri et puis malheureusement de constater les dégâts après que ça soit passé quoi. Donc plusieurs toitures d'arrachées, plusieurs quand même beaucoup de dégâts dans la commune, des câbles, tout ça. Mais pour ceux qui étaient dans le tracé, dans le village, effectivement, ça a été compliqué. Vous pouvez le constater vous-même, beaucoup de dégâts, beaucoup de tôles envolées, beaucoup de toitures d'arrachées, des câbles qui pendent dans tous les sens.
5: Vous avez déjà vu comme ça une tornade ?
4: Une violence comme ça, non, jamais vu. Non, les tempêtes en 99 et 2000, oui, mais des tornades aussi violentes, soudaines, non, c'est bien la première fois.
3: Cet habitant de Marchais-le-Pau-Misery, à l'est d'Amiens dans la Somme, il est au micro d'ici Picardie. Cette canicule qui a d'ores et déjà de nombreuses conséquences, la SNCF a supprimé 71 trains intercités pour éviter les pannes de climatisation sur les lignes Paris-Orléans-Limoges-Toulouse, Paris-Clermont-Ferrand et Bordeaux-Marseille. Dans l'académie de Poitiers, les épreuves de grand oral du bac prévues lundi et mardi sont reportées d'une semaine. Bien plus grave, un homme de 30 ans est décédé sur une piste d'athlétisme. Hier matin, près de Paris, les pompiers n'ont pas réussi à le réanimer. Un mot d'ordre, donc, prenez soin de vous et de vos proches, d'autant que le pic de chaleur n'est pas encore là. Il est attendu dimanche et lundi. Et pourtant, des températures exceptionnelles ont déjà été franchies. 40 degrés, par exemple, dans la Vienne. Guillaume Fariol, c'est une température extrême, mais c'est de plus en plus courant.
6: Il a fait très exactement 40,2 degrés hier après-midi à Montmorillon, dans la Vienne. Cette commune de presque 6000 habitants est la première à connaître une telle température cette année, mais pas la dernière. Dans les prochains jours, ces 40 degrés seront atteints dans de nombreuses régions. En Nouvelle-Aquitaine, en Provence, dans le centre Val-de-Loire et le Massif central dès dimanche, ces 40 degrés qui se banalisent. Météo France a fait les comptes sur ses stations principales les plus anciennes. Entre 1950 et l'an 2000, ce seuil a été atteint 30 fois au total. Depuis l'an 2000, les 40 degrés ont été atteints ou dépassés presque 300 fois. Un signe sans équivoque du réchauffement climatique. Le cap des 50 degrés en France, lui, sera atteint dans les toutes prochaines décennies, selon les projections, d'ici 2050.
3: Explication de Guillaume Fariol sur votre radio ici. Et dans ce contexte, Emmanuel Macron appelle à la prudence et à prendre soin des plus fragiles.
7: Je veux vraiment inciter tous nos compatriotes qui nous écoutent à la grande vigilance, à la précaution, à prendre soin des plus âgés, des plus vulnérables, comme des enfants, et à bien suivre toutes les préconisations du gouvernement, parce que ce sont des jours difficiles qu'on est en train de vivre, et donc faut beaucoup se ménager et écouter les conseils.
3: Voilà, évidemment, prenez soin de vous et de vos proches en cette période de forte chaleur. Dossier complet sur la canicule à retrouver sur ici.fr.
0: Emmanuel Macron, invité de France 2, hier soir a abordé d'autres sujets.
3: Outre la canicule, le chef de l'État a estimé que les prix à la pompe allaient progressivement baisser, alors qu'un accord est en vue entre les États-Unis et l'Iran, même s'il ne croit pas que la guerre entre les deux pays soit totalement terminée. Interrogé sur l'affaire Liana, Emmanuel Macron estime que des choses choses n'ont pas été bien faites et affirme qu'il faut rendre nos procédures plus efficaces. Un collégien de 15 ans mis en examen dans le Gard pour le meurtre brutal d'un octogénaire ciblé au hasard. Cet adolescent jusque-là sans histoire, bon élève, a été interpellé mardi, 5 jours après les faits. Et durant sa garde à vue, il a expliqué avoir eu un besoin viscéral de faire du mal, car il ressentait, dit-il, une profonde injustice à son encontre au sein de sa famille. Le footballeur Achraf Hakimi sera-t-il jugé pour viol ? La cour d'appel de Versailles se prononce ce matin sur le renvoi devant la cour criminelle de l'international marocain et joueur du PSG. Un procès a été décidé fin février par un juge d'instruction. Le joueur avait fait appel et nie les faits. Il est accusé par une jeune femme de 24 ans pour des faits présumés datant de février 2023.
0: 5h04, on passe à la Coupe du Monde. L'équipe de France se prépare pour son prochain match.
3: Ce sera lundi à Philadelphie aux États-Unis contre l'Irak, avec peut-être des changements dans l'équipe. En tout cas, tous se tiennent prêts. C'est le cas du défenseur latéral droit Malo Gusto, le joueur de Chelsea qui est en concurrence avec Jules Koundé.
5: Il y a de la concurrence un peu partout. On sait qu'on a un groupe de très très grande qualité, donc je pense que la concurrence elle est importante. Moi voilà, aujourd'hui je sais que c'est Jules qui commence. Je suis là pour jouer aussi. Je suis venu pour ça. Donc après le coach fera ses choix bien sûr, mais je me tiendrai prêt quoi qu'il arrive et je donnerai bien sûr tout pour le maillot dès que je serai sur le terrain.
3: Voilà, et le programme aujourd'hui pour les Bleus, eh bien c'est un entraînement à huis clos. Et le programme pour nous dans le ciel, eh bien, c'est de la chaleur très très forte.
0: Ouais, quelques valeurs de température tiens relevées hier à 17h par Météo France. On a eu 37 degrés à Orly, c'est dans le département de l'Essonne. 38,5 à Poitiers dans la Vienne. 39 degrés à Château-Meillan, c'est dans le Cher. 53 départements en vigilance orange canicule dès midi du bassin parisien à l'est du pays, en passant par les régions du centre jusqu'à l'Occitanie. Journée qui commence sous un soleil de plomb, mais le ciel sera voilé de la Bretagne et des Hauts-de-France jusqu'à l'Aquitaine. Quelques orages qui peuvent se déclencher dès ce matin sur un quart nord-ouest. L'après-midi, des passages nuageux circulent sur le pays avec un soleil qui continue de dominer. Un temps qui tourne une fois de plus à l'orage de la Normandie aux Ardennes. Des orages qui peuvent être localement marqués avec des rafales et parfois de la grêle. Coup de tonnerre aussi possible cet après-midi sur les Pyrénées et les Alpes. Côté Mercure, ce matin, on a relevé à Rennes 17 degrés, à Nantes et à Caen 18. On a à Lille et Clermont-Ferrand 19, 21 à Paris, Strasbourg, Toulouse et Auxerre, 22 à Bordeaux, Châteauroux et Limoges, 23 à Marseille. Cet après-midi va faire encore très chaud, à moins de 35 à 40 degrés du nord Aquitaine au nord-est en passant par le centre. Ailleurs, on attend entre 30 et 35 degrés. Il fera un peu plus frais des côtes atlantiques au littoral de la Manche, entre 22 et 29 degrés.
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0: 5h07, excellent début de journée. On espère que vous allez bien, que vous ne souffrez pas trop de la chaleur. Pensez justement aux personnes fragiles. Côté musique, on se fait plaisir de bon matin avec France Gall. Bon vendredi.

0: Ça fait du bien. France Gall, il jouait du piano debout. Toujours un plaisir de la retrouver. 5h10, bon réveil.
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0: Avis de tempête aux États-Unis. Samedi dernier, l'Écosse a démarré sa Coupe du Monde en battant Haïti 1-0. Match qui avait lieu à Boston. Mais le vrai exploit, il a eu lieu dans les bars de la ville. Imaginez 30 000 supporters écossais qui ont débarqué et ils avaient une sacrée soif. Résultat, les stocks de bière de Boston sont totalement siphonnés. Il n'y a plus de bière à Boston. Incroyable. Un gérant de bar affirme avoir vendu plus de fûts en 4 jours que pendant le week-end du 4 juillet, qui est le jour d'indépendance des États-Unis. Pire, un pub historique de la ville a triplé son record de la Saint-Patrick. C'est juste dingue, c'est du jamais vu en 30 ans de métier pour la ville, dans la ville de Boston. Prochaine étape pour les Écossais sera le Maroc, ce sera ce samedi avant de filer vers Miami. Tremblay, barman de Floride, puisque les Écossais arrivent et ils n'aiment pas voyager à sec. Alors c'est vrai que pour nous, en cette période de canicule, l'alcool c'est vraiment à bannir. Et justement, Cyril, en cette période de canicule, on pense aussi aux personnes les plus fragiles.
3: Oui, reportage dans quelques minutes à suivre avec les équipes du CCAS d'Audincourt dans le Doubs. Le CCAS, vous savez, c'est le Centre Communal d'Action Sociale.
0: Côté musique, je vois arriver Michael Jackson. Remember the time, on l'écoute dans 5 minutes, mais avant, par ici, les économies.
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0: Bonjour Valère Correa.
5: Bonjour Johan.
0: Chaque jour avec vous, un bon plan pour notre pouvoir d'achat. Aujourd'hui, vous vouliez nous parler d'un forfait téléphonique qui a attiré votre attention.
5: Oui, parce que ce forfait propose une offre inversée par rapport aux autres. En général, on choisit un forfait en fonction de ses besoins, notamment les besoins de data en gigaoctets. Eh bien, ce forfait vous propose d'évoluer en fonction de ce que vous consommez réellement. Il s'adapte à vous et non le contraire. C'est l'opérateur Prixtel qui propose cela. Un forfait mobile flexible, donc vous démarrez à 6,99€. Et là, vous avez jusqu'à 20 gigaoctets. Puis 8,99€ jusqu'à 40 gigas. 10,99€ jusqu'à 60 gigas. Et puis il y a ensuite un forfait avec des paliers à 200, 220, 240 gigas qui commence à 11,99€ et finit à 15,99€. Et puis il y en a un autre, le géant, entre 300 et 340 gigaoctets. Et là, vous êtes sur une fourchette entre 14 et 18,99€. Ce qui veut dire que votre enjeu est de vous situer dans une fourchette et ensuite vous payez en fonction de ce que vous consommez réellement. Ce système a le mérite de ne pas surdimensionner en fait un forfait, de vous permettre de naviguer. C'est sans engagement. Par contre, c'est moins intéressant côté appels internationaux. Donc, à vérifier quand même en détail.
0: Mais Valère, on voit aussi les offres discount des opérateurs historiques. Ça peut être intéressant.
5: Bien sûr, ouais. Si vous payez votre forfait de toute façon aujourd'hui plus de 15€ par mois, il y a un souci. Il ne faut donc pas hésiter à faire jouer la concurrence. Alors, évitez à tout prix de vous engager sur 1 ou 2 ans et changez quand vous trouvez un opérateur avec le forfait qui vous convient. Vous avez Red, Soch, BNU, Free, qui ont des offres quand même assez agressives. Et puis n'oubliez pas, vous pouvez demander systématiquement à garder votre numéro quand vous changez d'opérateur. On appelle ça la portabilité du numéro. Si vous avez d'autres bons plans, en tout cas pour réduire la facture de téléphone, pensez à m'écrire parce qu'à la fin, ça aide tout le monde. 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
0: Merci Valère. Demain, on vous retrouve pour votre mag à 13h05 et tous les bons plans de la semaine se partagent évidemment dès maintenant sur ici.fr, page Par ici, les économies.
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0: 5h14, Cyril, 53 départements sont en vigilance orange canicule dès midi.
3: Il va faire très chaud aujourd'hui. Par endroits, les 40 degrés seront atteints, voire dépassés. Nous souffrons tous forcément de ces fortes chaleurs et les personnes les plus fragiles forcément encore plus. Lisa Guinic à Audincourt dans le Doubs, les équipes du Centre Communal d'Action Sociale se mobilisent pour prendre soin des personnes âgées.
7: Anne-Marie, 82 ans, en robe, nous accueille dans son salon au frais.
8: J'ai chaud, mais parce que justement, je sortais pour mettre quoi ? Une poubelle. J'ai vu une personne des blocs que j'avais pas vu depuis longtemps, puis on a discuté un moment au soleil. Puis j'ai dit, je rentre parce qu'il fait chaud. Ben non, là, ça va. Vous voyez bien, ça va, hein ? C'est supportable, là.
9: Rien à signaler non plus dans la pénombre de chez Véronique.
10: Pas de problème. Non, mais je suis bien, là. J'ai un ventilateur. S'il faut, je mets le ventilateur.
11: On l'a pas encore mis en route, ça va ?
10: Non.
9: Le porteur de repas à domicile, Romain, dépose les parquettes du jour sur la table.
10: Je vais aller voir ce qu'il y a, mettre au frigo.
12: Que de bonnes choses.
10: Saucisse de morteau et pommes persillées, pommes de terre.
13: De toute façon, moi je le vois, je les côtoie au quotidien. Voilà, avec le chaud, l'humidité, etc. Ils sont pas bien, quoi, tout simplement. Ils sont pas en forme, ils sont fatigués. C'est compliqué pour eux, quoi.
9: Alors Romain rabâche.
13: Bien fermer les volets. Parce que là, je vois que le soleil commence à taper sur vos volets, donc bien les fermer. Restez à la maison aussi. Et puis, humidifiez-vous la nuque, le visage, les mains, les jambes, les pieds, tout ce qu'il faut pour rester au frais.
9: Le livreur pose le flyer avec ses traditionnels conseils à côté des repas du jour. Et Romain ne transige pas avec l'un d'eux.
13: Là, comme il fait chaud en ce moment, boire beaucoup d'eau.
10: Oui, oui, j'ai ma tasse qui est pleine, là.
13: Ah oui, non, mais Madame Guégan, c'est pas une simple tasse d'eau qu'il va falloir boire aujourd'hui. Dans les jours qui suivent, je pense qu'il va falloir boire quelques litres, quelques bouteilles d'eau.
10: Oui, je sais, mais...
11: Vous avez du mal à boire de l'eau ? Vous aimez pas ça ?
10: Non, je vais mettre du sirop de citron dedans.
11: C'est autorisé, ça ?
13: C'est autorisé, je pense, c'est autorisé.
9: Romain ne s'arrête jamais de répéter.
14: Mais surtout, buvez, hydratez-vous, qu'il me dit.
9: Robert, en forme, malgré la chaleur.
15: À cause de lui, ben, je bois 2 litres de vin rouge par jour.
11: Je suis pas sûr qu'il ait dit ça, hein. Vous avez dit ça, Romain ?
13: Non. De l'eau bien fraîche. De bien fraîche.
11: Vous entendez ce que vous voulez ?
9: Dans le fond, Robert est surtout content d'avoir de la visite.
15: C'est un petit air de joie quand il arrive. Alors là, ça fait du bien.
9: Allez, un dernier pour la route.
13: La dernière chose, boire. Allez, une bonne journée.
15: Merci à vous. Merci. À demain.
3: Un reportage de Lisa Guinic, ici Belfort-Montbéliard. Le CCAS d'Audincourt contacte 1400 personnes âgées durant cette période de canicule. Et si vous aussi, où que vous soyez en France, vous avez besoin d'aide et d'accompagnement durant ces jours de forte chaleur, eh bien nous vous invitons à vous rapprocher de votre mairie.
0: Eh bien, boire 2 litres d'eau et pas de vin, comme on a entendu avec ce monsieur. 5h17, ben justement, pour se rafraîchir, on va peut-être rester à la maison devant la télé. Ce soir, TF1 vous propose un nouveau programme totalement loufoque, les chaises musicales infernales. Comment Florent Père met-il le feu dans cet épatant nouveau jeu ? Réponse dans les coulisses télé avec Patrice Gascoigne, mais avant place à celui qui met le feu au dance floor, c'est Michael Jackson. Remember the time, parfait pour bien démarrer la journée avec votre radio ici.

0: Remember the time, Michael Jackson, pour donner le rythme de votre vendredi. L'éphéméride de ce 19 juin, bonne fête au Romuald, bon anniversaire. Ce matin, tiens, la chanteuse Nadia, 53 ans.
1: Et c'est parti pour le show.
0: Des souvenirs ce matin avec ce titre et c'est parti. 54 ans également pour Jean Dujardin aujourd'hui et puis 72 ans pour Philippe Manœuvre. C'est le Garfield Day, 19 juin 1978. Un gros chat orange, cynique, paresseux et fou de lasagne faisait sa toute première apparition dans 41 journaux américains. Un personnage qui a été créé par Jim Davis est devenu depuis l'une des bandes dessinées les plus syndiquées au monde, faisant du 19 juin donc la journée internationale officielle de Garfield. Et si vous sentez comme le chat Garfield d'humeur paresseuse aujourd'hui, sachez que le 19 juin est aussi la journée mondiale de la flânerie, créée dans les années 70 en réponse en fait à la mode naissante du jogging. Le but de cette journée est d'interdire de courir et de forcer les gens à marcher le plus lentement possible pour apprécier la vie. Et en même temps, avec les températures caniculaires aujourd'hui attendues, c'est plutôt bienvenu.
2: Promis, je vais la célébrer cette journée.
0: On est d'accord.
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0: Retrouvons Patrice Gascon avec ses coulisses télé. Aujourd'hui, Patrice, vous nous proposez une partie de jeu de chaise musicale. Bon, dans le studio, ça va être un peu compliqué, mais aujourd'hui, le jeu se regarde à la télé.
2: Qui n'a pas déjà fait une partie de chaise musicale? Eh bien, ce soir, c'est Florent Père qui vous en propose une.
4: Bienvenue dans l'aventure des chaises musicales infernales.
2: Allez. À la manière d'un Satanas, vous savez, le héros pas très futé du dessin animé Satanas et Diabolo, Florent Père nous propose un jeu diablement rafraîchissant. Les chaises musicales infernales est l'adaptation du fameux jeu de chaises musicales qui a égayé nos soirées, mais cette fois, les chaises sont cachées dans des décors naturels, en l'occurrence en Bretagne, où a été tourné le jeu. 5 duos de personnalités, parmi lesquels les comédiens Gilles Alma, Ariel Mallet, Bruno Sanchez, mais aussi des anciennes Miss France déjantées, Camille Serre, Valérie Beg, partent à leur recherche. La bonne idée, je le disais, c'est quand même d'avoir confié l'animation à Florent Père, enfin l'animation. Dans les chaises musicales infernales, il n'est pas vraiment animateur, pas vraiment présentateur. Mais c'est quoi votre rôle, Florent Père?
5: Eh bien, le terme que j'ai appris, c'est incarnant. Et c'est ce qui m'a convaincu de le faire, parce qu'effectivement, juste l'animation ne m'aurait pas... Je ne m'y suis jamais essayé, mais j'ai un profond respect pour cet exercice-là, mais ce n'est pas ce qui m'anime aujourd'hui, sans mauvais jeu de mots. Je dis, moi, je veux bien, mais alors, est-ce que je peux mettre ma patte un peu partout? Ça passe par le fait de ne pas avoir un rôle d'animateur, mais de créer un personnage, de co-écrire des scénettes qui donnent un lion aussi au programme, et qui donne aussi du caractère à ce personnage qui incarne le jeu. La voix off qu'on a fait ensuite, une fois qu'on a déroché, ça me rend très présent aussi. Ça donne vraiment l'impression, et c'est le cas, que j'ai créé un jeu pour inviter des copains et les mettre un peu en galère, quoi. Et c'est, en vrai, c'est quand même ce qui s'est passé.
2: Laurent, il a fallu aussi participer en ouvrant votre carnet d'adresse. Racontez-moi comment ça s'est passé, et puis surtout leur réaction lorsque vous leur avez proposé de faire ce jeu de chaise musicale.
5: Je suis allé très vite sur les copains. Je leur ai mis un petit texto pour leur dire: vous allez avoir un petit coup de fil d'une prod, c'est moi qui ai donné votre contact, franchement le projet est rigolo et tout, j'aimerais vraiment que vous le fassiez, quoi.
2: Est-ce qu'ils vous en veulent aujourd'hui?
5: Ils ne me parlent plus. Non. Le premier soir, quand on s'est retrouvés à l'hôtel, je les regardais, ils étaient quand même éreintés, parce que ça leur faisait des journées costauds quand même. Et puis en fait, non, ils étaient quand même très heureux, ils s'amusaient en fait.
2: Les coulisses du jeu Les Chaises Musicales Infernales par Florent Père, une adaptation réussie à voir sur la plateforme France.tv. Quant à moi, je serai toujours sur ma chaise. Et oui, demain pour de nouvelles coulisses télé.
0: Merci Patrice Gascoin. 5h25, on traverse l'Atlantique ce matin à la rencontre de nos cousins québécois. Tiens d'ailleurs, quand est née la ville de Québec? Eh bien, réponse de Stéphane Bern, mais avant c'est Manon Lisa, le petit pêcheur, et c'est une nouveauté. Bon réveil.

0: Manon Lisa et le petit pêcheur, 5h27. Un peu d'histoire avant l'actu. Stéphane Bern, ce matin, voyage au temps du français qui s'exporte.
1: Au début du XVIIe siècle, certains explorateurs français ne cherchent plus seulement à découvrir l'Amérique, mais à s'y installer. Parce que voyager, c'est bien, mais poser ses valises, c'est encore mieux. Juillet 1608, un navire français, le Don de Dieu, remonte lentement le fleuve Saint-Laurent. Cette immense voie d'eau qui relie l'Atlantique au cœur du continent nord-américain. À son bord se tient Samuel de Champlain. Navigateur, cartographe et explorateur envoyé par la couronne française, un Indiana Jones version marin avec moins de fouet et plus de cartes, il cherche un lieu pour installer une colonie durable. Soudain, la rive forme un promontoire naturel. Les peuples algonquiens appellent ce lieu Québec, là où le fleuve se rétrécit. Champlain comprend immédiatement l'avantage. Depuis cette falaise, on peut surveiller le passage des navires. Les hommes débarquent, les haches résonnent dans la forêt, on dresse des palissades et quelques bâtiments en bois, en fredonnant des chansons qui ne sont pas encore de Céline Dion. 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
1: Un petit fort, un logis, un entrepôt pour le commerce des fourrures, ils ne sont alors que 25 hommes. Puis arrive l'hiver canadien, tellement violent que les magasins Picard passeraient presque pour des saunas. Le froid est brutal, le scorbut frappe la petite colonie et seule une poignée d'hommes survivent jusqu'au printemps. Pourtant, le poste tient bon. Peu à peu, les alliances avec les peuples autochtones et le commerce transforment ce fragile comptoir en véritable ville, la plus ancienne ville francophone d'Amérique du Nord. Champlain cherchait un bon point stratégique sur un fleuve, mais il venait surtout d'installer une ville où on affronte toujours l'hiver avec courage. Une tuque vissée sur la tête, une poutine à la main, et en lâchant simplement « Ben voyons donc, il fait fret tabernac ».
0: Vous tenez très bien l'accent québécois, merci beaucoup Stéphane Bern. 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Nous sommes le vendredi 19 juin, il est 5h30, toute l'actualité en France et dans le monde, c'est le 90 secondes avec vous Cyril Ardot.
3: Jusqu'à 40 degrés par endroit le jour, 25 degrés la nuit. La France a chaud, 53 départements en vigilance orange canicule à partir de midi selon Météo France, pour la plupart dans le centre et l'est du pays. Cette vague de chaleur qui a de nombreuses conséquences, une cinquantaine de maisons touchées par une tempête près d'Amiens dans la Somme. La SNCF, elle, annule plus de 70 trains face au risque de panne de climatisation sur les lignes Paris-Orléans-Limoges-Toulouse, Paris-Clermont-Ferrand et Bordeaux-Marseille. Les école aussi s'organise, absence autorisée, voire établissement fermé l'après-midi à Tours, Limoges, Auxerre et en Haute-Garonne. La Haute-Corse n'est pas concernée par l'alerte canicule, mais il fait chaud également. Dans ces conditions, un feu de forêt a parcouru 70 hectares hier sur la commune de Castello di Rustino. 60 pompiers, 3 avions et 14 camions mobilisés. Emmanuel Macron était l'invité de France 2 hier soir. Face à cette chaleur, il appelle à la vigilance. Le chef de l'État qui estime que les prix à la pompe vont progresser baissé. Sur l'affaire Liana, il affirme que des choses n'ont pas été bien faites et qu'il faut rendre nos procédures plus efficaces. Un homme de 52 ans condamné à la prison à vie par la cour d'assises de la Somme pour le triple meurtre de sa compagne, de son fils et de sa belle-sœur. Une peine assortie d'une peine de sûreté de 22 ans. Les faits s'étaient déroulés en avril 2022 à Amiens. Et puis c'est une montagne de lumière. Les logos des Jeux Olympiques et Paralympiques d'hiver de 2030 dans les Alpes françaises ont été dévoilés hier. C'est à voir en images sur ici.fr.
0: L'info du jour, c'est le dilemme de beaucoup de municipalités en cette période caniculaire.
3: Oui, annuler les cours dans les écoles, et laisser les parents sans solution, ou maintenir la classe sous 40 degrés dans des salles mal isolées. À Tours, la décision a été prise. Les 8000 élèves sont attendus une demi-heure plus tôt le matin, et à midi, retour à la maison après un repas froid à la cantine. car certains établissements, Boris Compien, sont de véritables bouilloires thermiques.
2: Dans la classe, une vingtaine d'élèves, un ventilateur sur pied, des rideaux fatigués et un thermomètre que consulte Emmanuel Denis, le maire de Tours.
4: Là, il fait 35 degrés. Donc vous imaginez avoir classe pendant 3 heures ici. À un moment, ça devient insupportable. Puis après, on a des risques de santé. Hein.
2: Cette chaleur étouffante, Luciana, 10 ans, en souffre depuis déjà quelques jours.
5: On se sent faible, on se sent énervé, on a envie de dormir. On n'arrive pas à travailler, on n'arrive pas à se concentrer. C'est pas top.
2: La municipalité de Tours a acheté 420 ventilateurs depuis l'été dernier, ainsi que des brasseurs d'air, de quoi en mettre un dans chaque classe, ce qui reste très insuffisant dans les passoires thermiques comme l'école élémentaire Claude Bernard.
4: Malheureusement, dans une école comme celle-là, on ne peut pas aérer la nuit parce qu'en termes de responsabilité, on ne peut pas laisser les fenêtres ouvertes. Donc ce qu'on a fait, c'est que les agents viennent le matin à 6h30, donc ils prennent une heure plus tôt pour aérer les classes. Peut-être on arrive à redescendre encore à 25 degrés et puis on monte progressivement jusqu'à 35 et plus. Pour rénover l'ensemble des écoles, il faudra 50 ans. On essaye de mettre en place des mesures palliatifs, mais qui ne nous permettent pas de passer des canicules à plus de 35 degrés, ça c'est sûr.
2: Les élèves de Claude Bernard ont quand même de la chance. L'an prochain, ils seront transférés dans une nouvelle école avec isolation bois-paille et toutes les dernières innovations thermiques. La garantie d'avoir au moins 10 degrés de moins lors des prochaines canicules.
3: Un reportage de Boris Compin, ici Touraine, avant donc cette modification dans les horaires des petits écoliers tourangeaux. Ce sera effectif lundi et mardi en cette période de canicule. Justement, un coup d'œil sur la carte météo pour aujourd'hui, vendredi 19 juin. Johan, c'est du très chaud, c'est du soleil.
0: Ouais, c'est ça. Pensez à ouvrir les fenêtres ce matin pour profiter d'un peu de fraîcheur, même si c'est vrai que la nuit a été quand même, les températures ont été assez élevées. Elles ne sont pas descendues, par exemple, dans de nombreuses villes en dessous des 20 degrés. 53 départements sont donc en vigilance orange canicule dès midi, du bassin parisien à l'est du pays, en passant par les régions du centre jusqu'à l'Occitanie. La journée commence sous un soleil de plomb, avec un ciel qui est voilé de la Bretagne et des Hauts-de-France jusqu'à l'Aquitaine. Quelques orages peuvent se déclencher dès ce matin sur un quart nord-ouest. Cet après-midi, des passages nuageux qui circulent sur le pays, avec un soleil qui va quand même continuer de dominer. Le temps, lui, tourne une fois de plus à l'orage de la Normandie aux Ardennes. Des orages qui peuvent être localement marqués avec des rafales et parfois de la grêle. Des coups de tonnerre aussi possibles cet après-midi sur les Pyrénées et les Alpes. Le mercure, on a à Rennes 17 degrés ce matin, à Nantes et à Caen 18, à Clermont-Ferrand 19, 21 à Paris, à Toulouse, 22 à Bordeaux et Châteauroux, 23 à Marseille. Vos messages aussi sur la page Facebook ici. 18 degrés 1 relevé à près de Lens, nous dit Sébastien. On a 19 à Ossès, c'est dans les Pyrénées-Atlantiques, merci Nanou. 19 degrés 5 à Mulhouse, on salue Kevin. 22 dans le Poitou, merci Maria. Et puis 23 à Amnéville, on salue Fabrice. Pour cet après-midi, il va faire encore très chaud, entre 35 et 40 degrés du nord Aquitaine au nord-est, en passant par le centre. Ailleurs, on attend entre 30 et 35. Il fera un peu plus frais des côtes atlantiques au littoral de la Manche, avec 22 jusqu'à 29 degrés. À noter que le pire des températures est annoncé pour dimanche et lundi.
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0: Et malgré la canicule, on espère que vous êtes en forme ce matin. Très bon réveil, le week-end se profile, ça donne le sourire. Et histoire de bien démarrer la journée, rien de mieux que Julien Clerc, 5h35.

0: bien clair quand je joue, 5h39. Bon début de journée avec votre rendez-vous ici dès 5h.
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0: Le matin, on est là pour vous alerter face aux arnaques du moment. C'est votre rendez-vous, c'est pas vrai.
3: Avec
0: et prudence, parce qu'il y a des escrocs qui essayent de vous piéger avec de fausses primes carburant. Décryptage avec Audrazo dans 5 minutes. Côté musique, je vois arriver Lewis Capaldi. Oh non.

0: Wish you the best, c'est à suivre. Le temps de retrouver Séverine qui est dans le département de l'Indre. Bonjour Séverine.
1: Bonjour.
0: Ravi de vous accueillir de bon matin. Comment ça va en ce vendredi?
1: Ça va, il fait déjà chaud ce matin, mais bon, ça va.
0: Bon, comment vous allez vous adapter d'ailleurs à cette journée caniculaire?
1: Ce matin on va faire un petit peu de jardinage et cet après-midi piscine.
0: Vous avez une piscine à la maison?
2: Sympa.
1: Oui.
0: Oh là là, mais attendez, elle est à combien l'eau?
1: Hier, elle était à 28,5.
0: Oh là okay, là,
2: on arrive.
0: Là, on prend le maillot et on file directement chez vous, Séverine. c'est vrai, c'est un bonheur ça. Je découvre que vous travaillez en maison de retraite. J'imagine que c'est aussi un sujet quand on est dans une maison de retraite pour prendre soin des pensionnaires. Vous avez des conseils justement que vous prodiguez?
1: À part voir beaucoup, mais bon, c'est pas facile.
0: C'est pas facile à faire entendre ça.
1: Non, c'est pas facile. Et puis des bombes de vaporisateurs, voilà.
0: Ouais.
2: J'ai souvent entendu que les personnes âgées se plaignaient assez peu de la chaleur finalement, et que c'était très compliqué du coup de les convaincre effectivement de boire, de rester au frais, etc.
1: Ah oui, parce que le matin en plus ils veulent un gilet. Ouais. Alors, vous voyez comme quoi ils sentent pas la chaleur, ils veulent déjà un gilet, mais même l'après-midi. Hein. Bon, je pense que c'est une habitude. Hein.
0: Ouais, mais c'est vrai qu'elles se sentent moins concernées et c'est vrai qu'il y a un rapport un peu particulier à la température. Séverine, en tout cas, nous ce matin, on vous offre un exemplaire du guide de voyage Michelin qui fête ses 100 ans et on vous dit donc à tout à l'heure dans la piscine.
1: Merci, oui, à tout à l'heure, je vous attends.
0: Formidable, merci pour l'invitation, même si on s'est un petit peu invité, on doit le dire. Séverine, on vous embrasse bien fort,
2: à bientôt.
0: Moi aussi,
1: au revoir, merci.
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0: C'est pas vrai, le rendez-vous anti-arnaque. Audrazo, attention, les escrocs essaient de nous piéger avec des fausses primes pour le carburant.
6: Oui, j'ai reçu pas mal d'alertes cette semaine avec des gens qui ont failli se faire avoir. Ils ont reçu ce mail. Vous êtes éligible, dit-il, à l'aide carburant 108,72 €. Le message vous incite à cliquer pour finaliser soi-disant votre demande et il vous donne 5 jours pour le faire, sinon votre dossier sera suspendu. Bon, là en quelques lignes, vous avez plein d'indices. Déjà, la prime carburant pour les travailleurs gros rouleurs que vous pouvez demander là en ce moment, elle est de 100 € tout pile, pas 108,72 €. Ensuite, la deadline de 5 jours, elle n'est pas crédible non plus. Le vrai guichet pour cette prime carburant doit fermer le 31 juillet, donc ça laisse encore pas mal de temps.
0: Ouais. Aude, précision importante, l'État n'envoie pas de mail pour nous dire qu'on est éligible.
6: Effectivement, c'est à vous de faire la démarche. C'est le seul site valable, c'est impots.gouv.fr. On ne va rien vous envoyer avant du tout. Vous faites la demande tout seul. Attention parce que les faux mails renvoient vers des faux sites très bien faits. Je suis tombée sur france-aide-carburant.com. C'est une copie, c'est frauduleux, mais c'est franchement bluffant. L'escroc me demande nom, prénom, téléphone, mail, adresse postale, date de naissance et roulement de tambour, mon numéro de carte bleue. C'est là, heureusement, que des internautes ont flairé l'arnaque, ils ont raison. L'État ne demande pas de numéro de carte bleue pour verser une aide. Soyez sur vos gardes, parce que des mails comme ça, il y en aura d'autres. Attention aussi sur WhatsApp, des faux bons d'achat carburant Leclerc circulaient encore sur la messagerie il y a quelques semaines, je vous avais alerté.
0: Et heureusement que vous êtes là justement chaque matin pour nous donner les bons conseils, chroniques à partager, à retrouver sur ici.fr page C'est pas vrai. Et puis pour nous alerter, on vous a mis une adresse email ici.arnaque avec un S, @radiofrance.com. 5h44, voici Lewis Capaldi. Wish you the best. Bon réveil.

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1: Wish you the best, Lewis Capaldi. Vous connaissez le film Le sens de la fête?
2: Qu'est-ce que j'aime ce film?
1: Avec Jean-Pierre Bacri, légendaire Jean-Pierre Bacri. Eh bien, la fête en France a pris un tournant. On l'a fait différemment, dans de nouveaux lieux, et plus forcément tard le soir. Le Parisien Week-end s'intéresse justement à cette bascule dans son nouveau numéro qui sort aujourd'hui. On le décrypte dans moins de 2 minutes. h 48, retrouvons l'équipe d'ici matin pour un point sur l'actualité qui va marquer votre journée. L'info près de chez vous, c'est ici. Bonjour.
3: Bonjour Yoann Guérin, bonjour à toutes et à tous. Bonjour Corentin Bémol.
4: Bonjour Grégoire, bonjour à tous.
3: Ce matin, 6-9 qui sera en grande partie consacré à la canicule qui touche l'Île-de-France.
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3: Ici Paris-Île-de-France, à vos côtés ce matin pour traverser cet épisode de chaleur.
4: Le deuxième en un mois, des températures qui dépasseront encore aujourd'hui les 35 degrés. Donc beaucoup de questions. Quelles sont les mesures prises par les mairies, par la préfecture? Cette dernière met par exemple en place la circulation différenciée. Les voitures critères 0, 1 et 2 sont les seules à pouvoir circuler. La vitesse est ralentie. Comment rafraîchir son logement? On vous donne quelques astuces ce matin. Qu'en est-il de la fête de la musique à Paris et dans notre région? Certaines villes ont décidé d'annuler les festivités, mais à Paris, on mise sur la responsabilité individuelle. Enfin, autre interrogation, les épreuves orales du bac vont-elles être reportées? On est ensemble ce matin pour vous donner toutes les informations avant ce week-end qui sera très chaud. Mais en attendant, ce sera très chaud aussi aujourd'hui.
3: Oui, déjà, ce sera aujourd'hui, encore une fois, un fort épisode de chaleur sur l'ensemble de notre région, entre 29 et 31 degrés prévus pour votre matinée. Les 8 départements franciliens qui restent en vigilance orange canicule aujourd'hui. Cet après-midi, on aura la même chose, un grand et beau soleil sur l'ensemble de notre région. Des averses orageuses encore possibles aussi cet après-midi. Météo France qui place l'Île-de-France en vigilance jaune orage à partir de midi. Et puis ce week-end, on l'a dit aussi, il fera très très chaud aujourd'hui, jusqu'à 39 degrés. Ici matin arrive dans 10 minutes.
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1: 5h49, la une de la presse.
2: Le nouveau sens de la fête, c'est le dossier à lire dans le nouveau numéro du Parisien Week-end.
1: On est avec sa rédactrice en chef. Bonjour Christine Monin.
7: Bonjour Yoann Guérin.
1: Toujours un plaisir de vous accueillir. Alors faire la fête, mais autrement, en se réinventant, c'est le nouveau sens justement de la fête. Parlez-nous de ces évolutions et pourquoi ces évolutions?
7: En gros, la boîte de nuit à l'ancienne, souvent située en périphérie des petites villes, parfois en rase campagne, avec 3 spots, une boule à facettes et une playlist plus ou moins branchée, c'est fini. On avait 4000 discothèques dans les années 80, au pic de ces lieux. Aujourd'hui, on en a plus que 1500. Pourquoi? En fait, il y a eu plusieurs accélérateurs d'un mouvement à l'œuvre depuis quelques années déjà. D'un côté, le Covid-19 et les attentats qui fait que les gens n'aiment plus trop être confinés nombreux dans un espace fermé. Le mouvement MeToo aussi. La nuit souvent était associée à des dérives, de la drague lourde, des mecs sans limite. Bon, ça, c'est ras-le-bol. Ouais. Et puis, globalement, l'aspiration à une vie plus saine avec moins d'excès. L'idée, c'est de s'amuser sans se brûler les ailes. Donc, ces 3 choses conjuguées font que la fête change de visage.
1: Mais c'est vrai que les boulangeries, on en parle de plus en plus avec ces DJ, même parfois des DJ très célèbres, qui se rendent dans ces boulangeries pour animer en fait un instant de fête.
7: Complètement. Alors, à l'initiative, on a en France, dans le 11e arrondissement, The French Bastards, qui depuis 2019, a créé 3 moments comme ça, où un DJ invité est venu faire un set en plein jour pendant deux heures entre les croissants et les brioches. Ça a eu un succès fou. Et puis ça a essaimé. Donc il y a des bakeries parties dans différents pays qui sont mises en place comme ça et qui répondent à cette envie d'une expérience. En fait, on veut pas juste aller danser dans un endroit, on veut vivre un moment fort, un peu à part.
1: Quand on parle de la fête, il y a aussi une évolution qui est vraiment significative, notamment chez les plus jeunes, chez les adolescents, c'est le rapport à l'alcool, parce que ça a changé.
7: Alors ça, complètement, effectivement. En 2000, il y avait 1 ado sur 10 qui n'avait jamais bu. Et aujourd'hui, c'est 1 ado sur 5 qui n'a jamais bu. Et globalement, la consommation d'alcool a baissé dans la population. Du coup, certains lieux ont organisent des fêtes sans alcool, comme le Badaboom qui a traîné donc des sober parties. Ils sont pas encore très nombreux parce que c'est quand même moins intéressant pour eux financièrement. Ça rapporte moins des softs que des alcools. Mais petit à petit, ça fait

0: son chemin, au point que par exemple Alain Ducasse se lancera en janvier prochain à Paris, le Dry Festival, tout premier événement consacré au sans alcool. Et puis il y a quand même autre chose dont je voudrais parler qui est très important, il y a ces fêtes sans alcool et puis aussi c'est cette sensibilisation qui a été faite au personnel des boîtes de nuit, aux violences sexuelles et sexistes, la sensibilisation aussi des clients à la notion de consentement pour que la nuit devienne une bulle de sécurité, et avec aussi dans certains endroits des girls parties, donc seulement pour les filles, pour que elles puissent se sentir bien et faire la fête en toute sérénité.
1: Mais c'est vrai qu'on en parle de plus en plus aussi de ça. Christine Monin, merci de votre présence. Le Parisien Week-end, nouveau numéro, sort aujourd'hui et c'est à la une des kiosques. À très bientôt. 5h53, il y en a peut-être dans votre ville, dans votre village, des passages piétons lumineux pour vous sortir de votre addiction portable. Muriel Chardon vous explique le fonctionnement. Mais avant, Africa, c'est Rose Laurence. Très bon début de journée. Bon réveil.

0: Laurence et son titre Africa, 5h56. Chaque jour avec Muriel Jordan, on décrypte une tendance qui raconte notre monde, notre société. Et ce matin, on s'intéresse aux villes qui s'adaptent à notre addiction au téléphone portable.
1: Oui, parce que nous sommes tous le nez rivé sur... Aïe ! Oh, je viens de me prendre un lampadaire. Oh, j'avais le nez sur mon téléphone, je ne l'avais pas vu. Et je ne suis pas la seule apparemment, puisque beaucoup de villes en France et dans le monde doivent s'adapter pour éviter justement ce genre d'accident. Les smombies, contraction de smartphone et de zombie, smombies donc, sont ces gens qui déambulent, vous savez, téléphone à la main, sans regarder autour d'eux. Et ils inquiètent la sécurité routière. Des études menées dans les grandes capitales européennes montrent que 15 à 20% des piétons adoptent un comportement à risque, comme par exemple envoyer des messages tout en traversant la route. Et ça, c'est un truc que font beaucoup les jeunes. Vous en pensez quoi d'ailleurs, vous ?
2: Ça dépend vraiment. Parfois, on est complètement obnubilé par nos téléphones. Et donc, on peut parfois faillir à se prendre un poteau et vraiment faire attention. Et c'est pour ça que ce terme, je trouve ça intéressant de le mettre en valeur. Pour justement démontrer un peu ce qui se passe dans le monde. Voilà.
3: C'est un peu dangereux pour nous et pour les automobilistes. Ça nous met tous en danger. Il faudrait qu'on arrête, qu'on lève le nez un peu de nos écrans pour admirer la nature.
1: Là, toi, je vois que t'as un casque.
3: Oui, j'ai un écouteur, mais mon téléphone est dans ma poche. Donc je pense que ça ne met pas trop en danger les autres utilisateurs parce que je ne suis pas né sur mon écran et j'ai le nez en l'air et on parle. Ouais. Je n'en ai pas sur nos écrans.
1: Bon, je vous rassure, cet ado ne s'est pas pris de poteau en pleine tête. Mais figurez-vous qu'à Salzbourg, en Autriche, des airbags ont été installés sur certains lampadaires pour amortir les chocs des utilisateurs qui ne regardent pas assez autour d'eux. À Hong Kong, à Tel Aviv, Singapour, à Amsterdam, des bandes lumineuses ont été installées directement au sol. Ces feux passent du vert au rouge, sous les pieds des passants, pour être visible sans quitter l'écran des yeux.
4: Et chez nous, Muriel, est-ce que la France a pris des initiatives similaires ?
1: Oui, vous avez des villes qui ont mis en place des passages piétons lumineux à Lyon, à Boulogne-Billancourt, à Issy-les-Moulineaux, dans les Hauts-de-Seine, ou encore dans l'Eure, en Normandie, avec des passages piétons lumineux et intelligents installés pour une expérimentation qui durera 3 ans dans certaines communes. Un système lumineux qui se déclenche automatiquement à l'approche d'un piéton. Alors moi, je ne vois qu'une seule solution, celle qui pourrait vraiment marcher, simplement décrocher du téléphone. Est-ce que vous allez y arriver, vous, par exemple ?
5: À niveau professionnel, oui, mais sur des laps de temps de 2 heures, quoi. Ouais, après je fais une petite pause et je recommence 2 heures.
6: Ça m'arrive, j'essaye. En tout cas, dès que je suis assise à table, en famille ou avec qui que ce soit, je pose le téléphone et lors de question, je le touche.
1: Bref, les pistes lumineuses et intelligentes sur les passages piétons, c'est tendance. Il faut reconnecter les citadins à leur environnement. Alors, mollo sur nos téléphones, parce qu'il n'y a pas de mal à se faire du lien.
0: Merci beaucoup Muriel Jordan. Tiens, on parle des passages piétons lumineux. Pour vous éclairer sur l'actualité près de chez vous, il y a évidemment l'équipe d'ici matin qui arrive en studio. Très bon vendredi.
7: Merci Johan Guérin. Bonjour à toutes et à tous. Bienvenue sur votre radio locale ici Paris-Île-de-France. Bonjour Corentin Bémol.
8: Bonjour Grégoire, bonjour à tous.
7: Nous sommes le vendredi 19 juin 2026. Bonne fête au Romuald aujourd'hui. Et pour la météo, vous l'aurez compris, il fait encore très très chaud aujourd'hui. Il va encore faire très chaud tout le week-end. Nous sommes toujours en canicule, en vigilance orange canicule d'ailleurs aujourd'hui pour Paris et la région parisienne. Des températures entre 29 et 31 degrés ce matin et jusqu'à 39 degrés encore cet après-midi.
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7: Très belle matinée, bon réveil avec nous, bienvenue, il est 6h. Ici, première radio sur l'actu locale en Île-de-France. Corentin Bémol, matinale largement consacrée à cette canicule qui touche l'Île-de-France.
10: 53 départements en vigilance orange, dont l'ensemble de notre région. Un épisode de chaleur étendu, durable et intense, selon Météo France, avec des pics dépassant les 40 degrés ce week-end. Et donc, cette question, ce matin, la chaleur va-t-elle gâcher la fête de la musique ? Plusieurs villes ont déjà annoncé annuler l'événement, comme Nanterre. Mais à Paris, pas d'annulation prévue, pas de dispositif spécial non plus pour la soirée, qui attend 2 millions de personnes dans les rues. La mairie compte sur la responsabilité individuelle et collective. Et tout devrait bien se passer, assure Lamia El Haraj, la première adjointe en charge de la sécurité.
11: Les bars et restaurants distribueront de l'eau gratuitement. Il y a un certain nombre de points d'eau qui sont déployés sur la ville. Vous pouvez tous les retrouver sur paris.fr sur une carte interactive. Vous avez aussi des brumisateurs dans l'espace public qui vont être activés dès ce week-end. Donc voilà, il y a quand même beaucoup de choses qui existent. Après, on ne peut pas mettre Paris sous sombrière, on aimerait bien. Mais la fête de la musique, je rappelle que c'est une fête populaire auquel les Parisiens sont extrêmement attachés. Pour qu'elle se passe bien, c'est du ressort de la responsabilité individuelle et collective. On n'est pas tout seul dans l'espace public, on fait attention à ce qu'on boit. on s'hydrate, on fait attention à ses voisins, on est bienveillants les uns envers les autres. Et c'est une fête qui globalement se passe bien.
10: Alors face à cette vague de chaleur intense, la préfecture de police de Paris rappelle les bons gestes, s'hydrater régulièrement, se rafraîchir, rester attentif aux personnes vulnérables et limiter la pratique sportive. Et sur ce dernier point, la préfecture de police recommande par ailleurs l'annulation ou le report des événements sportifs en plein air à Paris et Petite Couronne. Le préfet a déjà pris un arrêté pour interdire l'un de ces événements devant le refus de l'un d'entre eux, explique le communiqué. Hier, un homme de 30 ans est mort retrouvé en arrêt cardiaque sur une piste d'athlétisme à Hermont dans le Val d'Oise. Autre conséquence de cette canicule, on vous en parlait hier matin, 71 trains intercités supprimés depuis hier et ce jusqu'à lundi, annonce de la SNCF, en cause des possibles pannes de climatisation à cause des températures trop élevées et donc un risque de sécurité. Un problème qui sera réglé dès 2027 et l'arrivée des nouvelles rames dites oxygène fait valoir la SNCF. Mais en attendant, des solutions existent, affirme Franck Arrivet, délégué CGT Cheminots.
8: On a les TGV aujourd'hui qui sont garés bon état, ce qu'on appelle garés bon état, donc inutilisés sur le réseau ferroviaire français. La CGT porte déjà depuis l'année dernière de pouvoir avoir recours à ce type de matériel TGV pour venir effectivement suppléer ou compléter le parc du matériel ordinaire qui se retrouve en difficulté aujourd'hui sur notre axe. On pourrait imaginer que les trains du matin et les trains d'extrême soirée qui sont maintenus seraient faits avec des rames corail. Et que les coupures qui sont faites en milieu de journée sur les fortes chaleurs pourraient être effectuées avec des rames TGV. On peut pas le faire du jour au lendemain parce qu'on n'est pas formé à ce type de rames, ça nécessiterait d'anticiper. L'entreprise joue le pourrissement et elle joue effectivement sur les rames oxygène en 2027 en disant bah attendez, en 2027 tout ira bien, mais en attendant comment on fait quoi?
10: Et la majorité de ces trains supprimés sont sur les lignes Paris-Limoges-Toulouse et Paris-Clermont-Ferrand.
7: Les épreuves du baccalauréat vont-elles être reportées en Ile-de-France?
10: L'oral du bac, c'est ce lundi et dans certaines académies, c'est déjà le cas. À Poitiers notamment, l'oral est reporté à cause de la chaleur, une première en France. Alors, faut-il reporter chez nous? Les élèves de terminale en région parisienne ne sont pas toutes et tous convaincus.
12: J'aurais compris pour les écrits, mais pour les oraux, je vois pas tellement l'intérêt. Pour les profs, à la limite, mais pour les élèves, nous, il n'y a pas un grand intérêt parce qu'on y est 20 minutes et 20 minutes sous la chaleur, ça se supporte. Même si c'est un moment important, ça reste vivable.
13: Alors moi, je suis plutôt contre parce que je passe le matin, je pense qu'il va faire assez chaud quand même, mais j'ai envie d'être libéré. Après, ce sera les vacances et je me dis, j'aurai chaud, ça va être compliqué, mais au moins je serai libéré après.
14: En fait, les repousser, ça donne encore plus la pression de c'est encore plus loin. Pendant toute la semaine, on m'a dit c'est les vacances. J'ai fait non, j'ai le bac, c'est pas les vacances.
15: Le matin, ça va, mais l'après-midi, c'est difficile de se concentrer avec le dos qui colle sur la chaise, les bras qui collent sur la table. Franchement, t'as juste envie de boire 15 litres d'eau et c'est un peu difficile, je trouve, de se concentrer avec la chaleur. Nous, on a de la chance, ils ont installé des ventilateurs. Les autres années, on n'avait pas ça et c'était dur.
10: Et dans ce contexte, la clim pour les écoles parisiennes, maintenant, les mots du syndicat des personnels administratifs des écoles, ils demandent à la mairie de Paris l'installation de climatiseurs dans toutes les écoles de la ville, ainsi que des stores et volets.
7: On parle des écoles, mais ça vaut aussi pour les logements.
10: Deux tiers des Français ont des difficultés à supporter la chaleur chez eux, c'est ce que révèle dans un rapport la Fondation pour le logement. Un habitat sur deux ne protège pas des fortes chaleurs en France. Et donc ce matin, on vous donne aussi quelques astuces pour garder la fraîcheur chez vous, Pauline Pénanec.
16: Première chose à faire, fermez vos volets le plus tôt possible pour éviter de faire rentrer la chaleur. Les rideaux occultants peuvent aussi faire baisser la température de 2 degrés. Et si vous scotchez une couverture de survie face argentée vers l'extérieur, vous pouvez même gagner 5 à 10 degrés. Autre astuce très efficace, le blanc de meudon, cette poudre blanche vendue en magasin de bricolage ou en supermarché, à mélanger avec de l'eau et à étaler sur l'extérieur de vos vitres. Pensez bien à fermer vos fenêtres dès qu'il fait plus chaud dehors que dans votre salon. Aérez seulement tôt le matin ou la nuit et n'oubliez pas de fermer les portes des chambres pour garder la fraîcheur. Si vous avez un ventilateur, posez une bouteille d'eau glacée ou un linge mouillé devant, ça fera circuler de l'air plus frais. Et enfin, mangez froid. Évitez d'allumer le four ou les plaques de cuisson qui réchauffent les pièces. Une bonne salade estivale permettra de bien vous hydrater.
10: Et toutes nos astuces face à la chaleur sont à retrouver sur notre site ici.fr.
7: Et on va revenir évidemment sur cet épisode de canicule dans l'émission Ma France entre 13h et 14h sur votre radio ici. Émission spéciale présentée par Marine Logénie avec des experts, des reportages près de chez vous. Nos journalistes en direct ici qui vous accompagnent et vous conseillent en cette période de forte chaleur. Retrouvez toutes les cartes de vigilance hein, d'ailleurs en temps réel sur ici.fr. Dans le reste de l'actualité à 6h06, des voyageurs dans l'attente durant plusieurs heures hier soir, gare de l'Est.
10: Trafic interrompu dès 18h en cause une caténaire qui est tombée sur un train de voyageurs à 1 km de la gare, ce qui a provoqué une panne électrique, explique la SNCF, qui précise qu'il n'y a pas eu de blessés. Le trafic a finalement repris en fin de soirée. La cour d'appel de Versailles se prononce ce matin sur l'avenir judiciaire d'Achraf Hakimi, le joueur du Paris Saint-Germain accusé du viol d'une jeune femme de 24 ans en 2023, a été renvoyé en procès en février. Il avait fait appel. La cour d'appel doit donc se prononcer sur ce renvoi. Et puis c'est l'histoire d'un mec né dans le 14e arrondissement de Paris et qui a fait rire des générations entières dans les années 80. Coluche nous a quittés il y a 40 ans, jour pour jour. Et à l'occasion de ce triste anniversaire, ici vous propose une série de podcasts. Coluche, recordman du cœur, 10 épisodes pour retracer son parcours. On fait un point du côté du ciel avec du soleil et des fortes chaleurs.
7: Oui, ça va continuer cet épisode de fortes chaleurs dans notre région. Un grand soleil dès ce matin, quand même des nuages possibles par endroit et des températures qui vont rester très chaudes. Entre 29 et 31 degrés pour votre matinée. Les 8 départements franciliens d'ailleurs restent en vigilance orange canicule aujourd'hui. Cet après-midi, la même chose, un grand et beau soleil sur l'ensemble de notre région. Des averses orageuses prévues encore aujourd'hui qui arriveront par le nord-ouest de notre région. D'ailleurs, Météo France place aussi l'Île-de-France en vigilance jaune. Orage à partir de midi et les températures vont encore être très chaudes cet après-midi. On va compter au meilleur de la journée sur 36 degrés à Cergy et à Versailles. Meaux et La Ferté-Gauche est 37, Rueil-Malmaison, Saint-Denis-Créteil 38, Évry-Courcouronne, Fontainebleau ou Étampes 39 degrés et puis 38, c'est la température que l'on aura à Paris, notamment du côté du jardin du Luxembourg. On va aller prendre une glace, tiens, avec Romain Bruno dans les gens d'ici. Ce sera d'ici un petit quart d'heure. Ça fait partie des petits conseils rafraîchissement, une petite glace.
10: Et ça fait plaisir.
7: Ça fait toujours du bien et en plus ça fait plaisir, vous avez raison de le dire Corentin. 6h08, ici l'info trafic en temps réel, toutes les 15 minutes 10 km de bouchons cumulés sur les routes franciliennes, tout va bien à part cet accident quand même sur l'A4 en direction de la province, au niveau de la porte de Bercy, quand vous allez vers Évry, 3 véhicules sont impliqués sur 5 voies, les 2 voies de droite sont fermées et celle de gauche aussi, donc il ne reste que 2 voies centrales pour circuler. Bon là il n'y a pas encore grand monde, donc ça va pour circuler, mais on garde les yeux ouverts aussi quand même dans ce secteur. Et puis on vous rappelle qu'avec cette période de canicule et de forte chaleur, les limitations de vitesse sont abaissées de 20 km/h et puis les voitures en critères 0, 1 et 2 sont les seules à pouvoir circuler aujourd'hui. Je parle sous votre contrôle, Corentin.
10: Absolument, c'est tout à fait vrai.
7: C'est bien ça. Donc voilà, circulation différenciée aujourd'hui. Dans les transports en commun, ça se passe plutôt bien globalement aussi, même si on a ce train qui stationne à Bobigny, Pablo Picasso, vers la place d'Italie sur la ligne 5 du métro. En raison d'un incident nécessitant l'intervention du conducteur, donc il peut y avoir quelques perturbations. Et puis sur la ligne 7 du métro aussi, aujourd'hui le trafic est perturbé sur toute la ligne, un train sur deux en raison d'un mouvement social local. Sur les Transiliens aussi, cette difficulté à vous signaler sur la ligne P, entre Gare de l'Est et Meaux et entre Meaux et La Ferté-Milon vers Château-Thierry. La Ferté-Milon et Gare de l'Est, ça fait suite à des difficultés liées à un manque de personnel. On fait la route ensemble, les transports aussi, appelez-nous, envoyez-nous un message sur WhatsApp. 01 42 30 10 10.
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7: 6h09, excellente matinée, bon réveil avec nous en ce vendredi 19 juin et ça c'est parfait pour commencer la journée avec le sourire. Elton John et Kikidi, Don't Go Breaking My Heart maintenant sur votre radio locale ici Paris Île-de-France. Bienvenue.

0: Qu'est-ce que c'est bien ça pour se réveiller avec le sourire. Elton John et Kiki dit donc Breaking My Heart sur votre radio locale ici Paris-Île-de-France. Elton John qui expose en ce moment à Paris. Toute une sélection de photos est à retrouver au Jeu de Paume depuis le 12 juin dernier et c'est jusqu'au 27 septembre que vous pourrez découvrir cette collection de photos d'Elton John qui s'appelle Fragile Beauté. C'est donc au Jeu de Paume.
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0: Dans moins de 5 minutes, les gens d'ici avec Romain Bruno et on va prendre la direction du 5e arrondissement à la Crema Gelato, le glacier artisanal à la rencontre de Roberta, cofondatrice de ce glacier 100% naturel avec des parfums et des créations étonnantes, parfait évidemment pour se rafraîchir en cette période de canicule. Justement, avec le docteur Kierzek aussi, on se posera cette question, comment mieux tolérer les fortes chaleurs en cette période de canicule. Le docteur Kierzek va tout nous dire dans une minute, à tout de suite.
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0: 6h15, ici l'infotrafic en temps réel, toutes les 15 minutes. 14 km de bouchons cumulés sur les routes franciliennes, les ralentissements habituels, notamment sur la 6 en direction de Paris au niveau de Ris-Orangis. Et cet accident aussi en sortie de Paris sur la 4, direction la province, au niveau de la porte de Bercy, quand vous allez vers Ivry. Trois véhicules sont impliqués sur 5 voies. Les deux voies de droite et la voie de gauche sont fermées. On ne circule plus que sur les deux voies du centre. Et donc, forcément, ça pourra occasionner quelques ralentissements. Pour l'instant, ça circule bien. Il n'y a pas encore grand monde dans ce secteur, mais on garde les yeux bien ouverts parce que ça pourrait s'intensifier dans les prochaines minutes. Dans les transports en commun, trafic perturbé sur la ligne C du RER de Bibliothèque François Mitterrand vers Pontoise, Versailles-Château-Rive gauche, Saint-Quentin-en-Yvelines-Montigny-le-Bretonneux. Ça fait suite à une panne d'un train en gare de Musée d'Orsay. Et puis je vous rappelle aussi que sur la ligne 7 du métro aujourd'hui, le trafic est perturbé sur toute la ligne, un train sur deux en raison d'un mouvement social local. On rappelle aussi qu'il y a une circulation différenciée aujourd'hui, c'est-à-dire que seuls les véhicules en critères 0, 1 et 2 auront le droit de rouler aujourd'hui. Ça fait suite évidemment à cet épisode de forte chaleur. Et puis on rappelle aussi que les limitations de vitesse sont abaissées de 20 km/h tout au long de cette journée du 19 juin. Si vous avez quoi que ce soit à nous signaler sur la route ou dans les transports, vous nous appelez, vous nous envoyez un message au 01 42 30 10 10.
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0: 6h16, on va prendre soin de vous tout de suite. Le docteur Kierzek nous attend à l'Hôtel Dieu. Bonjour docteur.
5: Bonjour Grégoire.
0: Bon, ce matin docteur, question importante, comment mieux tolérer les fortes chaleurs, la canicule?
5: La canicule, c'est un phénomène météorologique, mais la météo, ça a une influence sur la santé et ça se caractérise bien sûr par des températures élevées, mais la définition de la canicule, c'est que ça redescend pas la nuit et donc l'organisme ne va pas pouvoir se refroidir. Alors quand on est à Paris, c'est au moins 31 degrés le jour et 21 la nuit, mais à Marseille, c'est plutôt 36 le jour et 24 la nuit. Mais globalement, les effets sur la santé, ce sont les mêmes, il n'y a pas de refroidissement possible, ça peut provoquer une déshydratation, un coup de chaleur, ça peut aggraver des maladies chroniques. Puis on se rappelle tous de la canicule dramatique de 2003, hein, dans les cas les plus graves, ça peut occasionner des décès. Donc pour tous, ce qui est important, c'est de boire régulièrement de l'eau sans attendre d'avoir soif. Quand on a la sensation de soif, c'est que c'est déjà, alors non pas trop tard, parce qu'il faut s'hydrater bien sûr, mais c'est déjà qu'on est en état de déshydratation. On va éviter les efforts physiques, bien sûr, plus il fait chaud, plus il faut éviter d'aller rajouter une augmentation de la température par le sport par exemple. On va maintenir son logement au frais, les petits moyens mécaniques, on ferme les volets le jour par exemple, on peut mettre des draps avec un ventilateur, des draps humides, tout ça, ça va participer à l'hydratation et puis on peut mouiller son corps plusieurs fois par jour, prendre des douches un peu fraîches, tout ça c'est plutôt pas mal. Et puis le supermarché c'est bien aussi parce que souvent c'est climatisé, comme le ciné d'ailleurs, et ça permet de redescendre la température.
0: Et il y a des conseils spécifiques pour les plus fragiles aussi?
5: Pour les nourrissons et les jeunes enfants, proposez-leur de l'eau régulièrement. Ils vont pas forcément vous dire j'ai soif, donc il faut vraiment là aussi les hydrater régulièrement en petites quantités, fractionnées sur l'ensemble de la journée. Faut les habiller avec des vêtements légers, bien évidemment, et on le rappelle parce qu'il y a toujours, toujours des drames. Ne les laissez jamais seuls dans une voiture fermée sur un parking. Ça, c'est vraiment de la non-assistance à personne en danger. Et puis à l'autre bout, il y a les personnes âgées. Assurez-vous qu'elles boivent suffisamment. Appelez-les, jouez la carte solidarité, prenez contact avec vos voisins ou vos voisines, signalez à la mairie, accompagnez aussi dans des endroits frais. Quand je parlais du ciné ou du supermarché, bah ça peut faire une balade 2 heures par jour et ça permet à la fois de sociabiliser, d'avoir des amis, de faire des rencontres et en plus de se refroidir. Et puis prenez vraiment régulièrement des nouvelles des plus fragiles. On pense pas, en parlant plus fragile, on pense pas aux travailleurs, mais les travailleurs, bah, il faut adapter les horaires de travail, il faut faire des pauses régulières, et pas question évidemment de s'exposer ou d'aller faire un tennis ou je ne sais quoi, même si on n'est pas en parfaite santé, parce que le coup de chaleur, ça peut survenir à n'importe quel moment et pour n'importe qui. Voilà, avec ça, vous allez passer un excellent été, et en cas de malaise, évidemment, vous appelez le 15, c'est le seul numéro. Bon été, bonne santé sur France Bleu, bien sûr.
0: Merci beaucoup, docteur Kierzek, et les conseils, évidemment, à retrouver sur ici.fr. Et puis bon courage aussi à toutes ces fortes chaleurs, à toute cette période. Et c'est un peu compliqué évidemment pour chacun et chacune, mais on continue évidemment de vous accompagner sur votre radio locale ici Paris-Île-de-France. On vous accompagne en musique aussi, Laurent Voulzy et Le Pouvoir des Fleurs maintenant. Je me souviens.

0: Toulzi, le pouvoir des fleurs sur votre radio locale ici Paris Île-de-France. Des fleurs qu'on n'oublie pas d'arroser aussi aujourd'hui. 6h23, bah oui, avec les températures qui grimpent et cette canicule qui s'installe, chacun cherche la meilleure façon de rester au frais, entre les volets fermés, les bouteilles d'eau bien fraîches. Il existe aussi une astuce gourmande qui fait toujours l'unanimité, partager une délicieuse glace en famille. Et on va retrouver Romain Bruno qui est chez un artisan glacier qui propose des parfums rafraîchissants et des créations étonnantes en lien avec le foot en plus. Romain, vous êtes avec la gérante Roberta dans le 5e arrondissement.
1: Exactement, dans le 5e arrondissement, je suis à deux pas du Panthéon et du Jardin du Luxembourg, à la Crema Gelato, glacier artisanal, et j'ai Roberta avec moi. Bonjour Roberta.
2: Bonjour.
1: Vous êtes la reine de la glace?
2: Je ne sais pas si je suis la reine de la glace, mais une passionnée de la glace, oui.
1: Et une autre passion qui vont s'en mêler, le football et la glace.
2: Oui, tout à fait. J'adore le foot. Je suis brésilienne d'origine, donc ça, c'est dans la veine, quoi, le foot.
1: Et pourtant, je vois, vous avez le maillot là qui est caché un petit peu. Ce n'est pas le maillot du Brésil.
2: Non, c'est le maillot du Paris Saint-Germain, parce que je suis aussi parisienne. Ça fait 19 ans que j'habite à Paris et j'ai suivi cette équipe qui est merveilleuse. La Champions League, j'avais envie. Et là, on a deux fois, mais c'est merveilleux.
1: Et vous avez rendu hommage à l'équipe au Paris Saint-Germain en créant une glace PSG aux couleurs du PSG, tout en gardant ce côté naturel.
2: Ah bah, c'était une vraie recherche. Donc, j'ai fait une glace vanille blanche, base blanche. Donc, il n'y a pas d'œuf pour donner la couleur jaune qu'on voit dans la vanille d'habitude. Donc, une vanille blanche, mais bien, bien intense. D'ailleurs, c'était élu une des 5 meilleures vanilles de France. Ensuite, pour la couleur rouge, c'est de la fraise française aussi. Et après, pour les côtés bleus, ça c'était la partie la plus dure, parce que trouver dans la nature quelque chose qui soit bleu, c'est pas facile. Donc du coup, j'ai fait une glace base coco avec spiruline pour les côtés bleus, et j'ai rajouté un petit peu de sumac et des gingembre, et aussi de la protéine de pois, une protéine végétale, justement pour faire un clin d'œil à ces côtés sportifs, protéinés, voilà.
1: C'est la glace des champions.
2: Et des gourmands.
1: Alors, la glace PSG, c'était une édition limitée, mais il y a plein d'autres parfums à découvrir.
2: Oui, on a plein de parfums, les classiques, vanille, pistache, les fruits, ce sont des fruits de saison. Et après, chaque jour, je fais un parfum composé différent. Par exemple, fraise, rhubarbe, tumut, matcha, fleur d'oranger. Il y a toujours des nouvelles créations chaque jour, parce que ce sont des glaces qui ont des vrais propos. Les premiers, c'est un respect envers le corps du consommateur. Et les deuxièmes propos, c'est un respect envers la planète.
1: Merci Roberta. Nous étions dans le 5e arrondissement, à deux pas du Panthéon et du Jardin du Luxembourg, chez la Crema Gelato, un glacier artisanal et fan du Paris Saint-Germain. Allez,
2: allez Paris. Ici c'est Paris.
0: Merci Romain Bruno et merci à votre invité Roberta. Voilà une bonne idée fraîcheur, manger une glace à la Crema Gelato goût kiwi pistache fraise. Tiens, la chantilly maison en plus est offerte systématiquement, le tout à l'ombre des arbres du Jardin du Luxembourg, hein, situé à deux pas de cet artisan glacier. De la fraîcheur, on va en chercher aujourd'hui évidemment. Que vous réservent les astres pour aujourd'hui aussi? L'horoscope de Catherine Viguier arrive, et sachez-le, les Gémeaux, vous vous sentirez léger aujourd'hui.
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0: 6h27, très belle matinée, bon réveil avec nous. Courage en cette période de forte chaleur ici par Île-de-France. Vous accompagne évidemment pour vous donner plein de bons plans. On vous accompagne aussi pour vous dire comment ça se passe dans le ciel avec Catherine Viguier. Quelle fin de semaine alors pour notre zodiaque, Catherine?
10: Remuante aujourd'hui. Bélier, vous êtes toujours occupé à vos amours, vos enfants ou à un art que vous pratiquez. Taureau, le foyer est dans tous ses états, avec des difficultés qu'il va falloir régler. Gémeaux, vous vous sentirez léger, apaisé et bonus, vous serez mis en valeur. Cancer, les finances retiennent votre attention, mais ce pourrait être pour de bonnes raisons. Lion, vous êtes toujours mis en valeur, mais vous avez quelques angoisses passagères. Vierge, vous avez à cœur de vous soigner âme et corps, et dès ce soir, vous serez prêt pour briller. Balance, vous avez envie de refaire le monde entre amis ou en menant à bien un projet. Scorpion, c'est une dernière journée importante qui vous met face à vous-même et à votre avenir. Sagittaire, vous aurez l'art et la manière de faire un pas de côté afin de vous aérer la tête. Capricorne, vous remportez des victoires personnelles, profondes, vous êtes plus apaisé, plus serein. Verseau, alors avez-vous conclu un accord professionnel ou avez-vous un rendez-vous amoureux? Les deux sont possibles. Poisson, la santé, le travail ce jour et dès ce soir, vos sentiments seront au premier plan. Et pour nous tous, persévérez, même
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0: Bonjour à toutes et à tous et bienvenue sur votre radio locale ici Paris-Île-de-France. Bienvenue à la maison. On est heureux, ravis évidemment de vous retrouver pour commencer comme d'habitude cette journée ensemble avec Actu Locale, musique et bonne humeur. C'est ici matin jusqu'à 9h, ici matin sous la chaleur. Mais évidemment, on va continuer de vous accompagner et de vous donner plein de bons plans tout au long de cette matinée pour vivre au mieux cet épisode de chaleur. Parce que oui, il va encore une fois faire très chaud, entre 29 et 31 degrés déjà pour votre matinée. Les 8 départements franciliens qui sont toujours en vigilance orange canicule aujourd'hui. Cet après-midi, ça va monter jusqu'à 39 degrés avec des orages aussi qui pourront faire leur retour. Bonjour Thomas Etcheverry.
11: Bonjour Grégoire, bonjour à tous.
0: Spécialiste route et déplacement en Ile-de-France à 6h29.
11: On a déjà un accident dans le secteur de la Porte de Bercy, il faudra faire attention si vous partez de Paris par la 4. Et puis quelques perturbations sur la ligne C du RER, on va voir ça ensemble évidemment dans les prochaines minutes.
0: Bonjour Corentin Bémol.
12: Bonjour Grégoire, bonjour à tous.
0: Dans l'info d'ici, les fortes chaleurs qui sont là et l'envie de se rafraîchir.
12: Oui, le maire de Paris Emmanuel Grégoire a ouvert une portion du canal Saint-Martin avant-hier, mais d'autres villes lancent leur dispositif, on voit ça dans un instant.
0: Avant ça, 6h30, l'info en 90 secondes avec Cyril Ardorodon.
13: Jusqu'à 40 degrés attendus par endroit, la France suffoque et transpire à grosses gouttes. 53 départements seront placés en vigilance orange canicule par Météo France à partir de midi. Les conséquences de ces fortes chaleurs sont nombreuses, notamment dans les écoles, des établissements partiellement fermés aujourd'hui ou en début de semaine prochaine en Haute-Garonne, à Limoges, à Auxerre ou encore à Tours, où le maire dénonce un vrai problème de santé publique. Dans ce contexte, Emmanuel Macron appelle à la vigilance. Il était l'invité de France 2 hier soir. Le chef de l'État, qui a aussi estimé que les prix à la pompe allaient progressivement baisser. Sur l'affaire Liana, il affirme que des choses n'ont pas été bien faites et qu'il faut rendre nos procédures plus efficaces. Il a été reconnu coupable du triple meurtre de sa compagne, de son fils et de sa belle-sœur en avril 2022 à Amiens. Un homme de 52 ans condamné à la prison à perpétuité hier par la cour d'assises de la Somme. Une peine assortie d'une peine de sûreté de 22 ans. Sera-t-il jugé pour viol? La cour d'appel de Versailles se prononce ce matin sur le renvoi devant la cour criminelle d'Achraf Hakimi. Un procès a été ordonné fin février, mais le joueur du PSG avait fait appel. L'international marocain est accusé par une femme de 24 ans. Lui a toujours nié les faits. Et puis du rugby aujourd'hui, avec la première demi-finale du top 14 à Marseille. Dès 21h05, le Stade Toulousain, triple champion en titre, affronte le Racing 92 avant Stade Français contre Montpellier demain soir.
0: Et allez, les clubs franciliens, on aura peut-être une finale 100% francilienne du top 14. Merci en tout cas Cyril Ardorodon. 6h31 dans l'info d'ici, chez nous en Ile-de-France, Corentin Bémol. La tentation de se jeter à l'eau, y compris dans les zones interdites.
12: Alors que les températures vont taper les 40 degrés ce week-end, une des solutions, c'est les points d'eau, c'est la baignade. Mais attention aux zones dangereuses. L'an dernier, 169 personnes sont mortes noyées dans des lacs ou des rivières. Alors pour éviter les comportements à risque, une des solutions, c'est l'ouverture de plans d'eau surveillés dans la Marne. Au sud de Paris, trois communes proposent dès demain la baignade dans des bassins au fil de l'eau. Et cette année, Faustine Calmel, le dispositif ouvre plus tôt car, vous l'avez constaté, l'envie de se jeter à l'eau est forte, notamment chez les jeunes.
14: Sous un pont des bords de Marne, on croise Chloé, 14 ans, maillot rouge et cheveux noirs détrempés.
15: On s'est baigné là où il y a l'échelle là-bas. Moi, ça fait plusieurs temps que je me baigne ici. Enfin, il ne va rien arriver, ça va.
14: Pourtant, à quelques dizaines de mètres...
16: Là, vous avez l'ancien bassin qui a été restaurée.
14: Olivier Capitagno est le président de l'intercommunalité Paris-Est Marnais-Bois qui gère cette installation à Maison Alfort.
16: On l'a vu depuis une dizaine d'années avec le réchauffement climatique. Les jeunes, les adolescents, ils retournent à l'eau spontanément. Ils se donnent même rendez-vous sur les réseaux sociaux et ils se baignent dans la Marne, sauf que ça peut être dangereux.
14: Et ce, dès la fin des cours mi-juin pour certains. Alors cette année, il ouvre 10 jours plus tôt.
16: La décision, c'est simplement on essaye de voir en fonction de l'évolution climatique, d'une part, des usages, de ce qu'on a constaté l'an dernier sur la fréquentation, pour s'adapter au mieux.
14: Dans la commune voisine de Saint-Maur-des-Fossés, le maire aussi propose une baignade surveillée avec 2 semaines d'avance.
17: C'est un bassin flottant et c'est donc ici et uniquement ici que la baignade peut être autorisée.
14: Il y aura également des cours d'initiation à la nage en rivière, précise Pierre-Michel Delecroix, et de la répression.
17: Des jeunes qui se sont aventurés à sauter de pont ou à vouloir traverser la rivière dans des endroits qui ne sont pas sécurisés. On en a eu l'année dernière, mais on est très très vigilants. Et on a une police municipale qui a un bateau et qui non-stop circule pour prévenir et pour réprimander le cas échéant.
14: Pas de quoi pourtant convaincre Chloé, notre baigneuse, boudera les bassins et restera dans la rivière.
15: Pour sauter et tout, c'est mieux.
14: L'été dernier, 3 personnes, dont 2 mineurs, sont mortes noyées tout près dans la Marne.
12: Et en période de canicule, on rappelle les bons gestes, hein, s'hydrater, rester dans des endroits frais, prendre soin des personnes vulnérables et adapter son programme et sa pratique sportive, surtout ce week-end.
0: On va pas faire un tennis à 13h ?
12: Non, voilà, c'est à éviter. Idéalement à éviter,
0: oui. Oui, c'est même carrément à bannir, je pense, oui, voilà, notamment avec cette période de canicule. Merci en tout cas, Corentin Bémol. À la une du journal de 7h ?
12: Bah justement, on fera le point sur les températures, sur ce qui nous attend ce week-end et les conséquences déjà dramatiques de cette vague de chaleur. Un homme est décédé hier sur une piste d'athlétisme dans le Val d'Oise. On y revient dans le journal de 7h. La météo donc, c'est forte chaleur et ce soleil ce matin.
0: Oui, ça continue, soleil, chaleur et canicule, toujours au programme aujourd'hui sur l'ensemble de l'Île-de-France. Un grand soleil dès ce matin avec quand même des nuages possibles par endroit et des températures qui restent chaudes, hein, jusqu'à 29-31 degrés pour votre matinée. Les 8 départements franciliens restent en vigilance orange canicule aujourd'hui. Cet après-midi, la même chose. Un grand et beau soleil sur l'ensemble de notre région. Des averses orageuses prévues encore aujourd'hui et qui arriveront par le nord-ouest de notre région. Météo France qui place d'ailleurs l'Île-de-France en vigilance jaune orage à partir de midi. Et puis pour les températures, elles vont encore une fois être très chaudes, hein, comptées au meilleur de la journée. À Argenteuil et à Poissy, 36 degrés. Meaux et La Ferté-Gaucher, 37. Boulogne-Billancourt, Aubervilliers, Ivry-sur-Seine, 38. Corbeil-Essonne, Melun et Étampes, 39. Et 38 degrés. C'est la température que l'on aura à Paris. Pas mal d'endroits pour se rafraîchir sont disponibles dans notre région. Il y a notamment la baignade d'Hydro à Pantin. On vous le disait, cette baignade qui est gratuite, qui est ouverte à toutes et tous et qui peut faire plaisir en cette période de forte chaleur. Renseignez-vous quand même sur les horaires sur le site de la ville de Pantin. Mais voilà, ayez bien en tête que cette baignade d'Hydro est d'ores et déjà ouverte du côté de Pantin. Pour votre week-end, demain samedi, les fortes chaleurs seront toujours là. Soleil le matin, orage l'après-midi, des températures jusqu'à 37 degrés. Et puis dimanche, ce sera un petit peu pareil, avec toujours du soleil le matin et des orages l'après-midi, avec des températures jusqu'à 39 degrés. Et puis sachez aussi que tout ce week-end, le thermomètre ne descendra pas en dessous des 21 degrés dans la nuit, ce qui est signe que nous sommes en période de canicule. 6h35, ici l'infotrafic en temps réel, toutes les 15 minutes, Thomas Etchebéry, on en est à 50 km de bouchons cumulés sur les routes franciliennes et déjà un accident en sortie de Paris.
11: Oui, effectivement, au niveau de la porte de Bercy, quand vous vous engagez sur l'autoroute A4, il y a effectivement 3 voitures qui se sont percutées dans ce secteur-là et qui vont gêner sur voie de droite, hein, les voies les plus à droite, parce qu'il y a plusieurs voies qui sont neutralisées. Donc faites attention si vous quittez Paris par la porte de Bercy. On a également quelques coups de frein sur la 3 dans le secteur d'Aulnay, sur la 4 également à la hauteur de Nogent, au niveau de la jonction avec la 86, et puis sur la 6, bien sûr, comme d'habitude, à la hauteur de Ris. Côté transport en commun, là aussi on peut avoir quelques perturbations. Je pense à la ligne C du RER qui est effectivement ralentie de Bibliothèque François Mitterrand vers Pontoise, donc toute la partie parisienne, plus la partie nord-ouest, ralentie suite à une panne de train dans le secteur de la station Musée d'Orsay. Et puis la ligne J du Transilien, elle aussi est perturbée de Pontoise vers la gare Saint-Lazare en raison d'un train visiblement en difficulté retenu en atelier de maintenance.
0: On continue de faire la route ensemble, les transports aussi. On vous rappelle aussi qu'on est en circulation différenciée aujourd'hui, c'est-à-dire que seuls les véhicules en critère 0, 1 et 2 pourront rouler en cette journée du 19 juin. Et puis on vous rappelle aussi qu'à cause de cette période de forte chaleur, les limitations de vitesse sont abaissées de 20 km/h. La route, les transports, on fait tout ça ensemble, on reste à vos côtés. Vous nous appelez ou vous nous envoyez un message sur WhatsApp au 01 42 30 10 10.
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0: 6h37, belle matinée, bon réveil avec nous. Nous sommes le vendredi 19 juin 2026. On est heureux et ravis de vous retrouver pour passer comme d'habitude la matinée ensemble ici matin jusqu'à 9h. Et Jean-Jacques Goldman pour continuer la matinée ensemble. Elle a fait un bébé toute seule sur votre radio locale ici par Île-de-France.

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0: Jean-Jacques Goldman, elle a fait un bébé toute seule sur votre radio locale.
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0: 6h41, belle matinée, bon réveil avec nous, bon courage avec cette période de canicule qui touche actuellement l'Île-de-France. Alors nous, on souffre évidemment, mais comment gérer aussi les coups de chaleur de nos animaux? Le docteur Pierre Fabin va tout nous dire avec ses conseils dans moins de 5 minutes. Mais avant, donc à 6h41, il fait chaud, on l'a dit, vous l'avez vu, alors nous, on transpire, c'est sûr, mais la route aussi peut souffrir de ces hautes températures. Alors concrètement, qu'est-ce qui se passe en période de canicule sur le bitume? C'est quoi ce chantier, Thomas Chibéry?
4: Effectivement, il n'y a pas que nous qui devons subir les fortes chaleurs. C'est tout un écosystème, et dans notre région très urbaine, en tout cas en ce qui concerne Paris et sa petite couronne, eh bien le goudron est fréquent. Et celui-ci, sous le poids de la canicule, peut se mettre à fondre. Alors rassurez-vous, ça ne va pas non plus créer une crevasse avec de la lave en fusion, on n'est pas non plus dans Volcano, souvenez-vous. Mais il faut savoir que le bitume n'est pas du goudron liquide non plus. En réalité, c'est un mélange de granulants et de liants, et que quand il fait 35 degrés dans l'air, ce qui arrive assez fréquemment ces derniers jours, eh bien au sol, la chaussée peut dépasser 50-60 degrés. Vous pouvez presque faire cuire un œuf sur le plat sur le bitume, et c'est pas très hygiénique évidemment, mais ça peut dépanner, on sait jamais. Alors évidemment, il y a le poids de la chaleur, mais aussi celui des camions, beaucoup plus lourds, et qui, quand ils passent sur cette chaussée de feu, sont susceptibles de former des ornières, et certaines routes peuvent même devenir collantes.
0: Mais alors comment ça se fait que les routes ne sont pas étudiées pour justement résister à ces conditions climatiques compliquées?
4: Bah justement parce que ces conditions climatiques ont changé. À la base, les chaussées franciliennes ont été conçues pour un climat dit tempéré. Il y a encore 30-40 ans, on n'avait pas l'habitude d'avoir des épisodes de chaleur intenses, aussi longs et aussi fréquents. Ça existait, évidemment. Il y a eu des canicules, 76, 2003 aussi. Mais c'était pas la norme. On était dans l'exceptionnel. Constat qui est maintenant beaucoup moins évident, pour le coup. Alors, évidemment, les gestionnaires des routes vont devoir s'adapter et utiliser des matériaux plus propices à supporter ces fortes chaleurs. Pour ce faire, on réalise notamment ce que l'on appelle des EME. Dans le jargon, ça veut dire des enrobés à module élevé. Ce sont des revêtements routiers qui sont conçus pour être beaucoup plus rigides qu'un enrobé classique, et ça permet de ce fait d'éviter les déformations de la chaussée sous le passage des poids lourds lors des fortes chaleurs. Et il y a aussi ce que l'on appelle des bitumes modifiés. Comme leur nom l'indique, ce sont des bitumes et ils sont modifiés.
0: Comme quoi le nom est bien trouvé.
4: Ça vous embouche un coin. Alors comparé à un bitume classique, pour le coup, on y rajoute des polymères. Qu'est-ce que c'est? Ce sont des composants proches de certains plastiques ou du caoutchouc. Alors c'est pas très bon à manger, mais en revanche c'est très efficace pour réaliser une chaussée qui s'adapte en fonction des températures. En hiver, le bitume reste souple et en été, il se durcit. Donc c'est parfait, ça permet d'avoir effectivement deux types de consistance. Ça peut être une solution, en tout cas lorsqu'il faut rénover des tronçons de route. Les gestionnaires optent désormais pour ce type de composant afin de réadapter les chaussées à cette évolution climatique. Vous saurez maintenant en tout cas que même la route souffre de la canicule, et quand vous verrez des travaux de chaussée, bien vous ne pourrez plus dire c'est quoi ce chantier.
0: Et bon courage à toutes et à tous qui supportaient tant bien que mal comme nous cet épisode de chaleur intense qui va nous accompagner encore jusqu'à la moitié normalement de la semaine prochaine.
4: Si vous êtes sur une route, ou si vous êtes une route et que vous nous regardez, eh bien on pense à vous.
0: On embrasse toutes les routes évidemment qui nous regardent.
4: Absolument.
0: Et qui nous écoutent. Merci Thomas Chibéry. C'est quoi ce chantier? C'est tous les matins, 6h40.
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0: En ce moment, l'été, il fait chaud, très chaud même, et nos animaux eux, n'ont pas toujours les bons réflexes pour se protéger. Le docteur Pierre Fabin est là pour nous parler d'un vrai danger de la saison pour nos animaux, les coups de chaleur.
9: Il faut tout d'abord savoir que, contrairement à nous, nos animaux ne transpirent pas par la peau. Ils évacuent la chaleur uniquement par la respiration, en haletant ou en transpirant juste au niveau des coussinets. Alors forcément, quand il fait très chaud, que l'air est lourd ou qu'ils n'ont pas accès à de l'eau fraîche, leur système de refroidissement naturel sature très vite. Et là, ça fait cocotte minute, leur température corporelle grimpe, leur corps s'emballe et les organes lâchent les uns après les autres. C'est une urgence vitale et je pèse mes mots.
0: Et alors ça peut arriver rapidement, on parle de combien de temps ?
9: parfois en moins de 15 minutes. Je vois tous les étés des chiens qui font des coups de chaleur après une simple promenade dans la rue. Il faut penser que quand il fait 35 degrés dans l'air, sur le macadam, il en fait plus de 50. Résultat, en quelques dizaines de minutes, la température des chiens peut dépasser les 42 degrés. Et là, c'est une vraie catastrophe. Les chiens brachycéphales, comme les bulldogs, carlins ou shih tzus, sont particulièrement à risque. Mais même un chien en pleine forme peut faire un coup de chaleur. Un chien enfermé dans une voiture, un jeu effréné dans le jardin ou une balade sans un bon accès.
0: Et quels sont les signes qui doivent vraiment nous alerter ?
9: Si votre chien allaite bruyamment et qu'il n'arrive pas à se calmer, c'est un signe d'alerte. Il peut en plus vomir, avoir la diarrhée, parfois avec du sang, tituber, s'effondrer ou même convulser. S'il présente ces symptômes, mettez-le à l'ombre tout de suite et arrosez-le avec de l'eau tiède en insistant sur les zones où il y a peu de poils, comme le ventre. Faites-le pendant une bonne dizaine de minutes et ensuite filez chez votre vétérinaire. Il faut consulter dans tous les cas. Et attention, utilisez une eau tempérée, pas glacée, sinon vous risquez en plus un choc thermique. Mais au final, le meilleur traitement, ça reste la prévention. Pas de sortie aux heures chaudes. On sort son animal avant 9h du matin et après 18h l'après-midi. Et pas sur un macadam brûlant. Vous pouvez poser la main dessus pour savoir s'il est

0: hyper interactive où on peut voir directement où sont les points de fraîcheur. Ça, c'est très pratique.
1: Ça, c'est un plus sur trois. Ah, vous ne les donnez pas tout de suite. Les trois plus, ça arrive juste après le Who's That Girl, justement, de Madonna sur votre radio locale ici, Paris-Île-de-France. Bienvenue.

0: même pour début juillet, hein, ça va arriver, c'est ces prochains jours. Madonna et With That Girl sur votre radio locale ici Paris-Île-de-France. 6h51, ici l'infotrafic en temps réel, c'est toutes les 15 minutes avec vous Thomas Etcheberry. 73 km de bouchons cumulés sur les routes franciliennes.
1: Et attention dans le secteur de la porte de Bercy, hein, si vous essayez de rejoindre la 4, il y a un accident à l'entrée de la 4 sur effectivement le secteur d'Ivry. Il y a trois voitures qui se sont percutées, ce qui va vous gêner puisqu'il y a quand même deux voies de neutraliser sur la droite. Donc faites attention évidemment dans ce secteur. On a quelques ralentissements bien sûr assez habituels pour rejoindre Paris par le nord sur la 1 et la 3 dans le secteur de Gonesse et d'Aulnay, sur la 4 à la hauteur de Nogent ou encore sur la 6 hein, une fois passé Évry à la hauteur de Ris-Orangis. Côté transport en commun, attention si vous êtes amené à prendre la ligne B du RER, le trafic est perturbé sur l'ensemble du tronçon suite à une panne de train du côté de la gare du Nord. On est vraiment dans l'épicentre hein. Donc il y a des retards et des suppressions de trains à prévoir si vous êtes amené à prendre la ligne B dans les prochaines minutes. Donc courage évidemment parce que c'est quand même un axe assez important. La ligne C du RER, elle aussi, elle est perturbée pour le coup, avec des ralentissements prévus sur Paris, notamment de Bibliothèque François Mitterrand vers Pontoise. Donc c'est-à-dire que la plupart des gares du RERC parisienne sont effectivement complexes, en tout cas ralenties. Et ça fait suite justement à une panne de train du côté de Musée d'Orsay. Donc là aussi, on est vraiment en plein Paris. Attention si vous êtes amené à prendre la ligne C. On continue de vous tenir informé. Si vous avez d'autres infos à nous communiquer, et bien vous nous appelez 01 42 30 10 10.
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0: 6h52, les 3 plus avec Clarisse Delezève. Bonjour Clarisse.
3: Salut Grégoire et bonjour à tous.
0: Et avec les températures qui grimpent fortement en Île-de-France, on parle fraîcheur ce matin avec vous, avec notamment une carte très pratique pour trouver les points de fraîcheur près de chez vous, une idée de sortie au fil de l'eau dans le sud de la région et un conseil santé simple aussi pour mieux supporter cette chaleur.
3: Exactement. Alors je vais commencer avec un site web. Aujourd'hui, c'est pas une application, mais c'est vraiment un site web qui s'appelle la carte des îlots de fraîcheur d'Île-de-France. En fait, elle permet de repérer autour de chez vous les parcs ombragés, les fontaines, les espaces verts, les points d'eau ou encore certains lieux où il est possible de se mettre à l'abri de la chaleur. Parce qu'avec ces températures annoncées, et même hier, hein, il faisait super chaud. Je suis sortie de Radio France, il y avait un vent lourd.

0: après un orage énorme. Oui. Est-ce que vous êtes pris la saucée aussi, vous?
1: J'étais chez moi, j'étais tranquille pour le coup.
0: Moi je me suis pris une saucée, mais énorme, franchement. Enfin, voilà, en tout cas, si vous cherchez des points de fraîcheur près de chez vous, ça s'appelle Carte des îlots de fraîcheur d'Île-de-France. C'est directement sur Internet.
1: Bon, Clarisse, vous avez trouvé une activité aussi qui permet de profiter du week-end sans subir la chaleur, s'il va faire chaud encore ce week-end.
0: Bah oui, je vous invite à aller dans la nature, hein, vraiment surtout à Grès-sur-Loing et Moret-sur-Loing en Seine-et-Marne, parce que Nature Loisirs Évasion propose des descentes en canoë et en kayak sur le Loing. Ça, c'est vraiment très pratique, parce que si on a un peu trop chaud, on peut sauter dans l'eau.
1: Oui.
0: Là, ça fait du bien. Et après, on remonte sur le canoë et on a un petit peu rafraîchi. N'oubliez pas, hein, de mettre quand même une casquette et de la crème solaire, ça, c'est très important. Et surtout, de vous hydrater. Ça aussi, c'est très important. Cette activité est proposée à partir des enfants de l'âge de 7 ans.
1: Et pour finir, Clarisse, votre conseil santé du jour.
0: C'est manger de l'eau. Vous allez me dire, quoi? On dit boire de l'eau.
1: Oui.
0: Et on peut aussi manger de l'eau, bien évidemment, avec des aliments comme les concombres, le melon, la pastèque et même les tomates. C'est hyper rassasiant et ça nous hydrate énormément. En plus, il y a plein de recettes, hein, melon jambon, pastèque feta, tomate concombre. Enfin voilà, il y a plein de choses où on peut manger directement de l'eau et s'hydrater avec pas forcément que boire de l'eau. Parce que je sais qu'il y a plein de gens qui n'aiment pas boire de l'eau et qui préfèrent boire des sodas ou ce genre de choses. Mais vraiment, pensez à vous hydrater. Et alors, mon petit conseil, c'est aussi appeler vos grands-parents et les personnes qui sont un petit peu fragiles autour de vous. C'est très important parce que c'est des personnes qui sont isolées et elles ne ressentent pas forcément le besoin de boire parce qu'elles sont âgées. Donc, c'est très important de leur passer un petit coup de fil. Déjà, ça leur fera plaisir. Allô, mamie, comment ça va? Et surtout, on leur fait un gros bisou et puis on leur demande s'ils ont bien bu ou quoi que ce soit.
1: Et c'est important de s'hydrater. C'est vrai qu'on n'y pense pas forcément, mais c'est hyper important, surtout en cette période. Merci beaucoup, Clarisse Delezeff, pour ces 3+. On vous retrouve tout à l'heure à 8h25 pour l'événement d'ici. En attendant, voici Guillaume Grand. Toi et moi, sur votre radio locale, ici Paris Île-de-France. Très belle matinée, bon vendredi, bon début de week-end du coup aussi avec nous. Et on est ensemble jusqu'à 9h, vous le savez, c'est ici matin.
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0: toi et moi et vous et nous, bah tous ensemble tous les matins jusqu'à 9h dans Ici Matin. C'était Guillaume Grand sur votre radio locale. Il fait beau en ce moment, l'été arrive, la saison des mariages est donc ouverte et ça, ça fout la trouille. En tout cas pour Fred Ballard et ses humoristes. L'humour en tube, c'est dans 30 secondes. À tout de suite.
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0: 6h58, ceux qui sont déjà passés devant Monsieur le Maire, puis devant un avocat le savent, le mariage est un engagement à ne pas prendre à la légère. Se marier ou pas, et à quel âge? Des questions de saison posées par Fred Ballard dans l'humour en tube.
7: À 88 ans, il s'est marié, avec une fille de 22 ans. C'est plus de l'amour, 88-22, c'est un score de basket, sans déconner, c'est pas...
8: Mais l'amour a ses raisons, que la raison n'a pas, hein, mais que l'argent motive en général. Donc parfois, dans un couple disparate, les bons comptes font les bons époux. Quand on aime, on ne compte pas, mais on calcule un petit peu quand même. Hein, et avec l'humour noir de Mathieu Madénian, forcément, il y en a qui rient jaune.
7: Vous vous rendez compte, à 22 ans, quand elle aura 25 ans, il sera mort. Le sacré du mariage. Eddie Barclay s'est marié 8 fois. Johnny Hallyday a épousé une enfant de 18 ans. Okay. Pierre Palmade a épousé Véronique Sanson. Il n'y a plus rien de sacré dans le mariage.
8: C'est vrai que rétrospectivement, les liens sacrés du mariage peuvent devenir un petit peu élastiques ou carrément comiques, mais ça reste une aventure exceptionnelle hein, pour celles et ceux qui croient en l'amour éternel et qui s'engagent sans douter, ce qui n'est pas le cas de tout le monde.
9: L'amour, ça fait peur aussi. L'amour, ça me terrifie, moi. En ce moment, j'ai tellement peur de me marier. Oh là là. Et j'ai pas de meuf, hein. Mais je suis comme ça. Il y a des gens qui s'appellent bébé.
10: Ouais.
9: J'ai un message pour vous. Personne avec qui tu fais l'amour, c'est bizarre.
8: Alors, c'est pas faux, et heureusement que l'esprit vif et malin de Romane Frayssinet est à l'affût des moindres détails qui pourraient venir gâcher une union pourtant promise à l'amour éternel. Donc à partir de maintenant, trop de bébés sur l'oreiller, bah c'est fou rire assuré.
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0: Vendredi 19 juin 2026, très bon réveil et belle matinée avec nous, il est 7h. Ici, première radio sur l'actu locale en Île-de-France. Corentin Bémol à la une ce matin. L'Île-de-France, comme l'ensemble du pays, frappée de plein fouet par la vague de chaleur.
11: Elles sont de plus en plus fréquentes, de plus en plus nombreuses et de plus en plus intenses, selon Météo France. La barre des 35 degrés est largement dépassée aujourd'hui chez nous, jusqu'à 40 degrés ce week-end. Les autorités appellent à la prudence, à s'hydrater, se rafraîchir, rester au frais. Appel à la prudence qu'a relayé hier sur France 2 Emmanuel Macron.
12: Je veux vraiment inciter tous nos compatriotes qui nous écoutent à la grande vigilance, à la précaution, à prendre soin des plus âgés, des plus vulnérables, comme des enfants, et à bien suivre toutes les préconisations du gouvernement, parce que ce sont des jours difficiles qu'on est en train de vivre, et donc faut beaucoup se ménager et écouter les conseils.
11: Emmanuel Macron, qui lors de cet entretien est revenu sur la signature du protocole de paix entre l'Iran et les États-Unis, une bonne chose, même s'il ne croit pas que la guerre soit totalement terminée. Il réaffirme aussi que les prix à la pompe vont baisser dans les prochaines semaines. Ces températures donc qui grimpent et qui vont durer selon Météo France. Bonjour Laurent Bordeaux.
13: Bonjour.
11: On fait justement le point avec vous sur ce qui nous attend, des températures très hautes. Et ce n'est pas fini, des records sont encore à venir. Hein.
13: Oui, Météo France annonce la couleur orange et avertit que cet épisode de chaleur va être étendue, durable et intense. La nuit a été chaude, tropicale même, avec des températures atteignant parfois 25 degrés. Quant aux journées, vous l'avez évidemment remarqué, elles sont étouffantes. Rien qu'hier, plusieurs records mensuels ont été égalés ou battus dans notre région, avec 38,9 degrés à Longchamp, 37,8 degrés au Jardin du Luxembourg, ou encore 36,9 degrés à Melun. Et le pire reste à venir, puisqu'un pic est prévu entre dimanche et mardi, avec des pointes pouvant dépasser 40 degrés.
11: Et Laurent, il y a déjà des conséquences sur la région.
13: Oui, plusieurs rassemblements sportifs sont reportés ou annulés. Toutes les compétitions entre midi et 18h sont officiellement interdites. Une mesure prise après la mort d'un homme de 30 ans hier matin sur une piste d'athlétisme à Hermont. Et avec la chaleur, il y a aussi la pollution à l'ozone. Outre les difficultés de respiration que ça provoque, la circulation différenciée mise en place depuis ce matin, seuls les véhicules munis d'une vignette critère de 0 à 2 sont autorisés à circuler à l'intérieur du périmètre défini par l'A86. La vitesse maximale est réduite de 20 km/h sur tous les grands axes de la région.
11: Et les transports en commun ne sont pas non plus en reste.
13: Oui, Île-de-France Mobilité met en place dès ce matin un forfait anti-pollution qui permet au prix de 5,10 € de voyager sur la totalité du réseau SNCF et RATP de la région, et ceci toute la journée.
11: Et ce dispositif sera reconduit jusqu'à la fin de l'épisode de pollution. Merci Laurent Borde. À noter également que le covoiturage est offert à tous les franciliens à hauteur de 2 trajets par jour.
0: En parlant transport, les trains eux aussi à l'arrêt à cause de la chaleur.
11: 71 intercités supprimées depuis hier et jusqu'à lundi, principalement sur les lignes Paris-Clermont-Ferrand et Paris-Limoges-Toulouse. Les voitures corail datant des années 70 ne peuvent pas circuler lorsque la température dépasse les 33 degrés car leurs climatisations ne sont plus opérationnelles avec cette chaleur. Alors qu'en est-il des événements prévus ce week-end? Les concerts prévus pour la fête de la musique à Nanterre sont annulés. À Paris, pas d'annulation prévue de cette fête populaire, mais pour d'autres événements, certains sont passés à la trappe. Clément Dronia, coordinateur de l'ONG Clean Cities France, est à l'origine d'une fête de rue devant une école dans le 19e arrondissement. Et elle devait avoir lieu aujourd'hui. Dans l'après-midi, il milite pour la piétonnisation et la végétalisation des rues à côté des établissements scolaires.
4: On a décidé de suivre un principe de précaution. On estime que les rues, l'espace public en général, ne sont pas encore adaptés à des températures de 35-40 degrés Celsius. Et on voulait éviter les coups de chaleur. On a un besoin très marqué d'ombrage. Les rues piétonnes, les rues aux écoles, en moyenne, on voit que ça fait baisser la température devant les écoles de 5 degrés Celsius. Et on a pas mal de leviers qui permettent de la faire baisser encore plus, des arbres pour faire de l'ombre. Le changement de revêtement au sol, c'est le bitume, c'est terrible pour la chaleur. Hein. Ça va vraiment faire un effet réfléchissant, ça va chauffer au sol. Pour les enfants, c'est encore pire parce qu'ils sont plus proches du sol. On a besoin d'adapter tout l'espace pour que les événements puissent se tenir.
0: Et face à ces températures, chacun son astuce pour trouver un peu de fraîcheur.
11: Comme aller se baigner, plusieurs points d'eau ont ouvert en Île-de-France, à Maison-Alfort dans la Marne ou bien le canal Saint-Martin dans le 10e arrondissement de Paris. On peut aussi aller au cinéma, à la bibliothèque, mais certains cherchent aussi le grand frais dans les centres commerciaux gratuits, climatisés, l'endroit idéal pour certains que vous avez rencontrés en banlieue parisienne. Alexandre Thibault.
10: En short et chemise courte, Christophe arrive dans le centre commercial, sac de course en main, et il n'a pas eu l'idée tout seul.
14: C'est ma fille, elle me dit « Bon, papa, trouves pas qu'il fait lourd, toi ?» Ben, je dis « Oui, un peu. » Elle me dit « Allez, viens, on file au centre commercial, on file chez Auchan. »
10: Et ils ont mis au point un plan bien précis pour lutter contre la chaleur.
14: On va acheter des glaces et des boissons fraîches. Je crois qu'on va pas prendre beaucoup de courses, et puis on en profitera, non ? Je sais pas ce que t'en penses.
15: Il fait très chaud, là, donc.
14: Mais on en profitera pour revenir demain. C'est la stratégie anti-canicule.
10: Eux sont venus pour faire des courses, puisqu'il y a un grand supermarché, mais au milieu des allées en marbre, sous la grande verrière, Ali et ses amis, collégiens, déambulent dans la galerie marchande.
16: Ça fait 30 minutes qu'on est là déjà. On va faire des tours de magasin, puisqu'il fait plus frais ici que dehors. Ça me permet un peu de rafraîchir les idées, si je pourrais le dire. J'ai essayé d'autres endroits, mais c'est le seul endroit où il y a la clim.
10: Une clim qui permet de descendre à 26 degrés contre 36 dehors, un argument imparable pour Martine.
17: Je ne suis pas venue ici pour faire les courses, c'est surtout pour bénéficier de cet air rafraîchi qui me fait du bien.
10: Les agents du centre ont l'habitude des clients qui viennent respirer un peu d'air frais. L'un d'entre eux confie même retrouver parfois des visiteurs assis dans le parking souterrain.
11: Reportage d'Alexandre Thibault. Toutes les astuces sont à retrouver sur ici.fr. Et puis à 7h49, l'invité d'ici matin, c'est Geoffroy Boulard, le maire du 17e arrondissement de Paris. On parlera bien entendu avec lui de ses fortes chaleurs, de ses conséquences sur la ville et puis sur les solutions au niveau urbain.
0: 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On va continuer évidemment de vous accompagner en ces périodes de fortes chaleurs.
11: Dans l'actualité l'actualité également, Rachida Dati et les élus de droite au Conseil de Paris mettent en cause Emmanuel Grégoire. Ils ont fait un signalement auprès de la procureure de Paris pour mettre en cause la responsabilité pénale de la ville dans le scandale des violences sexuelles dans le périscolaire, selon un courrier consulté par l'AFP. Un appel à manifester devant l'Assemblée nationale mardi prochain, appel de l'intersyndicale de Santé publique France contre le transfert de certaines missions comme les campagnes de prévention de l'agence au ministère de la Santé. L'intersyndicale déplore les entraves répétées aux missions de prévention, citant notamment la décision de ne pas diffuser certaines campagnes de prévention comme celle sur les paris sportifs en amont du Mondial de football 2026. On refait un petit tour du côté du ciel et on reparle de ces fortes chaleurs qui accablent l'Île-de-France, on peut le dire.
0: Elles sont toujours là, hein, ça c'est clair. Soleil, chaleur et canicule au programme de votre journée sur l'ensemble de l'Île-de-France. Un grand soleil dès ce matin avec quand même des nuages possibles par endroit. Des températures qui restent chaudes, vous l'aurez compris, entre 29 et 31 degrés prévus pour votre matinée. On rappelle aussi que les 8 départements franciliens restent en vigilance orange canicule aujourd'hui. Cet après-midi, la même chose. Grand soleil sur l'ensemble de notre région. Des averses orageuses aussi qui sont prévus et qui arriveront par le nord-ouest de notre région. Et là aussi, Météo France place l'Île-de-France en vigilance jaune orage à partir de midi. Les températures qui vont encore une fois être très chaudes cet après-midi. On aura à Pontoise et Saint-Germain-en-Laye 36 degrés, Meaux et La Ferté-Gaucher 37, Nanterre, La Courneuve, Vitry-sur-Seine 38, Massy, Provins et Étampes 39 degrés, ce sera la maximale, et puis 38 degrés. C'est la température que l'on aura à Paris. On va chercher, comme partout évidemment, des points de fraîcheur, de rafraîchissement. Pourquoi pas aller sur une base de loisirs. Elles sont 11 dans notre région, notamment l'île de loisirs de Cergy-Pontoise dans le Val d'Oise. Et on ira d'ailleurs tout à l'heure dans cette île de loisirs de Cergy-Pontoise avec Fabien. Fabien Franck, qui est le directeur de cette île de loisirs et qui va nous raconter tout ce qu'il y a de bien à faire du côté de Cergy-Pontoise. Pour votre week-end, demain samedi, les fortes chaleurs seront toujours là. Soleil le matin, orage l'après-midi, des températures jusqu'à 37 degrés. Et puis dimanche, ce sera un peu pareil avec du soleil le matin et des orages l'après-midi et des températures jusqu'à 39 degrés. Je vous glisse aussi cette info, c'est que le thermomètre ne descendra pas en dessous des 21 degrés ce week-end la nuit, ce qui veut dire que oui, nous sommes bien en période de canicule. 7h09, ici l'infotrafic en temps réel, toutes les 15 minutes. Thomas Etcheverry, 112 km de bouchons cumulés sur les routes franciliennes, ça va globalement bien, on va dire, comme un vendredi matin, mais il y a quand même un accident en sortie de Paris.
15: Oui, sur la 4, effectivement, dans le secteur de la Porte de Bercy, quand vous arrivez sur la 4 à la hauteur d'Ivry, il y a trois voitures quand même qui se sont percutées, ce qui va gêner sur les voies de droite, donc faites attention dans ce secteur-là. Et puis il y a aussi un accident sur la 1 en direction de Paris à la hauteur de Saint-Denis.
0: Je l'avais pas
15: celui-là. Il y a deux camionnettes qui se sont percutées là dans cette zone-là, donc faites attention puisque ça gêne sur voie de gauche et ça provoque un bouchon qui remonte jusqu'à Gonesse. On perd déjà du temps dans cette zone pour rejoindre le Landy et la Porte de la Chapelle. Donc faites attention, sinon bref. Effectivement, ce sont des ralentissements qu'on va retrouver assez régulièrement le matin sur l'autoroute A6 du côté de Ris-Orangis et de la Haie les Roses. Côté transport en commun, attention, la ligne J du Transilien est coupée pour le coup ce matin entre Aubergenville et Mantes-la-Jolie. Ça fait suite à une panne d'alimentation électrique. Ça devrait reprendre, on l'espère, dans les prochaines minutes. On nous annonce 7h30. On l'espère, on va croiser sur les doigts, mais pour l'instant, ça ne circule pas entre Aubergenville et Mantes-la-Jolie.
0: On continue de faire la route ensemble, les transports aussi. On rappelle qu'aujourd'hui, circulation différente. Seuls les véhicules avec les vignettes critères 0, 1, 2 peuvent circuler. Et on rappelle aussi que les limitations de vitesse sont abaissées de 20 km/h aujourd'hui. Oui, il fait chaud, mais on continue de vous accompagner, évidemment, sur Ici Paris Île-de-France.
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0: Et on n'oublie pas le 01 42 30 10 10 pour nous appeler directement, pour nous envoyer un message sur WhatsApp, pour nous dire comment ça se passe sur votre trajet à vous en Île-de-France, pour nous envoyer vos petits messages aussi. Hein, JC qui nous envoie bonjour, bon courage à tous avec la chaleur, bonne journée. Bah oui, courage à tout le monde. Gérard Blanc pour continuer la matinée ensemble.

0: Ah, c'est une autre histoire qu'on écrit tous les matins ensemble entre 6h et 9h dans Ici Matin. C'était Gérard Blanc sur votre radio locale.
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0: Dans moins de deux minutes, mon œil, l'édito qui décrypte depuis nos régions l'actualité du moment avec David Ossiou et des trains annulés, des examens reportés. Oui, on est dans une vague de chaleur assez importante qui se multiplie d'ailleurs et la France a 50 ans de retard sur le réchauffement climatique. C'est ce que va nous expliquer David Ossiou. Et puis on a pour vous 150 euros de carburant. On sait à quel point ça coûte cher l'essence évidemment. Alors là, les prix à la pompe devraient baisser au fur et à mesure. L'accord a été signé hier soir à Versailles par Donald Trump. Avant-hier soir, mais en tout cas l'accord apparemment a été signé, mettant fin à la guerre États-Unis-Iran, ce qui veut dire réouverture du détroit d'Ormuz, et ce qui veut dire aussi normalement la baisse des prix du carburant. Ça c'est la bonne nouvelle, mais ça coûte toujours aussi cher l'essence, et ça c'est pas forcément une bonne nouvelle, on sait à quel point ça pèse dans les budgets franciliens. On a donc pour vous 150 euros de carburant pour vous donner ce coup de pouce et mettre du beurre dans les épinards. Donc si vous avez envie évidemment de ces 150 euros de carburant, faut nous appeler évidemment. 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
0: 7h17, mon œil David Ossiou. 71 trains intercités supprimés jusqu'à lundi parce que leur climatisation pourrait ne pas résister à la canicule.
3: Il faut dire que ces trains datent de Valéry Giscard d'Estaing. Ces voitures Corail ont été mises en service en 1975. On pouvait y fumer à l'intérieur.
4: Mes chères Françaises et mes chers Français.
3: Tiens, 1975, justement, l'année où un scientifique américain popularise dans la revue Science l'expression réchauffement climatique. Au moment même où on inaugure ces trains flambant neufs, la science nous prévient, ça va chauffer. C'est aussi la France de Joe Dassin, tout étonné de l'été indien.
5: Une saison qui n'existe que dans le nord de l'Amérique.
3: L'année suivante, 1976, grande canicule, la première, 6000 morts. La réponse, un impôt sécheresse pour aider les agriculteurs. Et c'est tout. On sourit en repensant à cette France-là. Et pourtant, 50 ans plus tard, la réponse n'a pas tellement changé. Rien n'a été préparé. Par principe de précaution, donc, aucun cas où la clim disjoncte, la SNCF annule des Limoges-Paris, des Clermont-Paris, des Bordeaux-Marseille. Ces trains Corail vont être remplacés progressivement par de nouveaux trains à partir de l'année prochaine, mais c'est long, très long, et ça ne règle pas la déformation des rails sous la chaleur qui oblige à ralentir tous les trains. Même principe à l'éducation nationale. On décale les oraux du bac, on ferme des écoles, on gère les conséquences, pas les causes. Il faudrait des établissements compatibles avec les canicules. Il faudrait au minimum 40 milliards d'euros pour tout rénover, disait un rapport en 2020. Mais tout ça dépasse largement les trains et l'école. Selon une base de données créée il y a 5 ans, un bâtiment sur deux n'est pas adapté aux vagues de chaleur. Le plus étonnant finalement, ce n'est pas que les trains de Giscard souffrent de la chaleur, c'est que tout le pays a 50 ans de retard sur le climat.
6: Au revoir. On ira. Où tu voudras, quand tu voudras.
0: Merci beaucoup David aussi, où mon œil a retrouvé tous les matins à 7h15. On continue de jouer ensemble. 150 euros de carburant à gagner maintenant. 01 42 30 10 10. On joue juste après Zaz et Mon Sourire sur votre radio locale, ici Paris Île-de-France. Belle matinée, bon réveil avec nous.

0: Zaz, avec mon sourire sur votre radio locale ici par Île-de-France. Zaz qui devait être en concert à Istanbul cette semaine et qui a dû annuler pour cause de soucis de santé. Alors elle avait mal dormi, elle l'a expliqué sur Instagram, elle était désolée d'avoir à annuler cette date à Istanbul. Mais bon, on espère évidemment qu'elle va revenir sur scène très très vite et que pour tous ses fans français et autres du côté d'Istanbul et de la Turquie, ce concert pourrait être reporté très très vite. 7h22, ici l'infotrafic en temps réel toutes les 15 minutes. Thomas Etcheverry, on en est à 130 km de bouchons cumulés sur les routes françaises. Et cet accident sur la 1.
1: Oui, effectivement, si vous essayez de rejoindre Paris et la porte de la Chapelle, il y a effectivement deux camionnettes qui se sont percutées à la hauteur de Saint-Denis, ça gêne sur voie de gauche, et ça provoque un bouchon qui va remonter dans le secteur de Gonesse, donc on perd déjà un peu de temps dans cette zone-là. Et puis il y a un autre accident qui s'est produit au niveau de la jonction A1 à 86, quand vous arrivez donc de Roissy, que vous voulez rejoindre la 86 à la hauteur de la Courneuve, donc il y a une voiture là aussi qui est en difficulté assez gravement, malheureusement, ce qui gêne sur voie de droite, donc là aussi ça peut provoquer quelques ralentissements, notamment sur la 86. Pour vous qui arrivez de Rosny dans cette zone-là, soyez vigilants. Côté transport en commun, attention, on a toujours cette coupure de la ligne J ce matin entre Aubergenville et Mantes-la-Jolie. Ça fait suite à une panne d'alimentation électrique, ça devrait durer jusqu'à 7h30. Et c'est pas tout, puisque la ligne L, elle aussi, elle est coupée, la ligne N entre Épône-Mézières et Mantes-la-Jolie, pour la même raison, puisqu'on est dans le même secteur. Panne électrique, reprise là pour le coup estimée à 7h45.
0: Et on continue évidemment d'être à vos côtés, de vous accompagner sur la route dans les transports en cette période de forte chaleur. On vous imagine sur la route avec la fenêtre ouverte évidemment, la vitre ouverte et puis le bras sur le côté.
1: Voilà, hein. plutôt la clim là pour le coup.
0: Ou la clim, mais tout le monde n'a pas la clim. Hein.
1: Quoique à cette heure-là, ça va encore.
0: À cette heure-là, ça va encore. C'est pour ça, fenêtre ouverte, cheveux au vent, ça peut encore marcher aujourd'hui. Sachez aussi qu'on est en circulation différenciée. Hein. Seuls les véhicules avec les vignettes critères 0, 1, 2 peuvent circuler aujourd'hui. Et puis que les limitations de vitesse sont abaissées de 20 km/h. On continue dans tous les cas d'être avec vous et de vous accompagner, que ce soit d'ailleurs sur la route ou dans les transports. N'hésitez pas à nous appeler ou à nous envoyer un message par WhatsApp. Le numéro, vous le connaissez, c'est le 01 42 30 10 10.
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0: 7h24, 150 euros de carburant, c'est ce que l'on a pour vous tous les matins avec ce grand tirage qui aura lieu lundi à 8h20. Et pour participer au tirage, vous connaissez la mécanique, il faut un ticket. Et celui de ce matin, il est pour Ghislaine. Bonjour Ghislaine.
3: Oui, bonjour.
0: Comment ça va Ghislaine ce matin?
3: Ça va bien, je vous remercie.
0: Bon, parfait. Est-ce que vous arrivez à survivre à cette forte chaleur?
3: Oui, ça va. Je suis à la retraite.
0: Est-ce que vous avez des petits trucs pour justement que la chaleur ne rentre pas trop dans la maison, les volets fermés, le linge mouillé aux fenêtres? Est-ce que vous avez des petits trucs?
3: Non, fermer les volets, simplement.
0: Ouais, c'est vrai que fermer les volets, c'est la bonne solution. Ça permet que la chaleur ne rentre pas. Bon, bah, en tout cas, Ghislaine.
3: Si les fenêtres sont grandes ouvertes toute la nuit.
0: Ouais.
3: Et là, dans une heure ou deux, je ferme tous les volets partout.
0: Ouais.
3: Et c'est nickel. Non, moi, je mets même pas de, j'ai un, comment on appelle ça? Un ventilateur, je m'en sers même pas, voyez.
0: D'accord. Ouais. Bon, bah, ça va. C'est que vous arrivez à. Vous arrivez à préserver la fraîcheur dans votre domicile. Mais ça, c'est vrai que c'est le petit truc qui marche toujours. Voilà, on ouvre les fenêtres, évidemment, dans la nuit. Et puis après,
3: Et puis après, fermer voler. Oui, ouais. Ça va.
0: Bon, bah, très bien. Écoutez, Ghislaine, vous êtes dans le tirage. Lundi, 8h20, c'est peut-être vous qu'on appellera. Et ce sera donc peut-être pour vous 150 euros de carburant. Ghislaine, je vous souhaite une belle journée. 7h25, oui, elle continue de nous accompagner évidemment à cette vague de chaleur et peut-être que vous supportez mal cette chaleur caniculaire et que vous cherchez comme nous tous des endroits où trouver la fraîcheur. Il y en a quand même beaucoup dans notre région avec des parcs et jardins, avec brumisateurs, avec des forêts, mais aussi des bases de loisirs. Elles sont 11 en Île-de-France, 3000 hectares de nature au total. La possibilité de s'évader, de se détendre, de pratiquer de nombreuses activités sportives, de loisirs, culturels et de chercher un peu de fraîcheur. Et parmi celles-ci, celle de Cergy-Pontoise dans le Val d'Oise. On en parle ce matin avec notre invité Fabien Franck, qui est le directeur de l'île de loisirs de Cergy-Pontoise. Bonjour Fabien.
4: Bonjour Grégoire, bonjour aux auditeurs.
0: Bon Fabien, tout simplement, présentez-nous cette île de loisirs de Cergy-Pontoise. 250 hectares, on peut y faire plein de choses.
4: Ah, effectivement, donc 250 hectares, dont 110 hectares de plans d'eau, donc une dominante d'activité nautique avec un téléski nautique, avec une double vague à surf artificielle, avec le plus gros aquapark d'Île-de-France avec notre Extreme Tower qui permet de faire des sauts et des plongeons à plus de 9 mètres de hauteur, une grande baignade qui va permettre effectivement aux franciliens de se rafraîchir avec une capacité de plus de 8000 personnes qui fait 13 000 mètres carrés avec un toboggan.
0: Oui.
4: Et puis, bien sûr, des activités plus classiques, comme le pédalo, la possibilité de louer des bateaux électriques pour aller se promener sur les étangs, et pour les personnes un peu plus sportives, la possibilité de louer un canoë-kayak, ou de partir en famille sur un big paddle pour découvrir la faune et la flore de l'île de loisirs. Donc voilà, toute une palette, toutes nos activités sont ouvertes. On attend pour ce week-end une très grosse fréquentation, près de 15 000 personnes par jour. Voilà. Donc
0: oui, parce que j'imagine justement qu'en cette période de canicule et de forte chaleur où vos bassins de baignade sont ouverts, là vous vous attendez à de fortes affluences forcément.
4: Affirmative. Oui, absolument, absolument. Je pense que surtout dimanche où on va atteindre le pic de chaleur du week-end avec près de 40 degrés. Donc normalement, on devrait accueillir entre 5 et 8 000 personnes. Donc avec sur la journée, c'est 7 euros pour les adultes et 5 euros pour les enfants et c'est gratuit pour les petits. Donc une vraie plage avec du beau sable blanc et voilà surveillé avec une équipe de maîtres nageurs. Donc on attend beaucoup de monde ce week-end effectivement sur la baignade.
0: Bon, tout pour passer un bon moment et surtout en toute sécurité. Il y a aussi des événements, vous avez parlé de ce week-end, mais justement ce week-end il y a la fête de la musique aussi sur l'île de loisirs de Cergy-Pontoise.
4: Absolument. Donc chaque année, on accueille un événement musical sur une des plages derrière le centre multisport, donc avec une scène ouverte, donc avec différents groupes qui vont se produire. Et dimanche soir, on accueille un artiste anglais qui s'appelle. Ça va me revenir. Un artiste anglais qui fait du reggae. Ouais. Donc on propose effectivement tout au long de l'été une palette d'activités culturelles. Il y aura également l'Île de France fête le théâtre fin juillet
0: oui,
4: début août. Événement porté par la région Île de France, donc qui permet aux Franciliens de découvrir l'activité théâtrale sous forme d'atelier, mais également sous forme de spectacle.
0: Oui, c'est vrai qu'on aime en parler aussi ça tous les. On aime en parler de ce théâtre qu'on fait à l'île de loisirs de Cergy-Pontoise. Merci en tout cas Fabien Franc d'avoir été avec nous ce matin, directeur de l'île de loisirs de Cergy-Pontoise dans le Val d'Oise, l'une des 11 bases de loisirs dans notre région, le genre d'endroit qu'on aime, et même encore plus en cette période de canicule. Dans moins d'une minute, l'essentiel de l'actu avec Cyril Ardoredon. À tout de suite.
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0: Dans l'info d'ici, les salles de classe qui se transforment en étuves avec ces fortes chaleurs. Des maires réfléchissent même à fermer les établissements et les parents d'élèves se mobilisent. Ce sera juste après 7h30. L'info en 90 secondes.
7: Plus de la moitié du pays en vigilance orange canicule. 53 départements concernés à partir de midi selon Météo France. Jusqu'à 40 degrés par endroit le jour, 25 degrés la nuit. Les conséquences de cette chaleur, 71 trains intercités supprimés sur les lignes Paris-Orléans-Limoges-Toulouse, Paris-Clermont-Ferrand et Bordeaux-Marseille pour éviter les pannes de climatisation. En Haute-Corse, pas de canicule mais de forte chaleur. Un feu de forêt a parcouru 70 hectares sur la commune de Castello di Rostino. Dans ce contexte, Emmanuel Macron était l'invité de France 2 hier soir.
8: Je veux vraiment inciter tous nos compatriotes qui nous écoutent à la grande vigilance parce que ce sont des jours difficiles qu'on est en train de vivre et donc il faut beaucoup se ménager et écouter les conseils.
7: Le chef de l'État qui estime aussi que les prix à la pompe vont progressivement baisser. Sur l'affaire Liana, il affirme que des choses n'ont pas été bien faites et qu'il faut rendre nos procédures plus efficaces. C'était jusque-là un adolescent bon élève et sans histoire, un collégien de 15 ans mis en examen dans le Gard pour le meurtre brutal d'un octogénaire ciblé au hasard. Durant sa garde à vue, il a expliqué avoir eu un besoin viscéral de faire du mal dans un contexte de conflit familial. Le sport avec les demi-finales de top 14 de rugby. Dès 21h05 ce soir, le Stade Toulousain, triple champion en titre, affronte le Racing 92 avant l'autre demi-finale. Finale demain soir, Stade Français contre Montpellier. Et puis c'est une montagne de lumière. Les logos des Jeux Olympiques et Paralympiques d'hiver de 2030 dans les Alpes françaises ont été dévoilés hier. C'est à voir en images sur ici.fr.
0: Merci Cyril Ardo-Redon. 7h31 et dans l'info d'ici ce matin chez nous en Ile-de-France, Corentin Bémol, c'est le grand bricolage dans les établissements scolaires.
9: Déclaration ce matin du secrétaire général du syndicat des directrices et directeurs d'école sur France Info. Il va falloir prendre le taureau par les cornes, martèle Thierry Pajot, et s'attabler à préparer les écoles à ce changement climatique avec le ministère, avec les collectivités locales et les communes. En attendant, des parents se débrouillent pour que leurs enfants puissent rester en classe au frais. Place donc au système D, au bricolage justement. Philippine Thibaudeau, vous êtes allée dans une école de l'Ouest parisien où l'association des parents d'élèves a installé aux fenêtres des couvertures de survie.
10: Impossible de les manquer, ces grandes couvertures couleur métallisée de 3 mètres sur 2 mètres.
11: Ce sont les deux fenêtres qui sont au troisième étage, qui est orienté sud-sud-ouest.
10: Sylvana, maman d'élève et architecte, nous montre l'installation depuis la rue. Elle n'ose pas nous faire entrer dans l'établissement. Tout cela est fait, disons, sans l'autorisation officielle de la mairie.
11: Évidemment, l'objectif final étant que soient installées des vraies protections solaires. Mais en attendant, nous ne les avons pas, donc on essaye de protéger au mieux les enfants.
10: Et ça marche. Elle en a fait l'expérience le mois dernier lors de la précédente vague de chaleur. Résultat,
11: on a un gain qui va de 2 à 3 degrés par rapport à la classe qui n'avait pas de prototype.
10: Son fils Marco, de la classe de CM1, opine de la tête.
12: Il faisait un peu plus froid dans la classe.
10: Sylvana a eu cette idée en assistant à une conférence du collectif Demain 50 degrés, et l'un des intervenants était
13: Amoury Fievé, chercheur aux mines Saint-Étienne.
10: Le chercheur défend face aux canicules à répétition des solutions dites low-tech, des technologies douces qu'il expérimente dans une trentaine d'écoles en France.
13: Là, on va cuire. Aujourd'hui, on est en période de crise, donc on n'a plus le temps de faire des travaux. Ce qu'il nous reste à faire, c'est mettre des protections solaires, mettre en place de la ventilation des écoles la nuit, mettre des brasseurs d'air au plafond.
10: Et changer sa façon de vivre. Il propose, par exemple, comme en Espagne, de partir en vacances d'été plus tôt, au mois de mai.
9: Philippine Thibaudeau. Que mettent en place les mairies, les communes face à ces chaleurs? À 7h49, on posera la question à Geoffroy Boulard, le maire du 17e arrondissement de Paris. Il est notre invité ce matin.
0: À la une du journal de 8h, Corentin.
9: Faut-il annuler les événements prévus ce week-end? Événements sportifs, fêtes de la musique, brocantes. Les avis sont partagés sur la question. Rendez-vous à 8h, on en entendra quelques-uns. La météo avec ses fortes chaleurs et ce soleil toute la journée.
0: Oui, toujours soleil, chaleur et canicule au programme de votre journée sur l'ensemble de l'Île-de-France. Un grand soleil dès ce matin avec quand même des nuages possibles par endroit et des températures qui restent chaudes, bien évidemment, entre 29 et 31 degrés. C'est ce qui est attendu pour cette fin de matinée. Les 8 départements franciliens qui restent en vigilance orange canicule aujourd'hui. Cet après-midi, on aura la même chose, un grand et beau soleil sur l'ensemble de notre région. Des averses orageuses prévues encore aujourd'hui et qui arriveront par le nord-ouest de notre région. Météo France qui place l'Île-de-France en vigilance jaune orage à partir de midi. Et puis les températures, elles vont encore être très chaudes cet après-midi. Comptez au meilleur de la journée à Montmorency ou à Rambouillet 36 degrés. La Ferté-Gaucher et Meaux 37. Suresnes, Bobigny, Champigny-sur-Marne 38. Si Nemours est en plat maximal 39 degrés et 38 degrés, c'est la température que l'on aura à Paris, notamment dans le 10e arrondissement du côté du canal Saint-Martin qui est ouvert à la baignade depuis deux jours maintenant, entre 16h et 20h, baignade surveillée du côté du canal Saint-Martin. Ça se passe au niveau de la passerelle Michel Morgan. 7h35, un point aussi sur vos conditions météo pour ce week-end, avec demain samedi les fortes chaleurs qui seront toujours là, soleil le matin, orage l'après-midi, des températures jusqu'à 37 degrés, et puis dimanche ce sera un petit peu pareil avec du soleil le matin et des orages l'après-midi avec des températures jusqu'à 39 degrés. Sachez que le thermomètre aussi ne descendra pas en dessous des 21 degrés la nuit ce week-end, ce qui veut bien dire que l'on est en canicule, puisque pour qu'il y ait canicule il faut que sur plusieurs jours la température ne baisse pas en dessous des 21 degrés la nuit. 7h35, ici l'infotrafic en temps réel, toutes les 15 minutes, Thomas Etcheverry, 151 km de bouchons cumulés sur les routes franciliennes.
1: Oui, il y a quelques ralentissements habituels pour rejoindre Paris sur le nord, bien évidemment, avec la 1 et la 3, sur la 4 également si vous arrivez par l'est à la hauteur de Nogent, et puis sur la 6 surtout avec des ralentissements dans le secteur de Ris-Orangis, et de la L-Rose. On a toujours cet accident sur la jonction A1 à 86 dans le secteur de la Courneuve quand vous partez de la 1 pour récupérer la 86. Il y a effectivement une difficulté assez grave, hélas, donc il va y avoir quand même quelques difficultés, notamment sur voie de droite, quelques ralentissements. Soyez vigilants, ça peut avoir un impact non seulement sur la 1 mais aussi sur la 86 si vous arrivez de Rony. Donc vous êtes prudent. Côté transport en commun, j'ai toujours hélas des coupures à vous annoncer. La ligne J du Transilien qui est coupée, alors ça devait reprendre à 7h30. Malheureusement non, ça sera pas le cas. Entre Les Mureaux et Aubergenville, c'est désormais coupé et c'est très perturbé entre Mantes-la-Jolie et Aubergenville et ça va durer jusqu'à 8h30. Donc il va falloir faire 100 pour l'instant, c'est évidemment contraignant et on continue de vous tenir informés. On a également cette autre coupure, je vous le rappelle, la ligne N du Transilien qui elle aussi ne circule plus entre Épône-Mézières et Mantes-la-Jolie, toujours suite à cette panne d'alimentation électrique, hein, c'est le même problème. Et là, a priori, ça devrait reprendre, on l'espère, aux alentours de 7h45.
0: On fait la route ensemble, les transports également. On continue de vous accompagner, d'être à vos côtés. Dites-nous comment ça se passe sur votre trajet à vous en Ile-de-France. Vous nous envoyez un message par WhatsApp, message classique, mais ça peut être aussi un vocal, une photo, une vidéo. Ou alors vous nous appelez directement, puisque Saveria vous attend au standard. On vous attend au 01 42 30 10 10.
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0: 7h37, très belle matinée, bon réveil avec nous, réveil chaud évidemment et ça va être le cas encore ces jours prochains, mais on est là évidemment avec vous et avec Actu Local, musique et bonne humeur. Voici Mylène Farmer et Sans Contrefaçon sur votre radio locale ici Paris Île-de-France.

0: Elle est revenue il y a de ça quelques jours avec un nouveau titre qui annonce un prochain album pour la fin de l'année. Mylène Farmer avec l'un de ses titres cultes sans contrefaçon sur votre radio locale.
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0: Dans moins de 10 minutes, l'invité d'ici matin, votre micro, Cyril Ardo-Redon, et il fait chaud jusqu'à 37 degrés attendus aujourd'hui à Paris.
3: Ouais, Paris, toute l'Île-de-France et dès midi, ce sont au total 53 départements français qui seront en vigilance orange canicule. Alors faut-il s'inquiéter? Sommes-nous suffisamment préparés? La réponse des autorités est-elle adaptée? On en parle dans quelques minutes avec Geoffroy Boulard, le maire du 17e arrondissement de Paris.
0: Ce sera 7h49, mais avant ça, 7h42, vous cherchez des idées pour profiter de notre région sans vous ruiner par ici les bons plans. C'est chaque matin avec David Kolski. Bonjour David.
4: Bonjour Grégoire.
0: David, il va faire chaud et vous avez toujours des bons plans pour se rafraîchir sans payer.
4: Ah bah oui, sans payer c'est quand même mieux. Il y a pas mal de choses, notamment dans le Val-de-Marne où il y a plusieurs zones de baignade qui vont ouvrir demain, notamment la plage du Banc de Sable à Joinville-le-Pont, la plage de Charentonneau qui se trouve à Maison-Alfort ou encore la plage du Beach. Ça c'est à Saint-Maur-des-Fossés. Ça rouvre demain, site de baignade naturel surveillé. Franchement, ça va être tip top. Du côté des Hauts-de-Seine, l'événement gratuit c'est Garden Parvis. J'y suis allé hier sur l'esplanade de la Défense. Il y a plein de brumisateurs. En plus de ça, il y a des activités sportives, des concerts, tout ça, c'est
0: gratuit.
4: Et ben voilà, exactement. Vous avez dit quoi, vous?
5: Gratuit.
4: Ah oui, c'est bien.
0: Mais de toute façon, c'est soit ça, soit avec modération. Donc,
4: oui, c'est sûr.
0: Bah, sur deux, hein.
4: Avec modération.
5: On a compris depuis deux ans, vous savez.
4: Avec modération, si vous arrêtez au bar de Garden Parvis, tout de même. Franchement, c'est hyper cool. Et puis, il y a aussi des brumisateurs du côté du parc André Citroën dans le 15e arrondissement. Vous savez combien il y a de jets, précisément?
0: 72.
4: Non, 72.
0: C'est ce que je viens de dire.
4: Ah, vous avez dit 72?
0: Oui.
4: Ah, d'accord. Bon, bah, ok, d'accord. J'ai vachement bien suivi. Dans le 11e arrondissement.
0: Écoutez les réponses à vos questions.
4: Dans le 11e arrondissement, il y a la mairie qui a décidé d'inviter les plus de 65 ans dans trois salles de cinéma indépendantes du 11e, ainsi que les moins de 25 ans. Moi, je suis pas encore concerné. Et côté Bois de Boulogne, il y a la pataugeoire au jardin d'acclimatation. Ça, c'est super. Ouais. Notamment pour les tout petits, parce qu'il y a juste à peine d'eau, il y a plein de jets d'eau. Franchement, ils s'amusent pendant que les parents, se détendent un petit peu autour sur les transats.
0: Puis on peut profiter des petits jets d'eau aussi.
4: Oui, on peut y aller.
0: On peut y aller. David, vous avez aussi un super plan pour occuper les jeunes, là aussi, sans rien payer.
4: Ouais, il n'y a pas que la fête de la musique ce week-end. Dès demain et jusqu'au 28 juin, il y a la Fédération française de motocyclisme qui a décidé d'ouvrir ses circuits et ses structures aux plus jeunes, en sécurité comme il faut. Alors, chez nous, les journées découvertes de la moto en Ile-de-France, c'est à Larchamps, à l'UM Nemours et au circuit Carole avec l'activité Carole Kids, puisque c'est vraiment une opportunité pour les enfants et les adolescents de découvrir la moto. Je rappelle, environnement 100% sécurisé, pédagogique, 100% gratuit. Surtout, il y a toutes les infos sur le site de la Fédération française de moto.
0: On parle beaucoup de la fête de la musique dimanche, aussi la fête des pères, hein. À ne pas oublier cette fête des pères.
4: Sûr,
0: non, mais je le dis aussi parce que mes filles écoutent. Hein, donc voilà, la fête des pères, c'est dimanche. Vous avez aussi une belle idée de sortie pour ce week-end et ça aussi, c'est gratuit, David.
4: Ouais, figurez-vous qu'il y a le musée du Quai Branly, Jacques Chirac, qui fête ses 20 ans. Tout est gratuit ce week-end. Alors tenez-vous bien, ça commence demain samedi, 10h30, jusqu'à 8h du matin, le lendemain, le dimanche. Et le dimanche, ensuite, on reprend des 10h30 jusqu'à 19h. Je pense qu'ils vont être fatigués après ça, ambiance RTT. Au programme, plein de spectacles, de la musique, des danses, des performances. On va vraiment se balader entre Bollywood, Tahiti, on va vibrer, il y aura de la samba, il y aura une fête brésilienne aussi, il va y avoir du cinéma nocturne, enfin vraiment plein de choses qui sont prévues, des ateliers pour les enfants, et puis vu que c'est la fête des pères justement, il y aura dégustation de beignets tahitiens et desserts vietnamiens, ça je pense que ça va faire plaisir à papa. Franchement c'est cool, tout le monde aura le droit d'en manger, hein, pas que les pères, je vous rassure. Tout le détail du programme sur le site du musée du Quai Branly, Jacques Chirac, bon anniversaire, 20 ans déjà, avec une fête incroyable ce week-end, et dans les locaux, il y a la climatisation.
0: On n'était pas habitué à ce moment-là, c'est pour ça qu'on n'a pas trouvé.
4: Ouais, en plus de gratuit, avec modération, maintenant voilà. Il y a ça aussi. Climatisation, je pense qu'on va pas mal l'utiliser
0: le
4: jour prochain.
0: Oui, c'est ce que j'allais dire, je pense qu'on va le garder en tête. Merci beaucoup en tout cas David Kolski, on vous dit à lundi, et par ici les bons plans, c'est tous les matins à 7h40.
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1: Le chant est libre, c'était Patrick Fiori sur votre radio locale.
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1: 7h49, l'invité d'ici matin, votre micro Cyril Ardoredon. Toute l'Île-de-France est en vigilance orange canicule et les températures atteindront 37 degrés dans la région aujourd'hui.
4: Et on en parle ce matin avec le maire du 17e arrondissement de Paris. Bonjour Jean-François Boulard.
5: Bonjour.
4: Chaque année, notre pays et la ville sont confrontés à des chaleurs extrêmes. Pourquoi à chaque fois on a l'impression qu'on est un petit peu surpris et que les autorités ne sont pas forcément si bien préparées?
5: C'est vrai qu'on a toujours l'impression de découvrir que la canicule va...
4: Qui fait chaud en été.
5: Voilà, qui va nous frapper, je dirais, de manière irrémédiable. Et donc, on a toujours un peu l'urgence à gérer. Bon, ce qui est important en période de canicule, c'est de protéger d'abord les plus vulnérables, les plus jeunes, mais aussi les anciens. Il faut dire que sur les seniors, dans les résidences, par exemple, municipales, il y a des protocoles canicule. Donc, il y a des choses qui ont progressé. Mais c'est vrai que, par exemple, sur les écoles, moi je dois dire que c'est toujours un peu la panique. Pourquoi? Parce que l'investissement pour rénover sur le plan énergétique et thermique les écoles, il est colossal.
4: À Paris, ce sont des passoires, des bouilloires thermiques.
5: Exactement, à Paris il faudrait attendre 2300 pour pouvoir, si on gardait le même niveau d'investissement, pour couvrir toutes les écoles. Donc moi je défendrai d'ailleurs au prochain Conseil de Paris un plan à la fois d'investissement dans les écoles de manière lourde, mm-hmm. Un investissement qui soit sur toutes les écoles et aussi un plan store, parce qu'on a besoin de faire baisser la température vite.
4: Donc à la fois dans les écoles, donc des rideaux aux fenêtres,
5: et à la fois long terme.
4: Et quoi, on refait les murs, on met des climatisations peut-être?
5: Oui, et qu'on équipe en climatiseur. D'ailleurs, il y a eu quand même quelques progrès. Là, je sais qu'il y a quelques écoles, notamment à Paris, qui n'ont pas reçu les matériels. Bon, donc on a ce sujet. Et puis, il y a une mobilisation qu'on doit mener pour mailler finalement nos territoires de lieux où on peut se rafraîchir. Mmh. On a besoin d'eau quand il fait très chaud. On a besoin de lieux frais. Et donc, nous, on a par exemple dans le 17e arrondissement travaillé avec des partenaires privés au Palais des Congrès, par exemple. Il y a un lieu qui accueille, qui est climatisé,
4: accessible,
5: suffisamment grand.
4: Au plus grand nombre.
5: On a mis aussi en place des partenariats avec des grands hôtels dans le 17e pour mailler le territoire en points frais. Et puis il y a évidemment les parcs et jardins qui sont ouverts la nuit, alors avec une vigilance, puisqu'on avait vu lors du précédent épisode caniculaire des dégradations la nuit. Donc il faut aussi que derrière il y ait une sécurité dans les parcs et jardins. C'est bien de dire qu'il faut venir se rafraîchir la nuit quand ça redescend en température, mais il faut aussi une sécurité.
4: Pour en revenir aux écoles, concrètement, comment on fait maintenant? Est-ce que vous envisagez, est-ce que vous appelez à annuler les cours l'après-midi, par exemple, comme certaines villes le font?
5: Alors, il y a des instructions du rectorat de Paris, par exemple, qui ont été données d'abord aux directeurs d'école et directrices d'école sur les fêtes de fin d'année, parce qu'on est en pleine période. Donc j'ai eu quelques annulations là pour ce soir, je pense qu'il va y en avoir d'autres, les appelant à reporter ces fêtes pour des raisons tout simplement de canicule, et la préservation de la santé des enfants est importante. Et après, sur l'adaptation des horaires dans les écoles, moi je serais d'avis qu'on avance même l'accueil des enfants en période de canicule, et que ce soit finalement un protocole qui soit complètement ancré. C'est-à-dire, on sait qu'on va dépasser les 35 degrés sur 3-4 jours, et bien on sait qu'à...
4: On commence à 7h30, 8h.
5: Voilà, à 7h20, il y a un accueil qui se fait. Et on n'a pas cette panique de dire il faut tout changer au dernier moment.
4: Vous avez annulé le carnaval des écoles du 17e qui devait se tenir ce matin. Est-ce qu'on vous a reproché d'en faire trop?
5: Non, là j'ai suivi une directive du préfet de police qui m'avait déjà un petit peu alerté et qui m'a laissé prendre la décision et qui m'avait dit, bon voilà, il y a un risque avec des enfants, évidemment que vous mobilisez de tout l'arrondissement, on fait ça depuis des années, c'est évidemment une déception, mais c'est aussi une mesure de sécurité. On peut pas jouer avec la santé de nos plus jeunes, donc voilà, malheureusement on va le reporter, on trouvera une autre manière de le faire à

0: notre période. Mais c'est une, oui, c'est une déception, surtout qu'on avait déjà été restreint sur le parcours pour des raisons de sécurité. Et là, c'est pour des raisons de canicule qu'on doit l'annuler dans un parc où, bon, il fait frais. Mais c'est vrai que là, on est dans des températures qui sont quand même très, très importantes et on peut pas prendre de risques.
1: De canicule en l'espace de quelques semaines, tout ça au printemps, car nous sommes encore au printemps pour quelques jours. Faut-il s'empêcher de vivre dès qu'il fait chaud?
0: Non, je pense qu'il faut qu'on s'adapte. Et donc, on doit préparer, quand on est élu, l'adaptation de la ville à ce réchauffement qui est réel, et ces épisodes très concentrés, hein, parce qu'on voit que ça dure 3, 4, 5 jours. Donc moi, je pense que voilà, il n'y a pas de fatalité, mais c'est aussi aux décideurs d'investir pour créer des îlots de chaleur pour dans la ville, donc d'essayer de planter en pleine terre des arbres là où c'est possible. C'est tout le travail aussi qu'on fait sur le long terme. Voilà, on n'en fait jamais assez, mais il faut aussi la solidarité. Nous, on a mis en place aussi des cellules d'appel citoyennes qui permettent d'aller au contact des plus vulnérables qui sont isolés dans leur... C'est important, la solidarité. La canicule, c'est difficile, et la chaleur, on ne peut pas vraiment résister. Donc l'enjeu, c'est la solidarité et de compenser quelque part.
1: Quelques pots de fleurs dans la ville, c'est suffisant, ça, contre la canicule?
0: Non, ce n'est pas les pots de fleurs, c'est des arbres. Vous voyez bien que quand vous avez des terrains très ombragés par des arbres, vous gagnez 3-4 degrés.
1: Mmh. Bon, ben, vous étiez amusé de la forêt urbaine plantée devant le parvis de l'hôtel de ville?
0: On s'était pas amusé. Ce qu'on voulait, c'est que ce soit efficace. Voilà. Moi, j'ai planté aussi des arbres devant ma mairie. Et je peux vous dire que je me félicite du développement horticole, mais surtout des arbres qui permettent de gagner 3-4 degrés.
1: Rue de la Jonquière, par exemple, c'est que des petits arbustes qui font quelques centimètres de haut. La rue vient d'être refaite.
0: Oui, parce qu'on ne peut pas, malheureusement, qui a été créé d'ailleurs, on a végétalisé, mais on n'a pas pu mettre d'arbres. Pourquoi? Parce que les réseaux en sous-sol ne le permettent pas. Et ça, c'est vrai que c'est pour nous un travail de pédagogie, d'expliquer qu'on ne peut pas mettre des arbres partout. On a un sous-sol parisien très dense, il y a le métro notamment, mais il y a aussi les réseaux liés aux concessionnaires énergétiques qui sont évidemment clés.
1: Beaucoup de travail donc, on l'a compris, pour préparer la ville aux futures canicules et au réchauffement climatique qui nous attend dans les prochaines décennies. Merci beaucoup Geoffroy Boulard, maire du 17e arrondissement, invité ce matin d'ici Paris Île-de-France.
2: Et on reviendra évidemment à 8h dans le journal sur cet épisode de chaleur, et on va se poser la question: faut-il annuler les événements prévus ce week-end en Île-de-France? 7h56, ici l'info trafic en temps réel, toutes les 15 minutes. Thomas Etcheberry, on a passé les 200 km de bouchons cumulés sur les routes franciliennes.
3: Oui, on a toujours cet accident au nord de Paris, dans le secteur de la Courneuve, entre la jonction avec la 1 et la 86, ce qui peut provoquer quelques ralentissements, évidemment, sur la 1 pour vous qui arrivez Droissy, puis sur la 86 aussi, si vous arrivez de Rosny-sous-Bois. Et puis il y a aussi Carole qui nous a envoyé un petit message pour nous expliquer qu'il y avait un accident dans le secteur de Ponto-Combo au niveau de la jonction N104. Visiblement, 3 voitures et 2 fourgons qui se sont percutés. Et visiblement, une voiture qui a même perdu sa remorque sur les voies de circulation. Donc ça peut être vraiment très très gênant sur la Nationale 4. Faites attention évidemment dans ce secteur. Et merci Carole pour votre vigilance. Côté transport en commun, toujours le même problème sur la ligne J du Transilien, qui est coupée ce matin entre les Mureaux et Aubergenville suite à une panne d'alimentation électrique. Ça devrait durer au moins jusqu'à 8h30, cette situation. Le temps de rebrancher les câbles, puis de réparer
2: forcément
3: tout ça.
2: Voilà. Forcément. Et on continue, quoi qu'il arrive, d'être à vos côtés et de vous accompagner. On fait la route ensemble, les transports aussi. Appelez-nous, envoyez-nous un message, 01 42 30 10 10.
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2: Et restez avec nous dans 30 secondes, on va voyager dans le temps avec Stéphane Bern. À tout de suite.
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2: 7h58 chaque jour avec Ici Paris-Île-de-France, un peu d'histoire avant l'actu avec Stéphane Bern. Bonjour Stéphane.
7: Bonjour Grégoire et bonjour l'Île-de-France.
2: Alors aujourd'hui avec vous Stéphane, nous voyageons au temps du français qui s'exporte.
7: Au début du XVIIe siècle, certains explorateurs français ne cherchent plus seulement à découvrir l'Amérique, mais à s'y installer. Parce que voyager c'est bien, mais poser ses valises c'est encore mieux. Juillet 1608, un navire français, le Don de Dieu, remonte lentement le fleuve Saint-Laurent. cette immense voie d'eau qui relie l'Atlantique au cœur du continent nord-américain. À son bord se tient Samuel de Champlain. Navigateur, cartographe et explorateur envoyé par la couronne française, un Indiana Jones version marin avec moins de fouet et plus de cartes, il cherche un lieu pour installer une colonie durable. Soudain, la rive forme un promontoire naturel. Les peuples algonquiens appellent ce lieu Québec, là où le fleuve se rétrécit. Champlain comprend immédiatement l'avantage. Depuis cette falaise, on peut surveiller le passage des navires. Les hommes débarquent, les haches résonnent dans la forêt, on dresse des palissades et quelques bâtiments en bois, en fredonnant des chansons qui ne sont pas encore de Céline Dion. Auprès de ma blonde qui fait bon, fait bon, fait bon, fait bon. Un petit fort, un logis, un entrepôt pour le commerce des fourrures, ils ne sont alors que 25 hommes. Puis arrive l'hiver canadien, tellement violent que les magasins Picard passeraient presque pour des saunas. Le froid est brutal, le scorbut frappe la petite colonie et seule une poignée d'hommes survivent jusqu'au printemps. Pourtant, le poste tient bon. Peu à peu, les alliances avec les peuples autochtones et le commerce transforment ce fragile comptoir en véritable ville, la plus ancienne ville francophone d'Amérique du Nord. Champlain cherchait un bon point stratégique sur un fleuve, mais il venait surtout d'installer une ville où on affronte toujours l'hiver avec courage. Une tuque vissée sur la tête, une poutine à la main, et en lâchant simplement « Ben voyons donc, il fait fret tabernacle ».
2: Merci beaucoup Stéphane Bernet. Lundi avec vous, nous voyagerons au temps où la pub s'affichait partout, même sur la Tour Eiffel.
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2: Merci de votre fidélité, merci d'être avec nous et bienvenue, il est 8h. 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Corentin Bémol, ici par Île-de-France, à vos côtés évidemment pour traverser ensemble cet épisode caniculaire. Et on se pose la question ce matin, faut-il annuler les événements prévus ce week-end ?
8: En ce début d'été, il y en a beaucoup en Île-de-France. Kermesse scolaire, brocante, événements sportifs ou encore la fête de la musique un dimanche. Oui, mais voilà, de l'autre côté, 53 départements placés en vigilance orange canicule, dont les 8 qui composent notre région. Le mercure qui va frôler les 40 degrés ce week-end et ne jamais descendre en dessous des 21 degrés la nuit, du jamais vu en cette période de l'année. Alors, faut-il annuler ? Il appartient aux organisateurs de décider et les avis sur la question sont partagés, Marie Boéda.
9: Si on écoute Jean-Claude, on n'annule rien.
10: Attendez, il y a des tas de pays chauds où ils vivent assez normalement. On ne va pas faire une pendule parce qu'il y a une semaine où on arrive à, je sais pas, 36, 37.
9: Mais Abdel, qui s'abrite du soleil sous un arbre, hésite. Kermesse avec son fils de 9 ans ou pas, ce sera sûrement non.
11: S'il est fatigué, on préfère en fait se reposer l'après-midi et on sort en fait juste le soir après 18h.
9: Et pourquoi ne pas avancer les événements pour les enfants au mois d'avril, pense Romain.
12: Il y a des fêtes de la jeunesse qui s'organisent chaque année en juin et c'est pas le bon moment. Il y a des enfants qui tombent dans les vagues, qui souffrent quoi.
9: C'est pour cette raison que la fête de rue devant une école du 18e arrondissement prévue cet après-midi n'aura pas lieu, tranche Clément Dronia de l'ONG Clean Cities France. Il milite pour piétonniser et végétaliser les rues des écoles.
13: On estime que les rues, l'espace public en général, sont pas encore adaptés à des températures de 35-40 degrés Celsius. On a un besoin très marqué d'ombrage des arbres. Les rues piétonnes et rues aux écoles, en moyenne, on voit que ça fait baisser la température devant les écoles de 5 degrés Celsius.
9: Un principe de précaution pour cet organisateur. La fête de rue aura finalement lieu à la rentrée en septembre.
8: Et la préfecture recommande de reporter les événements sportifs en plein air. Le préfet a d'ailleurs déjà pris un arrêté pour interdire l'un de ces événements. On y revient dans un instant. Mais pour les autres événements, pas de directive des autorités. À Paris, la fête de la musique aura bien lieu. Les concerts à Nanterre, eux, ont été annulés. Des températures donc très hautes. Et ce n'est que le début. Bonjour Laurent Borde.
14: Bonjour.
8: Les autorités appellent à la vigilance et rappellent certaines règles élémentaires.
14: Oui, il faut boire beaucoup et surtout éviter toute activité physique en plein cœur de la journée. Hier, un homme de 30 ans est décédé sur une piste d'athlétisme d'Hermont. Pour éviter tout autre risque, la préfecture de police a décidé d'interdire toutes les compétitions sportives entre midi et 18h. D'autant qu'une alerte de pollution à l'ozone a été déclenchée, ce qui signifie que seuls les véhicules munis d'une vignette critère de 0 à 2 peuvent circuler à l'intérieur d'un périmètre limité par la 86 et que les vitesses maximales sont réduites de 20 km/h sur les grands axes de notre région. Mais il y a malgré tout une bonne nouvelle puisqu'Île-de-France Mobilité met en place depuis ce matin un forfait anti-pollution qui permet pour la somme de 5,10 € de voyager sur les réseaux RATP et SNCF d'Île-de-France et ce, toute la journée.
8: Et on le disait, Laurent, c'est malheureusement loin d'être fini.
14: Oui, car Météo France prévoit un pic de canicule entre dimanche et mardi avec des températures pouvant atteindre, voire dépasser 40 degrés. Rien qu'hier, plusieurs records mensuels ont été égalés ou battus chez nous, avec 38,9 degrés à Longchamp, 37,8 degrés au Jardin du Luxembourg ou encore 36,9 degrés à Melun.
8: Les précisions de Laurent Borde, merci beaucoup.
2: Autre conséquence de cette canicule, 71 trains intercités supprimés depuis hier et ce jusqu'à lundi.
8: Annonce de la SNCF en cause des possibles pannes de climatisation à cause des températures trop élevées et donc un risque de sécurité. Un problème qui sera réglé dès 2027 et l'arrivée des nouvelles rames dites oxygène fait valoir la SNCF. Mais en attendant, des solutions existent, affirme Franck Arrivé, délégué CGT Cheminots.
15: On a des TGV aujourd'hui qui sont garés bon état, ce qu'on appelle garés bon état, donc inutilisés sur le réseau ferroviaire français. La CGT porte déjà depuis l'année dernière de pouvoir avoir recours à ce type de matériel TGV pour venir effectivement suppléer ou compléter le parc du matériel ordinaire qui se retrouve en difficulté aujourd'hui sur notre axe. On pourrait imaginer que les trains du matin et les trains d'extrême soirée qui sont maintenus seraient faits avec des rames corail. Et que les coupures qui sont faites en milieu de journée sur les fortes chaleurs pourraient être effectuées avec des rames TGV. On ne peut pas le faire du jour au lendemain parce qu'on n'est pas formé à ce type de rames, ça nécessiterait d'anticiper. L'entreprise joue le pourrissement et joue effectivement sur les rames oxygène en 2027 en disant bah, « attendez, en 2027 tout ira bien, mais en attendant, comment on fait quoi ?»
8: Et la majorité de ces trains supprimés sont sur les lignes Paris-Limoges-Toulouse et Paris-Clermont-Ferrand.
2: Dans les établissements scolaires, c'est le grand bricolage.
8: La phrase est signée Thierry Pageot, secrétaire général du syndicat des directrices et des directeurs d'école. Invité ce matin sur France Info, il appelle le gouvernement et les collectivités locales à préparer les écoles face au changement climatique. On bricole, on essaye de garder au maximum nos élèves présents, mais nos apprentissages en pâtissent, explique-t-il.
2: Les écoles sont dans le chaud, mais ça vaut aussi pour les logements.
8: Deux tiers des Français ont des difficultés à supporter la chaleur chez eux. C'est ce que révèle dans un rapport la Fondation pour le logement. Un habitat sur deux ne protège pas des fortes chaleurs en France. Et donc ce matin, on vous donne quelques astuces pour garder la fraîcheur chez vous, Pauline Pénanec.
16: Première chose à faire, fermez vos volets le plus tôt possible pour éviter de faire rentrer la chaleur. Les rideaux occultants peuvent aussi faire baisser la température de 2 degrés. Et si vous scotchez une couverture de survie face argentée vers l'extérieur, vous pouvez même gagner 5 à 10 degrés. Autre astuce très efficace, le blanc de Meudon. Cette poudre blanche vendue en magasin de bricolage ou en supermarché à mélanger avec de l'eau et à étaler sur l'extérieur de vos vitres. Pensez bien à fermer vos fenêtres dès qu'il fait plus chaud dehors que dans votre salon. Aérez seulement tôt le matin ou la nuit et n'oubliez pas de fermer les portes des chambres pour garder la fraîcheur. Si vous avez un ventilateur, posez une bouteille d'eau glacée ou un linge mouillé devant, ça fera circuler de l'air plus frais. Et enfin, mangez froid. Évitez d'allumer le four ou les plaques de cuisson qui réchauffent les pièces. Une bonne salade estivale permettra de bien vous hydrater.
8: Pauline Pénanec. Toutes nos astuces face à la chaleur sont à retrouver sur notre site ici.fr.
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8: Dans l'actualité également, une vingtaine d'élus parisiens de la droite et du centre, dont Rachida Dati, font un signalement auprès du procureur de la République. Ils mettent en cause la ville dans le scandale des violences sexuelles dans le périscolaire.
2: En rugby, va-t-on vers une finale 100% francilienne ?
8: Ce soir, c'est le choc Stade Toulousain Racing 92, demi-finale du championnat de France, le top 14 à 21h05. L'autre demi, ce sera demain, Stade Français contre Montpellier, les deux qui se jouent au Stade Vélodrome de Marseille. Et puis, c'est le retour d'un hymne, celui de nos campagnes, de nos rivières, de nos montagnes.
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8: Le groupe Trio annonce dans Ouest France qu'il se reforme pour fêter les 30 ans du groupe et prévoit un best-of et trois titre inédit. Ce sera pour octobre, mais une première chanson doit être dévoilée dans la journée.
2: Sympa ça, le retour de Trio.
8: Et voilà.
2: Qu'est-ce que j'écoutais ça dans la voiture quand j'étais au lycée?
8: Ah bah ça, pareil.
3: C'est ça.
2: On l'a tous connu, cette chanson de trio.
8: La météo, qu'est-ce que ça va donner aujourd'hui?
2: De la chaleur.
8: On a déjà une petite idée.
2: Oui, c'est de la chaleur, hein, vous l'aurez compris. Du soleil, chaleur et de la canicule au programme de votre journée sur l'ensemble de l'Île-de-France. Un grand soleil dès ce matin avec quand même des nuages possibles par endroit et des températures qui restent chaudes. Par exemple, Jean-Pierre nous disait à 7h10, il faisait déjà 22 degrés à Rungis. Donc oui, évidemment, il va faire chaud jusqu'à 31 degrés même pour votre matinée. Les 8 départements franciliens qui restent en vigilance orange canicule aujourd'hui. Cet après-midi, la même chose, un grand et beau soleil sur l'ensemble de notre région, des averses orageuses prévues encore aujourd'hui. On en a eu hier, hein. Je sais pas si vous avez été touché, mais au-dessus de chez moi, là, je peux vous dire à ma maison qu'il y en a eu des orages. Chez vous à Montreuil, Thomas?
3: Alors, pas beaucoup. C'était très lointain. On a vu qu'il y avait des averses très localisées, mais ça allait finalement.
2: À vous, c'était au loin. Ouais. Corentin Bémol, vous qui habitez sur la Tour Eiffel, vous savez.
8: Non, mais dans le 13e, effectivement, de la pluie, mais pas d'orage.
2: Mais comme quoi, suivant où on est, à quelques kilomètres, ça peut changer. Mais en tout cas, les averses orageuses sont prévues donc par endroit dans notre région cet après-midi. On rappelle que Météo France place l'Île-de-France en vigilance jaune orage, à partir de midi. Et puis pour les températures, vous l'aurez compris, elles vont encore être très chaudes. À Cergy et Versailles, 36 degrés. Meaux et La Ferté-Gaucher, 37. Rueil-Malmaison-Saint-Denis et Créteil, 38. Évry-Courcouronne, Fontainebleau et Étampes, 39. 38 degrés à Paris, notamment du côté du parc Nelson Mandela dans le premier arrondissement où vous attendent des brumisateurs. Et ça fait plaisir évidemment, les brumisateurs en cette période de forte chaleur. On vous a mis tous les endroits d'ailleurs pour bien vous rafraîchir dans notre région sur notre site ici.fr, parce que se rafraîchir, vous en aurez besoin aussi ce week-end. Demain samedi, les fortes chaleurs seront toujours là. Soleil le matin, orage l'après-midi, des températures jusqu'à 37 degrés. Dimanche, ce sera un peu pareil, avec du soleil le matin et des orages l'après-midi et des températures jusqu'à 39 degrés. Et puis je vous rappelle aussi que ce week-end, les nuits de ce week-end, les températures ne descendront pas en dessous des 21 degrés. 8h10, ici l'info trafic en temps réel. Toutes les 15 minutes, Thomas Etcheverry, 220 km de bouchons cumulés sur les routes franciliennes.
3: Oui, c'est chargé, beaucoup plus chargé qu'un vendredi habituel. On a vraiment du monde, et notamment au nord de Paris pour rejoindre la capitale sur l'autoroute 1 et au niveau du Landy, dans le secteur de Saint-Denis. Il y a cet accident toujours au niveau de la jonction avec l'A1, la 86. Donc faites attention, ça provoque quelques ralentissements, notamment sur l'A1, mais aussi légèrement sur la 86. Et puis ça coince également sur la 86 dans le secteur de Nogent, où on aura effectivement dans les deux sens de circulation une circulation assez chargée. Côté transport en commun, c'est toujours la ligne J qui est coupée, la ligne J du Transilien qui ne circule plus entre les Mureaux et Aubergenville suite à une panne d'alimentation électrique. Je vous le rappelle, c'est prévu à 8h30 la reprise, pas avant. Donc pour l'instant, il faudra faire sans courage. On pense notamment à Sandra qui nous envoie des messages assez régulièrement sur la ligne J. C'est encore une journée de galère malheureusement pour cette ligne J. On continue de vous tenir informés. Si vous avez d'autres infos à nous communiquer, n'hésitez pas, il y a un seul numéro pour ça, 01 42 30 10 10.
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2: Numéro sur lequel vous pouvez aussi nous envoyer vos messages par WhatsApp. On parlait du bricolage dans les écoles avec les fortes chaleurs. On a reçu un message de Jean-Guillaume. Dans les collèges, c'est du bricolage aussi. Dans le collège où je travaille, il y a même une prof de maths qui a fait cours dans le couloir.
3: Ah oui.
2: Pourquoi pas, c'est une solution, je suis pas sûr que ce soit la bonne, mais dans tous les cas, faut bien s'adapter. Merci en tout cas à Jean-Guillaume pour son message. Courage à vous en cette période de chaleur, et vous le savez, voilà l'été.

0: Et comme dit Diana qui réalise cette émission, non, c'est demain l'été. Et oui, c'est vrai que c'est demain déjà, on est toujours au printemps. Voilà l'été des négresses vertes sur votre radio locale.
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0: On va jouer ensemble avec ces 150 euros de carburant. On le sait, ça coûte cher l'essence. Oui, les prix vont descendre ces prochains jours, normalement, mais ça coûte cher quoi qu'il arrive. Et on en a besoin de la voiture, du deux roues pour aller au travail, pour déposer les enfants, les petits-enfants à l'école, pour les loisirs aussi. C'est un sacré budget l'essence. Et donc, on vous donne un coup de pouce sur votre radio locale ici, Paris-Île-de-France. Grand tirage lundi 8h20. Mais pour participer au tirage, il faut un ticket. Et celui de ce matin, vous le gagnez au 01 42 30 10 10. 01 42 30 10 10. Bonne chance à vous pour ces 150 euros de carburant. Audrey Azot, avec vous, avec nous,
3: avec tout, tous ensemble, tout le monde, finalement. Tout le monde.
0: Toi et moi et tous ceux qui le veulent, comme disait Grégoire. Le rendez-vous anti-arnaque, c'est pas vrai, Aude. Et justement, attention, parce que les escrocs, eux, proposent des fausses Z-carburants.
3: Nous, c'est des vrais.
0: Oui.
3: Et par contre, effectivement, il y a des fausses qui arrivent en ce moment dans les boîtes mail. Je vais vous dire comment les repérer.
0: Ce sera dans 30 secondes. À tout de suite.
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0: 8h16, c'est pas vrai, votre rendez-vous anti-arnaque et Audrazo. Attention, les escrocs essaient de nous piéger avec des fausses primes pour le carburant.
3: Oui, j'ai reçu pas mal d'alertes cette semaine avec des gens qui ont failli se faire avoir. Ils ont reçu ce mail. Vous êtes éligible, dit-il, à l'aide carburant 108,72 €. Le message vous incite à cliquer pour finaliser votre demande et il vous donne 5 jours pour le faire, sinon votre dossier sera suspendu. Bon, là en quelques lignes, vous avez plein d'indices. Déjà, la prime carburant pour les travailleurs gros rouleur que vous pouvez demander hein, là en ce moment, elle est de 100 € tout pile, oui. Et pas 108,72 €. Ensuite, la deadline de 5 jours, elle n'est pas crédible non plus. Le vrai guichet pour cette prime carburant doit fermer le 31 juillet, donc ça laisse encore pas mal de temps.
0: Et autre précision importante, l'État n'envoie pas de mail pour nous dire qu'on est éligible.
3: Effectivement, hein, c'est à vous de faire la démarche et le seul site valable, c'est impots.gouv.fr. On ne va rien du tout vous envoyer avant. Vous faites la demande tout seul. Attention parce que les faux mails renvoient, comme souvent maintenant, vers des faux sites très bien fait. Je suis tombée sur france-aide-carburant.com. C'est une copie, c'est frauduleux, mais c'est franchement bluffant. L'escroc me demande nom, prénom, téléphone, mail, adresse postale, date de naissance et, roulement de tambour, mon numéro de carte bleue. C'est là, heureusement, que des internautes ont flairé l'arnaque. Ils ont raison, l'État ne demande pas de numéro de carte bleue pour verser une aide. Soyez sur vos gardes, parce que des mails comme ça, il y en aura d'autres. Et attention aussi sur WhatsApp, des faux bons d'achat carburant Leclerc circulaient encore sur WhatsApp, il y a quelques semaines, je vous avais alerté.
0: Oui, comme d'habitude, vous nous alertez.
3: J'ai un œil partout.
0: Vous avez un œil partout et vous cliquez partout, surtout vous. Audrey Azot, le C'est pas vrai, le rendez-vous anti-arnaque, c'est tous les matins. Et c'est à 8h15, il y a un mail aussi pour nous joindre, c'est le ici.arnaque@radiofrance.com. On parlait de fausses aides au carburant et on l'a dit, nous, c'est vraiment 150 € de carburant qu'on a pour vous. Appelez-nous au 01 42 30 10 10, on joue juste après les Four Non Blondes, c'est WhatsApp sur votre radio locale.

0: et What's Up pour continuer la matinée ensemble sur votre radio locale ici Paris Île-de-France. 8h22, ici l'infotrafic en temps réel. Toutes les 15 minutes, Thomas Etcheverry. 228 km de bouchons cumulés sur les routes franciliennes.
1: Oui, circulation chargée pour un vendredi matin sur la région parisienne avec un peu de monde sur le périphérique est dans le secteur de la porte de Vincennes. On aura des ralentissements assez habituels pour le coup pour rejoindre Paris par le nord sur la 1 et sur la 3 à hauteur d'Aulnay. Et puis un peu de monde également en arrivant par le sud sur la 6 dans le secteur de Ris-Orangis et de la Haie-les Roses. Côté transport en commun, attention, on a deux coupures. La ligne 8 du métro qui est coupée entre Concorde et la Motte Piquet Grenelle suite à un bagage oublié. Ça arrive, ça se passe du côté d'Invalides, donc le temps de vérifier que tout se passe bien du côté de ce bagage. Ça va prendre un petit peu de temps. 9h à la reprise, a priori, sur la ligne 8. Et il y a également la ligne J qui est coupée. A priori, ça devrait reprendre d'ici les prochaines minutes, mais c'est toujours coupé entre les Mureaux et Aubergenville suite à une panne d'alimentation électrique. On nous avait annoncé 8h30 la reprise.
0: On fait la route ensemble, les transports aussi. On reste à vos côtés, évidemment. On vous accompagne, on vous lâche pas. Dites-nous comment ça se passe sur votre trajet à vous en Île-de-France. 01 42 30 10 10 pour nous appeler directement ou nous envoyer un message par WhatsApp.
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0: 8h23, on a pour vous 150 euros de carburant. Bah oui, vous êtes peut-être justement actuellement sur la route, il faut faire le plein à un moment donné. Et ça coûte cher, l'essence, c'est toujours un sacré budget pour les foyers franciliens. On est avec vous, on vous accompagne aussi pour vous donner ce coup de pouce aux finances avec ces 150 euros de carburant, un tirage qui aura lieu lundi à 8h20. Et pour participer à ce tirage, il faut un ticket. Celui de ce matin, il est pour Annie qui nous appelle de Louvre dans le Val d'Oise. Bonjour Annie.
3: Bonjour.
0: Comment ça va Annie ce matin?
3: Bah écoutez, très chaudement.
0: Hein. Ouais. Chaudement, est-ce que vous avez des bons plans pour nous, tiens, pour éviter d'avoir trop chaud? Comment vous faites pour garder la fraîcheur chez vous?
3: Bah écoutez, je ferme les volets, je mets le ventilateur, mais bon, j'ai la chance d'être dans un appartement qui est bien isolé. Ah. Donc voilà. Voilà, donc je ferme dès le matin, et voilà.
0: Bon, ça c'est déjà une bonne chose. Et on s'hydrate aussi, on boit régulièrement.
3: Oui,
0: bien sûr.
3: Oui, voilà, exactement, voilà. Surtout que je suis plus toute jeune, donc voilà.
0: Bon, ce sont les bons gestes à avoir, évidemment. Annie, voilà, bonne nouvelle aussi pour vous, c'est que vous allez garder votre fraîcheur dans votre appartement et que vous avez aussi votre ticket pour le tirage de lundi, lundi 8h20. Voilà, c'est peut-être vous qu'on appellera, Annie, pour ces 150 euros de carburant. Quelle est votre radio locale en Île-de-France?
3: Pardon?
0: Quelle est votre radio locale en Île-de-France, Annie?
3: Bah écoutez, moi je suis un petit peu partout.
0: Mais principalement ici Paris Île-de-France. Voilà,
3: oui,
0: c'est
3: voilà,
0: quand même
3: c'est
0: mieux.
3: Ça, surtout le matin, je mets votre chaîne. Quoi,
0: bah c'est gentil.
3: Voilà.
0: Bah merci à vous. Je comprends que vous nous regardez un petit peu plus à la télé aussi, mais c'est normal. Sur le canal 3 de la TNT.
3: C'est surtout le matin, voilà.
0: Très bien.
3: C'est surtout le matin, voilà.
0: Et ben, on est ravis de vous avoir eu avec nous ce matin, Annie. Et ici Paris Île-de-France, on n'oublie pas que c'est une radio aussi que vous retrouvez sur le 107.1. 8h25 aujourd'hui dans l'événement d'ici avec les fortes chaleurs qui s'installent en Île-de-France. On cherche tous des idées pour se mettre au frais sans rester enfermé chez soi. Et justement, Clarisse, vous avez trouvé un lieu qui permet à la fois de se rafraîchir et d'apprendre plein de choses.
4: Exactement. Salut Grégoire et bonjour à tous. Alors moi, je vous invite vraiment à aller à Meaux, au musée de la Grande Guerre, parce que c'est un lieu où il fait vraiment frais. Et pour en parler aujourd'hui, j'ai le plaisir de recevoir Audrey Chex, la directrice du musée de la Grande Guerre. Bonjour.
5: Bonjour.
4: Alors, dites-moi, quand on cherche un endroit où passer du temps en famille et un lieu qui fait frais, le musée de la Grande Guerre, c'est un bon spot, non ?
5: Bah, c'est même un spot idéal, parce que non seulement tout le musée, tout le bâtiment est climatisé, mais en plus, pour ceux de vos auditeurs qui ne connaissent pas, le parvis est complètement ombragé, parce que le bâtiment lui-même fait de l'ombre, et il y a toujours un peu d'air en haut de la colline où se trouve le musée, donc on est vraiment très très bien au musée de la Grande Guerre.
4: Alors, pour ceux qui ne connaissent pas encore le musée de la Grande Guerre, qu'est-ce que c'est ?
5: Alors, le musée de la Grande Guerre, c'est la plus grande collection d'Europe sur la guerre de 14-18. C'est une collection qui est à hauteur d'homme, avec des objets du quotidien des soldats, mais aussi des femmes et des enfants qui ont vécu cette période. C'est un musée vraiment à vivre en famille. C'est pas du tout réservé aux adultes. Au contraire, on peut venir avec les enfants et il y a plein d'activités pour toute la famille.
4: Et il y a combien d'objets qui sont conservés ici?
5: Alors qu'ils sont conservés, il y en a presque 100 000, mais dans les collections que vous pourrez voir lors de votre visite, il y en a environ 5 000 et c'est déjà pas mal.
4: Et le musée, en vrai, il se situe à quelques kilomètres seulement des champs de bataille de la Marne. Pourquoi ce territoire, il a une importance particulière dans l'histoire de la guerre?
5: Alors la première bataille de la Marne, c'est début septembre 1914. Les Allemands, l'armée allemande est pas très loin de Paris et ça commence à devenir très dangereux pour la capitale. Et l'armée française, aidée de l'armée britannique, arrive à arrêter l'avancée allemande à ce moment-là et à repousser les troupes allemandes vers l'est.
4: Et il y a un truc formidable chez vous, c'est que depuis 2024, on peut découvrir une tranchée pédagogique à ciel ouvert. Est-ce que c'est une expérience en plus vraiment au musée de la Grande Guerre ?
5: Alors en fait, c'est pour nous, on le conçoit comme une extension du parcours permanent, donc on paye pas en plus pour aller dedans d'ailleurs, et c'est 1000 mètres carrés de tranchées dans lesquelles les visiteurs peuvent déambuler pour s'immerger dans ce que pouvait être le système tranché et pour mieux comprendre comment ça fonctionnait.
4: Est-ce qu'il y a un objet ou une pièce vraiment qui marque les visiteurs plus qu'un autre ?
5: Alors, il y en a beaucoup, après chacun un petit peu avec ses sensibilités, mais je pense que ce qui marque le plus, c'est finalement les collections d'uniformes, tous les mannequins, où on a l'impression qu'on marche à leur côté pour monter au front.
4: Et alors, en une phrase, pourquoi il faut absolument venir là dans les prochains jours avec cette chaleur, découvrir le musée de la Grande Guerre à Meaux ?
5: Il faut venir parce que samedi soir, on fait une nocturne va permettre aux visiteurs de mener l'enquête dans les collections du musée pour trouver qui est le coupable d'un meurtre.
4: Oh, et comment ça se passe concrètement côté pratique ? On s'inscrit directement sur le site internet ?
5: Oui, on réserve sa place sur notre site www.musedelagrandeguerre.com. On réserve son créneau parce qu'on a une jauge limitée pour chaque enquête pour que vous puissiez en profiter au mieux. Et ça coûte que 5 euros.
4: Que 5 euros, franchement, c'est vraiment pas cher. Merci beaucoup en tout cas Audrey Chaix d'avoir été avec nous aujourd'hui. Je le rappelle, vous êtes la directrice du musée de la Grande Guerre à Meaux. Je vous invite vraiment à y aller pour pouvoir profiter de cette fraîcheur au musée de la Grande Guerre.
0: Et de tout ce qui vous attend là-bas. Merci beaucoup Clarisse Delezève. L'événement d'ici, c'est tous les matins 8h25 et dans moins d'une minute, il sera 8h30. L'essentiel de l'actu, ce sera avec Cyril Ardo-Redon. À tout de suite.
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0: Dans l'info d'ici, Corentin Bémol, les trains confrontés à cette canicule qui touche l'Île-de-France.
8: 53 départements en vigilance orange, dont l'ensemble de notre région, et les trains sont sous haute surveillance. On sera en Seine-Saint-Denis dans un instant.
0: Mais avant ça, il est 8h30, toute l'actualité en France et dans le monde, c'est l'info en 90 secondes avec Cyril Ardo-Redon.
9: Jusqu'à 40 degrés attendus par endroit, la France suffoque et transpire à grosses gouttes. 53 départements seront placés en vigilance orange canicule par Météo France à partir de midi. Dans ces conditions, faut-il adapter l'école ? Des établissements partiellement fermés aujourd'hui ou en début de semaine prochaine en Haute-Garonne, à Limoges, à Auxerre ou encore à Tours, où le maire dénonce un vrai problème de santé publique. Emmanuel Macron était l'invité de France 2 hier soir. Face à cette chaleur, il a appelé à la vigilance. Le chef de l'État estime par ailleurs que les prix des carburants vont progressivement baisser. Sur l'affaire Liana, il affirme que des choses n'ont pas été bien faites et qu'il faut rendre nos procédures plus efficaces. Un collégien de 15 ans mis en examen dans le Gard pour le meurtre brutal d'une octogénaire ciblée au hasard. Cet adolescent, jusque-là sans histoire, bon élève, a expliqué durant sa garde à vue avoir eu un besoin viscéral de faire du mal après un conflit familial. Lui sera-t-il jugé pour viol ? La cour d'appel de Versailles se prononce ce matin sur le renvoi devant la cour criminelle d'Achraf Hakimi. Un procès a été ordonné fin février, mais le joueur du PSG avait fait appel. L'international marocain est accusé par une femme de 24 ans. Il a toujours nié les faits. Et puis le rugby avec les demi-finales de Top 14. Dès 21h05 ce soir, le Stade Toulousain, triple champion en titre, affronte le Racing 92 avant l'autre demi-finale demain soir. Stade français contre Montpellier.
0: Merci Cyril Ardo-Redon. 8h31 dans l'info d'ici, chez nous en Ile-de-France, Corentin Bémol, le coup de chaud des trains régionaux.
8: Un épisode de chaleur étendue, durable et intense selon Météo France, avec des pics dépassant les 40 degrés ce week-end. Conséquence, de nombreux équipements sont placés sous surveillance particulière et notamment le réseau ferroviaire. La SNCF déploie 1200 agents pour des tournées terrain au quotidien, dont 300 en Ile-de-France. La région représente à elle seule 40% du trafic national des trains. Reportage en Seine-Saint-Denis, Raphaël Ebenstein.
10: On va se rapprocher.
11: Et direction le bord des voies, quelques centaines de mètres de la gare de RER du Stade de France, une portion qui n'a en rien été choisie au hasard. Mickaël Levasseur, dirigeant de l'unité de maintenance en signalisation de SNCF Réseau dans la zone de Paris.
10: Là, on organise une opération de surveillance parce que la zone a été renouvelée en travaux récemment et n'a pas connu encore d'épisode de forte chaleur. D'où la surveillance sur cette zone précise.
11: Concrètement, les agents mesurent la température des rails, dont le métal peut se dilater en cas de très forte chaleur, à l'aide d'un gros thermomètre.
10: Le thermomètre est dans le rail, donc le rail monte en température. Là, il faut savoir que en journée, dès qu'on dépasse des températures supérieures à 30 degrés, le rail, en l'occurrence, va monter à des températures supérieures à 50 degrés aujourd'hui.
11: Les tournées de surveillance se concentrent précisément aux heures les plus chaudes de la journée, entre 13h et 19h, et les agents ne font pas que mesurer la température des rails. Benjamin Roux, directeur des opérations robustesse en Île-de-France chez SNCF Réseau.
12: On surveille la voie, surtout, et une partie de la caténaire.
13: Alors, la caténaire, quoi, c'est des câbles, hein.
12: C'est du fil de contact en cuivre et qui vient permettre d'alimenter le train en 25 000 volts.
13: Quel peut être le risque en cas de très forte chaleur, par exemple, sur la caténaire?
12: Aucune, hein, puisque de toute façon, nos installations, elles sont faites pour justement supporter ces températures. On les surveille d'ailleurs depuis l'hiver. On commence au mois de décembre et on s'arrête fin mai.
11: Un travail en profondeur mené donc en amont qui concerne aussi les 5000 postes d'aiguillage du réseau en Île-de-France, censé éviter les mauvaises surprises quand surviennent les vagues de chaleur, alors que 6000 trains circulent chaque jour à travers la région et transportent plus de 5 millions de voyageurs.
8: Et de nombreuses intercités sont supprimées aujourd'hui et tout le week-end, notamment beaucoup sur les lignes Paris-Clermont-Ferrand et Paris-Limoges-Toulouse.
0: À la une du journal de 9h, Corentin.
8: Comment adapter les villes à ces fortes chaleurs et au changement climatique? Une mobilisation doit être menée, c'est ce qu'explique le maire du 17e arrondissement de Paris. Il était notre invité ce matin, on l'entendra à 9h. On refait un tour du côté du ciel avec ces fortes chaleurs et ce soleil.
0: Évidemment, soleil, chaleur et canicule, toujours au programme de votre journée sur l'ensemble de l'Île-de-France. Un grand soleil dès ce matin avec quand même quelques nuages possible par endroit et des températures qui restent chaudes aux alentours des 29 jusqu'à 31 degrés pour votre matinée par endroit. Les 8 départements franciliens, en tout cas, sachez-le, restent en vigilance orange canicule aujourd'hui. Cet après-midi, la même chose, un grand et beau soleil sur l'ensemble de notre région. Des averses orageuses prévues encore aujourd'hui et qui arriveront par le nord-ouest de notre région. Météo France qui place l'Île-de-France en vigilance jaune orage à partir de midi et les températures vont encore être très chaudes. On va compter au meilleur de la journée sur 36 degrés à Argenteuil et à Poissy. La Ferté-Gaucher, Émaux, 37. Boulogne-Billancourt, Aubervilliers, Ivry-sur-Seine, 38. Corbeil-Essonne, Melun, Étampes, la maximale, 39. Et 38 degrés, c'est la température que l'on aura à Paris, notamment du côté du parc André Citroën, dans le 15e, où sur l'Esplanade vous attend 72 jets d'eau. Donc il y aura de quoi faire, évidemment, pour se rafraîchir, parce que oui, on est dans une période où on a envie de trouver des coins pour se rafraîchir. Il y a notamment ce parc-là, il y a le parc Nelson Mandela, dans le premier arrondissement, avec des brumisateurs. Il y a aussi la baignade qui est ouverte entre 16h et 20h dans le canal Saint-Martin, dans le 10e arrondissement. Voilà, on peut trouver des endroits. Évitez évidemment de vous baigner, on ne le dira jamais assez, dans la Marne ou dans la Seine, surtout dans des endroits qui ne sont pas surveillés, dans des lacs, dans des étangs, parce que c'est hyper dangereux de faire ça. Donc vraiment, il y a toujours des morts chaque année. Évitez ça. Et si vous voulez aller vous baigner, il y a plein d'endroits dans notre région pour aller vous baigner de façon safe et de façon surveillée. Demain, samedi, les fortes chaleurs seront toujours là. Soleil le matin, orage l'après-midi, des températures jusqu'à 37 degrés. Dimanche, ce sera un peu pareil aussi, avec du soleil le matin et des orages l'après-midi, avec des températures jusqu'à 39 degrés. Et sachez aussi que le thermomètre ne descendra pas en dessous des 21 degrés toutes les nuits de ce week-end. Donc, ça veut bien dire qu'on est en canicule. 8h36, ici l'info trafic en temps réel, toutes les 15 minutes. Thomas Echeverry, 234 km de bouchons cumulés sur les routes franciliennes et un accident sur la 13, je vois.
1: Oui, effectivement. Faites attention si vous circulez sur la 13, donc l'autoroute de Normandie en direction de Paris pour le coup, puisqu'il y a un accident qui s'est produit à la hauteur de Versailles du Chesnay. Il y a effectivement plusieurs véhicules de voitures qui se sont percutés, ce qui va provoquer un bouchon qui remonte jusqu'à Rocancourt. Donc on perd un petit peu de temps si vous essayez de rejoindre la porte d'Auteuil depuis Orgeval ou encore Mantes-la-Jolie. Sinon c'est chargé tout de même en ce vendredi matin pour rejoindre Paris par la 1 et la 3. Si vous arrivez par le nord, ça coince un petit peu. Il y aura du monde aussi sur la 4 dans le secteur de Nogent, avec 30 minutes de temps de parcours entre Lognes et Nogent-sur-Marne. Côté transport en commun, comment comment ça se passe? Est-ce qu'on a encore ces coupures? Alors sur la ligne J, ça y est, c'est reparti. Ça, c'est une bonne nouvelle du côté de Bergenville. En revanche, la ligne 8 du métro, elle est toujours coupée entre Concorde et la Motte-Piquet-Grenelle suite à ce bagage oublié sur les quais du côté de la station Invalide. Donc reprise estimée aux alentours de 9h pour pouvoir recirculer sur ce tronçon de la ligne 8.
0: Et on continue d'être avec vous et à vos côtés. On fait la route ensemble, les transports aussi. Dites-nous, ça se passe comment sur votre trajet à vous en Île-de-France? Vous n'hésitez pas, vous nous appelez ou vous nous envoyez un message sur WhatsApp au 01 42 30 10 10.
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0: 8h37, belle matinée avec nous. Non, c'est pas une illusion. Il fait très très chaud aujourd'hui, il va faire chaud ces prochains jours. Juste une illusion, c'est le titre de Jean-Louis Aubert. Et c'est ce qu'on écoute maintenant sur votre radio locale ici Paris Île-de-France. Ici matin pour vous accompagner jusqu'à 9h.

0: Jean-Louis Aubert, qui fête d'ailleurs cette année ses 50 ans de carrière. C'était juste une illusion sur votre radio locale.
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0: Dans moins de 5 minutes, par ici, les économies avec Valère Coréard. Et on verra avec Valère une offre de téléphone mobile qui s'adapte à votre consommation. Mais avant ça, 8h42, c'est 100% Coupe du Monde. Et c'est avec Alexandre Aflalo. Salut Alex.
3: Oui. Bonjour, bonjour, bonjour à tous.
0: Oula, je vous sens de mauvaise humeur là. Que se passe-t-il?
3: J'ai envie de passer un petit coup de gueule ce matin, si vous me le permettez. Hier soir, j'étais tranquillement chez moi, fatigué après une grosse journée de boulot. Et je me dis, tiens, je vais me faire une bonne soirée pub.
0: Bah oui,
3: moi j'adore ça la pub, je pourrais regarder toute la journée. Alors j'allume ma télévision vers 18h, parfait, il y a justement de la pub. Et là, au bout de 5 minutes, qu'est-ce qu'ils me mettent? Du foot.
0: Oh non.
3: Mais je n'en peux plus, depuis le début de la Coupe du Monde, je deviens un cauchemar. Ils n'arrêtent pas d'interrompre mes pubs avec leur foot, c'est un enfer. 10 minutes de pub, les hymnes nationaux, pas pourquoi. 2 minutes de pub, 22 minutes de foot. 1 minute de pub, re 22 minutes de foot. Là, enfin, 15 minutes de pub. Et puis rebelote 22 minutes de foot, 2 minutes de pub. Non mais c'est pas vrai ce monde dans lequel on vit. Moi je peux regarder mes pubs tranquilles sans être interrompu par le foot là.
0: Bon, on a compris que vous êtes évidemment sarcastique. C'est vrai qu'il y a beaucoup de pubs dans cette Coupe du Monde. Mais en même temps, il faut bien que les diffuseurs rentabilisent un petit peu leur investissement.
3: Oui, évidemment, on sait bien comment ça fonctionne. On sait à quel point la publicité permet de financer les médias qui diffusent. Mais honnêtement, dans cette Coupe du Monde, on a atteint un niveau d'absurde et de frustration que je n'ai jamais vécu avec une autre compétition. La star de ce mondial, loin devant Messi et Mbappé, c'est évidemment cette pause fraîcheur imposée par la FIFA, même quand les conditions de jeu ne le nécessitent pas, et qui a surtout permis de vendre des encarts publicitaires en plus. Moi, ça y est, je sature complètement. Dès qu'elle arrive, je n'en peux plus. Dans les stades, même dans les stades, le power break, comme ils l'appellent, est sponsorisé par une boisson énergisante, parce que vous comprenez, il restait 1 cm² d'espace disponible dans notre cerveau qui n'était pas tapissé de publicité. À ça, on doit bien admettre une chose, ce mondial est à l'image des États-Unis et de la FIFA qui ont redoublé d'ingéniosité pour nous offrir l'une des Coupes du Monde les plus détestables en termes de valeur et d'image, alors que les éditions précédentes avaient quand même placé la barre assez haut. Le mondial a 48 équipes avec 104 matchs dans 3 pays, check. Les supporters et même un arbitre refusaient d'entrer aux États-Unis, check. Des billets hors de prix pour assister au moindre match, check. Haïti obligé de changer ses maillots la veille de la compétition pour un décent jugé politique, check. On parle même d'une finale avec une mi-temps de plus de 20 minutes pour faire de la place au halftime show et Donald Trump qui va soulever le trophée avec les vainqueurs.
0: Allons-y. C'est vrai, ça, on parle de ça.
3: Allons-y, franchement, okay. Oui, bien sûr.
0: Okay.
3: On sait que la FIFA n'a jamais été une association caritative qui promeut la paix et le football. C'est un business. Et ces pauses fraîcheurs, à la base, elles étaient faites pour protéger justement les joueurs des fortes chaleurs. Là, elles sont obligatoires, même à 20 degrés à l'ombre, parce que la FIFA en a décidé ainsi pour intégrer de plus en plus de pubs à un foot qui est déjà saturé. Et ce qui est ironique dans tout ça, c'est que ça se déroule pendant cette Coupe du Monde qui est la plus catastrophique écologiquement de l'histoire. Et ça a lieu dans cette Coupe du Monde pendant que Gianni Infantino, lui, prend un jet privé pour voir le plus de matchs possible dans la même journée. Et nous, en France, à ce moment-là, on subit aussi les conséquences du réchauffement climatique qui font qu'il y a dû y avoir ces pauses fraîcheurs à la base et que on vit un mois de mai, un mois de juin historique au niveau des températures et on en aura bien besoin dans les prochains jours de la pause fraîcheur. L'avantage, c'est que vu la température la nuit, on va pas pouvoir dormir et on va pouvoir regarder les matchs la nuit avec les pauses fraîcheurs.
0: On ne sait plus ce qu'il faut dire. Merci en tout cas Alexandre Aflalo avec ces pauses fraîcheurs, c'est vrai qu'ils nous embêtent, qui sont des pauses pubs, qui sont respectées en tout cas en France parce que M6 ils reprennent le cours du match par exemple avant que le match reprenne, mais par exemple la Fox aux États-Unis parfois reprennent, le jeu a déjà repris.
3: Eux, ils ont bien compris le principe.
0: Il y a aucun respect. Bon, en tout cas, c'est comme ça. On va quand même suivre cette Coupe du Monde et notamment l'équipe de France avec un prochain match lundi
3: soir
0: face à l'Irak, ce sera à 23h et ce sera évidemment à suivre sur votre radio locale ici Paris de France. Merci Alex.
3: Merci,
0: on se retrouve plus tard et 100% Coupe du Monde, c'est tous les jours évidemment et c'est à 8h40.
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0: 8h46, par ici les économies avec Valère Coréard. Chaque jour avec vous, un bon plan pour notre pouvoir d'achat. Et aujourd'hui, vous vouliez nous parler d'un forfait téléphonique qui a attiré votre attention.
4: Oui, parce que ce forfait propose une offre inversée par rapport aux autres. En général, on choisit un forfait en fonction de ses besoins, notamment les besoins de data en gigaoctets. Ce forfait-là vous propose d'évoluer en fonction de ce que vous consommez réellement. Il s'adapte à vous et non le contraire. C'est l'opérateur Prixtel qui propose cela. Un forfait mobile flexible. En fait, vous démarrez à 6,99€ et vous avez jusqu'à 20 gigaoctets. Puis 8,99€ pour un palier à 40 gigas, 10,99€ pour un palier à 60 gigas. Et puis ensuite, il y a d'autres forfaits avec d'autres paliers. Celui-ci, par exemple, entre 200 et 240 gigas, qui commence à 11,99€ et finit à 15,99€. Et puis entre 300 et 340 gigas. Et là, on est sur une fourchette entre 14 et 18,99€. Ce qui veut dire que votre enjeu est de vous situer dans une fourchette et ensuite vous payer en fonction de ce que vous consommez. Ce système a le mérite de ne pas surdimensionner en fait un forfait et de vous permettre de naviguer. C'est sans engagement. Par contre, c'est moins intéressant côté appels internationaux. Donc, à vérifier en détail avant de vous engager.
0: Et sinon, il y a aussi les offres discount des opérateurs historiques qui peuvent être intéressantes.
4: Bien sûr, si vous payez votre forfait plus de 15€, il y a un souci, je vous l'ai déjà dit. Alors, il ne faut pas hésiter à faire jouer la concurrence, hein, éviter à tout prix de vous engager sur un ou deux ans d'ailleurs. Et puis changer quand vous trouvez un opérateur avec le forfait qui vous convient. Il y a Red, Sosh, BNU, Free qui ont des offres assez agressives. Enfin, n'oubliez pas, vous pouvez demander à garder votre ancien numéro quand vous changez d'opérateur. On appelle ça la portabilité. Vous avez d'autres bons plans, vous, pour réduire la facture de téléphone? Pensez à m'écrire par ici les économies@radiofrance.com.
0: Merci beaucoup Valère Correa, par ici les économies tous les matins 8h45. Zazie pour la suite, son dernier titre, c'est peu importe.

0: sur votre radio locale ici Paris Île-de-France. C'est le tout dernier titre de Zazie qu'elle a dévoilé il y a de ça quelques jours. Premier titre de son 12e album à venir. Et elle était venue nous en parler chez Émilie Mazoyer dans Décibel. C'est à retrouver évidemment en replay sur ici.fr. 8h51, ici l'infotrafic en temps réel toutes les 15 minutes. Thomas, 257 km de bouchons cumulés sur les routes franciliennes.
1: Et ça coince un peu sur la 13 en direction de Paris avec cet accident qui s'est produit dans le secteur de Versailles. Il y a effectivement de la gêne sur voie de gauche notamment, ce qui provoque un bouchon qui va remonter jusqu'au Chesnay-Roquencourt. Donc faites attention, ça coince un peu dans cette zone-là. On aura des ralentissements assez habituels, mais peut-être un peu plus intenses que d'habitude hein, par rapport à un vendredi où c'est plutôt généralement tranquille. Là, on sent qu'il y a quand même quelques coups de frein hein, sur la 6 en direction de Paris, des Ris-Orangis à la hauteur de la Haie Rose également, sur la N104 à la hauteur de Pont-au-Combeau dans les deux sens de circulation. Côté transport en commun, si vous êtes amené à prendre la ligne B du RER ce matin, attention, elle est très très perturbée. Sur l'ensemble de son tronçon, il y a en fait un train en panne du côté de Gare du Nord, c'est vraiment au milieu de la ligne et ça provoque des retards et des suppressions de train même. Donc attention à bien vous renseigner avant d'emprunter votre train donc dans les prochaines minutes.
0: On fait la route ensemble, les transports aussi. Appelez-nous, envoyez-nous un message sur WhatsApp 01 42 30 10 10.
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0: Comment supporter les fortes chaleurs en cette période de canicule? Le docteur Kierzek va tout nous dire avec ses bons conseils. C'est juste après Billy Joel et Uptown Girls sur votre radio locale.

0: Ça c'est parfait pour commencer la journée avec le sourire. Billy Joel et Uptown Girls sur votre radio locale ici Paris-Île-de-France. On va prendre soin de vous tout de suite. Le docteur Kierzek nous attend à l'Hôtel Dieu. Bonjour docteur.
1: Bonjour Grégoire, bonjour à tous.
0: Bon, ce matin évidemment une question incontournable. Comment mieux tolérer les fortes chaleurs, la canicule?
1: La canicule c'est un phénomène météorologique, mais la météo ça a une influence sur la santé. Et ça se caractérise bien sûr par des températures élevées. Mais la définition de la canicule c'est que ça redescend pas la nuit. Et donc l'organisme ne va pas pouvoir se refroidir. Alors quand on est à Paris, c'est au moins 31 degrés le jour et 21 la nuit. Mais à Marseille, c'est plutôt 36 le jour et 24 la nuit. Mais globalement, les effets sur la santé, ce sont les mêmes. Il n'y a pas de refroidissement possible. Ça peut provoquer une déshydratation, un coup de chaleur. Ça peut aggraver des maladies chroniques. Puis on se rappelle tous de la canicule dramatique de 2003. Hein, dans les cas les plus graves, ça peut occasionner des décès. Donc pour tous, ce qui est important, c'est de boire régulièrement de l'eau sans attendre d'avoir soif. Quand on a la sensation de soif, c'est que c'est déjà, alors non pas trop tard, parce qu'il faut s'hydrater bien sûr, mais c'est déjà qu'on est en état de déshydratation. On va éviter les efforts physiques, bien sûr, plus il fait chaud, plus il faut éviter d'aller rajouter une augmentation de la température par le sport par exemple. On va maintenir son logement au frais, les petits moyens mécaniques, on ferme les volets le jour par exemple, on peut mettre des draps avec un ventilateur, des draps humides, tout ça, ça va participer à l'hydratation, et puis on peut mouiller son corps plusieurs fois par jour, prendre des douches un peu fraîches, tout ça c'est plutôt pas mal. Et puis le supermarché c'est bien aussi, parce que souvent c'est climatisé, comme le ciné d'ailleurs, et ça permet de faire de redescendre la température.
0: Et il y a des conseils spécifiques pour les plus fragiles aussi?
1: Pour les nourrissons et les jeunes enfants, proposez-leur de l'eau régulièrement. Ils ne vont pas forcément vous dire « j'ai soif », donc il faut vraiment là aussi les hydrater régulièrement en petites quantités, fractionnées sur l'ensemble de la journée. Il faut les habiller avec des vêtements légers, bien évidemment, et on le rappelle parce qu'il y a toujours, toujours des drames. Ne les laissez jamais seuls dans une voiture fermée sur un parking. Ça, c'est vraiment de la non-assistance à personne en danger. Et puis à l'autre bout, il y a les personnes âgées. Assurez-vous qu'elles boivent suffisamment. Appelez-les, jouez la carte solidarité, prenez contact avec vos voisins ou vos voisines. Signaler à la mairie, accompagner aussi dans des endroits frais. Quand je parlais du ciné ou du supermarché, ça peut faire une balade 2 heures par jour et ça permet à la fois de sociabiliser, d'avoir des amis, de faire des rencontres et en plus de se refroidir. Et puis prenez vraiment régulièrement des nouvelles des plus fragiles. On pense pas, en parlant de plus fragile, on pense pas aux travailleurs, mais les travailleurs, il faut adapter les horaires de travail, il faut faire des pauses régulières et pas question évidemment de s'exposer ou d'aller faire un tennis ou je ne sais quoi, même si on n'est pas en parfaite santé, parce que le coup de chaleur, ça peut survenir à n'importe quel moment et pour n'importe qui. Voilà, avec ça, vous allez passer un excellent été et en cas de malaise, évidemment, vous appelez le 15, c'est le seul numéro.
0: Merci beaucoup, docteur Kierzek. On continue de passer la matinée ensemble. Corentine Feltz arrive pour Bienvenue chez vous après les infos de 9h sur votre radio locale ici Paris-Île-de-France.
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0: Connexion avec le studio 652 pour retrouver Corentine Feltz qui vous accompagne jusqu'à midi. Bonjour Corentine.
13: Salut Greg, bonjour à tous. Pas trop chaud?
0: Alors dans le studio ça va, mais j'ai peur de rentrer chez moi.
13: Ouais, préparez-vous parce que cette canicule pourrait bien durer encore 10 jours. De plus en plus précoces, de plus en plus intenses, les canicules qui inquiètent, surtout en Île-de-France, qui n'est pas une région évidemment équipée pour. Analyse de notre météorologue à suivre dans un instant.
0: On se prépare aussi pour le week-end.
13: Ah oui, avec l'antiquaire la plus célèbre du PAF. Celle du marché Paul Serpette à Paris, vous savez, au marché Opus. 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
0: Corentine et ses invités à votre service tous les matins.
13: Absolument.
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13: Passez un bon vendredi 19 juin avec votre radio. Il est 9h. Les infos avec Corentin Bémol. Bonjour Corentin.
10: Bonjour Corentine, bonjour à tous.
13: Jusqu'à 37 degrés attendus donc aujourd'hui à Paris.
10: Paris, toute l'Île-de-France et dès midi, ce sont au total 53 départements français qui seront en vigilance orange canicule. Et face à la deuxième vague de chaleur, avant même le début de l'été en Île-de-France, les appels se multiplient à vite préparer notre pays, notre région, à ces canicules et à ce réchauffement. Geoffroy Boulard, maire du 17e arrondissement de Paris, était l'invité d'ici Paris-Île-de-France ce matin. Il reconnaît une forme de panique à bord à chaque vague de chaleur.
15: Il faut dire que sur les seniors, dans les résidences, par exemple, municipales, il y a des protocoles canicules. Donc, il y a des choses qui ont progressé. Mais c'est vrai que, par exemple, sur les écoles, moi, je dois dire que c'est toujours un peu la panique. Pourquoi? Parce que l'investissement pour rénover sur le plan énergétique et thermique les écoles, il est colossal.
10: Paris, ce sont des passoires, des bouilloires thermiques.
15: Exactement. À Paris, il faudrait attendre 2300 pour pouvoir, si on gardait le
10: au
15: même niveau
10: on va, ouais.
15: d'investissement, pour couvrir toutes les écoles. Donc, moi, je défendrai d'ailleurs au prochain Conseil de Paris un plan à la fois d'investissement dans les écoles de manière lourde et aussi un plan store parce qu'on a besoin de faire baisser la température vite.
10: Donc à la fois dans les écoles, donc des rideaux aux fenêtres.
15: Et à la fois le long terme.
10: Et quoi, on refait les murs, on met des climatisations peut-être ?
15: Oui, et qu'on équipe en climatiseur. Donc on a ce sujet. Et puis il y a une mobilisation qu'on doit mener pour mailler finalement nos territoires de lieux où on peut se rafraîchir.
10: Face à cette vague de chaleur intense, la préfecture de police de Paris rappelle les bons gestes. S'hydrater régulièrement, se rafraîchir, rester attentif aux personnes vulnérables et limiter la pratique sportive. Sur ce dernier point, la préfecture recommande par ailleurs l'annulation ou le report des événements sportifs en plein air à Paris et Petite Couronne. Les compétitions entre midi et 18h sont déjà officiellement interdites. Une mesure prise après la mort d'un homme de 30 ans hier matin sur une piste d'athlétisme à Hermont dans le Val d'Oise.
13: Des accidents, des surchauffes qui font grimper la fréquentation aux urgences.
10: Pour l'heure, pas d'engorgement, mais le docteur Hélène Goulet, chef des urgences à l'hôpital Thénon, se prépare à des prochains jours difficiles.
16: On va avoir des patients qui vont venir pour des coups de chaleur, donc qui vont présenter des maux de tête, de la fièvre, des crampes, une altération de l'état général ou des déshydratations. Mmh. Et les fortes chaleurs peuvent aussi aggraver certaines maladies chroniques comme les maladies cardiaques ou les maladies respiratoires et qu'entraînent ensuite des hospitalisations, des consultations ou des hospitalisations, mais qui surviennent parfois plusieurs jours après le début des épisodes de forte chaleur. Et donc, c'est pas forcément là tout de suite maintenant qu'on va avoir un afflux important de patients, mais dans les jours à venir, après plusieurs jours de chaleur.
10: Docteur Hélène Goulet, chef des urgences à l'hôpital Thénon, et ce matin, la ministre déléguée chargée de la citoyenneté, Marie-Pierre Védrenne, également en charge du plan canicule, lance un appel sur votre radio ici. Elle demande une vigilance collective pour ce week-end.
13: Et face à ces températures, chacun son astuce pour retrouver un petit peu de fraîcheur.
10: Plusieurs points d'eau ont ouvert en Ile-de-France, à Maison-Alfort dans la Marne, ou bien le canal Saint-Martin dans le 10e arrondissement de Paris. On peut aussi aller au cinéma, à la bibliothèque. Mais certains cherchent aussi le grand frais dans les centres commerciaux, c'est gratuit, c'est climatisé. L'endroit idéal pour certains que vous avez rencontré en banlieue parisienne, Alexandre Thibault.
17: En short et chemise courte, Christophe arrive dans le centre commercial, sac de course en main, et il n'a pas eu l'idée tout seul.
18: C'est ma fille, elle me dit, papa, trouves pas qu'il fait lourd, toi? Je dis, oui, un peu. Elle me dit, allez, viens, on file au centre commercial, on file chez Auchan.
17: Et ils ont mis au point un plan bien précis pour lutter contre la chaleur.
18: On va acheter des glaces et des boissons fraîches. Je crois qu'on va pas prendre beaucoup de courses, et puis on en profitera, non? Je sais pas ce que t'en penses.
19: Il fait très chaud, là, donc.
18: Mais on en profitera pour revenir demain. C'est la stratégie anti-canicule.
17: Sont venus pour faire des courses puisqu'il y a un grand supermarché, mais au milieu des allées en marbre sous la grande verrière, Ali et ses amis collégiens déambulent dans la galerie marchande.
20: Ça fait 30 minutes qu'on est là déjà. On va faire des tours de magasin puisqu'il fait plus frais ici que dehors. Ça me permet un peu de rafraîchir les idées, si je pourrais le dire. J'ai essayé d'autres endroits, mais c'est le seul endroit où il y a la clim.
17: Une clim qui permet de descendre à 26 degrés contre 36 dehors, un argument imparable pour Martine.
21: Je ne suis pas venue ici pour faire les courses, c'est surtout pour bénéficier de cet air rafraîchi qui me fait du bien.
17: Les agents du centre ont l'habitude des clients qui viennent respirer un peu d'air frais. L'un d'entre eux confie même retrouver parfois des visiteurs assis dans le parking souterrain.
1: demain.
13: Et dans un instant, je vous emmènerai découvrir la plus grande plage fluviale de France. Elle est où? Elle est chez nous en Île-de-France. Elle est ouverte ce week-end. L'adjoint au maire nous y attend et nous y accueille dans un instant. Et puis vous avez toutes les astuces fraîcheurs sur notre site ici.fr.
10: Le trafic encore perturbé ce matin. Gare de l'Est à Paris à 8h ce matin. 6 trains affichés, encore 30 minutes de retard. Des perturbations qui durent depuis hier soir à cause d'une panne d'alimentation électrique. La cour d'appel de Versailles se prononce ce matin sur l'avenir judiciaire d'Achraf Hakimi, le joueur du Paris Saint-Germain accusé du viol d'une femme de 24 ans en 2023. Un procès a été ordonné fin février, mais le joueur du PSG avait fait appel. La cour d'appel doit donc se prononcer sur ce renvoi.
13: Et puis, c'est l'histoire d'un mec.
10: Né dans le 14e arrondissement de Paris et qui a fait rire des générations entières dans les années 80. Coluche nous a quittés il y a 40 ans, jour pour jour. Et à l'occasion de ce triste anniversaire, ici, vos propos une série de podcasts, Coluche, recordman du cœur, 10 épisodes pour retracer son parcours.
13: Ouais. Et un humoriste prépare un spectacle autour de Coluche pour 2027, il passera par Paris également, évidemment.
10: On va faire encore un petit tour du côté du ciel, on le dit depuis ce matin, chaleur, soleil, ce matin c'est ce matin.
13: Alors on a encore une petite fraîcheur la matinale grâce à l'orage d'hier soir qui nous a permis de passer une nuit un petit peu moins difficile, enfin pas la vôtre Corentin, car vous habitez comme beaucoup de franciliens dans une passoire thermique, qu'on
10: absolument
13: peut même appeler une bouilloire thermique.
10: Il fait un peu chaud effectivement.
13: Un peu chaud. Bon alors, cet après-midi, 34, 35, 36 degrés en Île-de-France, on reste en vigilance orange pour l'instant à la canicule, on passerait peut-être en vigilance rouge pour dimanche, lundi, ce sera confirmé. On en parle avec notre météorologue dans un instant, mais aussi loin que Météo France fait ses prévisions, c'est-à-dire une dizaine de jours, on devrait rester à des niveaux de température à peu près comme cela, très très élevés. Ici l'infotrafic en temps réel avec Thomas Etcheberry. Thomas, ce vendredi, comment ça roule?
19: Il y a un peu plus de monde que d'habitude tout de même ce matin. Attention, si vous êtes sur la 13 en direction de Paris, un accident s'est produit à la hauteur de Versailles. Il y a deux voitures et une moto tout de même qui se sont percutées. Donc ça a provoqué un petit bouchon qui va remonter jusqu'au Chesnay-Rocancourt. Et puis un peu de monde aussi en sortie de Paris dans le secteur de Nanterre. Si vous prenez la N14 et vous quittez par la porte Maillot-Paris. Côté transport en commun, c'est la ligne B qui est vraiment très très perturbée ce matin sur l'ensemble de son tronçon. Train en panne du côté de la gare du Nord. Donc il peut y avoir des retards et éventuellement des suppressions de trains à prévoir.
13: Allez, bonne route, on vous accompagne.
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13: On va parler de cette chaleur et de cette canicule dans un instant, mais je vous propose d'abord un petit concours par WhatsApp. À votre avis, quelle a été la température record atteinte à Paris? Vous me donnez un chiffre. Là, pour vous donner une idée, c'est 38 degrés qu'on devrait avoir au maximum dimanche, lundi et mardi pour cet épisode de chaleur. Mais à votre avis, jusqu'à quelle température est monté le thermomètre à Paris? Petit indice, c'était en 2019. Vous m'envoyez un chiffre par WhatsApp au 01 42 30 10 10. Et puis celui qui sera le plus proche de la vérité repartira avec 4 lunettes, 4 paires de lunettes éclipse solaire pour regarder le soleil en face le 12 août prochain en toute sécurité. Vos WhatsApp au 01 42 30 10 10. À votre avis, quelle a été la température record atteinte à Paris en 2019, température record historique depuis l'histoire des relevés météo. 01 42 30 10 10 pour participer à notre petit concours ce matin. Pour la musique, on se réveille en sensualité. Voici Axel Red. Jamais.

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0: Eh bien, on va avoir chaud ce week-end et la semaine prochaine aussi d'ailleurs. Alors parlons-en ce matin avec Guillaume Woznica qui nous rejoint, météorologue pour tamétéo.com. Bonjour Guillaume.
2: Bonjour Corentine, bonjour.
0: Alors,
2: à tous.
0: On a un petit décalage horaire, mais ma première question c'est, est-ce que vous avez beaucoup plus de connexions en ce moment, ces derniers jours, depuis ces vagues de chaleur? Est-ce qu'on vient plus souvent sur les sites météo?
2: Oui, bien sûr, effectivement, depuis la semaine, on sent effectivement l'inquiétude des personnes qui cherchent à connaître un peu ce qui va se passer. Donc on a en général un trafic qui double, voire qui triple à l'approche d'une vague de chaleur. Et puis quand on est entré dans la vague de chaleur, en général, les connexions s'effondrent et les gens attendent finalement un peu de manière fataliste que cet épisode de chaleur se termine. Un épisode qui, malheureusement, pour celui-ci, risque de durer assez longtemps.
0: Alors Guillaume, j'ai vécu dans les années 80, j'ai grandi dans les années 80-90. Est-ce que c'est une impression ou est-ce que c'est réel? Moi, je n'ai pas de souvenir de canicules importantes, fréquentes, répétées quand j'étais petite, quand j'étais jeune. Est-ce que vous pouvez nous donner une idée de la réalité des choses en ce qui concerne la fréquence des canicules?
2: Oui, vous avez tout à fait raison, Corentine. Alors, c'est vrai qu'on a une mémoire climatologique, météorologique assez sélective. On se souvient de certains événements, on en oublie d'autres. Mais là, c'est vraiment la réalité. Météo France, depuis 1947, a recensé les vagues de chaleur. Aujourd'hui, nous sommes à la 52e vague de chaleur. Et si on regarde comment elles se répartissent, eh bien, entre 1947 et 2010, il y a la moitié de ces vagues de chaleur qui s'est produite, donc en l'espace de 60 ans. Et depuis 2010, donc en seulement 15 ans, on a l'autre moitié de ces 52 vagues de chaleur et qui s'est produite. Donc on sent une accélération inéluctable avec des vagues de chaleur qui maintenant se produisent dès le mois de mai, on l'a vu cette année, jusqu'au mois de septembre, qui sont plus longues également et aussi plus intenses.
0: C'est vrai que j'ai regardé les chiffres, on avait des canicules tous les 3 ans, tous les 4 ans, tous les 6 ans. Et là, on en a déjà eu deux depuis le début du mois de juin, on n'est pas encore en été. Donc là, effectivement, on ne peut pas nier l'augmentation de la fréquence et de l'intensité de ces canicules. Alors, avant de voir ce qui va se passer pour la suite de cet épisode de canicule, moi j'aimerais bien qu'on regarde un petit peu ce qui s'est passé en Île-de-France ces dernières années. J'ai proposé aux auditeurs d'ici par Île-de-France, par WhatsApp, de me dire quel était, à leur avis, le record de chaleur absolue atteint à Paris. Alors, pas mal de réponses par SMS, par WhatsApp. Donc, je voudrais qu'on accueille Monique déjà, qui est à Saint-Denis, qui voudrait répondre. Bonjour Monique.
3: Bonjour.
0: Bienvenue Monique, vous avez chaud?
3: Oui, j'ai chaud.
0: Oui, et ça va s'intensifier parce que je trouve qu'hier soir on a à peu près eu un petit coup de fraîcheur grâce à l'orage. Mais là, oui, ça va monter. Monique, à votre avis, quel a été ce record de chaleur atteint à Paris en 2019?
3: 46 degrés, je dirais.
0: 46 degrés, c'est très très chaud. Alors par WhatsApp, vous nous dites, alors beaucoup la bonne réponse, je pense que certains ont consulté probablement Internet. Jean-Pierre nous dit, je crois que c'était 47 degrés. Romain nous dit 42 degrés. Véronique nous dit bonjour, record de température à Paris, 42,6 degrés. Bon courage à tous. Michel-Ange nous dit 42,6 degrés. Jean nous dit bonjour, 42,6 degrés à Paris, c'était chaud en 2019. Gérard, bonjour Corentine, 42,6 degrés. Vous allez nous donner la bonne réponse, Guillaume Woznica, vous qui êtes météorologue.
2: Oui, alors c'est effectivement bien 42,6 degrés. C'était le 24 juillet 2019. On a parfois en tête la canicule de 2003. C'est pas à cette canicule-là où la température a été la plus élevée, puisqu'en 2003, on n'avait même pas atteint les 40 degrés à Paris. Donc le record, c'est effectivement juillet 2019. Mais Monique, qui était au téléphone, je crois, a quand même un petit peu raison, parce que 46 degrés en 2019, on l'a aussi relevé. Et c'est la température maximale jamais observée en France, mais c'était pas à Paris. C'était dans le département de l'Hérault, et c'était au mois de juin 2019.
0: 46 degrés, température maximale jamais observée en France, 42,6 pour Paris. On va monter jusqu'où là, Guillaume, dans les prochains jours? Quelles sont les dernières prévisions?
2: Alors, c'est vrai que l'Île-de-France, elle est une région en limite de l'air un tout petit peu plus océanique qui circule sur l'extrême nord du pays. Les Hauts-de-France, par exemple, ne seront pas concernés par la canicule. Ça veut donc dire qu'il va faire plus chaud dans le sud de la Seine-et-Marne que du côté du Val-d'Oise, par exemple.
0: D'accord.
2: On aura d'ailleurs une différence assez marquée pour dimanche comme pour lundi, qui seront les deux journées les plus chaudes. Oui. On devrait monter à 34-35 degrés dans le Val-d'Oise, alors qu'on pourrait bien atteindre les 40 degrés dans le sud de la Seine-et-Marne ou encore du côté de l'Essonne. Donc, on va avoir quand même une différence de 4-5 degrés. Incroyable. Entre le nord et le sud de la région, c'est assez important effectivement. Et puis dans Paris intramuros, là on devrait atteindre, selon les toutes dernières prévisions, les 39 degrés lundi après-midi. On sera vraiment pas loin des 40. Il faut savoir que les 40 degrés à Paris, c'est vraiment extrêmement rare. On mesure en continu dans le parc Montsouris les températures depuis 1873, donc plus de 150 ans de données. Et bien c'est arrivé seulement deux fois, hein. Une fois en 1947, c'était au mois de juillet, 40,4 degrés, et la deuxième fois, toujours au mois de juillet, c'était donc les 42 degrés 6 du mois de 2019. Donc ça veut dire quand même que si on atteint les 40 degrés, c'est quelque chose d'assez exceptionnel et d'historique.
0: Et on n'est pas à l'abri apparemment. 39 degrés,
2: et on n'est vraiment pas à l'abri.
0: Prévu pour lundi à Paris. Monique, préparez-vous.
3: Merci. On va essayer de survivre.
0: On va vous donner plein d'astuces. On fait une émission spéciale déjà lundi matin entre 9h et 10h. Tout à l'heure, émission spéciale canicule avec Wendy Bouchard à partir de 13h et jusqu'à 13h30. Dites-moi, Véronique, vous êtes là ? Bonjour Véronique.
4: Oui, je suis là.
0: Vous
4: bonjour.
0: Êtes à Maurepas. Véronique, vous aviez la bonne réponse, vous, hein, pile poil. Hein.
4: Oui.
0: 42,6 degrés en record à Paris. Ah bah, voyez, alors ça, je trouve ça génial parce que Véronique avoue qu'elle a triché. Eh ben rien que pour ça, Véronique, et pour cette honnêteté, je vous offre les quatre paires de lunettes pour observer l'éclipse en toute sécurité le 12 août.
4: Ah ben, je vous remercie beaucoup.
0: Le soleil en face. Merci à tous d'avoir participé ce matin. Merci pour vos WhatsApp. Continuez à réagir, à participer à nos émissions 01 42 30 10 10. Bonne journée, Véronique. Alors, Guillaume Woznica, vous nous parliez du Val-d'Oise où il fera plus frais ce week-end. Ça tombe bien. On va prendre la direction du Val-d'Oise dans un instant pour vous présenter la plage la plus grande de France, la plage fluviale. La plus grande de France, vous allez la découvrir ici dans quelques minutes, à tout de suite. Pour la musique, ça vous allez la découvrir peut-être aujourd'hui parce que c'est la toute dernière chanson de Florent Pagny. Voici la dernière chanson du monde sur votre radio ici par Île-de-France.

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0: Florent Pagny sur votre radio, ici par Île-de-France. Florent Pagny qui sera bientôt de retour à l'Olympia d'ailleurs. Thomas Etcheberry, c'est un vendredi quand même un petit peu chargé.
2: Oui, effectivement, avec des accidents et notamment du côté de Nanterre sur la 86 en direction de Paris. C'est-à-dire quand vous êtes sur la 86 et que vous essayez de rejoindre la 14 en direction de Paris, il y a trois voitures qui se sont percutées. Ça va gêner sur voie de gauche, donc faites attention. Ça provoque en tout cas un bouchon qui remonte bien sur la 86. On compte une petite demi-heure entre Gennevilliers et Nanterre. Il y aura un peu de monde aussi, même si ça se calme un peu sur la 6 en direction de Paris et sur la 3, bien évidemment, avec toujours 40 minutes de temps de parcours entre Gonesse et Rosny-sous-Bois. Côté transport en commun, toujours des perturbations sur la ligne B du RER. C'est vraiment très compliqué ce matin sur l'ensemble de la ligne suite à un train en panne en plein milieu du côté de la gare du Nord. Donc on est vraiment dans l'épicentre de la ligne B. Il y aura des retards, il y aura peut-être même des suppressions de trains à prévoir.
0: Eh ben c'est noté, merci Thomas, vous nous tenez au courant.
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0: On a eu chaud, on a chaud et on va avoir chaud. Si Francis Cabrel veut en faire une chanson, pas de problème. On parle de cette canicule avec nos invités. Guillaume Woznica est météorologue pour tamétéo.com. On parlait de la canicule de 2003. Guillaume, pourquoi elle nous a tant marqué, cette canicule de 2003 ?
4: Oui, c'est vrai que août 2003 est dans les esprits de tout le monde parce que tout le monde a été concerné. En dehors de la pointe bretonne, vraiment toute la France a été touchée par cette vague de chaleur qui a été à la fois très intense puisqu'on a régulièrement dépassé les 38, 39 degrés dans de nombreuses régions. Elle a été aussi durable hein, puisque dans la plupart des régions, ça a duré 2 semaines. Et c'est vrai que c'était la première grosse vague de chaleur depuis juillet 83. Donc en fait, on avait un peu oublié qu'il pouvait faire très chaud en été, que ça pouvait durer et qu'on pouvait souffrir de cette chaleur.
0: 20 ans sans canicule, c'est fou, ça n'arriverait plus aujourd'hui, ça, 20 ans sans canicule.
4: Tout à fait. D'ailleurs, dans les années 80, on avait une canicule tous les 3 à 4 ans en moyenne, avec, bon, comme toutes les moyennes, des années, des périodes avec moins de canicules et d'autres avec plus de canicules. Et là, depuis quelques années, on est sur une moyenne de 1,5 pardon, à 2 canicules par an.
0: Là, on a déjà explosé la moyenne.
4: Hein. Et là, on va être au-dessus de la moyenne, vous l'avez bien compris. Donc, c'est vrai que 2003 est vraiment resté dans les esprits. Puis, ça a été une prise de conscience parce qu'on s'est rendu compte que la France n'était pas prête à affronter en fait de telles vagues de chaleur dans les EHPAD, dans les hôpitaux. Et donc, aujourd'hui, ça a été un peu un marqueur pour se dire attention, réveillons-nous. C'est le début peut-être de quelque chose qui va à l'avenir se répéter. Et la preuve, aujourd'hui, on en est là.
0: Guillaume, vous dites la France n'était pas prête. Je crois que l'Île-de-France est encore moins prête que les autres régions.
4: Oui, c'est vrai. Alors justement, avec 2003, ce qui est intéressant d'observer, on a vraiment focalisé nos regards sur les personnes âgées qui étaient vraiment les personnes les plus vulnérables. Il y a une surmortalité très importante. À la suite de 2003, il y a eu le plan canicule pour les personnes âgées avec la mise en place, par exemple, d'une pièce climatisée dans les EHPAD. Ça a été mis en place très rapidement. Mais on n'a pas pris conscience que toute la population était confrontée finalement à ces vagues de chaleur. Et on ne s'est pas occupé des écoles finalement, on ne s'est pas occupé de l'habitat. Et il y a encore une quinzaine d'années, les appartements neufs qui étaient livrés avec la capacité énergétique RT 2012, c'est-à-dire en pensant à garder le chaud l'hiver, sans penser que ce chaud-là, on ne pourrait plus s'en débarrasser l'été. Okay. On a pensé finalement à protéger nos appartements, même les plus récents, du froid de l'hiver, mais on n'a pas pensé à les protéger du chaud de l'été. Et ça montre le retard que l'on avait et que l'on a encore plus aujourd'hui avec cette accélération des vagues de chaleur.
0: Alors, Guillaume Woznica, vous êtes météorologue, vous nous l'avez annoncé, le pic de cet épisode de canicule devrait être atteint lundi, avec à Paris jusqu'à 39 degrés, et potentiellement peut-être qu'on atteindrait à nouveau les 40 degrés lundi. Vous nous l'avez dit aussi, il y a une petite disparité dans notre région, il fera plus frais dans le Val d'Oise. Eh bien ça tombe bien, l'adjoint à la mairie de l'Isle-Adam, dans le Val d'Oise, est avec nous ce matin. Bonjour Didier Pillette.
5: Bonjour Corentine, bonjour à tous les auditeurs d'ici Paris-Île-de-France.
0: Alors, si vous permettez, on va tous venir se rafraîchir chez vous ce week-end.
5: Oui, alors c'est une très bonne idée. Attention quand même qu'on soit pas, qu'on dépasse pas les jauges de sécurité pour vous accueillir. Hein. Il faut qu'on respecte tout cela quand même.
0: Didier, vous nous emmenez à la plage dans un instant, la plus grande plage fluviale de France. Elle est dans le Val d'Oise. Vous allez tout nous expliquer. On va préparer nos maillots et je voudrais remercier beaucoup Guillaume Woznica qui a été avec nous en direct. Il est météorologue pour tamétéo.com qui a connu quelques pics de circulation d'internautes ces derniers jours. Merci beaucoup Guillaume.
4: Merci Corentine, bonne journée.
0: Et à bientôt, et pour ceux qui veulent venir à la plage avec nous, préparez-vous, on arrive.
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0: Allez, dans un instant, on vous emmène vous baigner dans le Val d'Oise pour ce week-end. Et puis, vous pouvez aussi descendre à la cave. Au sous-sol, il fait bien frais. Vous pouvez trier un petit peu votre cave, nous envoyer des photos pour faire estimer vos objets anciens. Caroline Ponce nous rejoint dans quelques instants. Profitez-en, envoyez vos photos par WhatsApp pour des expertises en direct au 01 42 30 10 10. Mais pour l'instant, écoutons Michael Sambello. Voici Maniac.

0: Vincent Bello avec Maniac sur votre radio ici par Île-de-France.
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0: Se baigner, voilà tout ce dont on rêve en ce moment avec cette canicule. Et ça tombe bien, c'est une invitation baignade pour ce week-end que Didier Piette va vous faire. Il est adjoint à la mairie de l'Isle-Adam dans le Val d'Oise et chargé du rayonnement de la ville. Et ben ça rayonne là en ce moment. Bonjour monsieur l'adjoint au maire, bonjour Didier Piette.
2: Bonjour Corentine, oui ça rayonne, je suis sous les rayons du soleil, je vais vous faire rêver, je suis sur le site de la plage.
0: Alors, site de la plage, c'est vrai que c'est la plage fluviale la plus grande de France, Didier ?
2: Oui, plus de 3,5 hectares. Alors, une plage, forcément, c'est des bassins de baignade. Contrairement aux origines, on ne se baigne plus directement dans l'Oise, dans la rivière, mais c'est une plage où on se baigne dans l'eau de la rivière, une eau filtrée. Alors, les bassins de baignade, du sable fin, des cabines en bois, un petit peu sur le modèle de celle de Deauville. C'est un espace balnéaire complet, des jeux aquatiques, sport collectif, mini-golf, location, de pédalo, de paddle, voilà.
0: On se croirait au Club Med. On se croirait au Club Med. Presque.
2: Oui, on a des animations également pour les enfants, tout à fait.
0: Bon, alors, c'était prévu, hein, la plage est ouverte tous les week-ends du mois de juin, puis oui, tous les jours, et ça c'est bien aussi, depuis le 1er juillet jusqu'au 31 août. Quelle est la fréquentation, là, depuis le week-end dernier, Didier ?
2: Alors, on va être honnête, le week-end dernier, c'était le week-end d'ouverture. On a eu une fréquentation déjà sympathique. Le fond de l'air est un petit peu plus frais que celui de ce week-end. On avait des gens dans l'eau, mais voilà, c'était une découverte, une ouverture. Je pense que ce week-end, effectivement, on va peut-être monter dans le rouge au niveau de la fréquentation.
0: Et est-ce que vous allez changer un petit peu les dates d'ouverture ? Est-ce que vous allez réfléchir à ouvrir la plage plus tôt dans la saison ou plus longtemps sur la semaine ?
2: Alors, changer, là, bon, on approche quand même de la fin du mois de juin, la saison complète juillet-août approche à grands pas. Là, on est bien d'accord que juillet-août, c'est ouvert tous les jours de la semaine, c'est les vacances scolaires, elle est ouverte aux Adamois et aux gens qui viennent des extérieurs. On n'est pas loin de Paris, on est à 32 km de Paris, dans un cadre de vie exceptionnel. Pour l'instant, c'est vrai qu'on reste sur les week-ends, même si on sait que la semaine prochaine, il va faire très chaud. Il y a encore de l'école, et puis ça nécessite aussi d'avoir du personnel, maître-nageur tous les saisonniers, c'est sûr, donc c'est assez compliqué.
0: Oui, c'est compliqué, c'est ce que je me suis dit pour la Seine aussi, parce qu'on a tous rêvé que les points de baignade de la Seine ouvrent plus tôt que prévu. Alors ça n'a pas été le cas pour la Seine, mais il y a plusieurs points d'eau quand même qui ont ouvert en Île-de-France. Je pense à Maison-Alfort, où on peut se baigner dans la Marne, le canal Saint-Martin, bien sûr, dans le 10e arrondissement de Paris, ça fait des points de baignade. Donc vous a listé toutes ces possibilités pour vous rafraîchir sur notre site ici.fr. Donc allons-y, plage de l'Isle-Adam, vous êtes invité par l'adjoint au maire. C'est gratuit, Didier, hein? On est d'accord.
2: Ça, écoutez, hors antenne, on va en discuter. Je suis pas tout à fait sûr de pouvoir répondre par la positive. Non. Pensez bien au maillot de bain réglementaire. Venez passer la journée. On peut pique-niquer, on peut amener son panier repas, on peut pique-niquer. Il y a des espaces, il y a des toboggans nautiques. C'est vraiment un espace balnéaire. On sait que, comme beaucoup d'endroits, on a des choses de sécurité que, au bout d'un moment, on est obligé de respecter parce que là, on s'attend à un week-end avec des pics de fréquentation quand même assez énormes dès ce week-end et la semaine prochaine. Et la saison arrive à grands pas.
0: Voilà, alors c'est gratuit pour les enfants de moins de 5 ans, hein, je le précise quand même.
2: Voilà, tarif après, on a des conditions particulières pour les Adamois, avec des cartes d'abonnement et puis, bien sûr, après, d'autres, une autre tarification. La plage ouvre dès 10h le matin. Et on est allé prendre un petit peu la température pour savoir si on est prêt pour ce week-end qui s'annonce très chaud.
0: Et la température de l'eau, Didier, la température de l'eau, là, ce matin ?
2: Alors, moi, honnêtement, j'ai trempé les pieds, même pas froid.
0: Même pas froid, très bien. Didier Piette, adjoint à la mairie de l'Isle-Adam dans le 95, chargé du rayonnement de la ville. Et donc, cette plage de l'Isle-Adam, la plus grande plage fluviale de France. Et je vous rappelle que dans le Val d'Oise, il fera un petit peu plus frais qu'ailleurs, potentiellement 4 à 5 degrés de moins, c'est quand même bon à prendre. Merci beaucoup pour votre accueil, Didier.
2: Merci Corentine, et très bonne journée à tous les auditeurs Île-de-France. J'ai tout dit. Très bon.
0: Bon week-end, merci beaucoup. 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Alors, ce vendredi sous le soleil, on est à un petit peu moins de 200 km de bouchons cumulés, Thomas.
3: Il y a des gens quand même dans la voiture.
4: Non.
3: Il y a des gens dans la voiture, effectivement, pour profiter de la clim, on imagine. Alors, il y a quand même des accidents. Il faudra faire attention, notamment sur la 86 extérieure dans le secteur de Rosny. Ça gêne sur voie de gauche et ça provoque un bouchon qui remonte dans le secteur de Nogent. Donc, on va perdre un petit peu de temps pour remonter, notamment sur la 3 et en direction de Roissy-Charles de Gaulle. D'ailleurs, ça sera la même difficulté sur la 104, puisque là aussi, on a un accident signalé à la hauteur du Pin. Une voiture et un poids lourd qui peuvent gêner sur la 104 pour vous qui arrivez de collégiens. Et donc, on aura des difficultés pour pouvoir rejoindre Villeparisis, par exemple, ou encore Mitry-Mory. Côté transport en commun, c'est toujours la ligne B qui nous pose problème ce matin, très très perturbé sur l'ensemble de la ligne suite à un train en panne dans le secteur de la gare du Nord. Il y a des retards, possiblement des suppressions à prévoir si vous êtes amené à prendre cette ligne d'ici les prochaines minutes.
0: Et on va vérifier si Jean-Pierre a la clim dans le camion. Bonjour Jean-Pierre.
4: Oui, bonjour Corentine, bonjour à tous les auditeurs et auditrices.
0: Actuellement dans l'Essonne, vous imaginez à l'époque une canicule sans clim, ça devait être compliqué quand même.
4: Très très compliqué à mon avis, très très compliqué. Oui,
0: quelles sont vos astuces, Jean-Pierre, pour supporter la canicule là, en ce moment?
4: Alors, il y a la clim dans la voiture, c'est surtout à garder un petit linge mouillé ou alors d'avoir toujours de l'eau fraîche à côté de vous et de boire par petites gorgées. Le but c'est pas de boire beaucoup, c'est de boire par petites gorgées.
0: Très bien, merci docteur Jean-Pierre, merci. Merci pour l'astuce. Je vous souhaite bonne route à vous tous qui êtes sur les routes d'Île-de-France. Bon courage, on est là pour vous accompagner. Salut Jean-Pierre, bon week-end.
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0: Allez, petit tour au grenier à la cave. On va regarder un petit peu les objets qui s'y trouvent et vous allez pouvoir les faire expertiser. Vos photos par WhatsApp, vos appels, une description au 01 42 30 10 10. Et notre antiquaire préféré expertise vos objets au 01 42 30 10 10.

0: Chanson de Daniel Balavoine sur votre radio ici.
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0: Alors quand il fait chaud, moi j'aime bien descendre au sous-sol, au moins deux, à la cave, faire un peu de tri, voilà par exemple. Ça tombe bien parce qu'on va faire du tri, on vous propose de faire expertiser vos objets anciens, vos meubles, vos tableaux. N'hésitez pas à envoyer vos photos par WhatsApp ou à nous appeler pour une simple description au 01 42 30 10 10. Parce que pendant quelques minutes seulement, hein, profitez-en vite. Caroline Ponce, antiquaire au marché de Paul Bert-Serpette à Saint-Ouen, vient nous rejoindre. Bonjour Caroline Ponce.
3: Bonjour Corentine, bonjour à vous tous.
0: Et je suis ravie parce que j'ai pu enfin découvrir le marché de Paul Bert-Serpette. C'est assez étonnant ces milieux qui se côtoient parce qu'on est collé aux puces.
3: C'est ça, c'est fou.
0: Et aux contrefaçons à profusion,
3: n'est-ce
0: pas ?
3: Exactement.
0: Et là on se retrouve dans des très jolis marchés d'antiquaires, il y en a plusieurs. Alors Paul Bert-Serpette, moi j'ai vu des choses extraordinaires côté ameublement par exemple.
3: Oui.
0: Mais ce qui me plaît et ce qui revient à la mode, j'ai l'impression, c'est tout ce qui est années 50, 60,
3: complètement,
0: voire 70.
3: 70, 80.
0: Mais ils étaient hyper modernes déjà.
3: Très. Et aujourd'hui, c'est ce que nos clients aiment, ont envie d'acheter, ont envie de découvrir. Et j'ai envie de dire même plus que ça, aujourd'hui, c'est le mélange qui prend la main sur toute chose. C'est-à-dire qu'on va avoir du classique qui va complètement s'entrechoquer avec ce que vous avez vu en venant aux puces.
0: Mais les enseignes d'ameublement de neuf, aujourd'hui, copient complètement ce qu'on faisait dans les années 50, 60, 70.
3: Ah bah complètement, absolument.
0: C'était moderne, c'était design, des formes très arrondies.
3: Confortable. Je suis sûre que vous avez essayé un canapé.
0: Oh, j'en ai essayé plein. J'ai essayé plein de canapés. Discuter aussi avec les antiquaires qui vous racontent l'histoire de ces objets qui sont à vendre. Et alors, je suis passée par le stand où il y a des vêtements d'occasion, mais de grandes marques.
3: Hein, absolument.
0: Chanel, Christian Dior, etc.
3: C'est un rêve.
0: Et alors, il y avait des acheteuses américaines.
3: Oui.
0: Je crois qu'elles étaient deux. C'est une toute petite boutique. Et elles étaient accompagnées par leur personal shopper.
3: Donc,
0: ils étaient 5-6 dans la boutique. Elles essayaient des robes à 3000.
3: C'est ça.
0: Elles les rentraient dans les sacs de shopping. Elles achetaient pour des milliers et des milliers d'euros.
3: Ah, mais c'est
0: d'euros.
3: Impressionnant parce que non seulement il y a ces clientes-là internationales du monde entier qui se précipitent sur Paul Bert-Serpette pour les vêtements, pour le mobilier, pour plein de choses, mais il faut savoir aussi que c'est une source d'inspiration. On a, vous parlez des vêtements, mais on a beaucoup de créateurs de mode qui viennent tous les week-ends pour acheter, pour voir, s'inspirer. Le passé est présent.
0: S'inspirer, ça c'est vrai que c'est très inspirant. Une ville dans la ville,
3: complètement.
0: Un microcosme incroyable. Voilà le marché des antiquaires de Paul Bert-Serpette. Il y en a plusieurs d'ailleurs qui sont vraiment collés au marché aux puces. Caroline Ponce est là ce matin, quelques minutes pour expertiser vos objets, vos meubles, n'hésitez pas, vos tableaux, des sculptures, des vases anciens, vos vaisselles aussi qui sont souvent très jolies. 01 42 30 10 10, une petite photo par WhatsApp.
3: Absolument.
0: On vous attend, ou une description, tout simplement, si vous n'avez pas de photos sous la main, en nous appelant par exemple. 01 42 30 10 10, vous en profitez maintenant.
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0: Quel plaisir d'écouter Wild World. Voici Mr. Big.

0: Wild World et Mr. Big sur votre radio ici par Île-de-France. On est vendredi en route pour le week-end. Week-end très très chaud et un week-end qui pour l'instant sur la route se passe à peu près correctement. Thomas Etchebéry avec 160 km de ralentissement.
1: Ça dépend. Si vous allez vers le nord, il y aura des accidents quand même. Sur la 86 par exemple, dans le secteur de Rosny, ça bloque la circulation. Il y a un bouchon qui remonte sur toute la 86 jusqu'à Nogent. Donc là, on met quand même une petite demi-heure entre Nogent et Rosny-sous-Bois. Et puis on a un autre accident sur la 104 dans le secteur du Pin. Là aussi, ça vous concerne si vous êtes en direction de Roissy. Il y a une voiture et un poids lourd qui se sont percutés, donc ça gêne sur votre droite, ça provoque un petit bouchon et ça complique les choses si vous voulez rejoindre Villeparisis ou encore Mitry-Mory. Côté transport en commun, des perturbations sur les lignes 5 et 7 du métro et la ligne B du RER, bien sûr, qui est en difficulté depuis tôt ce matin. Un trafic très perturbé sur l'ensemble de cette ligne suite à un train en panne du côté de la gare du Nord. Donc retard et suppression de train possible.
0: C'est noté, merci beaucoup Thomas.
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0: Alors si vous aimez courir les vides-greniers, les brocantes aussi surtout, ça tombe bien parce que Caroline Ponce est avec nous ce matin. Elle est antiquaire au marché de Paulbert-Serpette à Saint-Ouen, c'est juste à côté des Puces. Et maintenant aussi à Saint-Germain-en-Laye. Qu'est-ce que c'est que cette histoire, Caroline ?
3: Eh mais oui, Saint-Germain-en-Laye, c'est la ville où j'habite. Magnifique ville impériale à l'ouest de Paris. Où je suis justement ravie d'ouvrir depuis maintenant 15 jours une forme de showroom antiquité. C'est un mixte entre un showroom, une boutique d'antiquaire, où on va pouvoir à la fois vendre ses affaires et acheter aussi.
0: En quoi ça consiste votre métier d'antiquaire, Caroline ? Quel est votre quotidien en fait ?
3: Mon quotidien, c'est vraiment, on me le demande souvent, c'est acheter et vendre. En fait, à chaque journée, je dois et acheter et possiblement vendre. Alors, je vends essentiellement le week-end, puisqu'on est ouvert du vendredi au lundi à Paulbert-Serpette, mais le reste de la semaine, je dois trouver des choses. Oui. Donc, j'arpente les boutiques, je vais voir mes collègues marchands, mais aussi, je suis appelée et je me déplace chez les gens. Donc, je suis appelée, je me déplace à domicile. C'est ça qui est drôle.
0: Que découvrez-vous alors quand certains clients vous appellent ?
3: C'est la chasse au trésor. Et parfois même, ce sont mes clients qui me font découvrir des choses que je ne connais pas forcément, parce que je leur dis souvent, on est antiquaire, on a une forme de spécialisation parfois, on peut pas tout connaître. Et la semaine dernière, par exemple, j'ai découvert un artiste.
0: Ah !
3: Voilà.
0: Un artiste qui est écouté.
3: Un artiste.
0: Non, c'est un client qui est artiste.
3: Alors, c'est un client qui m'a appelé parce qu'il avait des tas de tableaux dans son garage.
0: Ah oui.
3: Ça passe comme ça parfois, Corentine. Ouais. On m'appelle et on me dit, voilà, je dois vider un box. Mmh. Je vais sur place et là, je ne connais pas. Donc, on ne connaît pas forcément tout, mais j'ai fait une découverte géniale. C'est un peintre des années 70 qui s'appelle Jean-Claude Mazran, qui était un dandy parisien complètement fou, qui passait ses nuits à Saint-Tropez à la Belle Époque. Et il avait, à cette époque, créé des miroirs brisés. Bon. Donc, c'est des grands miroirs complètement éclatés, qui mélangeaient avec de la dorure. Enfin, c'était complètement fou. Et donc, j'ai acheté ça.
0: Et ben voilà, le genre de découverte qu'on peut faire.
3: Absolument.
0: Alors, on va passer aux expertises en direct dans un instant, avec vos photos par WhatsApp qui arrivent. Je vous prépare une maquette de bateau.
3: Ah,
0: ma chère Caroline.
3: Très bien.
0: Et un très majestueux lustre.
3: Wow.
0: Vous allez venir regarder pour une estimation en direct dans un instant. Continuez à envoyer vos photos par WhatsApp au 01 42 30 10 10. Caroline Ponce, restez avec nous sur votre radio ici Paris, Île-de-France, jusqu'à 10h. Pour la musique, voici Shakira avec Zou.

0: chanson de l'été, ça, hein, avec Shakira sur votre radio.
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0: Expertise en direct avec Caroline Ponce, antiquaire au marché de Paulbert-Serpette à Saint-Ouen et puis maintenant aussi à Saint-Germain-en-Laye où elle habite. Alors, Caroline, vous avez regardé les photos envoyées par nos auditeurs par WhatsApp. Jean nous a envoyé un magnifique bateau, c'est une maquette. Que pouvez-vous nous dire de ce bateau, de cette maquette?
2: Alors moi déjà, j'aime beaucoup la façon dont elle est présentée puisqu'elle est dans son coffret d'origine
0: une vitrine coffret
2: puisqu'on les protégeait comme ça à l'époque. Elle doit dater peut-être des années 50-60. Mmh. Elle est assez jolie. Mmh. Les gréements ont l'air vraiment anciens. Et c'était très collectionné à une époque. Ça l'est encore un peu. Ça fait partie des objets, j'ai envie de dire, qu'on a envie de s'offrir quand on a une maison en bord de mer, par exemple. C'est super joli à poser. En valeur, Jean, si vous me demandez la valeur, faudrait compter, je pense, pour cette taille-là. Parce qu'il y a des maquettes qui sont très, très grandes et qui valent très cher, hein. On peut aller jusqu'à 10 000 euros pour une maquette de très grand gréement. Ah oui, il faut le savoir, hein. Il y a des maquettes 18e qui valent très très cher. Celle-ci, on va dire, autour de 150 euros.
0: Ah oui, c'est pas très cher. Donc ça veut dire qu'on peut se faire plaisir et acheter ce genre d'objet pour décorer si on aime ça. Alors, un magnifique et majestueux lustre qui semble très très lourd.
2: Ah oui.
0: Vous pouvez nous le décrire un petit peu,
2: Caroline ?
0: Alors,
2: je le trouve absolument magnifique parce que c'est un lustre en bronze. C'est un lustre d'époque Napoléon III. Mmh. Très très belle époque d'ailleurs en ce qui concerne tout ce qui est l'art décoratif, les lustres, le mobilier, la vaisselle. C'est vraiment une époque qui a été extrêmement riche, très florissante. Et donc ce lustre me paraît de très belle qualité. On voit que vous avez vu, il y a les corolles dans laquelle s'insèrent les ampoules. Et puis on a les bébés en bronze qui sont vraiment le signe de l'époque, tout en dorure. Il est assez majestueux, très lourd. Ça, faut quand même compter un joli prix. Nous, on aime avoir ce genre d'objet dans nos magasins.
0: Alors, combien ?
2: Entre 4 et 5 000 euros quand même.
0: Ah, pas mal.
2: Voilà, bon, voilà. On a une belle pièce.
0: Allez, on va terminer avec ce tableau. Tenez, je vous passe la photo,
2: alors,
0: Caroline. Arrivé par WhatsApp à l'instant, Ghislaine nous l'a envoyé. C'est joli en tout cas, c'est très coloré.
2: Oui.
0: Un tableau avec des palmiers, la mer au fond, quelques voiliers.
2: Oui, très coloré, comme vous dites. Moi, j'ai l'impression, je ne sais pas ce que vous en pensez, que c'est un tableau qui a peut-être été acheté dans une galerie lors d'un voyage. Oui. Je reconnais une petite signature en bas à droite qui me fait vraiment penser aux tableaux qu'on achète quand on voyage dans certains pays. Regardez ça, Corentine. C'est un tableau très décoratif, mais à mon sens, qui n'est pas signé d'un artiste particulier. On va dire 80 euros.
0: Pas de grande valeur.
2: Pas de grande valeur, juste un plaisir de se l'acheter, de se l'offrir, voire de l'offrir à quelqu'un.
0: Merci Ghislaine de nous l'avoir envoyé. Merci pour vos WhatsApp, vos participations chaque matin dans votre émission entre 9h et 10h. Et merci à Caroline Ponce d'être venue nous voir. On quittait antiquaire au marché de Paulbert-Serpette à Saint-Ouen. Allez les voir, les antiquaires, c'est magnifique. Rien que pour le plaisir des yeux et d'échanger et de nous raconter l'histoire de vos objets aussi. Ça, c'est très sympa. Et on vous retrouve dorénavant aussi à Saint-Germain-en-Laye. Merci Caroline Ponce.
2: Merci beaucoup.
0: Ancien visage d'affaires conclu sur France 2.
2: Absolument.
0: À bientôt, bon week-end.
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0: Passez un bon vendredi 19 juin avec votre radio locale, il est pile 10h01. Les infos avec Corentin Bémol. Corentin, l'Île-de-France, comme l'ensemble du pays d'ailleurs, frappé de plein fouet par la vague de chaleur.
9: Elles sont de plus en plus fréquentes, de plus en plus nombreuses et de plus en plus intenses, selon Météo France. La barre des 35 degrés est largement dépassée aujourd'hui chez nous, jusqu'à 40 degrés ce week-end. Les autorités appellent à la prudence, s'hydrater, se rafraîchir, rester au frais. Appel qu'a relayé hier sur France 2 Emmanuel Macron, le président qui, lors de cet entretien, est revenu sur la signature du protocole de paix entre l'Iran et les États-Unis. Une bonne chose, même s'il ne croit pas que la guerre soit totalement terminée. Il réaffirme aussi que les prix à la pompe vont baisser dans les prochaines semaines. La préfecture de Paris recommande de reporter les événements sportifs en plein air. Le préfet a d'ailleurs déjà pris un arrêté pour interdire l'un de ces événements. Mais pour les autres, pas de directive des autorités. À Paris, la fête de la musique aura bien lieu. Les concerts à Nanterre, eux, ont été annulés. La préfecture de police qui annonce également la remise en place de la circulation différenciée à partir d'aujourd'hui dans Paris. Seuls les véhicules critères 0, 1 et 2 pourront circuler. La vitesse s'est abaissée de 20 km/h sur toutes les routes.
0: Et puis dans les établissements scolaires en ce moment, c'est le grand bricolage.
9: La phrase est signée Thierry Pajot, secrétaire général du syndicat des directrices et des directeurs d'école. Invité ce matin sur France Info, il appelle le gouvernement et les collectivités locales à préparer les écoles face au changement climatique.
0: Le footballeur Achraf Hakimi sera bel et bien jugé pour viol.
9: Décision rendue ce matin par la cour d'appel de Versailles qui le renvoie devant la cour criminelle. Un procès a été ordonné fin février, mais le joueur du PSG avait fait appel. L'international marocain est accusé par une femme de 24 ans. Lui a toujours nié les faits. Le joueur indique d'ailleurs sur ses réseaux ce matin attendre avec impatience son procès. Et puis en rugby, va-t-on vers une finale 100% francilienne ? Ce soir, c'est le choc Stade Toulousain Racing 92. Demi-finale du championnat de France, le top 14 à 21h05. L'autre demi, ce sera demain, Stade français contre Montpellier. Les deux matchs se jouent au Stade Vélodrome de Marseille. On fait un tour du côté du ciel et puis on le dit depuis ce matin, les fortes chaleurs et le soleil ce matin.
0: Oui, et c'est pas fini, hein, Corentin. Notre météorologue tout à l'heure nous a annoncé que ce pic de chaleur allait durer probablement encore une bonne semaine. Donc on sera plus de 10 jours au total. Et je rappelle qu'en 2003, ce qui nous avait marqué dans cette canicule historique, c'est qu'elle avait duré une quinzaine de jours. Donc on va voir ce que ça donne. En tout cas, 34 degrés atteints à Paris cet après-midi, sans faute, avec beaucoup de soleil. Et ça devrait monter jusqu'à 39 degrés lundi. On pourrait atteindre les 40 degrés. Hein. Lundi, ce sera la journée la plus chaude de cet épisode de canicule. Restez extrêmement prudents, s'il vous plaît. L'infotrafic en temps réel avec quelques bouchons quand même pour un vendredi avec 160 km de ralentissement cumulé. Essentiellement d'ailleurs concentré sur le nord et l'est de la région. Là, hein, est encore un petit peu difficile. Hein. Vous mettez une demi-heure entre le Bourget et la porte de la Chapelle. Pareil pour la 3, 30 minutes entre Gonesse et Rosny-sous-Bois quand vous redescendez vers la capitale. Et ensuite, il y a un accident sur la 86 extérieure. Ça donne un petit bouchon dans les deux sens hein, sur cette A86 Est. Mettez une bonne vingtaine de minutes entre Rosny-sous-Bois et Nogent-sur-Marne, donc dans les deux sens. Bonne route.
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0: Ils vont venir souffler un vent de fraîcheur sur votre radio locale dans un instant, les chroniqueurs d'ici Paris-Île-de-France. Mais d'abord la musique avec Diana Ross et Upside Down.

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2: Ils sont 5, les chroniqueurs d'ici Paris-Île-de-France, à se succéder d'ici 11h. Et votre mission, si vous l'acceptez ce matin, c'est de nous donner des astuces fraîcheurs. Je compte sur vous et je compte sur vous, notamment Romain Bruno. Bonjour Romain.
3: Bonjour Corentine et bonjour à tous. Et vous avez raison, avec ces fortes chaleurs, on recherche tous des petites astuces fraîcheurs. Alors certains vont par exemple profiter de la fraîcheur avec la climatisation des salles de cinéma,
2: oui, oui.
3: Ou encore la fraîcheur des bibliothèques, c'est des ça. Médiathèques. Et puis pourquoi pas, moi je vous propose d'aller chercher de la fraîcheur, mais de l'allier avec la gourmandise. On va découvrir un glacier. Voilà, on va manger des glaces, parfait pour se rafraîchir. Ouais. Direction le 5e arrondissement, chez un glacier artisanal qui propose des glaces 100% naturelles. Voilà. Et insolite. À tout à l'heure.
2: À tout à l'heure, on aura une très bonne excuse pour manger des glaces. Et vous, Clarisse Delozève, alors quelles sont vos astuces fraîcheurs? Salut Clarisse.
4: Salut Corentine et bonjour à tous. Et oui, Clarisse, à votre service, ma coco.
2: Ouais.
4: J'ai trouvé une carte très pratique pour identifier les points de fraîcheur près de chez vous. Je vous explique tout, bien évidemment. Dans les 3
2: oui.
4: plus, vous Corentine, quel est votre spot préféré en Île-de-France pour avoir un petit peu de fraîcheur?
2: Ah bah en ce moment c'est mon parking au 2e sous-sol. Voilà. Mais bon, peut-être que David Kolski va nous trouver une jolie terrasse. Bonjour David.
5: Ouais, heureusement j'ai des belles terrasses, j'ai même des terrasses en hauteur à Paris, j'ai plein de choses pour vous, on va se régaler, on va se rafraîchir dans un instant et on n'ira pas dans un parking, non vraiment pas.
2: Quelle température fait-il sur la Lune?
5: Aucune idée.
2: Eh ben on va demander à Christophe Maé. Voici la Lune sur votre radio, ici Paris-Île-de-France.

0: La Lune de Christophe Maé. Ah bah tiens, j'ai regardé la température sur la Lune. Alors lorsque les rayons du soleil frappent la surface de la Lune, la température y grimpe jusqu'à 123 degrés Celsius. Mais la nuit, elle redescend jusqu'à moins 233 degrés Celsius. Petite amplitude thermique sur la Lune.
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0: Les chroniqueurs d'ici Paris-Île-de-France sont là jusqu'à 11h, à commencer par vous, David Kolski. Alors, vous avez choisi de nous faire profiter d'une super terrasse.
3: Ah ouais, une très jolie terrasse. Je vous emmène carrément du côté du restaurant Drouhan, qui est un restaurant historique à Paris. On y organise notamment la remise du prix Goncourt. Oui. On est rue Gaillon, dans le 2e arrondissement, pas très loin d'Opéra. Et figurez-vous que là, depuis quelques jours, ils ont une terrasse, très jolie terrasse arborée, avec des parasols. Vous allez être vraiment bien, comme si on était à la campagne. Mm-hmm. Ils ont fait ça avec Estoublon. Estoublon, ils font du vin, mais aussi de l'huile d'olive. Et à cette occasion, ils proposent des glaces à vanille incroyables, avec un soupçon d'huile d'olive à la fin. Alors on peut se dire, huile d'olive et glace, ça marche pas. Eh ben si, ça marche, et ça marche très très bien, avec une huile d'olive qui a vraiment du goût. À côté de ça, on peut prendre une petite focaccia. Franchement, sur la glace, ça va. Hein. Ils s'amusent à faire quelque chose de très sympa, très ludique. C'est très joli qu'on la prenne sur place ou emportée, mais même sur place, on est à 6 euros la glace. Et je trouve que pour aller dans un lieu aussi beau que le restaurant Drouhan, ça reste plutôt raisonnable. Puisqu'on parle de glace, on continue. Pour se mettre dans l'ambiance.
0: Petite glace mangue, vous avez ça ?
3: Ouais, bien sûr, vous voulez une glace à la mangue ? Eh ben, il n'y a pas de souci, je vous emmène chez Reyes. Tiens, c'est le glacier avec les glaces les plus folles du Marais, puisque lui, il fait des parfums vraiment complètement originaux. Alors, bien sûr, il y a la glace au chocolat, un petit peu comme le chocolat chaud que faisait son grand-père, mais vous retrouvez également le fruit du dragon, des glaces à l'harissa et plein de choses assez sympas. Reyes, c'est donc dans le Marais. Sinon, si vous voulez des glaces minutes avec une turbine juste devant vous, vous allez chez Jacques Genin. Jacques Genin à Paris, franchement, c'est génial. Il est chocolatier également. À Barbizon, il y a la Maison Morin, glace artisanale, tout comme il faut, franchement, on adore. Et puis à Enghien-les-Bains, et ça peut être très sympa, je vous conseille de prendre à emporter du côté du Moulin du Lac, ils ont aussi des belles pâtisseries, mais là on va plutôt opter pour les glaces, et ensuite on se balade autour du lac, franchement ça peut être très romantique.
0: Alors David, j'ai hâte de savoir, parce qu'il paraît que vous avez une surprise pour toutes les femmes
3: matin. Oui, parce que moi j'attends pas la journée des droits des femmes là pour vous faire des surprises ou la Saint-Valentin ou je sais pas quoi. Moi j'ai envie qu'on fête ça tous les jours. Enfin, on fêtera ça surtout en septembre. Figurez-vous que les 15, 16 et 17 septembre, c'est pas tout de suite, mais je vous en parle dès maintenant parce qu'il faut réserver dès maintenant. Il y a la très jolie maison de champagne Veuve Clicquot qui organise Bold Woman Dinners. Alors c'est quoi ? C'est un dîner de femmes pour les femmes. Alors les hommes peuvent y aller. Hein. Moi j'ai eu l'occasion d'en tester un, figurez-vous. Donc comme quoi on est quand même admis. Mais l'idée, c'est vraiment de nous faire découvrir des femmes inspirantes. Et là, au niveau de la gastronomie, eh ben, y a du niveau, puisqu'il y a Colline Folquier, qu'on avait découvert dans la saison 7 de Top Chef, qui est vraiment une grande chef. Elle est étoilée maintenant dans son restaurant à Marseille. Jessica Préal-Pateau, qui est peut-être bien la meilleure pâtissière du monde en ce moment. Également Philippine Darblay, qui est journaliste gastronomique. Et donc, il y a des débats, des interviews pendant le dîner. Vous mangez en plus. Et franchement, c'est hyper sympa. Je vais vous inscrire, Corentine. On s'inscrit dès maintenant. Franchement, c'est du côté de la terrasse 7e ciel au printemps de la femme. Franchement, le lieu, il est incroyable. C'est vraiment le 7e ciel. Vous avez vu sur tout Paris. D'ailleurs, la terrasse, elle est déjà ouverte. Il n'y a pas besoin d'attendre le mois de septembre et ces fameux dîners avec la maison Veuve Clicquot. C'est déjà ouvert, cette terrasse, en ce moment, si vous voulez aller au printemps. Et là aussi, il y a une carte plutôt sympa avec des prix qui restent très raisonnables. Avec une vue incroyable, vous serez tellement bien content.
0: Vous êtes prêt à tout pour nous envoyer au 7e.
3: J'ai fait ma jolie voix en plus, vous avez vu ?
0: J'ai vu.
3: Ça a marché ?
0: Oui. Autre belle voix pour la musique. David, je vous propose d'écouter Freddie Mercury.
3: Ah bah très bien.
0: Avec une chanson que j'adore qui s'appelle Living on My Own. Je vous souhaite un bon week-end David et rendez-vous lundi matin.
3: À lundi.

0: Living on my own avec Freddie Mercury sur votre radio ici par Île-de-France. Il arrive dans un instant, mais il est déjà là.
1: Eh oui, bonjour.
0: Bonjour Thierry Boeuf.
1: Bonjour Corentine.
0: Dans un instant, le saviez-vous qui s'intéressera à notre mode de vie en Île-de-France, nous qui sommes des hyper voisins. On est tellement collés serrés.
1: Bah, c'est-à-dire, on est à peu près 2 100 000 à Paris et puis 10 millions partout autour de Paris, dans le bassin parisien. Mais tout le monde, il est beau. Tout le monde, il est gentil.
0: Le bien vivre ensemble avec vous et quelques belles initiatives que vous allez nous présenter dans un instant. Petit coup d'œil à vos conditions de circulation qui sont plutôt pas mal, mais il y a quand même des jolis coups de frein. Je pense à vous sur là, on a encore 36 minutes de patience entre Bourget et la porte de la Chapelle. C'est trop. Une demi-heure de patience sur la 86 Est entre Nogent-sur-Marne et Rosny-sous-Bois. On est donc en extérieur pour ce bouchon principalement qui était dû à l'accident qui vient d'être dégagé. Donc écoutez, on a bon espoir que ce soit résorbé dans les prochaines minutes. Pour le reste, quelques petits coups de frein encore sur la 6. La 6B, Vissous, Porte d'Italie, par exemple, comptez encore 16 minutes. Bonne route.
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0: Et numéro 1 sur les belles chansons. On écoutera Jeanne Masse dans un instant avec Toute première fois.
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0: Écoutez bien ce chiffre. L'âge moyen du premier câlin, 17 ans et demi. Voilà, je vous laisse replonger dans vos souvenirs avec la chanson de Jeanne Masse. Voici Toute première fois sur votre radio ici par Île-de-France.

0: avec toute première fois sur votre radio locale. Je ne vous demande pas quel âge c'était votre première fois, Thierry Boeuf.
1: Eh ben si, c'était hier matin.
0: À 95 ans.
1: Plus de 60 ans. Mais c'était bien.
0: Hein. C'était bien.
1: Ah, oh là là.
0: Écoutez,
1: c'est super.
0: Mieux vaut tard que jamais.
1: Bah oui.
0: Si c'était bien, c'est ce qui compte.
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1: Un certain décalage d'âge, elle avait 20 ans de plus que moi.
0: C'est vrai. Écoutez, on va tout savoir. Thierry Boeuf, dans le Saviez-vous, on fait un voyage dans le temps avec vous tous les jours. Et là, on va faire un voyage au métro Chevaleret. Alors cette station, c'est dans le 13e arrondissement de Paris.
1: Oui.
0: Et c'est magnifique parce que quand le soleil se couche, le soir, une lumière bleue apparaît dans cette station aérienne, tout autour donc du viaduc. Je sais aussi qu'ils diffusent de la musique, des chants d'oiseaux. C'est une idée originale que la mairie de Paris appelle le réenchantement urbain.
1: Oui.
0: C'est plutôt une belle initiative. Et Thierry, d'ailleurs, il existe d'autres projets citoyens et pas forcément toujours initiés par la municipalité d'ailleurs.
1: Oui, saluons quand même celui-ci. C'est plutôt une réussite. Ça s'appelle donc l'heure bleue, comme vous venez de le dire, à la tombée de la nuit, tous les soirs. Le métro Chevaleret bleuit, une installation lumineuse qui nous rend zen, agrémenté de musique et de chants d'oiseaux. Ça dure tout l'été, entre 50 minutes et 70, en fonction du crépuscule.
0: Ah.
1: Sinon, vous êtes allé au Pont-Neuf ?
0: Pas encore, mais j'ai très envie d'y aller.
1: Voilà, entre la Samaritaine et la statue Henri IV, de l'autre côté de la Seine, vous pouvez visiter encore jusqu'au 28 juin la fameuse caverne de l'artiste J.R. On passe sous le Pont-Neuf, emballé, qui ressemble à une montagne volcanique. À l'intérieur, une bande-son, une bulle sonore réalisée par un des musiciens de Daft Punk. Côté olfactif, les visiteurs sont surpris de sentir comme une odeur de salpêtre et de pierre humide. Mmh. Ça, c'est ça qui les gens en parlent beaucoup. Dans un mois, après le démontage de l'œuvre contemporaine, ouf, on retrouvera le Pont Neuf ouvert à la circulation et cette formidable odeur d'hydrogène sulfuré.
0: Mais je me demande quelle température il doit faire dans cette structure gonflable, Thierry, en ce moment.
1: Ça doit suivre la température.
0: Ça doit suivre, ouais, à mon avis aussi. Alors, d'autres expérimentations urbaines existent dans Paris et celles-ci sont moins éphémères, Thierry.
1: Oui, et dans les projets et initiatives citoyennes, il existe en marge de la ville de Paris des associations, dont une dans le 14e arrondissement, la République des hypervoisins. Son président se nomme Patrick Bernard. L'idée est plus que séduisante. En 2017, avec 5 voisins, il lance un projet de territoire de voisinage, avec pour seul intérêt d'être bien ensemble. Alors au début, ça paraît un peu utopique, dans la jungle du repli individuel, mais ça a démarré par des apéros, des pique-niques, des rendez-vous dans des cafés et des conférences. 9 ans plus tard, c'est un peu comme la tirade de Don Rodrigue dans le Cid, nous partîmes 9, et par un prompt renfort, nous nous vîmes 15 000.
0: Pas mal.
1: Les hypervoisins sont désormais 15 000 dans 53 rues du 14e arrondissement.
0: Quel a été le déclencheur d'une telle réussite, Thierry, à votre avis ?
1: Alors, comme le dit Patrick Bernard, tous les mois de septembre, les hypervoisins organisent la table la plus longue de Paris. Mmh. La prochaine aura lieu le 20 septembre prochain, ouvert à tous, et pas simplement pour les habitants du quartier. Plus de 1000 couverts sur la chaussée. Chacun apporte des bons produits de la cuisine maison pour partager avec ses voisins. Depuis, les idées se multiplient. Les carrefours sont devenus des places de village. Une mise en place de tri et de biodéchets. Et puis cerise sur le gâteau, pour se rencontrer, les hypervoisins sont devenus propriétaires d'un local commun surnommé la Maison, dans le 14e arrondissement, donc, qui permet à tous de recevoir des amis ou la famille proche, aide aux personnes âgées, aide aux devoirs avec les enfants, atelier culinaire, réception des objets perdus dans le quartier, des courriers et des colis. Les propriétaires de cette maison, 600 000 euros, ont divisé en 600 lots de 1 000 euros. Et ces hypervoisins voisins ont toujours, Corentine, 2 ou 3 coups d'avance, comme aux échecs, créé pour le futur une économie du vivre ensemble, ainsi que des nouveaux métiers, et imaginer un Paris constitué de dizaines de villages de ce type. Selon l'expression consacrée, les hypervoisins du 14e ne savaient pas que c'était impossible. Alors,
0: ils l'ont fait.
1: Ils l'ont fait.
0: Merci Thierry Boeuf, le Saviez-vous, c'est ici. Tous les matins, à la même heure. Donc, on se donne rendez-vous lundi.
1: Ah, avec plaisir.
0: Bon week-end.
1: Bon week-end,
0: prenez
1: Corentine.
0: Prenez soin de vous, Thierry. Pour la musique, voici Joe Cocker avec Unchain My Heart sur votre radio ici, Paris-Île-de-France.

0: Unchain My Heart. Joe Cocker et ses choristes sur votre radio ici par Île-de-France.
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0: Plein d'options pour vous rafraîchir, elles sont listées sur notre site internet ici.fr et pour nous rafraîchir dans la nature, Romain Bruno, vous nous attendez ce matin à aller dans l'un des plus beaux jardins de Paris, n'est-ce pas ?
2: Oui, exactement. J'ai la casquette sur la tête et puis je suis sous la fraîcheur des arbres du jardin du Luxembourg, avec cet îlot de fraîcheur historique dans Paris, parce qu'il disposait déjà de points d'eau pour les promeneurs à la fin du 19e siècle. J'ai trouvé quelques photos en noir et blanc d'ailleurs de ces fontaines. Elles sont toujours là. Vous pouvez la voir d'ailleurs, par exemple, près du bassin central, là où je suis, puis une autre près de la porte de l'observatoire, toujours dans ce jardin du Luxembourg. Et puis à 2 minutes à pied d'ici, il y a notre point de chute, le 19 rue Soufflot, avec la Crema gelato, glacier artisanal. Voilà un autre point de fraîcheur. On va vous emmener donc découvrir des glaces, goûter des glaces étonnantes avec des parfums kiwi, poire, mangue, etc. C'est frais, ça fait du bien. Ouais. Des glaces préparées avec amour chaque jour sur place et parfois des glaces insolites. Je n'en dis pas plus et je vous donne rendez-vous tout à l'heure. Tenez, Corentine, quel est votre parfum, que je prenne déjà 2-3 notes, vos parfums de glace préférés? Allons-y pour 3 boules.
0: Allez, 3 boules, je prends toujours 3 boules. Alors j'adore mangue quand il fait chaud, c'est très rafraîchissant. Café aussi, c'est super bon. Et c'est vrai que bon, l'indétrônable chocolat, ça passe toujours très bien. Préparez les boules, on arrive pour manger une glace dans quelques minutes. Romain, on vous rejoint. L'infotrafic en temps réel, ça va mieux, on est à 150 km de bouchons cumulés. Toujours l'accident à l'est sur la 104 extérieure vers Le Pin, direction Villeparisis, poids lourd et voitures qui se sont percutées. Une voie de droite est fermée, une seule voie à gauche pour circuler. Mais bon, le bouchon, c'est un quart d'heure, hein, pas plus. Vous avez toujours du monde sur l'A1, même si ça s'arrange. On est passé à 25 minutes entre le Bourget et la porte de la Chapelle. Une petite vingtaine de minutes aussi sur la 30 entre Gonesse et Rosny-sous-Bois. Ça va mieux sur la 86, un petit peu plus au sud, à l'est, vers Rosny-sous-Bois, parce que l'accident a été dégagé, donc ça redevient à peu près praticable. Non, on commence à être pas trop mal sur les routes de la région. Bonne route.
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0: Et à quelques heures de votre week-end, je vous propose d'écouter la chanson d'Alex Warren. Voici Ordinary.

0: Ordinary avec Alex Warren sur votre radio locale.
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0: Je ne sais pas si vous avez entendu notre météorologue ce matin nous annoncer que le pic de chaleur pourrait être atteint lundi avec potentiellement plus de 39 degrés à Paris. Il a dit qu'il n'était pas impossible qu'on arrive à 40 degrés lundi. Donc soyez très prudents, vous allistez beaucoup de points pour vous rafraîchir sur notre site ici.fr. Et puis les chroniqueurs d'ici Paris-Île-de-France sont mobilisés ce matin avec ces températures qui montent partout et notamment en Île-de-France. Alors dans les 3 plus aujourd'hui, Clarisse Delezève, vous nous avez déniché une carte très pratique justement pour trouver ces points de fraîcheur près de chez nous. Il y a une idée de sortie au fil de l'eau, ça aussi, ça va nous rafraîchir. Et puis un conseil santé simple pour mieux supporter cette chaleur. Salut Clarisse.
3: Salut et bonjour à tous. Et oui, alors je vais commencer avec un outil qui peut vraiment être utile pour ces prochains jours. Mmh. Il s'agit de la carte des îlots de fraîcheur d'Île-de-France. En fait, elle vous permet de repérer autour de chez vous les parcs ombragés, les fontaines, les espaces verts, les points d'eau ou encore certains lieux où il est possible de se mettre à l'abri de la chaleur. Parce qu'on va pas se mentir, avec ces températures, il fait vraiment très chaud. On est tous à la quête d'un petit point de fraîcheur, que ce soit une exposition, un musée, même un cinéma. Vraiment, il y a tout ce qu'il faut sur cette carte. Elle s'appelle Îlot de fraîcheur d'Île-de-France. C'est un site web et c'est vraiment très pratique.
0: Et justement, Clarisse, vous avez trouvé une activité qui permet de profiter de ce week-end, mais sans trop subir la chaleur.
3: Et oui, pour le deuxième plus, direction Grès-sur-Loing et Moret-sur-Loing en Seine-et-Marne, puisque Nature Loisirs Évasion propose des descentes en canoë et en kayak sur le Loing. Alors, il y a plusieurs parcours qui sont proposés à la demi-journée ou à la journée dans un environnement magnifique à deux pas de la forêt de Fontainebleau. Ça va être hyper pratique parce que vous êtes directement sur le Loing. Si vous avez trop chaud, vous sautez dans l'eau et vous aurez tout de suite apprécié. Franchement, ça peut être une bonne idée sortie avec ces températures qui sont excessives en ce moment. Donc vraiment, je vous invite à aller faire du canoë, pourquoi pas vers le pays de Fontainebleau.
0: Oui, très très bonne idée, Clarisse. Alors, vous mettez maintenant votre blouse blanche et vous vous transformez en docteur. Docteur Clarisse, quel est votre conseil santé du jour ?
3: Et oui, et pour le troisième plus du jour, aujourd'hui ce n'est pas une offre d'emploi, mais c'est un conseil santé. Mmh. Aujourd'hui, mon conseil est tout simple, manger de l'eau. Ah. Et là, vous allez me dire, hein ? Quoi ? Manger de l'eau ? C'est pas plutôt boire de l'eau ? Bien évidemment, c'est boire de l'eau, on boit de l'eau. Mais on peut aussi manger de l'eau avec des aliments qui sont riches en eau, comme le melon, la pastèque, le concombre, encore les tomates cerises. En plus, il y a plein de recettes sur Internet qui sont hyper bonnes et que vous connaissez vous aussi, comme par exemple jambon melon, pastèque feta, etc. Vraiment, c'est hyper bon et surtout, ça nous hydrate et ça, c'est très important.
0: Oui, donnez faim. Merci Clarisse. Donc, la carte des îlots de fraîcheur pour trouver un petit peu d'ombre près de chez soi. La petite descente en canoë est bien sympa sur le Loing aussi pour profiter de l'eau et de la nature. Et puis, ce conseil de manger des fruits et des légumes riches en eau pour continuer à bien s'hydrater, c'est effectivement crucial. Et puis, la liste des conseils et des points de fraîcheur de la région sur notre site ici.fr.
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0: On a mangé des fruits et des légumes pour bien s'hydrater. Si on passait à la glace, la bonne glace bien, bien fraîche, ça fait du bien aussi. Et on va vous faire découvrir un glacier pas comme les autres dans un instant avec Romain Bruno qui nous attend du côté du jardin du Luxembourg. Mais écoutons d'abord Véronique Sanson et chanson sur ma drôle de vie.

0: Drôle de vie avec Véronique Sanson. Rapide hein, sur l'infotrafic parce qu'avec 150 km de bouchons cumulés, tout rentre progressivement dans l'ordre. On reste en Ile-de-France avec quelques coups de frein, notamment sur la 3, Gonesse-Reny-sous-Bois. On est quasiment à 25 minutes encore pour votre temps de parcours. Quelques coups de frein sur le périph. Sud, en extérieur par exemple, Port d'Auteuil, Port d'Orléans, comptez 20 minutes. Petit coup de frein sur la 6 aussi, dans les deux sens d'ailleurs, mais surtout quand vous descendez vers la province entre Vissou et Ressorangis, 17 minutes. Peut-être que ça va être un petit peu plus dense cet après-midi avec des départs pour profiter de ce week-end particulier.
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0: Alors nous, notre but, c'est vous rafraîchir. Et pour ça, Romain Bruno, vous êtes rendu ce matin chez un artisan glacier qui propose des parfums rafraîchissants et des créations assez étonnantes, en lien notamment avec le foot. Romain, vous êtes avec la gérante de Roberta, ce glacier dans le 5e arrondissement de Paris.
2: Exactement, dans le 5e arrondissement, je suis à deux pas du Panthéon et du Jardin du Luxembourg, à la Crema Gelato, glacier artisanal, et j'ai Roberta avec moi. Bonjour Roberta.
3: Bonjour.
2: Vous êtes la reine de la glace?
3: Je ne sais pas si je suis la reine de la glace, mais une passionnée de la glace, oui.
2: Et une autre passion qui vont s'en mêler, le football et la glace.
3: Oui, tout à fait. J'adore le foot. Je suis brésilienne d'origine, donc ça, c'est dans la veine, quoi, le foot.
2: Et pourtant, je vois, vous avez le maillot, là, qui est caché un petit peu. Ce n'est pas le maillot du Brésil.
3: Non, c'est le maillot du Paris Saint-Germain, parce que je suis aussi parisienne. Ça fait 19 ans que j'habite à Paris et j'ai suivi cette équipe qui est merveilleuse, la Champions League. J'avais

0: J'ai rajouté un petit peu de sumac et de gingembre et aussi de la protéine de pois, une protéine végétale, justement pour faire un clin d'œil à ses côtés sportifs, protéinés, voilà.
1: C'est la glace des champions.
0: Et des gourmands.
1: Alors, la glace PSG, c'était une édition limitée, mais il y a plein d'autres parfums à découvrir.
0: Oui, on a plein de parfums, les classiques, vanille, pistache, les fruits, ce sont des fruits de saison. Et après, chaque jour, je fais un parfum composé différent. Par exemple, fraise, rhubarbe, tumut, matcha, fleur d'oranger. Il y a toujours des nouvelles créations chaque jour, parce que ce sont des glaces qui ont des vrais propos. Les premiers, c'est un respect envers le corps du consommateur. Et les deuxièmes propos, c'est un respect envers la planète.
1: Merci Roberta. Nous étions dans le 5e arrondissement, à deux pas du Panthéon et du Jardin du Luxembourg, chez la Crema Gelato, un glacier artisanal et fan du Paris Saint-Germain. Allez.
0: Allez Paris. Ici c'est Paris.
2: Merci à tous les deux, merci Roberta, merci Romain Bruno, et je précise donc que la crème chantilly est systématiquement offerte sur votre glace à la Crema Gelato. Voici Rick Astley pour la musique.

0: Presley avec Never Gonna Give You Up.
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0: Ah là là, les gens dans la rue, sur leur téléphone portable, qui ne regardent pas où ils vont et où ils marchent, ça vous agace? Eh bien écoutez, la chronique de Muriel Jordan ce matin, Muriel qui décrypte la tendance de notre monde, de notre société chaque jour. Bonjour Muriel.
2: Bonjour Corentine.
0: Et ce matin, on s'intéresse aux villes qui s'adaptent à notre fameuse addiction au téléphone portable.
2: Oui, parce que nous sommes tous le nez rivé sur... Aïe ! Oh, je viens de me prendre un lampadaire. Oh, bah, j'avais le nez sur mon téléphone, ouais. Je ne l'avais pas vu. Voilà. Et je ne suis pas la seule apparemment, puisque beaucoup de villes en France et dans le monde

0: doivent s'adapter pour éviter justement ce genre d'accident. Les SMOMBIES, contraction de smartphone et de zombies, SMOMBIES donc, sont ces gens qui déambulent, vous savez, téléphone à la main, sans regarder autour d'eux. Et ils inquiètent la sécurité routière. Des études menées dans les grandes capitales européennes montrent que 15 à 20% des piétons adoptent un comportement à risque, comme par exemple envoyer des messages tout en traversant la route. Et ça, c'est un truc que font beaucoup les jeunes. Vous en pensez quoi d'ailleurs, vous ?
1: Ça dépend vraiment. Parfois, on est complètement obnubilé par nos téléphones. Et donc, effectivement, on peut parfois faillir à se prendre un poteau. Et il faut vraiment faire attention. Et c'est pour ça que ce terme, je trouve ça intéressant de le mettre en valeur pour justement démontrer un peu ce qui se passe dans le monde. Voilà.
2: C'est un peu dangereux pour nous et pour les automobilistes. Ça nous met tous en danger. Il faudrait qu'on arrête, qu'on lève le nez un peu de nos écrans pour admirer la nature.
0: Là, toi, je vois que tu as un casque.
2: Oui, j'ai un écouteur, mais mon téléphone est dans ma poche. Donc je pense que ça ne met pas trop en danger les autres utilisateurs parce que je ne suis pas né sur mon écran et j'ai le nez en l'air et on parle. Je m'en ai pas sur nos écrans.
0: Bon, je vous rassure, cet ado ne s'est pas pris de poteau en pleine tête. Mais figurez-vous qu'à Salzbourg, en Autriche, des airbags ont été installés sur certains lampadaires pour amortir les chocs des utilisateurs qui ne regardent pas assez autour d'eux. À Hong Kong, à Tel Aviv, Singapour, à Amsterdam, des bandes lumineuses ont été installées directement au sol. Ces feux passent du vert au rouge sous les pieds des passants pour être visibles sans quitter l'écran des yeux.
3: Et chez nous, alors Muriel, est-ce que la France aussi a pris des initiatives comme celle-ci ?
0: Oui, vous avez des villes qui ont mis en place des passages piétons lumineux à Lyon, à Boulogne-Billancourt, à Issy-les-Moulineaux, dans les Hauts-de-Seine, ou encore dans l'Eure, en Normandie, avec des passages piétons lumineux et intelligents installés pour une expérimentation qui durera 3 ans dans certaines communes. Un système lumineux qui se déclenche automatiquement à l'approche d'un piéton. Alors moi, je ne vois qu'une seule solution, celle qui pourrait vraiment marcher, simplement décrocher du téléphone. Est-ce que vous allez y arriver, vous, par exemple ?
4: À niveau professionnel, oui, mais sur des laps de temps de 2 heures, quoi. Ouais, après, je fais une petite pause et je recommence 2 heures.
5: Ça m'arrive, j'essaye. En tout cas, dès que je suis assise à table, en famille ou avec qui que ce soit, je pose le téléphone et l'heure de question, je le touche.
0: Bref, les pistes lumineuses et intelligentes sur les passages piétons, c'est tendance. Il faut reconnecter les citadins à leur environnement. Alors, mollo sur nos téléphones, parce qu'il n'y a pas de mal à se faire du lien.
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3: Allez, courage avec cette chaleur. Belle fin de semaine, nous sommes vendredi 19 juin. Il est 11h, les infos avec Laurent Borde. Laurent, la canicule continue de sévir dans notre région.
15: Oui, vous le savez, nous sommes toujours en vigilance orange canicule. Plusieurs records mensuels de chaleur battus hier, 37,8 degrés au Jardin du Luxembourg ou encore 36,9 degrés à Melun. Et le plus dur reste à venir. Des pics de canicule sont attendus entre dimanche et mardi, avec des températures pouvant atteindre, voire dépasser 40 degrés. Et par cette chaleur, il faut évidemment éviter toute activité physique aux heures les plus chaudes et boire beaucoup d'eau. Toutes les compétitions sportives sont officiellement interdites entre midi et 18h. Une décision prise après la mort d'un homme de 30 ans hier matin sur une piste d'athlétisme d'Hermont. Certaines communes ont également pris la décision d'annuler la fête de la musique dimanche. C'est le cas de Clessouilly qui précise prendre cette décision par souci de sécurité, que ce soit pour les artistes, les bénévoles ou plus généralement le public. Et à cause des fortes températures, il y a forcément une pollution à l'ozone. En conséquence, seuls les véhicules munis d'une vignette 0 à 2 peuvent circuler à l'intérieur d'un périmètre délimité par l'A86 tout en réduisant obligatoirement leur vitesse maximale de 20 km/h sur les grands axes de notre région.
3: Et puis, émission spéciale canicule tout à l'heure ici entre 13h et 14h. On fera le Tour de France. On aura des invités, des reportages et des conseils pour survivre à cette canicule. Et évidemment, les transports en commun s'adaptent eux aussi, Laurent.
15: Et oui, Île-de-France Mobilité a mis en place depuis ce matin un pass anti-pollution au prix de 5,10 € pour voyager toute la journée et sur la totalité des réseaux RATP et SNCF de notre région. Autre bonne nouvelle, le covoiturage est offert à tous les franciliens à hauteur de 2 trajets par jour. Un dossier complet sur la canicule dans notre région et ses conséquences est à retrouver sur le site et l'appli ici. La circulation des trains grande ligne est encore perturbée depuis Paris-Est avec quelques retards pouvant aller jusqu'à 50 minutes au départ et à l'arrivée de Paris. Le réseau ferroviaire entre la France et l'Allemagne est perturbé depuis hier soir à cause d'une panne d'alimentation électrique toujours en cours de réparation.
3: Et si faire du sport est fortement déconseillé avec ces chaleurs, Laurent, un petit mot de rugby quand même pour terminer.
15: Ouais, eux, ils vont en faire du sport, ils vont perdre du poids. Les équipes franciliennes à l'honneur ce week-end à Marseille pour les demi-finales du top 14. Le Racing 92 aura fort à faire ce soir face à Toulouse. Et demain soir, toujours au stade Vélodrome, le stade français va tenter de prendre le dessus sur Montpellier. Les coups d'envoi sont à 21h05. Il est quasiment 11h03 sur ici par Île-de-France. On vient de le dire, on est toujours en vigilance orange canicule. Autrement dit, il va faire extrêmement chaud.
3: Et on pourrait passer en vigilance rouge probablement dimanche, lundi, mardi. Vous l'avez rappelé, Laurent, notre météorologue ce matin nous a annoncé qu'on pourrait potentiellement atteindre les 40 degrés lundi. En tout cas, 39, c'est à peu près certain. Donc, à suivre de près. Pour aujourd'hui, écoutez, c'est presque frais hein, par rapport à 40 degrés lundi, puisqu'on serait aux alentours des 33 degrés, 34 degrés pour les maximales cet après-midi dans notre région, avec une petite disparité. Il fera un petit peu plus frais dans le Val d'Oise tout au long de ce week-end. Donc, si vous voulez perdre 4 degrés, direction le Val d'Oise pour vous rafraîchir. L'info trafic en temps réel, c'est mieux. 150 km de bouchons cumulés, plus de gros bouchons à vous signaler. Quelques coups de frein, par exemple, sur le périph' au sud entre la porte d'Auteuil et la porte d'Orléans, 25 minutes. Peut-être les premiers départs en week-end, direction la 6, l'autoroute
15: la mer,
3: du soleil. Peut-être que la 13, effectivement, va être chargée cet après-midi pour ceux qui voudront aller se baigner du côté de Deauville ou de Trouville. On sera là, nous, pour vous accompagner tout au long de la journée, tout au long du week-end sur les routes de la région.
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3: Allez, on a sorti la plancha XXL. On s'est dit que c'était la bonne semaine pour vous offrir ce cadeau dans le Grand Paris Express. Alors, si vous avez envie de la gagner, cette énorme plancha qui arrivera à la maison bientôt, eh bien, il faut m'appeler maintenant au 01 42 30 10 10. On joue ensemble au Grand Paris Express. Tous ceux qui jouent, je les inscris déjà pour gagner 150 euros de carburant.
15: Ça, c'est bien.
3: Par tirage au sort lundi, car les prix sont encore un petit peu trop élevés pour la plancha. Elle partira avant midi. 01 42 30 10 10.

0: 20 ans. C'était Pierre Bachelet sur votre radio.
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0: Et Lousina qui nous rejoint pour jouer. Bonjour Lousina, vous êtes dans l'Essonne. À Viry-Châtillon. Allô, allô. Lousina, une fois, deux fois, trois fois, êtes-vous là? Notre première candidate du Grand Paris Express ne nous entend pas. Pourtant, elle est très, très motivée pour gagner la plancha XXL que j'ai à vous offrir aujourd'hui. Donc, on va récupérer Lousina. Vous pouvez jouer jusqu'à midi. Hein. Ensuite, la plancha, bah, elle sera gagnée. 01 42 30 10 10. Plancha électrique. Pas besoin de gras pour cuire, vous mettez tout ce que vous voulez, viande, poisson évidemment, mais ça fonctionne très bien aussi avec les légumes et vous pouvez l'utiliser en intérieur comme en extérieur, donc même si vous n'avez pas de petit bout de jardin, de balcon ou de terrasse, ça marche aussi. Lousina, vous êtes là?
2: Oui,
0: oui,
2: je suis là.
0: Bonjour Lousina, ravie de vous accueillir et de vous retrouver.
2: Bonjour.
0: Ça va,
2: bonjour.
0: Vous avez réussi à dormir quand même?
2: Oui, j'ai la clim, c'est de la chance.
0: Quoi? Vous avez la clim? Je suis jalouse. Je sais que c'est pas très écolo, mais je suis jalouse quand même.
2: Oh, oui, depuis des ans, on a décidé d'installer une clim. Ouais. Parce que quand même, la maison elle est exposée au soleil. Ouais. Et voilà.
0: J'imagine que ça doit être beaucoup plus agréable et beaucoup plus facile.
2: Oui.
0: Et qu'on doit
2: mieux
0: dormir. Bah tiens, on en parlera lundi lors d'une émission spéciale entre 9h et 10h avec nos invités. Et on verra notamment comment ça se passe pour installer une clim à la maison, parce qu'il faut des autorisations, si on est en copropriété.
2: Oui, c'est ça.
0: Techniquement, il faut quand même avoir l'endroit pour mettre l'unité extérieure, etc.
2: Oui, il faut
0: Et puis on parlera bien sûr des solutions à moyen et à long terme, hein, parce qu'on a bien conscience qu'évidemment, c'est pas tout à fait la solution idéale. Donc lundi matin, émission spéciale entre 9h et 10h, vous pourrez venir témoigner si vous voulez, Lousina. Alors, en attendant, on va essayer de vous faire gagner cette plancha XXL. Pour l'instant, Jean-Jacques est en tête depuis mardi avec 3 points. C'est-à-dire que si vous marquez 4 points, vous prenez la tête du Grand Paris Express. Et si vous êtes la meilleure, eh bien vous partirez avec cette magnifique plancha XXL. Vous êtes prête, Lousina?
2: D'accord, oui, je suis prête.
0: Alors, je ne sais pas si vous êtes contente ou pas, mais la première question est une question foot, une question Coupe du Monde.
2: Oh là là.
0: Oh là là.
2: D'accord.
0: Oh là là. Allez, Lousina, de toute façon, je vous fais 3 propositions pour vous aider. Au pire, le pifomètre peut très très bien fonctionner. Voici ma question. Alors, quel joueur des Bleus est devenu mardi soir le meilleur buteur de l'histoire de l'équipe de France avec 58 buts en sélection? Quel est le meilleur buteur de l'histoire de l'équipe de France?
2: Mbappé.
0: Oh,
2: même. Je sais pas, mais...
0: Vous voulez pas 3 propositions? Vous voulez pas que je vous dise Dembélé, Mbappé ou Giroud? Vous êtes comme ça. Mbappé, directement la bonne réponse. Excellent.
2: Ah bon,
0: alors,
2: merci.
0: Franchement,
2: faut de vouloir, mais...
0: Pour quelqu'un qui, soi-disant, n'y connaît rien en foot, pardon, mais très bien. Très bien.
2: Moi, écoutez, moi je connais footballeur polonais Lewandowski, hein, et Mbappé aussi. Hein, bon, Zidane, voilà, donc des grands.
0: Donc c'est le seul nom à peu près.
2: Leonardo
0: qui vous...
2: aussi. Bon,
0: écoutez, c'est très bien. Donc Mbappé est donc le meilleur buteur de l'histoire de l'équipe de France avec 58 buts. Il a dépassé Giroud. Excellente réponse, ma chère Lousina. La question d'échauffement, c'est fait. Reposez-vous un instant. Je vous passe Céline Dion avec Le pouvoir de l'amour, The Power of Love. Et on continue à jouer au Grand Paris Express juste après. Continuez à nous appeler pour vous inscrire par WhatsApp, par téléphone. 01 42 30 10 10.

0: Quelques vocalises pour préparer ses concerts à Paris. Céline Dion avec The Power of Love.
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0: On écoutait Céline Dion avec Lusina et on est en train de papoter.
2: Ouais. Oui,
0: je disais à Lusina quand même bravo pour le français, parce que Lusina, vous venez de Pologne, je sais qu'apprendre le français, c'est pas du tout évident. Et vous me disiez que votre mari et vos enfants vous reprenaient tout le temps sur les fautes de français.
2: Bon. Oui, il me corrige. Bon.
0: Écoutez, c'est comme ça.
2: Bon, j'ai essayé de me débrouiller, mais voilà, c'est pas facile.
0: Non, j'imagine bien que ce n'est pas facile et bravo pour ça. Lusina, vous jouez au Grand Paris
2: Express. Les enfants, ils sont trilingues.
0: Ah oui, donc polonais, français.
2: Français, polonais. Ma fille, elle suit les cours. Auprès des lycées Montaigne à Paris, aussi les cours de polonais,
0: d'accord,
2: pour le baccalauréat.
0: D'accord.
2: Et avant, elle a suivi l'école auprès des ambassades de Pologne,
0: Il
2: y a des gens qui font la même chose. Et voilà, les troisième langues, c'était les langues anglais.
0: Mm-hmm.
2: Et voilà. Aussi latin et grec.
0: Eh ben dis donc,
2: oui.
0: Y a du cerveau dans la
2: donc,
0: famille.
2: Donc, la famille aux États-Unis, ma sœur, mon frère... Et voilà, les petites cousins, donc voilà, on est obligés.
0: Alors, Lusina, puisque vous avez trois enfants, tiens, pour votre prochaine question...
2: Non, deux enfants.
0: Filles. Ah, les deux filles. Je vais vous faire une proposition de sortie pour échapper à la canicule. Direction le cinéma, profitez de la clim des cinémas et allez voir le tout nouveau Toy Story.
3: Vers l'infini.
2: Ah, super, il va être content, merci beaucoup, super.
0: Alors, question, ma chère Lusina. Vous avez, attention, hein, il n'y a pas de proposition pour vous aider, vous avez 5 secondes pour me citer le nom de l'un des jouets dans Toy Story. Je vous écoute, Lusina. Un jouet dans Toy Story.
2: Oh, les Toy Story, je vois les visages, les toys.
0: Si je vous dis Buzz l'éclair, si je vous dis Woody, je peux vous dire aussi Monsieur Patate, Fourchette, Jessie, Rex, Zigzag, Bo Peep. Non, tout ça, ça ne vous dirait
2: pas
0: tous ces jouets de Toy Story. Oh, je suis désolée, Lusina.
2: Oh non, je connais pas trop.
0: Oh là là, Toy Story.
2: Toy.
0: Ceux qui, depuis 20 ans au moins, suivent les Toy Story. L'aurait su, ma chère Lusina, on va s'arrêter là malheureusement pour aujourd'hui. Ouais. Je vous inscris pour gagner 150€ de carburant. Ça,
2: d'accord,
0: vous faites partie du tirage au sort de lundi matin grâce à votre participation au Grand Paris Express ce matin. C'était très sympa de discuter avec vous, Lusina. Bon week-end. Bon,
2: merci beaucoup, bon week-end.
0: Bon week-end à la clim.
2: Voilà, et à lundi.
0: À lundi, 8h20 pour le tirage au sort. D'ailleurs, si vous êtes sur la route en ce moment, sachez qu'on offre 150€ de carburant et que pour tenter votre chance, vous pouvez nous appeler maintenant au 01 42 30 10 10. Et avant midi, c'est carrément la plancha XXL qui vous sera offerte et qui viendra agrémenter un petit peu votre été. Pour ceux qui sont sur la route toujours, c'est pas mal. On est à 160 km de bouchons cumulés, mais quelques difficultés, notamment créées par cet accident sur le périph intérieur au nord. On est entre la porte d'Anières et la porte de Clichy. Bon, pour l'instant, vous perdez 20 minutes à cause de cet accident. Le sud aussi est un petit peu chargé entre la porte d'Auteuil et la porte d'Orléans. Comptez bien 25 minutes pour votre temps de trajet. Petit coup de frein comme d'hab sur la 6, sur la 86, sur la 3. Mais franchement, ça n'est pas catastrophique non plus. Bonne route.
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0: On adore Amir, ah oui, Amir avec sa chanson, sa toute nouvelle chanson, à l'imparfaite sur votre radio ici Paris Île-de-France.

0: À l'imparfaite, avec la chanson d'Amir sur votre radio ici par Île-de-France. Oh, elle est forcément parfaite. Voici Florence, toute nouvelle auditrice des Yvelines. Bonjour Florence.
1: Bonjour.
0: Bienvenue, ravie de vous accueillir depuis Montesson. C'est sympa de vivre à Montesson, Florence, vous aimez ?
1: Très sympa, c'est un petit village, c'est super mignon, pas très loin de Paris en RER, c'est très agréable.
0: Alors c'est la campagne un petit peu Montesson, qu'est-ce que vous y faites Florence, quelle est votre vie quotidienne à Montesson ?
1: La vie quotidienne, en ce moment je suis en burn-out.
0: Ah, eh ben.
1: Donc ça va mieux, mais bon, voilà, j'étais gestionnaire de production dans une grosse boîte et c'est vrai que... Voilà, et là je partais chez la psy, pour vous dire.
0: Bah, il paraît que c'est long hein, de sortir d'un burn-out. Il paraît que ça touche aussi beaucoup les cadres qui sont très perfectionnistes, des gens qui sont dans la performance, dans le travail, qui se croient d'ailleurs bien souvent à l'abri de faire un burn-out, parce que ce sont des gens assez forts, et tout à coup, tout lâche en fait, c'est ça Florence ?
1: Ouais, c'est ça, vous êtes devant votre ordi d'un seul coup, vous ne savez plus faire la plus basique des tâches. Et vous pétez un plomb, enfin, vous pleurez, c'est fini, quoi.
0: Ouais, il paraît
1: et là, j'ai du mal à aller sur l'ordinateur, hein. Je peux même plus y aller pour l'instant, je peux pas aller, donc c'est très compliqué.
0: Ça fait combien de temps, la Florence ?
1: Très compliqué. Ça fait 2 ans, là.
0: Ah, quand même, ouais.
1: Ouais. Et il paraît qu'il faut à peu près 5 ans pour se remettre d'un burn-out.
0: D'accord.
1: Bon, moi, je sens que ça commence à aller mieux, mais bon.
0: J'avais entendu 3 ans. Mais effectivement, et tant qu'on ne l'a pas vécu, on a du mal à vraiment comprendre ce qui se passe.
1: Oui, c'est ça.
0: Les gens comprennent autour de vous, Florence, vos amis, votre famille, vos collègues ?
1: Ils commencent à comprendre. Mes collègues, pas du tout, mais mes quelques amis et ma famille, oui. Ouais. Les enfants, pas du tout, par contre.
0: Ouais. Ah oui, c'est compliqué l'empathie.
1: Ouais, c'est compliqué.
0: Pour les enfants. Mais c'est vrai, il paraît que c'est complètement indépendant de votre volonté, que c'est physique, que le corps lâche, qu'un jour, on peut plus se lever, on peut plus y aller, on peut plus. Voilà. Donc, écoutez.
1: Ah non, on peut plus. J'ai passé un mois d'août couché, quoi. Couché l'année passée. C'est terrible. Bon, écoutez, ça va mieux.
0: Ça va mieux.
1: C'est déjà ça.
0: Eh ben, tant mieux.
1: Je prends la voiture et c'est pour ça que je prends la voiture pour aller chez la psy. Et je vous écoute, du coup.
0: Ah, donc, c'est sympa. Voilà. Merci beaucoup, Florence. On va jouer ensemble dans quelques secondes. Installez-vous tranquillement. Je vous sers un petit verre d'eau bien fraîche, ma chère Florence. Et c'est à vous dans quelques secondes. À tout de suite.
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0: Avec Florence qui nous appelle pour la toute première fois. Florence, ça fait très plaisir. Merci beaucoup de nous appeler ce matin pour jouer au Grand Paris Express. C'est l'attrait de la plancha. Voilà, cette belle plancha XXL vous ferait plaisir, Florence ?
1: Ah oui, parce que j'adore le jardin et la lecture, donc la plancha en plus, ça serait parfait.
0: Apparemment, vous êtes une très bonne cuisinière, hein, c'est ce qu'on m'a soufflé. Excellente cuisinière.
1: Voilà. Oui.
0: Bon, bah, c'est bien, on va allier toutes vos passions, le jardin, la nature et la cuisine. Et les amis, ma chère Florence, on y va pour la première question, la vôtre, votre toute première question. Et c'est une question Céline Dion qui vient bientôt donc chanter à Paris. Florence, prête pour accueillir Céline ?
1: Oui.
0: Voici la question.
1: Céline,
0: oui, comme beaucoup. Vous avez essayé d'avoir des places ?
1: Oui, mais je ne suis pas arrivée.
0: Ouais, moi non plus. Alors, il y en a un qui est arrivé dans l'équipe. Je suis très très jalouse aussi. C'est Thomas Etcheverry que vous entendez, qui nous guide sur les routes d'Île-de-France le matin. Thomas a réussi à avoir des places. Il a été tiré au sort. Il a pris 6 places. Il ne m'a même pas proposé de l'accompagner. Je suis verte. Bon, ma chère Florence, il nous racontera comme d'habitude. Alors voici ma question en lien avec Céline Dion et ses concerts à Paris. Je vous fais 3 propositions pour vous aider. Et attention, vous avez 5 secondes, pas plus, pour me répondre. D'accord, Florence ?
1: Oui, oui, oui.
0: C'était l'info de ces derniers jours. Quel est le nouveau nom de la Défense Arena? Vous savez, la Défense Arena, c'est cette plus grande salle de concert indoor d'Europe où vient chanter Céline Dion à la rentrée. Eh bien, elle a changé de nom. Est-ce que la Défense Arena s'appellera désormais Plénitude Arena, Altitude Arena ou Zénitude Arena? Plénitude, Altitude
1: Arena.
0: Ou Zénitude Arena?
1: Plénitude Arena.
0: Je trouve que c'est une très bonne question. Très très bonne question pour vous, ça, Florence. Hein. Absolument.
1: Bah oui, Plénitude Arena.
0: Plénitude Arena.
1: C'est ça.
0: C'est une bonne réponse. Bravo.
1: Je l'ai entendu à la radio, je crois.
0: Bah, on vous en a parlé, bien sûr. Premier point de marqué. Excellent. Alors, j'aime beaucoup cette deuxième question. Parce que je ne sais pas si on le sait vraiment. En tout cas, on va l'apprendre grâce à vous, ma chère Florence. Attention, il n'y a pas de proposition pour vous aider. Florence, vous avez peut-être entendu aussi sur votre radio ici par Île-de-France que la marque chinoise Shein quitte le BHV en décembre prochain. Vous aviez l'info, Florence ?
1: Oui, bon. oui, bien sûr.
0: Disons, ça a fait beaucoup de bruit.
1: Shine, non, c'est pas Shine.
0: Moi, je dis Shine. Moi, je dis Shine, mais bon.
1: Ah bon ?
0: Si vous,
1: okay.
0: Si vous voulez dire Shine, vous dites Shine. Voilà, mais normalement, on dit Shine.
1: Ok.
0: Beaucoup de bruit pour en arriver là. Finalement, donc, ciao, bye. Shine débarrasse le plancher du BHV en décembre prochain. Voici ma question. Alors, attention, je ne sais pas si vous le savez. Alors, que veut dire le B de BHV, Florence? Pas de proposition. Que veut dire le B de BHV?
1: Bazar, non? Bazar, hôtel de ville, je crois.
0: Elle est excellente, oui! Franchement, alors ça, moi je l'eus su, comme on dit, et puis je l'oublie tout le temps. Oui, bazar de l'hôtel de ville, BHV.
1: Ça m'a fait penser au bazar de la charité, en fait.
0: Exact. Eh bien, excellent. Vous avez été très rapide en plus, Florence. 2 points de marqué. Oh là là là là, ça commence à chauffer. Du côté du score aussi. Vous restez avec moi un instant, Florence. Il est à quelle heure le rendez-vous chez la psy?
1: Dans 1 minute, mais bon, ça va, je vais patienter un petit peu, hein, c'est pas grave.
0: De toute façon, les psys sont toujours en retard, on est d'accord?
1: Pas souvent. Bon, c'est pas grave.
0: Allez, on se dépêche et on continue à jouer dans un instant, juste après Michael Field et Moonlight Shadow sur votre radio ici par Île-de-France.

0: Moonlight Shadow avec Mike Oldfield. Merci d'être avec nous en jour au Grand Paris Express ensemble jusqu'à midi au 01 42 30 10 10. Bon, Florence est notre candidate et elle est là et elle est prête à jouer. Alors jouons!
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0: Bon, Florence, vous avez marqué 2 points. Il faut qu'on se dépêche un peu, c'est ça, hein?
2: Si vous pouvez, allez. Après, c'est pas grave. Hein.
0: Allez, allez, on enchaîne. On enchaîne, Florence, avec votre troisième question. Question, la Copa del Mundo. Ah. Allez, une question sans proposition, Florence, pour cette Coupe du Monde, que vous suivez ou pas, côté football?
2: Mon mari suit beaucoup et bon, je regarde un peu les... Enfin, je regarde pas, j'entends les résultats, on va dire. Je regarde pas trop.
0: Moi, j'entends mes voisins crier surtout. Hein.
2: Bon, oui,
0: chaque fois qu'il y a un but, on est au courant, hein, de toute façon, qu'on regarde ou pas. Alors, ma chère, sachez, Florence, déjà que votre radio, ici, par Île-de-France, vous diffuse tous les matchs des Bleus pour cette Coupe du Monde de foot. Et voici ma question, d'accord, sans proposition. Vous avez 5 secondes pour me répondre, Florence. Pour cette Coupe du Monde 2026, quel joueur est le capitaine des Bleus? Le capitaine.
2: Oh, j'en sais rien, merde. C'est pas Mbappé, non, je sais pas.
0: Alors, j'ai entendu j'en sais rien, merde, Mbappé.
2: Mais peut-être Mbappé, je sais pas.
0: Ouais, c'est Mbappé. Ah là là, le bol. Oui, c'est Mbappé, c'est Florence, c'est lui, c'est le capitaine, c'est meilleur buteur.
2: Eh ben, j'ai vraiment du bol, hein, parce que j'en sais que dalle. Hein.
0: Vous avez vraiment du bol. Eh bien voilà, le troisième point, c'est fait. Ma chère Florence, si vous marquez le quatrième point, vous passez en tête, et il y a de très, très, très grandes chances que vous soyez notre gagnante pour la plancha. D'accord.
2: Bon, bah écoutez.
0: Allez, concentrez-vous bien. Vous allez avoir en plus 3 propositions pour vous aider un petit peu. Parce que cette info, vous l'avez entendue sur votre radio ici, Paris Île-de-France. Le ballon d'or, l'objet, vous savez, le ballon d'or qu'a gagné Dembélé, eh bien, il est entré au musée Grévin, sur les grands boulevards à Paris, il y a quelques jours. Alors voici ma question. Est-ce que vous saviez que le célèbre musée Grévin s'est exporté ailleurs dans le monde ? Parmi ces 3 villes, Florence, laquelle n'a pas ouvert de musée Grévin? Est-ce que c'est Montréal, Las Vegas ou Séoul, où il n'y a pas de musée Grévin? Montréal, Las Vegas ou Séoul?
2: Merde, je sais pas. On va dire Séoul.
0: Réponse en musique. Vive Las Vegas! C'est à Las Vegas qu'il n'y a pas de musée Grévin. Il y en a bien un à Montréal et à Séoul, car le musée français, le musée Grévin, s'exporte. Oh là là, on était à ça, Florence. À ça.
2: Eh oui, je connaissais Montréal, mais pas Séoul. Okay.
0: Eh bien voilà, maintenant au moins, vous le savez, vous pouvez prendre votre billet d'avion et aller le visiter à Séoul.
2: Moi, je crois pas que j'irai, mais bon.
0: Florence, ça m'a fait très plaisir de vous entendre et surtout d'entendre votre sourire. Prenez bien soin de vous.
2: Oui, ça m'a fait du bien. C'est la première fois en plus que je suis... Incroyable.
0: C'est mieux qu'un psy, finalement.
2: Bah oui, ça fait du bien, vraiment.
0: Merci beaucoup, Florence. Je vous embrasse très fort et je vous souhaite un beau week-end.
2: Merci beaucoup.
0: À la prochaine, Allez, vous venez nous rejoindre, vous aussi, on passe un bon moment ensemble. Quelques questions et surtout de très beaux cadeaux. La plancha XXL, elle part avant midi chez l'un d'entre vous. Et je vous inscris tous pour gagner 150 euros de carburant lors du tirage de la semaine 01 42 30 10 10.
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0: Pas de boogie-woogie. Allez, on écoute Eddie Mitchell.

0: Pas de boogie woogie avec Eddie Mitchell. Est-ce qu'Alia est là? Bonjour Alia.
1: Oui, bonjour.
0: Bienvenue Alia, vous nous appelez de Seine-et-Marne. Vous m'accordez deux petites secondes Alia, s'il vous plaît, parce qu'il y a un accident sur le périph. Donc je voudrais prévenir ceux qui sont sur la route.
1: Bien sûr.
0: Il y a 170 km de bouchons cumulés actuellement, c'était plutôt pas mal. Et voilà cet accident sur le périph intérieur qui fait déjà un gros bouchon de 40 minutes entre la porte d'Anières et la porte de Clichy. On est donc en intérieur, donc c'est vraiment le plus gros bouchon du périph, même si ça reste très dense aussi au sud. Je sais pas, peut-être les premiers départs en week-end, hein, entre la porte d'Auteuil et la porte d'Orléans avant de bifurquer sur la 6. C'est très chargé, une petite demi-heure là aussi pour votre temps de parcours. Bon, le reste, il y a des petits coups de frein, on va dire que ça va. Vous partez en week-end, vous, Alia?
1: Non, pas encore, dans deux semaines.
0: Ah, les vacances alors, presque, non?
1: Les vacances.
0: Oh là là,
1: oui.
0: le bonheur.
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0: Alors, je suis toujours très touchée, Alia, quand j'entends la ville de Coupevray. Alors, je ne sais pas exactement comment on prononce Coupevray ou Coupevray, parce qu'il y a un P en Seine-et-Marne.
1: Je crois qu'on dit Coupevray.
0: Coupevray, vous me dites.
1: Sans le P.
0: Sans le P. C'est bien la ville de Louis Braille.
1: Exactement.
0: C'est là qu'est né et a vécu celui qui a inventé le braille pour les aveugles du monde entier. On est d'accord?
1: Exactement,
0: et
1: on est d'accord.
0: Il y a un institut qu'on peut visiter maintenant.
1: Sa maison est toujours là, donc c'est un musée.
0: Voilà, avec un petit parcours dans le jardin, si je me souviens bien. Enfin oui, je trouve que c'est très touchant de savoir que le braille a été inventé chez nous, en Seine-et-Marne, à Coupevray, et que ça a changé la vie de millions et de millions de personnes à travers le monde depuis quelques temps maintenant. Alia, donc merci de nous appeler déjà de Coupevray pour la première fois. On est très contents, on a beaucoup de premières fois aujourd'hui. Il paraît que c'est important de vivre des premières fois.
1: Oui.
0: C'est ce que nous avait dit un spécialiste. Ça sort de la routine. Alors, ça peut être la première fois qu'on fait une croisière sur la Seine, la première fois qu'on va visiter un château. Enfin, voilà, toutes les premières fois dans la vie font du bien au moral, apparemment. Donc, vous voyez, Alia, déjà, c'est bien. Première fois sur votre radio ici par Île-de-France. On joue pour la plancha. Si vous marquez 4 points, vous gagnez directement la plancha XXL pour profiter des beaux jours de cet été. OK?
1: D'accord.
0: Quoi? Vous êtes originaire de Corse?
1: Oui, enfin les origines de... Il y a deux générations.
0: D'accord. Et quel coin en Corse?
1: Ajaccio.
0: C'est pas le plus bel endroit du monde, franchement, allié à la Corse?
1: Je crois, oui.
0: Vous y allez de temps en temps, j'imagine?
1: Exactement,
0: Dans 15 jours?
1: Dans 15 jours, c'est
0: Aïe. Bon. Allez Alia, d'ici là on essaie de gagner cette plancha XXL. Je vous propose une idée de sortie, tiens, pour aujourd'hui ou pour demain, parce que c'est jusqu'à demain samedi inclus. Quel salon se tient en ce moment Porte de Versailles à Paris? Vous avez 5 secondes pour me répondre Alia. Est-ce que c'est le salon des innovations Vivatech? Est-ce que c'est le salon des piscines ou le salon de la climatisation? Innovation, piscine ou climatisation?
1: Aïe, bon je vais dire piscine.
0: Oh là là, ce serait génial, le salon des piscines pour ce week-end.
1: Mais je crois que ça n'existe pas.
0: Ils auraient bien visé. Alors là, c'est le salon Vivatech, le salon des innovations qui se tient en ce moment, Porte de Versailles jusqu'à demain. Moi, je trouve ça génial parce qu'on peut voir ce qui nous attend demain. Il y a des robots, il y a plein de start-up qui vous présentent leur travail. Et sachez que l'Île-de-France est dans le top 5 des régions les plus innovantes d'Europe. Vous voyez, donc on est très innovant en Île-de-France et vous avez quelques exemples à voir à Vivatech aujourd'hui et demain si vous êtes du côté de la Porte de Versailles dans ce salon des innovations. Ah bah c'était court Alia, hein. C'était court mais c'était sympa. Vous savez ce qu'on fait? Je vous inscris pour gagner 150 euros de carburant. Vous avez une voiture Alia?
1: Oui, tout à fait. Oui.
0: Que mettez-vous comme carburant?
1: Du diesel.
0: Diesel. Eh ben voilà, ce sera 150 euros de diesel. C'est pas mal si vous gagnez lundi matin.
1: Ah oui.
0: Redites-moi ça encore.
1: Ah oui.
0: Lundi matin, 8h20, le tirage parmi les participants de la semaine. C'était un plaisir de vous accueillir, Alia. C'était la première fois. J'espère qu'il y en aura une prochaine.
1: Oui, j'espère, oui.
0: À très vite, Alia.
1: À bientôt.
0: Bon week-end.
1: Merci.
0: Et on est ouvert 7 jours sur 7, hein, le Grand Paris Express. 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Pour la musique, voici Sia avec Give Me Love sur votre radio ici par Île-de-France.

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7: Merci à tous pour vos nombreux WhatsApp, hein. C'est excellent parce que je reçois vos messages là directement devant moi et je vous lis avec beaucoup de plaisir. Vous avez été nombreux aussi à essayer de vous inscrire par WhatsApp au Grand Paris Express. Je pense à Catherine notamment qui dit coucou à toute l'équipe d'ici Paris-Île-de-France. Puis jouer avec Corentine pour la plancha dont tout le monde rêve en ce moment. Amicalement et bonne journée, signée Catherine. Il y a aussi ce petit coucou de Gérard qui dit s'il reste de la place, je veux bien jouer au Grand Paris Express. Immense merci à vous. Janine qui nous dit bonjour. Est-ce possible de m'inscrire pour le jeu ? Je vous envoie quelques fruits pour vous rafraîchir. Merci et bonne journée à vous toutes et tous. Et Janine nous envoie des photos de très jolies cerises et tomates de toutes les couleurs, en plus des belles tomates jaunes et rouges notamment et vertes. Merci pour ces jolis WhatsApp. Janine, donc c'est noté. On va essayer de vous appeler la semaine prochaine si vous voulez bien. Et puis Bruno aussi qui nous envoie une très très jolie photo du pont Alexandre III sous le soleil à Paris. Voilà, merci pour tous ces messages. Mais je dois vous dire que le grand gagnant de la semaine pour cette semaine, donc dans le Grand Paris Express, bah, c'est Jean-Jacques. Il a été indétrônable. Bonjour Jean-Jacques.
8: Oui, bonjour Corentine.
7: Jean-Jacques, vous avez découvert votre radio ici par Île-de-France cette semaine. Vous êtes lancé dans le Grand Paris Express et c'est vous qui gagnez la plancha.
8: Super content.
7: Bah oui, vous pouvez, mon cher Jean-Jacques. Une plancha XXL. Là, franchement, je veux une photo pour l'inauguration. Hein. Photo de la plancha, vous m'envoyez un petit WhatsApp au 01 42 30 10 10. Vous y mettez de la viande, du poisson, des légumes, plein de copains autour, toute la famille. Et puis vous profitez de ce bel été qui s'annonce, hein, qui a pris un petit peu d'avance.
8: Tout à fait, hein. Un peu fort, mais ça s'annonce bien en tout cas.
7: Ça commence fort, je ne sais pas ce que ça va donner pour la suite, mais
8: voilà.
7: Ça a commencé un peu trop fort ce mois de juin. On n'est pas encore en été, hein. Je vous rappelle que l'été, je crois que c'est le 21, donc dimanche.
8: Dimanche, oui.
7: Prenez bien soin de vous, mon cher Jean-Jacques, profitez.
8: Merci bien, Corentine, merci à toute l'équipe. Et puis, voilà, la bonne surprise, ça a été pour moi, non seulement le cadeau, mais en plus, découvrir votre radio, donc c'est super sympa, merci encore.
7: C'est adopté ? C'est bon, vous restez avec nous.
8: Oui.
7: Génial, merci Jean-Jacques, merci beaucoup.
8: Merci encore.
7: Je vous dis à très vite.
8: Bonne journée.
7: Le Grand Paris Express pour vous gagner, vous offrir de très beaux cadeaux, c'est 7 jours sur 7. Bon, on a très très envie d'écouter les conseils de Zebda en ce moment. Voici Tomber la chemise sur votre radio ici Paris Île-de-France.

0: Tombez la chemise, Zebda, pic de la canicule prévue lundi à Paris avec jusqu'à 39 degrés. 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Puis l'émission spéciale canicule, c'est à 13h, juste après au taquet, car nous retrouvons maintenant Eric Bastien et Valérie Damido qui vont s'affronter avec leurs candidats pour la finale.
1: Et c'est la finale, la grande finale. On a deux candidats chacun. Je sais que c'est le Dami d'Hollande qui va gagner.
2: Oh, c'est pas sûr ça. Je me suis battu quand même toute la semaine pour en avoir deux. C'est rare.
1: Ouais, mais c'est rare. Mais bon, comme d'habitude, vous inquiétez pas, Michel.
2: Est-ce que vous pouvez me laisser juste une fois, s'il
1: allez,
2: vous plaît, s'il
1: tout
2: te plaît,
1: suite.
2: Une fois.
1: Allez, à
2: allez.
1: Tout de suite.
2: Non,
1: allez,
2: jour.
1: À tout. Jingle.
3: Il reste 4 semaines. Merci.
0: Allez, jingle.
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0: Bonne fin de semaine, nous sommes le vendredi 19 juin, il est pile midi. Les infos avec Laurent Borde. Laurent, 53 départements placés en vigilance orange à la canicule, dont les 8 qui composent notre région et 5 autres en orange pour les orages.
3: Et avec des températures qui ont déjà dépassé par endroits hier le cap symbolique des 40 degrés, conséquence de nombreux équipements sont placés sous surveillance particulière, notamment sur le réseau ferroviaire SNCF Réseau qui gère et entretient les infrastructures, déploie 1200 agents, dont 300 dans notre région, pour des tournées terrain au quotidien. Raphaël Ebenstein les a accompagnés en Seine-Saint-Denis.
5: On va se rapprocher.
6: Et direction le bord des voies, non loin de la gare de RER du Stade de France, une portion qui n'a en rien été choisie au hasard. Michael Levasseur, dirigeant de l'unité de maintenance en signalisation de SNCF Réseau dans la zone de Paris.
5: Là, on organise une opération de surveillance parce que la zone a été renouvelée en travaux récemment et n'a pas connu encore d'épisodes de forte chaleur. D'où la surveillance sur cette zone précise.
6: Les agents mesurent la température des rails, dont le métal peut se dilater en cas de très forte chaleur, à l'aide d'un gros thermomètre. Benjamin Roux, directeur des opérations robustesse en Île-de-France chez SNCF Réseau.
7: En fait, on fait des tournées aux heures les plus chaudes pour que justement on puisse s'assurer que les installations supporteront bien la température. Donc entre 13h, 14h et jusqu'à la température au rail descende en dessous de 45 degrés.
6: Et pour que la température du rail descende en dessous de 45 degrés, il faut que la température de l'air, elle soit à combien ?
7: Là, avec une température comme ça, il faut attendre 19-20 heures.
6: Ces tournées de surveillance sont évidemment précédées d'inspections préventives de l'ensemble du réseau entre l'hiver et le mois de mai, alors que 6000 trains circulent chaque jour à travers la région et transportent plus de 5 millions de voyageurs.
3: Et SNCF Réseau a supprimé 71 intercités depuis hier et jusqu'à lundi à cause de la canicule, notamment sur les lignes Paris-Limoges et Paris-Clermont-Ferrand. La canicule qui va aussi nous préoccuper ce week-end avec des pics entre dimanche et mardi. Autrement dit, pour la fête de la musique, les températures pourraient atteindre, voire dépasser 40 degrés. Plusieurs villes ont d'ores et déjà décidé d'annuler les concerts. C'est le cas à Nanterre, à Brive ou encore au Teche, en Gironde, à Paris. En revanche, aucune annulation n'est envisagée, pas plus qu'un dispositif spécial pour cette soirée où près de 2 millions de personnes sont attendues dans les rues de la capitale. La mairie compte sur la responsabilité individuelle et collective, comme l'explique Lamia El Arraj, la première adjointe en charge de la sécurité.
8: Les bars et restaurants distribueront de l'eau gratuitement. Il y a un certain nombre de points d'eau qui sont déployés sur la ville. Vous pouvez tous les retrouver sur paris.fr sur une carte interactive. Vous avez aussi des brumisateurs dans l'espace public qui vont être activés dès ce week-end. Donc voilà, il y a quand même beaucoup de choses qui existent. Après, on ne peut pas mettre Paris sous sombrière, on aimerait bien. Mais la fête de la musique, je rappelle que c'est une fête populaire auquel les Parisiens sont extrêmement attachés. Pour qu'elle se passe bien, c'est du ressort de la responsabilité individuelle et collective. On n'est pas tout seul dans l'espace public, on fait attention à ce qu'on boit. On s'hydrate, on fait attention à ses voisins, on est bienveillants les uns envers les autres. Et c'est une fête qui globalement se passe bien.
3: Et une vingtaine de totems, ce sont ces panneaux verticaux visibles de loin, vont être installés dans les rues de la capitale pour rappeler les bonnes pratiques en temps de canicule. Et si la ville n'annule rien, du moins pour le moment, certains organisateurs de kermesses ou d'événements pour enfants ont un avis contraire en affirmant qu'il vaut mieux tout annulé par sécurité. C'est le cas de Clément Drogna, coordinateur de l'ONG Clean Cities France. Il est à l'origine d'une fête de rue qui devait avoir lieu cet après-midi devant une école du 19e arrondissement. Il milite pour la piétonnisation et pour la végétalisation des rues à côté des établissements scolaires afin de leur donner un peu de fraîcheur.
9: On a décidé de suivre un principe de précaution. On estime que les rues, l'espace public en général, ne sont pas encore adaptés à des températures de 35-40 degrés Celsius. Et on voulait éviter les coups de chaleur. On a un besoin très marqué d'ombrage. Les rues piétonnes, les rues aux écoles, en moyenne, on voit que ça fait baisser la température devant les écoles de 5 degrés Celsius. Et on a pas mal de leviers qui permettent de la faire baisser encore plus, des arbres pour faire de l'ombre. Le changement de revêtement au sol, c'est le bitume, c'est terrible pour la chaleur. Hein. Ça va vraiment faire un effet réfléchissant, ça va chauffer au sol. Pour les enfants, c'est encore pire parce qu'ils sont plus proches du sol. On a besoin d'adapter tout l'espace pour que les événements puissent se tenir.
3: Et rendez-vous dans moins d'une heure à 13h avec une émission spéciale de Ma France présentée par Marine Logénie, entièrement consacrée à la canicule. On jette un rapide coup d'œil dans le ciel avec évidemment cette vigilance orange canicule qui englobe les 8 départements de notre région et des températures plus qu'estivales. 33 degrés la minimale pour Magny-en-Vexin, 37 pour Paris et 36 à Clamart. Tout de suite, c'est au taquet sur Ici Paris, Île-de-France.
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1: Bonjour la France, bonjour la France qui a chaud. J'espère que tu vas bien la France, aujourd'hui c'est la finale. Ça va Éric Bastien ?
2: Écoutez, on a égalité, c'est ça la parité Madame Damido. 2-2 aujourd'hui, je suis content.
1: Bien sûr. Alors à l'issue de cette magnifique finale, il y a deux prix. Le premier prix, c'est simple. C'est 2 jours en famille ou entre amis, puisque c'est un séjour pour 4 au Festival des Grandes Marées à Julouville, au cœur de la baie du Mont-Saint-Michel. Alors vous allez pouvoir écouter plein d'artistes, mais vous allez surtout écouter Kenji,

0: sur place pour 4, une nuit avec petit déjeuner à l'hôtel du musée de Granville et 100 euros de carburant pour y aller. Si vous ne gagnez pas ça, quel est le deuxième prix?
1: Eh ben dans les groupes, il y aura Joe Malongo. Ça, c'est Joe Malongo avec ses musiciens. On les écoute depuis le début, les mariachi Malongo, leurs trompettes. Ils sont là, ils vont vous donner le meilleur des concerts. Mais accessoirement, ils prendront le temps de fabriquer une machine, 32 dosettes et 6 verres en verre à gagner aujourd'hui.
0: Allez, Kinan, jingle. Alors, on appelle Leïla, Marie-France, Christophe et Aurélie. Comment ça va, les finalistes?
1: Bonjour.
2: Bonjour.
1: Bonjour.
3: Ça va beaucoup. Bonjour Eric.
1: Bonjour.
3: Bonjour Valérie. Bonjour à toute votre équipe.
0: Bonjour tout le monde. Alors, on va faire une première demi-finale, Leïla contre Marie-France. Ce qui veut dire que Cricri et Aurélie, vous pouvez aller jouer et vaquer à vos occupations. Alors Leïla, tu as joué avec nous lundi, tu as été brillante, hein, 22 points, magnifique. Voilà, totalement sans faute, hein, voilà. Tu es mariée à Thibault, tu habites à Estrée, tu joues avec Issy-Nord, parce que Estrée, c'est dans le Pas-de-Calais. Tu vends des chichis, des gaufres et des crêpes à Berck. Et quel temps il fait aujourd'hui à Estrée?
2: Ah, il fait super beau, super chaud, donc tout va bien.
0: Ah, super beau, super chaud. Tu vas aller te baigner, tu crois?
2: Je ne sais pas, peut-être.
0: Qu'est-ce que tu vas faire ce week-end?
2: Ce week-end, je travaille. Donc, je ne vais pas profiter beaucoup du soleil, mais il y a de l'animation, il y a des concerts, tout ça, donc c'est chouette.
0: Oh, bah c'est bien, oui, puisque je rappelle que dimanche, c'est la fête de la musique quand même. Hein.
1: La fête des pères.
0: Oui, d'accord, mais enfin, c'est aussi la fête de la musique. Voilà.
1: La fête des pères aussi.
0: Ouais. Bref, alors.
1: La fête quoi, dimanche? Bon.
0: Voilà, voilà. Il paraît que tu as un petit défaut dont on n'a pas parlé lundi. Tu n'aimes pas reconnaître que tu as tort.
2: Non, mais parce que j'ai jamais tort, je me trompe, c'est tout.
0: Bien sûr, évidemment, évidemment, bien sûr, elle ne se trompe pas. Ah là là là là. Bon, bah écoute, j'espère que tu ne vas pas te tromper sur la première question qui peut te permettre de gagner le premier point. Tiens, je te mets un petit coup de Stomy Bugsy.

0: Ah là là, ce que j'aimais cette chanson. Alors écoute bien, la fête des pères, évidemment, c'est dimanche. Eh bien, il paraît que ça a été popularisé en France grâce à une marque de briquets. Est-ce que c'est vrai que la fête des pères a été popularisée en France par une marque de briquets? Vrai ou faux? Top chrono, 5 secondes. Eh bien, t'as bien raison, parce que la marque de briquets Flaminaire, en 1952, lance la campagne publicitaire pour la fête des pères. Et du coup, pof, ça a pris. Et du coup, bah, c'est rentré dans les habitudes des Français. Donc, bonne fête à tous les papas pour dimanche. Et voilà, Leïla, premier point.
1: Exactement. Marie-France était avec nous mardi. Marie-France, nous avons fait équipe. On ne change pas une équipe qui gagne aujourd'hui, vendredi. T'es d'accord?
2: Oui, tout à fait.
1: Oh, oui. T'as une Quénois sur Dole, dans le Nord, encore le Nord, qui est représenté. Et, je ne me trompe pas si je dis que c'est ton anniversaire aujourd'hui?
2: Non, c'est bien ça.
1: Eh ben, bon anniversaire.
0: Joyeux anniversaire.
1: Mais quel plus beau cadeau que de t'offrir le séjour, bien sûr. On va tout faire pour que ce soit le cas. Bon anniversaire, effectivement, Marie-France, qui est mariée à Christian, rappelons-le, qui a deux enfants, Anaïs, qui a 40 ans, et Julia, qui a 34 ans. Est-ce que tu as des petits coins d'ombre à nous recommander dans ta région, là, ce week-end? Tu sais où tu vas aller un peu pour être au frais?
2: Ah oui, bon, en fait, nous, on est au bord de la Deule, hein, qui est un canal. Et on a la Lys qui est tout près, et là, c'est la Lys qui sépare la France de la Belgique. Mmh. Et on est souvent en Belgique, il y a un petit bar où il y a effectivement beaucoup d'animations le samedi et le dimanche, des petits orchestres, voilà, qui jouent du jazz, du rock, etc. C'est sympa, on est à l'ombre. Voilà, c'est super sympa.
1: Bah, c'est un bon plan. Non, mais c'est bien. Ah, bah, c'est vrai qu'on va un peu chercher les coins d'ombre là ce week-end. J'espère que chez toi il fait pas trop chaud. T'as quelle température aujourd'hui dans le Nord à Quesnoy-sur-Deule?
2: Ici, c'est 30 degrés déjà.
1: Ouais, 30 degrés déjà. Ah. Avec le pic de chaleur attendu lundi et mardi. À la retraite de travail dans le groupe EDF, on l'a dit, hein, toute ta carrière. On est ravis de te retrouver en tous les camarades, Fonce. Et on va t'offrir un premier point tout de suite avec une première question.
2: Oui.
1: Tu aimes le Nutella?
2: Oui.
1: Oh, ça, c'est la musique du Nutella.
0: C'est dégueulasse, le Nutella.
1: Non, c'est bon quand même.
0: Non.
1: Non, c'est bon.
0: Non, c'est pas bon pour la santé, le Nutella. C'est plein de saloperies. Non.
1: Récemment, Ferrero a lancé un Nutella à la patate douce, testé uniquement sur le marché américain. Moi, je l'affirme. Après, est-ce que c'est vrai? Est-ce que c'est faux? Tu as 5 secondes pour y réfléchir, Marie-France. Parti. Vite. Comment?
2: Faux.
1: Faux, il y a du faux. Oui, tu as raison. La nouveauté s'appelle en réalité Nutella Peanut. C'est une version à la cacahuète, hein, ce que veut dire Peanut. C'est la première nouvelle saveur officielle de Nutella depuis plus de 60 ans d'existence et c'est déjà commercialisé en Amérique du Nord. Bah là, c'est assez récent, hein, depuis le mois d'avril. C'est pas arrivé chez nous encore.
0: Bah tant mieux. Alors, Leïla, un point. Marie-France, un point. C'est une petite égalité parfaite.
1: Oui, c'est bien.
0: Bravo.
1: Ça.
0: Et là, tout de suite, on va parler de femmes. On va parler de femmes libérées. 1984, Cookie Dingler. Ne la laisse pas tomber.
1: Ah non.
0: Elle est si fragile, vous écoutez ici, vous chantez, on vous aime, à tout de suite.

0: laisse pas tomber. Mais
1: évidemment, on va pas laisser tomber. Cookie Dingler, 1984, tu l'as dit Valérie, joli souvenir sur ici.
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0: Et ici, nous sommes avec Leïla et Marie-France qui jouent toutes les deux pour Ici Nord. Le Nord s'affronte, mon Dieu. En plus, elles sont à égalité, c'est magnifique. Alors, Leïla, il paraît que tu t'adores voyager avec ton mari, les Hautes-Pyrénées, la Normandie, et bientôt, t'aimerais bien visiter l'Ardèche.
1: C'est une bonne réponse.
0: Leïla ?
1: Leïla n'est plus.
0: Leïla ?
1: Alors, on l'a peut-être perdu.
0: Tu nous as quitté ?
1: Ah, on va la rappeler.
3: Bon, bon. Ah, vous m'entendez ?
0: Ah, là, je t'entends. Ne bouge plus.
3: Ah, bon. Oui, je disais que oui, on aimerait bien aller visiter les Gorges du Verdon.
0: Ah, c'est très beau, les Gorges du Verdon. C'est magnifique.
3: Ouais, apparemment.
0: Ah, oui, c'est très, très beau. Et alors, il paraît que tu aimerais aussi visiter l'Égypte.
3: Oui, c'est un rêve qu'on a depuis qu'on est tout petits tous les deux. Et on se dit pourquoi pas, pour notre voyage de noces.
0: Oh, mais oui, il fait une petite croisière sur le Nil, là.
3: Mmh. Ah oui.
0: Ah oui, bah oui, c'est bien, on
1: il
0: adore.
1: Il fait chaud là-bas.
0: Oui, il fait chaud, mais enfin, c'est très très beau quand même.
1: Ah,
0: hein,
1: c'est vrai.
0: On adore. Alors, ma chérie, c'est l'heure du quiz musical. Tu vas avoir deux tubes de l'été à reconnaître. Tu vas écouter un extrait, c'est l'un derrière l'autre, et tu devras me donner les deux artistes qui chantent. Écoute bien.
3: Ok. C'est...
4: Vacances.
0: C'est les années 80, qui est le groupe qui chante ?
3: Élégance Vacances.
0: Oh là là, Élégance Vacances, vacances, oublie tout. Oui, alors, est-ce que c'est Élégance ? Bien sûr que oui.
1: Bravo.
0: Vacances, j'oublie tout.
4: Vacances.
0: Plus rien à faire du tout. Je m'en vais en l'air, ça c'est super. Voilà. C'est fou. Alors, attention, là c'est un artiste des années 90. Écoute bien.

0: c'est qui chante?
1: C'est Lou Bega, Mambo Number 5.
0: Et c'est Lou Bega, la. Eh oui, Lou Bega, magnifique.
2: Ça lui fait 3 points, ça.
0: Bah, ça lui fait 3 points.
2: Bon, Marie-France, on joue avec les tubes de l'été, entre autres. Hein, d'ailleurs, on jouera avec tous les tubes de l'été dans Au Taquet, puisqu'on sera là jusqu'au 17 juillet avec Valérie.
0: Absolument.
2: Exactement. Bon, Marie-France, j'ai quand même une petite anecdote, on l'a dit. Le Nord s'oppose, on va voir dans un instant. Et je te souhaite d'arriver en phase finale. Il t'arrive un truc pas drôle, assez régulièrement, c'est franchement pas drôle, c'est que tu te fais cambrioler, toi. C'est devenu une habitude à la maison. Hein.
1: Oui, trois fois.
2: Oui, bah quand même, c'est quand même beaucoup. 3 cambriolages. Alors, ce qui est amusant, c'est que à chaque fois, on te pique le lecteur DVD et le même film que tu rachètes et qui t'en repique à chaque fois.
1: Oui, le cinquième élément, on me l'a piqué 3 fois.
2: Non, mais ça paraît dingue, c'est-à-dire le lecteur DVD ou le magnétoscope et à chaque fois, le cinquième élément, systématiquement.
1: Voilà.
0: Ce film, il faut plus le racheter. Hein.
1: Non, mais je l'ai racheté, j'ai attendu 5 ou 6 ans avant de le racheter.
2: C'est dingue. Mais ils le savaient, ils sont revenus dès que tu l'as racheté. Voilà. Non, il y a un truc avec le 5
1: ans. C'était incroyable.
2: Non, mais ça, c'est pas drôle. Hein. Franchement, ceux à qui ça arrive, c'est pas un bon moment à passer. Courage à ceux à qui ça arrive en ce moment.
1: Ouais.
2: À qui c'est arrivé. Bon, allez, nous allons jouer tout de suite avec 2 tubes, je te l'ai dit. Hein. C'est 2 tubes de l'été. Il y a possibilité de marquer 2 points, ce qui ferait que vous seriez à égalité. Voyons comment ça se passe. On est pile dans un tube des années 2000 et je crois que Valérie, elle kiffe bien ce titre.

0: Alors, qui chante? Est-ce que tu as reconnu? Quelques secondes pour y réfléchir.
1: Camaro.
0: Oui, Camaro.
1: Femme like you.
0: Tu dis Camaro.
2: Camaro.
0: Camaro, oui.
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0: C'est bien, ça permet de s'ambiancer, c'est plutôt cool hein, pour un début de week-end. Voici un deuxième titre, on est encore une fois dans un tube, je pense que ça devrait aller, on y va.

0: Eh bien, qui chante? On y va.
1: C'est Mano.
2: Eh oui.
0: C'est Mano. Mano.
1: Oui. Mano,
0: M-A-N-A-U. Oh là là, elle a même l'orthographe.
2: Et qui c'était le fils du forgeron? Il s'appelait comment, le fils du forgeron? Hakim.
0: Bravo, en tous les cas. La,
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0: Eh ben, on est sur du 3-3.
2: Et 3-3, ça va être facile c'est de vous départager ça encore. Bien, allez, c'est l'heure d'écouter. Ah, on adore. Voilà, vous êtes invité, vous avez pas envie de sortir.
0: Ouais.
2: Ça arrive à tout le monde, hein. On a prévu un truc. Et puis, au dernier moment, on a un peu la flemme. Benabar. Eh ben, Benabar, il nous a expliqué comment ça fonctionne.
0: Oui.
2: Vous écoutez ici, on écoute Benabar. À tout de suite.
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0: dîner.
1: Ah, moi, je viens au dîner, moi. Tu m'invites ce soir, mon dîner? Il n'y a pas un dîner ce soir?
0: Non, pas du tout.
1: C'est quand? C'est demain?
0: Non plus.
2: Ah là là.
1: C'est quand ce dîner?
3: On est au taquet.
1: Tu ne m'invites pas?
0: Non, bah, j'ai pas de dîner là.
1: D'accord.
0: Alors, Leïla et Marie-France jouent l'une contre l'autre et pourtant elles jouent toutes les deux pour Ici Nord. Laquelle des deux sera sélectionnée pour la finale? On ne sait pas. Est-ce que tu t'es tiré les cartes, Leïla? Est-ce que tu sais?
4: Non.
0: Alors, non?
4: Non, là, je ne l'ai pas fait, non.
0: Oh là là là là là là là là, il faut savoir que, on l'a dit, hein, Leïla, elle adore l'astrologie, elle est comme moi, elle demande tout le temps les signes astrologiques des gens. Voilà, mais oui, c'est comme ça.
4: D'ailleurs,
0: c'est...
4: Marie-France est Gémeaux aussi, elle est née aujourd'hui.
1: Ah oui, Marie-France.
0: Marie-France, t'es Gémeaux?
4: Oui, tout à fait. Bah, tout exact. À fait Gémeaux.
0: C'est dur, eh, c'est dur les Gémeaux. Hein.
4: Ah oui. Oh, non.
0: Ça peut durer, mais je sais, tu n'as jamais tort, mon petit chat. Alors, dis donc, Leïla, il est quel signe, Thibaut? Je ne m'en rappelle plus.
4: Scorpion.
0: Ah, c'est pas mal, le scorpion. C'est pas mal, ça se pique tout seul, c'est bien. Bah, c'est vrai, écoute. Bon, comme je ne sais pas hein, si tu vas aller en finale ou pas, et que j'ai quand même envie de t'encourager à ce que tu sois prête, je vais te faire écouter un artiste que tu adores pour que tu te sentes bien. On va écouter Bad Bunny. Allez.

0: Je connais pas Bad Bunny.
1: Si, mais bon, il est beau comme un camion. C'est pas ma cam, quoi.
0: Oui, bah, il est très très beau quand même. Alors,
1: ma petite... que c'est beau un camion.
0: C'est... Oui, c'est très beau un camion.
1: Un camion, c'est beau.
0: Bah, bien sûr.
1: À 38 tonnes.
0: Oui, ouais, tout d'accord. Est beau dans le camion.
1: Ok.
0: Voilà. Alors, écoute-moi bien, ma chérie. C'est très très important que tu ailles en finale. Quel objet télépiloté permet aujourd'hui de réaliser facilement des images aériennes impressionnantes? Quel objet télépiloté permet de réaliser facilement des images aériennes? Top chrono.
2: Un drone.
0: Alors, est-ce que c'est la bonne réponse? Oui. Ça te fait 5 points, bien sûr que c'est un drone, voilà, il y en a... T'as 8 points, c'est
1: bravo.
0: Là, c'est magnifique.
1: On salue les équipes d'ici Drone Ardèche, bien sûr. Voilà.
0: Je demande pardon à ces deux départements que j'aime de tout mon cœur.
1: Elle était pas mal quand même celle-là. Bon, Marie-France, bon anniversaire. Oui, c'est l'anniversaire de Marie-France, notre petite Gémeaux. T'es née à quelle heure? C'est peut-être pas encore fait, hein? À quelle heure?
2: Non,
1: 20h. Ah, tu vois?
0: Ah, là.
1: Donc on ne souhaite pas bon anniversaire, ça ne se fait pas avant. On va recommencer l'émission, parce qu'on t'a souhaité ton anniversaire. On m'a toujours dit que la tradition, il ne fallait pas le souhaiter avant.
0: C'est un truc. Mais c'est nous, le jour d'avant, pas 5 heures avant.
1: Non, c'est pour la fête. La fête se souhaite
0: la
1: veille.
0: Oui, allez, bien sûr. Et
1: là,
0: ouais,
1: écoutez, la référence, tout le monde. Voilà, tiens, en parlant de la ref, Jean-Philippe Janssen en ce moment.
0: Oui,
1: hein.
0: Mon titi.
1: Vous l'avez bien vendu. C'est l'entretien à retrouver sur YouTube, la ref avec Valérie Davido et Jean-Philippe Janssen. Tiens, Marie-France, avant cette dernière question, je rappelle que cette semaine, pour ceux qui n'étaient pas là...
0: De toute façon, je rappelle pour Marie-France que même si elle gagne, elle ne gagne pas.
1: Hein. Ça suffit.
0: Donc, voilà.
1: Ça suffit.
0: Bah, c'est la vérité, il faut lui dire la vérité.
1: Oui, mais j'y vais en douceur. Marie-France, elle a du... Marie-France, elle a du jukebox, elle a du 45 tours. C'est une collectionneuse de disques et pour te faire plaisir, ce que tu écoutes à la maison, c'est ça.
0: On m'a trop donné. C'est Johnny White.
1: Barry Hallyday. Magnifique. Et deux jukebox qui jouent en même temps là. Bon, oh, c'était ouais, Barry White.
2: Non, mais
1: t'aimes Presley.
0: On adore Barry White.
1: Bon, alors qu'est-ce que c'est? Pourquoi
0: parce que Leïla a 22 points, Marie-France en a 16. Même si elle marque,
1: oui.
0: C'est Leïla qui gagne.
1: Marie-France.
0: Mais partons avec l'honneur.
1: Parce qu'on récompense le parcours dans son ensemble. Et c'est vrai que voilà, Marie-France. Bon, question. Quel célèbre Français créateur de chaussures de luxe est mondialement connu pour ses célèbres semelles en rouge? Top chrono, Louboutin. 10 secondes. Ouais, Louboutin, on va pas perdre de temps. Oui, c'est effectivement Louboutin, Christian Louboutin, avec cette signature depuis 1993. Tu pars avec les honneurs, mais ça ne suffit pas.
2: J'aurais bien aimé un cadeau pour mon anniversaire.
1: Bien sûr, je comprends très bien. Alors, tu ne quittes pas, je te passe Maître Cadeau et je laisse Maître Cadeau se débrouiller.
0: Voilà, peut-être qu'on pourra te donner des petites places de cinéma.
1: Ouais.
0: Allez, on verra, je me
1: toujours faire plaisir.
0: On se débrouillera.
2: Bon. Merci à toute l'équipe, en tout cas.
0: Je te remercie à toi.
2: Et Valérie,
1: merci Marie-France.
0: Allez, Marie-France, tu as bien joué, Leïla, t'as compris? Tu vas en finale.
2: Bravo, Leïla.
0: Bon, allez, Leïla en finale. On va voir tout de suite entre Christophe et Aurélie qui ira. Mais pour l'instant, c'est la réclame. Mais pas que. C'est l'actualité de vos régions grâce aux 44 locales de votre radio ici. À tout de suite.
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5: Alors aujourd'hui c'est vendredi, c'est beaucoup plus tranquille en termes de fermeture nocturne sur la route hein, pour ce qui est du périphérique et des principaux axes pour rejoindre Paris, donc ça c'est une bonne nouvelle. En revanche, on va avoir quelques fermetures sur la ligne A du RER, notamment pour ce week-end, en tout cas pour ce samedi. Le trafic sera interrompu entre Nanterre Préfecture et Cergy-le-Haut, ça va durer toute la journée avec des bus de remplacement mis à disposition. Et puis la ligne B également, qui est coupée à partir de ce soir, ce vendredi 22h45 entre Châtelet-Les Halles et Mitry-Clay. Vous le savez, aujourd'hui il va faire très très chaud. On est en pleine période de canicule, donc pensez bien à boire de l'eau. C'est évident, hein. Si vous êtes dans la voiture et que vous n'avez pas de clim, sans attendre d'avoir soif, il faut penser à boire par petites gorgées. Pendant les fortes chaleurs, protégez-vous, restez au frais le plus possible, bien évidemment. Mouillez-vous le corps si vous avez la possibilité de le faire. Et puis à la maison, vous fermez les volets et fenêtres le jour, aérez la nuit. On continue de vous tenir informé, évidemment, des conditions de circulation et de la météo sur votre radio préférée.
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0: Alors, je rappelle que Leïla est qualifiée pour la finale dans quelques minutes. Je rappelle les cadeaux. Le premier prix, c'est 2 jours en famille ou entre amis au Festival Grande Marée à Julouville, au cœur de la baie du Mont-Saint-Michel, pour écouter Kenji, Julien Clerc, Benabar, Zaz, Christophe Maé, les Cooks. Vous dormez à l'hôtel du musée de Granville. Vous avez la nuit offerte avec le petit déjeuner. 100 euros de carburant pour aller là-bas. Et si vous ne gagnez pas ça, vous gagnez la magnifique machine à café expresso Malongo. C'est 32 dosettes et c'est 6 verres en verre. On accueille tout de suite Christophe et Aurélie. Comment ça va les amis ?
7: Bonjour, et ben ça va. Bonjour, bonjour Valérie, bonjour Eric.
8: Salut.
7: Et bonjour à Aurélie.
0: Aurélie, t'es là ?
8: Elle est là Aurélie ?
0: Bon.
8: Aurélie,
0: alors on va jouer. De toute façon, on joue avec Christophe ici, Brazizel, mon petit Breton qui a gagné hier, qui est conduit.
7: Pourvu que ça dure.
0: Bah pourvu que ça dure, qui a un chat psychopathe, hein, Dexter, qu'on appelle Titi. Voilà. Et alors on en a pas parlé hier parce qu'on sait qu'il a une asso qui sauvegarde le patrimoine breton, mais on a parlé de sa passion pour la vitesse, etc. Mais on n'a pas dit qu'il collectionne beaucoup de livres. Tu as des revues sur l'aviation, la Formule 1. Hein, d'ailleurs, t'es passionné de Formule 1.
7: Oui, c'est vrai. Je suis passionné de F1.
0: Voilà.
7: Depuis très longtemps.
0: Et pareil que tu as été au Brésil. Ben oui.
7: Oui, j'ai été voir le Grand Prix du Brésil à Interlagos.
0: En quelle année ?
7: Oh, ça date. C'était en 1999.
0: Ah ouais ?
7: Ça commence à faire vieux.
0: Ah oui. Alors, tu as des maquettes de voitures ?
7: Oui, de Formule 1. J'ai 2 vitrines.
0: Alors,
7: j'en ai tellement que maintenant je ne collectionne plus que les belles voitures qui gagnent des courses et celles qui gagnent les championnats de Formule 1 tous les ans. Pas plus. Ma femme n'en peut plus.
0: Bah, tu m'étonnes. T'as combien de maquettes en fait ?
7: J'en ai 180.
0: Ah ouais, une pensée émue pour Marie-Noël. Ta femme.
7: Ce ne sont pas des maquettes, ce sont des petites voitures de la marque Mini Champ.
0: Ah oui, d'accord.
7: Des répliques vraiment.
0: Magnifiques.
7: Qui valent 45 euros, échelle à 43.
0: Okay.
7: Parce que les 1/18e prenaient trop de place. J'ai arrêté.
0: J'ai compris.
7: Elles sont chez mon fils dans un champ.
0: Okay. Bon, tu vas tout de suite remporter le premier point avec la première question. Vrai ou faux ? Pour te mettre dans l'ambiance, je te mets une chanson.
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0: On va parler des râleurs, on va parler d'Éric Bastien et des hommes en général.
8: Bien sûr.
0: Écoute bien, des scientifiques ont calculé que râler, ça brûle autant de calories qu'une marche rapide. Est-ce que c'est vrai ou faux que râler brûle autant de calories qu'une marche rapide ? Top chrono, 5 secondes.
7: Eh bien, je veux dire que non.
0: Bah t'as bien raison.
8: Ah, sinon je serais mince.
0: Comment te dire ? Alors oui, parce que parler, s'agiter, s'énerver, ça fait dépenser de l'énergie, mais on est très loin des calories lorsque tu fais de la marche. Bravo, un point pour Christophe.
5: Aurélie est avec nous, elle est de retour. Aurélie qui habite à côté de Saint-Étienne.
10: Bonjour.
0: Alors je vais avoir ça toute la journée dans la tête.
5: C'est les verts.
0: Je suis rentrée chez moi. Je suis rentrée chez moi mercredi. Je chantais ça, mon mec m'a dit ça, t'as craqué ou comment ça se passe?
5: Ah là là, Dominique Rocheteau, Jean-Michel Larquet, les grands là de l'épopée des verts. Eh ouais. Exactement.
0: Manu France, moi j'ai le t-shirt vert.
5: Battenet, tout ça. Ben oui. Tu habites à Riorges. Riorges, c'est dans la Loire, donc c'est effectivement pas très loin. C'est à combien de kilomètres de Saint-Étienne d'ailleurs, Aurélie?
10: 3/4 d'heure.
5: Oui, la vol d'oiseau, c'est pas bien loin, on est d'accord. Bon, t'étais avec nous mercredi, t'as bien joué, bon, t'es ma candidate. On signale déjà que Marie-France, je l'ai perdue. Donc Aurélie, ne me reste plus que toi, pour éventuellement être dans la gagne ce vendredi. Je compte.
10: Madame Hollande.
5: Coiffeuse, qui a toujours rêvé de faire ça, tu nous l'as dit, tu nous as parlé de la coupe espagnole, la mini Yamal, hein, qui est un peu à la mode cet été, je me souviens très bien. Bon, comment ça va depuis mercredi ? Pas trop chaud ?
10: Bah écoutez, oui, il faut
8: faut rester à l'ombre, à l'intérieur.
1: Ah oui.
8: Faut être tout frais, quoi.
1: Bah, c'est ça. Bon, ça va. T'as ce qu'il faut. T'as des petits coins d'ombre un peu près de chez toi. T'as des piscines, des lacs. Des choses.
0: Faut squatter les copains qui ont des piscines.
1: Bah ouais. Puis pas trop s'agiter. Rester tranquille. Aurélie, oui. On va jouer tout de suite avec un premier point. Encore une fois, Aurélie, n'oublie pas. Je n'ai plus que toi.
0: La pression que tu mets.
1: Plus que toi. Ouais.
0: Allez.
1: Un extrait, écoute. Ça, c'est le générique de Jeux sans frontières.
0: Ah ouais, génial.
1: Quelques années de mémoire sur Antenne 2.
0: Ah bah, c'est il y a longtemps, hein, j'étais petite. Hein.
1: C'était Guy Lux, je crois, qui avait créé ce truc-là. Jeux sans frontières. Vous étiez petite ? Tu étais petite ? Jeux sans frontières ?
0: Ouais.
1: Non, je suis 80.
0: Bah, j'étais petite.
1: Oui, tu n'étais pas jeune.
0: Voilà.
1: J'étais pas née. La question, la voici, elle vaut un point. Le Liechtenstein n'a aucune frontière avec l'Allemagne. Est-ce que c'est vrai ou faux? Le Liechtenstein n'a aucune frontière avec l'Allemagne. Top chrono.
8: Faux.
1: Alors, j'ai entendu un faux de loin. Hein. D'accord.
8: Ouais, faux. Ouais.
1: Ouais, c'est vrai. Non, tu as tort. Le Liechtenstein est une principauté de seulement 25 km de long qui est située entre la Suisse et l'Autriche. Et malgré sa proximité avec l'Allemagne, je suis désolé, il n'y a pas de frontière du tout.
0: Allez, un point pour Cricri, pas de point pour Aurélie. Et là, tout de suite, on the line. Down, down, down. Alors ça, c'est le groupe de mon adolescence, les gars, j'adore. C'est Toto, Hold the Line, vous écoutez ici. On va bouger son body, on chantonne. À tout de suite, mes petits canards.

0: 1978, Toto on the line, exactement.
1: Ça veut dire quoi, on the line?
0: On the line, alors qu'est-ce que ça peut bien vouloir dire, on the line?
1: Hold the line.
0: Eh ben, la ligne.
1: Oui, hold, prends la ligne.
0: Téléphoner, prends la ligne, prends l'appel.
1: Voilà.
0: Ah, ça sonne, on prend l'appel, hold the line.
1: Hold the line.
0: Génial.
1: Allez, reste en contact. Jingle, ouais. mon petit kiki.
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1: Alors, ici, nous sommes avec Christophe et ici, Brazizel contre Aurélie, ici, Saint-Étienne et Rocheteau et toute la clique. Alors, il paraît, mon petit Christophe...
3: Ouais, belle époque.
1: Bah, oui. Ouais, il paraît que t'as du mal à aller te coucher.
3: C'est vrai.
1: Qu'est-ce que tu fais le soir? Alors, tu traînouilles?
3: Ouais, je bouquine, apparemment, tu es au courant de ma petite vie personnelle.
1: Bah, bien sûr, tu sais, nous on a des informateurs, hein. Tu demanderas à Marie-Noël. Voilà.
3: Oui, Marie-Noël.
1: Alors, on n'arrive pas à se coucher, on est bordélique, on achète plein de trucs à chaque fois qu'on va quelque part, hein?
3: Oui, c'est vrai. J'ai récidivé il n'y a pas longtemps, on allait voir mon fils en Suisse.
1: Voilà, on a ramené des tas de conneries. Voilà, bien sûr.
3: Des souvenirs, des choses inutiles.
1: Ben voilà, qu'on met dans des vitrines et que ça fait chier sa femme. Voilà, allez.
3: Voilà, ou des t-shirts.
1: Alors, mon chaton, nous allons reconnaître des airs connus, des tubes, etc. On en a deux à trouver pour marquer deux points. Alors, écoute bien le premier, c'est vraiment un énorme tube.

0: Alors, qui c'est qui chante? Top chrono.
1: Texas.
0: Non, mon chat, c'est Simple Minds. Mandela Day, Simple Minds. Tu te rappelles pas de cet énorme tube? Bon, alors là, tu n'as pas de point, mais la chanson d'après, normalement, si tout va bien, c'était, c'est vraiment un énorme tube. Écoute.

0: Eh oui, tu m'as dit quoi? Super train.
1: America.
0: Mais oui, bravo. Girlfriend. Eh oui, moi j'ai saigné tous les... Ah, tu t'es réveillé, c'est bien chouchou. Donc, t'as pas trouvé Simple Minds, mais tu m'as trouvé Super Trump, c'est magnifique, tu as 2 points.
2: Aurélie, on n'a pas encore 2 points, on va essayer justement d'aller chercher ces 2 points avec le quiz musical. Aurélie, ah, ici Saint-Etienne, Aurélie qui... Qu'est-ce qui se passe?
0: C'est pas Aurélie.
2: Qu'est-ce que j'ai dit?
0: Aurélie, c'est Aurélie.
2: Aurélie, c'est ce que
0: non,
2: j'ai dit.
0: Non, t'as dit Aurélie.
2: J'ai dit Aurélie?
0: Oui.
2: J'ai dit Aurélie. Oh là là là là là. Aurélie.
3: Aurélie.
2: Aurélie. On aime David Guetta, Aurélie?
3: Ouais, j'adore.
2: Mettre toutes les musiques qui permettent de bien s'ambiancer en ce début de week-end. Il était au Stade de France là, il y a quelques jours encore. T'as été le voir ou pas d'ailleurs? T'en as profité?
3: Non, j'ai pas eu l'occasion, mais un jour viendra.
2: Tu sais? Bah ouais, alors tu rêverais de déjeuner avec lui, mais surtout ouais, aller le voir en concert, ça serait quand même quelque chose.
3: Ah bah oui, oui, ça doit être vraiment...
2: Bah oui. Alors t'as un talent inutile dont j'ai pas parlé, Aurélie, cette semaine. C'est que petite, qu'est-ce que tu savais faire, petite?
3: J'arrivais à tuer les mouches avec mes doigts, en les attrapant.
2: D'accord.
0: Très bien, on va passer tout de suite au quiz musical. Voilà.
2: Bon, hier, on avait quelqu'un qui voulait faire une brochette avec son petit poisson rouge.
0: Oui, bien sûr.
2: Allez, Aurélie, on y va avec 2 tubes. Oui, parce qu'on ne choisit que des tubes. C'est à toi de les identifier pour 1 point. Écoute celui-ci.

0: Alors on y va, Rosanna, bah, c'est qui
1: Toto.
0: Aurélie, c'est qui Aurélie?
2: C'est Toto.
0: C'est Toto, c'est Toto. Oui, c'est Toto.
3: Chanson écrite pour Rosanna Arquette.
0: Qui était dans le Grand Bleu.
3: Ouais.
0: Exactement. Bien vu, ça te fait un premier point. On est encore une fois de plus dans un tube que j'adore. Alors ça, franchement, moi je mets ça pour me mettre de bonne humeur quand ça va pas le matin. On y va. Chut, j'ai un enfant pas loin d'ici dans le studio. Extrait. Soleil.

0: Allez, franchement, top chrono, je vous mettez ça le matin quand ça va pas.
1: Last Dance.
0: Ouais, Last Dance, et tu m'as dit...
1: C'est
0: ouais, tu
1: Donna Summer.
0: Oui, c'est Donna Summer.
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0: Eh ben, deux points. Eh, égalité, hein, je crois.
3: Égalité, mes petits chéris. Deux points chacun.
0: C'est
3: bon.
0: Le même scénar que tout à l'heure.
3: Même scénar, exactement le même.
0: C'est encore mon père, alors.
3: Voilà, voilà. Allez, je vous invite tout de suite à écouter Vita, Ça fait mal. Une petite nouveauté qu'on adore. C'est parti.

0: ce que Valérie va se dire dans un instant quand elle aura tout perdu, elle va se dire ça fait mal.
1: Ouais, bien sûr.
0: Ou peut-être moins. Kiki.
2: Hein. Ici à midi, on est au taquet.
1: Mais c'était Vita qui chantait. Oui. Comme il ne les annonce pas, il est tellement fier de sa vanne.
0: Oui, bah oui.
1: Alors nous sommes avec Christophe et Aurélie qui ont 2 points chacun. Bon. Hein? Voilà. Dis donc, il paraît que t'as un talent inutile, mon petit Christophe. T'es très souple. Tu touches le sol avec le plat de tes mains.
3: Oui, c'est vrai. C'est vrai. Ça ne sert pas à grand-chose. Si.
1: Bah, si.
3: À pouvoir faire ses lacets dans n'importe quelle situation, par exemple.
1: Ah oui, Éric Bastien ne sait pas le faire, ça, par exemple.
0: Non, bah.
3: Ramasser la monnaie que les copains font tomber.
0: Ah, ça, il sait faire, ça.
1: Ça, il sait faire.
0: Alors, ça, je veux dire.
1: Ça, je veux dire, il peut même se péter le dos pour ramasser 10 centimes.
0: Ah là, d'accord, je m'en fous, là.
1: Ah là là là.
0: Ah, les 10 centimes.
1: Comment te dire? Aïe, aïe, aïe, aïe. J'ai vu que tu étais nul dans les choses administratives. Ça veut dire quoi? C'est pas toi qui remporte, qui remplit les impôts, les machins, les trucs?
3: Ouais, c'est vrai. Pour tout ce qui est impôts, ma femme est comptable.
1: Ah
3: et
1: oui.
3: Elle veut surtout pas que je le fasse.
1: Surtout pas.
3: Là, je suis en formation à Landivisio dans un centre de formation routière, le CF Oudot.
1: Ah oui.
3: J'ai voulu ouvrir mon compte pour avoir ma carte de CQC de qualification conducteur. Eh ben, non, elle a pas voulu que je le fasse. C'est elle qui fait. Mais
1: elle fait bien. Bon.
3: D'ailleurs, ils sont sympas parce qu'ils m'ont libéré pour que je puisse jouer.
1: Eh ben, on les remercie. Alors.
3: Faire de la pub.
1: Justement, tu vas jouer là. Est-ce que tu vas marquer les 5 points? On l'espère. Écoute bien.
3: Et donc. Sinon, j'ai été ridicule.
1: Ouais, peut-être. Alors, écoute bien la question. Elle est simple.
3: On écoute.
1: Comment appelle-t-on la rubrique qui rappelle les événements marquants survenus à la même date, l'année d'avant ou dans le passé? Comment appelle-t-on la rubrique qui rappelle les événements marquants survenus à la même date dans le passé? Top chrono, 10 secondes. Qu'est-ce que tu me réponds?
3: Il y a un an.
1: Qu'est-ce que tu dis?
3: Il y a un an.
1: Non, ça s'appelle... Je t'adore de tenter des trucs, mon chat. C'est l'éphéméride. L'éphéméride qui recense ça recense les événements, les fêtes, les faits historiques, voilà. Bon, bah voilà.
3: Alors, c'est vrai.
1: Tu restes à 2.
0: Bon, alors il y a 2-2. Aurélie, c'est simple. Soit tu marques et t'es avec nous pour la phase finale, soit on devra vous départager en fonction des points que vous avez cumulés.
1: Oui, voilà, vas-y.
0: Bah oui, allez, c'est ça. Je connais les règles quand même. Alors attention, Aurélie. Qu'est-ce qu'on fait? On attaque tout de suite ou
1: On pourrait lui faire un petit encouragement.
0: Oui, vous voulez un petit encouragement?
1: Allez.
0: D'accord, avec une chanson que tu aimes bien. Ok, d'accord. Ah, mais alors ça, d'accord. Ça, c'est Shakira.
1: Ben oui.
0: C'est Dai Dai. Tu suis la Coupe du Monde, d'ailleurs, je crois. Hein.
4: Ouais, j'aime bien.
0: T'as suivi le match hier de la Suisse, par exemple, qui a gagné?
4: Alors là, non. Non, j'ai pas regardé.
0: Lundi, prochain match des Bleus face à l'Irak, France-Irak, c'est à 23h et c'est à suivre en direct sur ici.
1: Et on a France-Norvège d'abord, non?
0: Non, le prochain match c'est lundi.
1: Ah bon? Je crois que c'était France-Norvège, je me trompe.
0: Bien sûr.
1: Allez.
0: Alors, allons-y Aurélie. Je te rappelle que j'ai plus que toi, je te le dis depuis tout à l'heure.
4: Oui.
0: Une question pour sauver l'honneur, pour que j'ai un candidat. Quelle émission culte animée par Anne Sinclair reposait sur un face-à-face avec un invité? Top chrono, 10 secondes.

0: question, moi.
1: Voilà. Bah, t'as quand même gagné. Alors, Leïla, Cricri, finale 100% d'Amidoland.
2: Bah, ouais. Désolé, Aurélie. Hein.
1: Exactement. Bravo, Aurélie, quand même, d'avoir joué. A tout de suite, Cricri. Et nous, bah, on part immédiatement en réclame.
2: Oh là là.
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1: La finale MAD, Made in the Middleland, because it's my team who is in finale. Je vais donc présenter mon candidat, Christophe. À ma gauche, il joue avec ici Brazizel, il a 56 ans. Il vit avec Marie-Noël et son chat c'est Dexter. Autant vous dire qu'il faut qu'il gagne, sinon ça va être une boucherie. Il collectionne les livres, il a été au Brésil, il aime la bagnole, la vitesse, les voyages. Bref, c'est mon poulain, c'est un champion. À ma droite.
2: Une fois encore, j'ai perdu tous mes candidats.
1: Oui.
2: J'en récupère quand même un candidat qui, malheureusement pour elle, devra jouer avec moi. C'est Léïla. Elle va peut-être pas le regretter. Ici Nord, 28 ans, elle habite Estrée dans le Pas-de-Calais. Elle est mariée à Thibaut. Léïla, c'est mon dernier espoir.
1: Moi, je coach des poulains, je coach des champions. Lui, il récupère mes poulains.
2: Et j'arrive même pas à les faire gagner.
1: Et il arrive même pas à les faire gagner. C'est une catastrophe.
2: Ah, je n'en peux plus.
1: Une catastrophe. Alors, je rappelle hein, quand même que nous jouons avec ici Brazizel pour Christophe. Leïla, elle joue avec ici Nord.
2: Exactement, ici Nord.
1: Voilà, donc on est quand même sur une belle petite finale. Comment tu te sens, Christophe ?
0: Eh ben, je me sens bien, mais bon... C'est plutôt quoi.
1: Oh mon chat, tu vas t'en sortir. Mais non, tu vas t'en sortir. Tiens, pour t'encourager, je vais te faire écouter Julien Clerc.
0: Oh, grand, c'est gentil.
1: Le rocker, je n'ai jamais su dire je t'aime.
0: Oui, mais maman.
1: Et oui, il sera là, hein, Julien Clerc.
2: C'est pas vrai.
1: Mais si, au Festival de Grande Marée, il est là, Julien. Alors, bien.
0: Je t'aime.
1: Eh ben c'est bien. Écoute bien ton bingo, mon chéri. Aujourd'hui, je me suis fait plaisir. Pour faire le bingo, j'ai été sur Internet et j'ai trouvé des trucs, mais de dingue. Voilà, je vais te demander de taper. Je vais te demander à mon top prono de me donner un maximum de formes de bouées, les bouées qu'on voit à la mer, à la piscine. Voilà. Ah bah moi, j'ai tapé hein, forme de bouée sur Internet.
2: Et j'ai l'impression que j'ai pris plein de trucs. Hein.
1: Je te jure, moi-même, je suis tombée sur le cucu.
2: Forme de bouée, vous avez peut-être trouvé mon nom d'ailleurs.
1: Non, il n'y avait pas ton nom, mais bon, c'était pas loin. Allez, un maximum de formes de bouées, top chrono 10 secondes.
0: Alors, les bouées hamburgers, les bouées frites, les bouées ballons, les bouées rondes, évidemment.
1: Ça fait 5, il y en a 5. Il y en a 5, t'avais flamant rose, pastèque, licorne, canard, fauteuil, beignet, orque, dauphin, cheval, tortue, bretzel. J'ai même trouvé une bouée saucisson.
2: Bien sûr.
1: Voilà, donc évidemment. Tu m'en as donné 5, Christophe.
2: Leïla, écoute, pour moi, pour ma famille, pour mes enfants, pour mon honneur, j'ai une enfant qui est là, qui voit son père échouer lamentablement tout à l'heure.
1: Bah depuis toujours d'ailleurs.
2: Oui, c'est vrai. Mes enfants sont à deux doigts de me foutre dehors.
1: Oui.
2: Donc bah, Leïla, s'il te plaît, marque 6 points. C'est pas grand-chose, s'il te plaît, écoute, fais un effort, Leïla.
1: Encourage-la avec une chanson déjà.
2: Oui, bon.
1: Au lieu de lui gueuler dessus.
2: C'est mon coaching. Allez.

0: voici ce que tu aimes. Et non, il ne sera pas au festival, mais on l'aime quand même, Michael Jackson.
1: Eh oui, pauvre,
0: ah là là,
1: ouais, pauvre.
0: Elle adore Michael Jackson. Lila, voici ton bingo préparé par Valérie. Et nous cherchons et nous te demandons 6 bonnes réponses. C'est tout ce que je te demande. Un maximum de sports nautiques, mais sans moteur. Tous les sports nautiques où il n'y a pas de moteur. Top chrono, 10 secondes.
2: Alors le ski nautique, le wakeboard, le wake surf, la natation synchronisée,
1: ça fait 4, parce que le ski nautique a un moteur.
0: Bah oui, la planche à voile, le wake surf, tu l'as dit, l'aquagym, le canoë, le kayak, le raft, l'aviron, la natation, tu l'as un peu évoqué, encore le water polo. Leïla, tu me fous là.
1: Cri-cri, t'as gagné le Bravo premier prix. Deux jours avec 4 personnes de ton choix, enfin vous serez 4 au Festival des Grandes Marées à Julouville, au cœur de la baie du Mont-Saint-Michel. Tu pourras écouter Kenji, Julien Clerc, Benabar, Zaz, Christophe Maé, The Cooks. Tu dormiras sur place avec, à l'hôtel du musée, avec le petit déj offert. C'est à Grandville, 100 euros de carburant pour y aller, et ça va être magnifique. T'es content?
3: Je suis heureux.
0: Oh, on est content.
1: C'est super.
3: Je vous remercie.
1: Et voilà. C'est génial. Bon, attends. Bravo à tous. Leïla, elle a gagné la machine à café Nespresso 32 Z6 verre en verre. T'es contente?
0: Bravo, Leïla, quand même.
2: Contente, oui. Heureusement que j'aime le café, mais bon.
1: Ok. Bon, merci à tous pour cette semaine. Vous avez été formidables, nos candidats. Merci à l'équipe. Céline à la Réal, Kinan à la technique, Alex au standard, Gwen Coupez aux manettes du savoir, bien Eric sûr. Bastien à la bouée.
0: Oui.
1: Et voilà. Prenez soin de vous ce week-end. Faites hyper attention à vous, à vos enfants, aux animaux. Il va faire très chaud. Je vous aime. À lundi. Hola, hola, Marine.
0: Et on retrouve Marine Ogilly pour une émission spéciale jusqu'à 14h. Bonjour Marine.
4: Oui, bonjour Valérie. Bonjour Eric. Ma France, passant spécial, vous l'avez dit, jusqu'à 14h. Il y a 58 départements en vigilance orange, 53 pour la canicule, 5 pour les orages. Donc on revient pendant 7 heures sur cet épisode exceptionnel et exceptionnellement précoce également, avec des experts, des reportages près de chez vous. Nos journalistes en direct ici vous accompagnent et vous conseillent en cette période de forte chaleur.
0: C'est noté. À tout de suite, Marine.
1: À tout de suite, Marine.
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0: Je m'excuse auprès de ma famille encore une fois, et je serai meilleur peut-être lundi. Bon week-end, bon courage à vous tous et merci d'écouter ici.
1: Eh oui, vous écoutez ici, il est 13h, je vous aime, prenez soin de vous.
0: Émission spéciale jusqu'à 14h avec vos réactions dès à présent. Il est 13h, c'est avec Marine Eugénie.
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4: Bonjour à toutes et à tous et bienvenue dans Ma France. Ma France en émission spéciale, hein, jusqu'à 14h aujourd'hui. 53 départements sont en vigilance orange, canicule. Aussitôt dans l'année, c'est inédit. À situation exceptionnelle, émission exceptionnelle. On vous accompagne partout. Ici Périgord, ici Poitou, ici Lorraine, ici Provence, ici Touraine, ici Berry. Vos radios de proximité mobilisées pour vous informer, vous conseiller, décrypter aussi cet épisode de canicule que nous traversons. Historiquement précoce, le 2e en très peu de temps après un mois de mai déjà en surchauffe. Comment ça se passe dans les écoles, dans les EHPAD, dans les transports? Comment gèrent les municipalités? Comment faire face à l'avenir, à ces fortes chaleurs qui vont se répéter de plus en plus régulièrement? Ma France, émission spéciale canicule aujourd'hui. Bienvenue, on est là jusqu'à 14h. On a envie tout simplement de commencer cette émission avec vous, car plus d'un Français sur deux est concerné par cette vigilance orange canicule. Comment vivez-vous cet épisode durable, intense, avec des nuits particulièrement difficiles, tropicales? Nous sommes dans le centre-ville de Périgueux avec Baptiste Roux. Bonjour.
6: Bonjour Marine.
4: Baptiste, reporter à ICI Périgord. Depuis ce matin, vous êtes dehors, thermomètre à la main. Combien fait-il dans la capitale périgourdine, Baptiste?
6: Tout à fait, je suis avec mon thermomètre de cuisine à l'ombre. En ce moment, nous sommes à 30 degrés et au soleil, 30 degrés. 36,5 degrés dans les rues de Périgueux, autour de la cathédrale. À cette heure-ci, on ne croise pas grand monde d'ailleurs dans les rues. Il y a quelques personnes qui déjeunent en terrasse, à l'ombre, mais elles sont loin d'être remplies. On voit beaucoup de gens qui ont ressorti les chapeaux, les bérets, la crème solaire, les gourdes. Et surtout, on essaye de rester au frais un maximum. Depuis ce matin, dans les rues de Périgueux, j'ai croisé beaucoup de personnes. Elles sont surtout sorties entre 7h et 9h. Le temps d'aérer les maisons, de rentrer donc à 9h et de fermer directement les fenêtres, les volets et de s'enfermer à l'intérieur pour garder le frais. Et puis, il y a d'autres personnes qui n'ont pas le choix pour travailler. J'étais ce matin avec Kylian et Patrice, deux couvreurs. Ils ont commencé la journée à 6h du matin sur les toits pour profiter de l'ombre et de la fraîcheur parce que passé 8h30, m'expliquait Patrice, le soleil tape sur les toits. Pour travailler, ça devient beaucoup plus dur. Et surtout, le zinc et les échafaudages sont brûlants. On ne peut plus y poser les mains.
4: Merci beaucoup, Baptiste Roux. On pense bien évidemment à ceux qui sont obligés de travailler sous cette chaleur accablante, une vague de chaleur qui s'installe et s'étend, je vous le disais, avec des températures. Baptiste vient nous le dire, qui frôle déjà, voire dépasse les 40 degrés un 19 juin. Bonjour, Alix Roumaniac.
7: Oui, bonjour.
4: Vous êtes président de Predict Service, spécialisé dans la gestion des risques climatiques. Vous êtes avec nous pour nous expliquer aussi ce phénomène. Alors, est-ce qu'on a déjà battu des records là depuis le début de la vigilance ? Est-ce que nous vivons quelque chose d'inédit, Alix ?
7: On vit effectivement quelque chose d'exceptionnel. Vous l'évoquiez dans l'introduction. Surtout, c'est pas la première de l'année puisque c'est un mois de mai. On a déjà eu une séquence de canicule qui n'avait jamais existé. On n'avait jamais eu de vigilance orange mise par nos collègues de Météo France au mois de mai. Et là, effectivement, quelques semaines après, une deuxième séquence qui est très large sur le territoire national. Beaucoup de départements. Vous les avez évoqués. Et c'est dans la durée aussi. Puisque on a commencé ça depuis quelques jours, on va avoir un pic extrême là dans le week-end, fin de week-end, hein, dimanche, lundi, mardi. Mais les modèles voient que ce système, même si ça descend un petit peu, la chaleur va persister jusque la fin de la semaine prochaine et empiète sur début juillet. Donc on est sur une séquence qui est à la fois très large, très longue, qui se rapproche un peu de celle de 2003 et on se rappelle les conséquences qu'elles avaient eues.
4: Donc, la canicule meurtrière de 2003, oui.
7: Tout à fait. Et c'est donc essentiel de mettre en œuvre, et c'est ce qu'on fait avec toutes les communes, tous les plans d'action, et que les auditeurs, les citoyens adoptent des attitudes pour faire face à cet événement qui est très, très sérieux.
4: Alix Roumaniac, vous évoquez des records à venir, c'est-à-dire que dimanche, lundi, mardi, ça va taper encore plus fort. Vous avez des prévisions ? Quelle température on peut atteindre ?
7: Oui, on va dépasser les 40, 41, 42, mais de manière très large sur les territoires. Hein. C'est ce qu'on appelle un dôme de chaleur. On a ce dôme de chaleur qui se met en place, qui fait remonter de l'air venant d'Afrique du Nord, d'Espagne, du Portugal. Et dans le courant de week-end, on a une dépression qui descend sur l'Atlantique et qui va accélérer cette montée d'air chaud. Et effectivement, on a des signaux de tous les modèles, que ce soit les modèles de Météo France, les modèles européens, qui montrent qu'on peut avoir, on va battre des tas de records de température sur une très large partie du territoire. Donc la situation est compliquée aujourd'hui, mais c'est pas dans la durée. Donc il faut vraiment avoir la patience et modifier nos façons de faire dans la durée.
4: Avec une probable vigilance rouge dimanche, c'est pas moi qui le dis, c'est Laurent Nunez, ministre de l'Intérieur, qui vient de l'annoncer. Ça change quoi, une vigilance rouge ?
7: Alors, la vigilance rouge, elle va changer en termes de décisions qui vont être prises. Et notamment, c'est aussi pour ça que ces vigilances rouges se mettent en place. On le sait, dimanche, c'est un jour particulier. C'est le jour de la fête de la musique avec beaucoup d'activités. On a vu ces derniers jours que si on ne modifie pas nos activités, si on continue à faire de l'activité sportive en pleine journée, il peut y avoir des conséquences humaines. On évoquait la canicule de 2003 avec les conséquences humaines que l'on a connues. Donc, il faut anticiper, il faut se préparer. Et préparer, c'est changer d'attitude. Le reportage que vous faisiez en disant dans la journée on voit très peu de gens dans les rues. Le sud de l'Espagne, ça fait des années que l'on sait que le matin les gens sont actifs, dans la journée les villages sont vides, les volets sont fermés et l'activité reprend le soir. Malheureusement, le dérèglement climatique nous impose très rapidement de modifier nos façons de faire, modifier nos attitudes. Et effectivement, on n'est pas habitué, donc on pourrait se dire dimanche fête de la musique. musique, je continue à faire comme je fais, je vais au soleil, je fais des fêtes, etc. Il faut adapter. Alors bon, adapter, ça veut pas dire tout annuler. Il faut adapter les choses, et peut-être la vigilance rouge est un élément pour attirer l'attention si on oublie que la situation est sérieuse.
4: Et les orages également arrivent. 5 départements qui sont en orange aujourd'hui aux orages. Quand est-ce que va se terminer cet épisode de canicule, Alex Romagnac?
7: Alors, il y a deux choses. Effectivement, ces orages, ils ont commencé hier après-midi. On le sait, quand les orages violents sont là, quand il y a un différentiel de température très fort entre le sol et l'altitude, mm-hmm. On a encore sur le nord de la France, hein, les orages se passent, on va dire, entre l'île de France, les Hauts-de-France et la frontière belge et luxembourgeoise. Mm-hmm. Ça a commencé hier, de nouveau cette fin d'après-midi, demain aussi. On a des risques de choses assez violentes, avec de la grêle, des coups de vent sur 4 ou 5 départements. C'est ce soir, demain, et à partir de dimanche, la canicule continue à remonter. Donc les orages vont disparaître pour dimanche et lundi. Ce sera tout le territoire qui va être soumis à cette chaleur. Et pour le moment, les modèles voient à 10 jours. Pour le moment, dans les 10 jours à venir, on ne voit pas de signaux de fin de cet épisode de chaleur. D'accord. C'est pour ça que je disais qu'il faut gérer ça dans la durée, avec de la patience, la longueur.
4: Il y a des endroits qui résistent encore et toujours à l'envahisseur, j'allais dire, comme la pointe bretonne. Écoutez ces témoignages. Joël et Claude ont trouvé refuge à Lanniron, près de Quimper.
8: On est en Loire-Atlantique Sud, où il va faire très chaud là dans les 10 jours à venir. Comme on a vu qu'il allait faire 35 degrés et que dans un camion, c'est quasi invivable. Et donc, on fait tout un périple.
9: On devait partir plus dans le sud, mais là, on a remonté. Vu les températures annoncées au week-end, c'était notre choix.
4: Alors, Alex Romagnac, on dirait pas qu'il y a un exode vers la Bretagne, mais est-ce que même la Bretagne ou ces régions-là qui sont pas habituées vont connaître aussi des épisodes de forte chaleur? On se pose la question.
7: Oui, on l'a vu déjà ce mois de mai. Hein, on a eu des départements bretons en canicule. Alors il y a toujours un aspect, c'est vrai, effectivement les bords du littoral avec l'effet très très locaux des vents provenant de la mer, etc. Il y a toujours une petite frange qui est un petit peu moins chaude et qui subsiste. Mais ces épisodes de canicule, ce dôme de chaleur, il remonte sur le nord de l'Europe. Il touche aussi la Belgique, le Luxembourg. Donc c'est variable, mais potentiellement, bien sûr, moins que le sud-ouest, moins que l'Espagne, parce que plus on descend vers le sud, plus les choses sont importantes. Mais il faut se préparer à vivre ce genre de choses un peu partout sur les territoires, effectivement, avec certaines gradations selon la proximité. Et puis, selon le cas, des fois, la dernière fois, la canicule était plutôt ouest. Là, elle est un peu plus centrale. Mais ça, c'est la variabilité, et on suit ça de près pour faire justement de l'avertissement très localisé.
4: Toute dernière question, est-ce que ça veut dire que l'été sera très très très très chaud?
7: Alors, ce qui se passe au mois de mai ou ce qui se passe au mois de juin ne veut pas forcément dire ce qui va se passer au mois de juillet ou au mois d'août. Par contre, on sait, et ça c'est, on va dire, ce qui est plus climatique, et ce sont les simulations climatiques, ce sont les rapports du GIEC, on sait que ce type d'événement, forte chaleur, elles arrivent plus tôt, elles peuvent être plus longues, elles peuvent monter plus haut, elles peuvent arriver plus tard. Donc statistiquement, on peut s'attendre à encore vivre d'autres événements. Ça ne sera pas forcément cette année, ou ça va être cette année. Il n'y a pas de lien direct, mais malheureusement, ce que l'on voit, c'est ce qui a été écrit sur les rapports du GIEC depuis des années, en disant que ces canalicules allaient être plus fréquentes, plus précoces, plus longues, plus hautes. Très très tôt, elles sont là. Donc, on a le sentiment que les choses vont beaucoup plus vite dans la mise en place que ce que les scientifiques le craignaient.
4: Merci beaucoup, Alex Romagnac, président de Predict Service, spécialisé dans la gestion des risques climatiques. Jusqu'à 14h, je vous le disais, on vous informe, on vous accompagne dans un quotidien chamboulé par ces fortes chaleurs qui entraînent aussi des annulations en série. Alex Romagnac l'évoquait à l'instant, par exemple, la fête de la musique. Bonjour Flavien Groyer.
10: Bonjour.
4: Alors, les trains sont touchés aujourd'hui, les intercités, pas seulement aujourd'hui, sur plusieurs jours.
10: Oui, 71 trains intercités sont supprimés jusqu'à lundi. La SNCF veut éviter les pannes éventuelles de climatisation dans ces vieux trains peu ou pas adaptés aux hautes températures. Ça concerne les lignes Paris-Orléans, Limoges-Toulouse, Paris-Clermont-Ferrand et Bordeaux-Marseille. Et évidemment, les voyageurs très agacés ont dû s'adapter. Maëfaï pour Issy-Limousin était ce matin à la gare Limoges-Bénédictin.
11: Ça a été compliqué parce qu'en fait, je devais prendre un train, moi, ce matin, qui a été annulé. Donc, j'ai pris un train hier soir en me disant que les trains le soir auraient plus de chances de passer aux heures moins chaudes. Et j'ai dû prendre un logement aussi à Limoges hier soir, ce qui n'était pas prévu.
12: J'ai pas eu de problème personnellement pour venir ce matin puisque j'ai pris le train 7h28 dans une voiture conditionnée confortable. Mais j'ai des amis qui devaient le prendre hier après-midi et dont le train a été annulé pour des raisons de canicule. Et je trouve ça navrant que la SNCF n'arrive pas à s'adapter aux conditions météorologiques.
13: Je dois me rendre à Paris là, dans l'après-midi et tous les trains de l'après-midi ont été annulés. Donc je repars en voiture pour Paris. Ça bouscule tout le programme.
10: Et dans le Grand Est, seules les rames de TER climatisées circuleront au moins jusqu'à lundi.
4: Et on le disait à l'instant, plusieurs fêtes de la musique sont aussi annulées, ça c'est dimanche.
10: Et là, ce sont des concerts qui sont annulés dimanche, une des journées les plus étouffantes de cet épisode de canicule. Pas de festivités dans les rues de Claye-Souilly, en Seine-et-Marne, dans plusieurs villes d'Indre-et-Loire, à Thouars, dans les Deux-Sèvres, au Teche en Gironde, ou à Brive, en Corrèze, et puis à Montmorillon, dans la Vienne, où la barre des 40 degrés a été franchie hier. Pas de fête de la musique, ni de salon du livre. D'autres concerts sont adaptés ailleurs. Ils changent de site dans des lieux ombragés où ils sont avancés dans la journée à des heures moins chaudes. Le ministère de l'Intérieur l'a annoncé ce midi. Il n'y aura pas d'annulation de la fête de la musique au niveau national. Les maîtres mots, c'est l'adaptation au niveau local, le bon sens et la vigilance.
4: Le bon sens et la vigilance aussi concernant les événements sportifs. Évidemment, on ne va pas aller courir un marathon.
10: Évidemment, le ministère de l'Intérieur recommande en effet aux préfets d'annuler les manifestations sportives, surtout si elles se déroulent en extérieur. Les autorités veulent éviter les malaises, les coups de chaud ou même pire. Hier matin, un homme de 30 ans est mort sur une piste d'athlétisme dans le Val d'Oise. Plusieurs courses et tournois sont donc annulés par endroits en France. Le trail du Noble Jouet en Touraine, par exemple, n'aura pas lieu. La course Les Foulées des Bords de Loire près de Nantes est annulée, comme la fête du vélo en Anjou. Et puis parfois, ce sont des adaptations d'horaires, notamment pour les matchs de rugby décalés en fin de journée où il fait moins chaud.
4: Merci beaucoup Flavien Groyer. Vous nous avez mis ça sur ici.fr.
10: Sur ici.fr, sur notre site.
4: Merci beaucoup.
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4: Et les températures montent aussi dangereusement dans les salles de classe. On est à 32, voire 33 degrés dans certaines écoles. Alors il faut s'adapter pour protéger les enfants. On baisse les stores, on installe des ventilateurs, on allège aussi les emplois du temps. 784 écoles et collèges en France ont décidé d'aménagement horaire. Un chiffre donné à l'instant par Édouard Geffray, le ministre de l'Éducation. À Tours, par exemple, il n'y aura pas école lundi et mardi après-midi, canicule oblige dans les 58 écoles de la ville. Les 8000 élèves seront attendus dès 8h au lieu de 8h30, fin des cours à midi, un repas froid à la cantine et retour à la maison. Impossible de faire classe sous 40 degrés dans ces écoles mal isolées, explique la ville. Comme à l'école élémentaire Claude Bernard, dans le quartier du Sanitas, c'est l'une des pires bouilloires thermiques de la ville, Boris Campin.
14: Dans la classe, une vingtaine d'élèves, un ventilateur sur pied, des rideaux fatigués et un thermomètre que consulte Emmanuel Denis, le maire de Tours.
15: Là, il fait 35 degrés. Donc vous imaginez avoir classe pendant 3 heures ici. À un moment, ça devient insupportable. Puis après, on a des risques de santé.
14: Cette chaleur étouffante, Luciana, 10 ans, en souffre depuis déjà quelques jours.
16: On se sent faible, on se sent énervé, envie de dormir. On n'arrive pas à travailler, on n'arrive pas à se concentrer. C'est pas top.
14: La municipalité de Tours a acheté 420 ventilateurs depuis l'été dernier, ainsi que des brasseurs d'air, de quoi en mettre un dans chaque classe, ce qui reste très insuffisant dans les passoires thermiques comme l'école élémentaire Claude Bernard.
15: Malheureusement, dans une école comme celle-là, on ne peut pas aérer la nuit parce qu'en termes de responsabilité, on ne peut pas laisser les fenêtres ouvertes. Donc ce qu'on a fait, c'est que les agents viennent le matin à 6h30, donc ils prennent une heure plus tôt pour aérer les classes. Peut-être on arrive à redescendre encore à 25 degrés et puis on monte progressivement jusqu'à 35 et plus. Pour rénover l'ensemble des écoles, il faudra 50 ans. On essaye de mettre en place des mesures palliatifs, mais qui ne nous permettent pas de passer des canicules à plus de 35 degrés, ça c'est sûr.
14: Les élèves de Claude Bernard ont quand même de la chance. L'an prochain, ils seront transférés dans une nouvelle école avec isolation bois-paille et toutes les dernières innovations thermiques. La garantie d'avoir au moins 10 degrés de moins lors des prochaines canicules.
4: Un reportage signé Boris Campin, ici Touraine. Alors comment fait-on pour garder les enfants, pour protéger nos enfants? Avec nous également dans Ma France aujourd'hui, Mustapha Ocelik, bonjour.
17: Bonjour à vos auditeurs.
4: Vous êtes vice-président de la FCPE, la Fédération des conseils de parents d'élèves. D'ailleurs, d'abord une première réaction à ce que vous venez d'entendre, c'est le système D là un peu dans les écoles en ce moment.
17: Oui, effectivement, c'est le système D, ça a été dit effectivement dans le reportage. C'est souvent des mesurettes où on essaye de trouver des palliatifs à un problème qui est récurrent et qui est beaucoup plus profond de toute manière.
4: Est-ce que les parents sont inquiets en ce moment? Quelles sont les remontées que vous avez? Est-ce qu'au moment de laisser son enfant devant l'école, on n'est pas rassuré?
17: Les parents, effectivement, sont inquiets, notamment sur les annonces qui sont faites. Il y a deux choses. Il y a les annonces qui sont faites au niveau des municipalités ou au niveau des collectivités d'annoncer effectivement des fermetures soit l'après-midi, soit le lendemain. Donc, c'est un peu la débrouille, le système D, pour essayer effectivement de pouvoir garder son enfant à la maison. Mais la deuxième chose, c'est que la FCPE a toujours demandé un congé canicule qui permet aussi aux parents qui sont en activité de pouvoir garder leur enfant. Mais en dehors de tout ça, on l'a dit et on leur réclame, parce que la canicule, c'est pas un problème ponctuel d'aujourd'hui, ça devient de plus en plus récurrent. L'année dernière ou l'année d'avant, c'était au mois de juin, maintenant c'est au mois de mai, la FCPE demande un protocole canicule pour chaque établissement qui définirait notamment des seuils de température définis, l'adaptation des horaires comme ça se fait, des salles plus fraîches, un accès renforcé à l'eau, mais à l'eau fraîche, et des modifications des activités qui sera adapté finalement à des activités et éviter les activités à l'extérieur.
4: Alors en entendant tout ça, on se débrouille. Je vous propose, Moustapha Ocelik, d'écouter un autre reportage à Paris, dans cette école primaire de l'Ouest parisien. Les parents se débrouillent pour que leurs enfants puissent rester aux classes au frais. Place donc au système D, aux solutions basiques et artisanales. Philippe Thibaudeau, ils ont installé des couvertures de survie aux fenêtres.
18: Impossible de les manquer, ces grandes couvertures couleur métallisée de 3 mètres sur 2 mètres.
19: Ce sont les deux fenêtres qui sont au troisième étage, qui est orienté sud-sud-ouest.
18: Sylvana, maman d'élève et architecte, nous montre l'installation depuis la rue. Elle n'ose pas nous faire entrer dans l'établissement. Tout cela est fait, disons, sans l'autorisation officielle de la mairie.
19: Évidemment, l'objectif final étant que soient installées des vraies protections solaires. Mais en attendant, nous ne les avons pas, donc on essaye de protéger au mieux les enfants.
18: Et ça marche. Elle en a fait l'expérience le mois dernier lors de la précédente vague de chaleur. Résultat,
19: on a un gain qui va de 2 à 3 degrés par rapport à la classe qui n'avait pas de prototype.
18: Son fils Marco, de la classe de CM1, opine de la tête.
20: Il faisait un peu plus froid dans la classe.
18: Sylvana a eu cette idée en assistant à une conférence du collectif Demain 50 degrés, et l'un des intervenants était
21: Amaury Fievé, chercheur aux mines Saint-Étienne.
18: Le chercheur défend, face aux canicules à répétition, des solutions dites low-tech, des technologies douces qu'il expérimente dans une trentaine d'écoles en France.
21: Là, on va cuire. Aujourd'hui, on est en période de crise, donc on n'a plus le temps de faire des travaux. Ce qu'il nous reste à faire, c'est mettre des protections solaires, mettre en place de la ventilation des écoles la nuit, mettre des brasseurs d'air au plafond.
18: Et changer sa façon de vivre. Il propose, par exemple, comme en Espagne, de partir en vacances d'été plus tôt, au mois de mai.
4: Un reportage Philippines. Thibaudeau, Moustapha Ocelik, vice-président de la FCPE. On l'entend dans ce reportage, des couvertures de survie accrochées aux fenêtres. Qu'est-ce qu'il faut faire? Est-ce qu'il faut faire comme en Espagne, comme on vient de l'entendre? Adapter les horaires aussi?
17: En fait, ce qu'il faut faire, c'est, on voit bien que c'est une question de sécurité et de santé, finalement, à la fois pour nos enfants, mais à la fois également pour le personnel éducatif. Il est démontré aussi dans ce reportage que des parents essayent de trouver des palliatifs ou des solutions à une problématique qui devrait être de la responsabilité, notamment de l'État et des collectivités. Ça permet aussi d'avoir une prise de conscience politique, et pour nous, en tout cas, ça, le problème de fond, c'est un plan national de rénovation du bâti scolaire qui est notamment en jeu, avec un plan chiffré, crédible et surtout planifié, parce que le besoin est effectivement extrêmement important.
4: Les parents des plus grands aussi sont concernés. C'est une première en France. Les oraux du bac sont reportés d'une semaine dans l'académie de Poitiers. Annonce du recteur François Périssa hier. On l'écoute.
22: À ceux qui étaient convoqués les deux premières après-midi vont se retrouver convoqués les deux premières matinées de la semaine suivante. Il y a un changement de date, mais il y a plus d'égalité en évitant d'exposer des élèves à de très fortes chaleurs pour présenter leur oral, en les préservant et en leur permettant de refaire cette présentation dans des conditions plus équitables que ceux qui seront passés le matin dans d'autres conditions.
4: Voilà, les reports des oraux du bac, ça aussi, ça demande de l'organisation pour les parents, Moustapha Ocelik.
17: Oui, effectivement, il y a deux choses. Hein. C'est une question d'équité et d'égalité, effectivement. Mmh. Les examens ne sont pas là pour voir la résistance, finalement, des élèves à la chaleur. Ce qu'il faut savoir, effectivement, par rapport à cette période d'examen, c'est une période, effectivement, de stress. Et là, on est en train de rajouter un stress supplémentaire à la fois pour nos enfants, mais également pour les familles qui doivent derrière, effectivement, s'organiser.
4: Donc la FCPE demande de vrais aménagements. Est-ce qu'il faut aussi des renforts humains, des CDD canicules, comme j'ai pu le lire sur votre site, par exemple? Ça fait partie de vos préconisations?
17: Oui, de devenir des renforts de moyens à la fois pour adapter le bâti au changement climatique. Et il y a également une demande de renforts, effectivement, de moyens humains, ce qui est aujourd'hui nécessaire. Et on le voit bien, effectivement.
4: Merci beaucoup, Mustapha Ocelik, vice-président de la FCPE, la Fédération des conseils de parents d'élèves, d'avoir été avec nous, Ma France, émission spéciale canicule jusqu'à 14h. Et je vous propose maintenant une petite pause fraîcheur.
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4: Et vous m'avez vu venir avec ma pause fraîcheur, on parle évidemment Coupe du Monde de foot avec vous Clément Comte, bonjour.
1: Bonjour Marine.
4: Et oui, c'est l'actualité aussi tous les jours dans Ma France. On a rendez-vous avec le journal du Mondial à 13h25, on est un peu en avance, 13h23. Clément, est-ce qu'il est aussi question de canicule de l'autre côté de l'Atlantique?
1: Bon, bah écoutez, le meilleur moyen de savoir, c'est de demander à notre reporter sur place. Chaque jour, il nous envoie une petite note vocale. Salut Nicolas Perronnet.
2: Salut les amis, je sais que c'est compliqué en ce moment la canicule en France hein, évidemment, et bien ici c'était un risque aussi, la chaleur qui pesait sur ce mondial, en tout cas dans la grande région où circulent les bleus, et bien 24 degrés à Boston seulement au camp de base, il fera un petit peu plus chaud hein, a priori dans les 28-29 lundi à Philadelphie pour le match face à l'Irak, mais bon globalement, vous l'aurez compris, ça va, là je suis à Toronto, il fait 21 degrés, on supporte la petite veste sans problème, donc ça c'est un bon coup de chance hein, clairement pour Didier Deschamps, parce que l'été ici il peut faire aussi très chaud. Alors ça ne veut pas dire qu'il n'y a pas de problème de météo. Hier j'ai reçu une alerte sur mon téléphone pour une tornade ici à la frontière canadienne, donc bon, on ne va pas crier victoire trop tôt, et je vous rassure, elle est passée sans dégâts.
1: Merci Nicolas Perronnet. La tornade, si on file la métaphore, si on parle football, elle était plutôt dans le stade cette nuit. 6-0 pour le Canada face au Qatar, petit coup de froid pour les Qataris, pas un quart mais victoire quand même pour le Mexique face à la Corée du Sud, 1-0. Première équipe, le Mexique, à atteindre les 16e de finale dans ce mondial. Un partout entre la Tchéquie et l'Afrique du Sud. Et nos voisins suisses ont brillé comme le soleil en ce moment face à la Bosnie-Herzégovine, 4-1 hier soir.
4: Allez Clément, on va refroidir un peu l'ambiance et parler d'un pays où il fait beaucoup moins chaud.
1: Et oui, l'Écosse, bien sûr. Écosse qui affronte le Maroc ce soir. 50 000 supporters écossais sont à Boston en ce moment, à coup de pubs et de cornemuses, ambiance extraordinaire racontée par Julien Froment sur place.
3: À quelques pas de la mairie de Boston, la fan zone étonnamment fermée. Ce sont les pubs alentours qui en profitent pour le plus grand plaisir d'Oran McConagall, gérant du Dubliner Irish Pub.
23: Non, j'ai jamais vu un truc pareil. La seule comparaison qu'on a, c'est la Saint-Patrick, mais là, c'est sans commune mesure. On a dû louer deux camions réfrigérés pour conserver les bières. C'est incroyable. Quelque chose qui n'arrive qu'une fois dans une carrière.
3: Une file d'attente interminable se forme le long de son établissement. Des curieux assistent au spectacle. Quelques blocs plus loin, la fête se poursuit. Les supporters écossais descendent des hectolitres de bière pendant que certains font des folies pour être sûrs d'assister au match contre le Maroc. C'est le cas de Brian qui arrive du nord d'Édimbourg.
24: L'atmosphère ici est exceptionnelle. À la base, je suis venu ici, mais je ne devais pas aller au stade. Et j'ai finalement décidé d'acheter un billet à 900 euros. Je ne pouvais pas rater ça. Ce match vaut chacun des euros dépensés.
3: Flower of Scotland, l'hymne national, Brian l'entendra ce soir avec 50 000 compatriotes qui rêvent de prolonger la fête.
1: Voilà
4: cornemuse, ça va un petit moment.
1: C'est pas mal, hein, ça donne envie. Voilà pour l'Écosse, donc match face au Maroc à minuit ce soir.
4: Alors on en profite, Clément Comte, les autres matchs du jour.
1: États-Unis, Australie à 21h, Brésil, Haïti à 2h30 et Turquie, Paraguay pour les plus courageux à 5h demain matin. Petit coup de chaud pour Elie Wai dans ce mondial. L'international ivoirien, passé par Marseille, par Lens, par Montpellier, était à deux doigts de ne pas jouer demain face à l'Allemagne. Arrivé à la frontière canadienne, il s'est vu refuser l'accès au territoire pendant quelques heures à cause d'une affaire de paris sportifs truqués. Mais finalement, tout est rentré dans l'ordre. L'attaquant sera bien sur la feuille de match demain soir.
4: Et pour les Bleus, Clément, la température, là aussi, monte d'un cran.
1: Et oui, on laisse passer le week-end et on y est. On retrouve l'équipe de France lundi pour son deuxième match face à l'Irak. Après la victoire mardi contre le Sénégal, on assistera peut-être à des changements dans l'équipe. Les joueurs se tiennent prêts, en tout cas, comme Malo Gusto, la doublure du latéral Jules Koundé.
0: Il y a de la concurrence un peu partout. On sait qu'on a un groupe de très très grande qualité, donc je pense que la concurrence elle est importante. Moi voilà, aujourd'hui je sais que c'est Jules qui commence. Je suis là pour jouer aussi. Je suis venu pour ça. Donc après le coach fera ses choix bien sûr, mais je me tiendrai prêt quoi qu'il arrive et je donnerai bien sûr tout pour le maillot dès que je serai sur le terrain.
1: Voilà le programme des Bleus aujourd'hui, entraînement à huis clos. J'en profite pour vous rappeler votre rendez-vous sur ICI, chaque match de l'équipe de France à suivre en intégralité sur notre antenne et sur YouTube, également en live avec Pia Clément et notre consultante Charlotte Lorgeret. Le rendez-vous pour lundi, donc France-Irak, notez bien 22h30 pour l'avant-match, le coup d'envoi lui sera donné à 23h.
4: Merci beaucoup Clément Comte pour ce journal du Mondial. Évidemment, tout est à retrouver sur ici.fr, le programme et les résultats. Notre émission spéciale Ma France continue dans quelques secondes, émission spéciale canicule jusqu'à 14h avec des experts, des reportages près de chez vous. Nos journalistes en direct ici vous accompagnent et vous conseillent en cette période de forte chaleur. Faustine Moheran, il y a 53 départements en vigilance orange à l'heure où on se parle.
6: Oui, pour l'instant toujours, mais une partie de la France pourrait carrément passer en vigilance rouge ce week-end. C'est ce qu'annonce Laurent Nunez, le ministre de l'Intérieur, il y a quelques minutes. Et cela risque de durer quelques jours encore, vient de nous dire également dans notre émission spéciale Ma France, Alix Roumaniac, président des services météo, prédict, car les températures vont continuer de
4: grimper
6: à ce niveau-là pendant environ encore 10 jours. La France n'est donc pas prête de respirer. Pas de consigne nationale pour autant, pour l'instant, pour maintenir ou non les festivités, notamment de la fête de la musique qui auront lieu ce week-end, dit encore le ministre de l'Intérieur. Mais on le dit depuis une demi-heure maintenant dans notre émission spéciale, de nombreuses annulations, les oraux du bac annulés dans certaines académies notamment.
4: Et émission spéciale qui se poursuit. Nous retrouvons dans quelques minutes Eric Brocardi, porte-parole de la Fédération nationale des pompiers de France. Nous serons également en direct de Châteauroux avec Gaël Fontenay sur ce risque d'incendie. Et puis nous serons également avec le directeur des services des personnes âgées, directeur adjoint de la DPA, Eric Frégona, qui nous parlera, lui, de la protection de nos anciens. Et puis invité de marque aussi à la fin de cette émission, François Gémen, membre du JX, spécialiste du climat. Avec lui, nous essaierons de prendre un peu de recul.
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4: Et notre édition spéciale se poursuit. Ma France vous accompagne en ces périodes de forte chaleur. Je le rappelle, 58 départements sont en vigilance orange, 53 pour canicule, 5 pour orage dans le nord de la France. Une France qui suffoque, c'est la deuxième canicule en moins d'un mois. Édition spéciale jusqu'à 14h en direct des régions et avec des experts. Eric Brocardi, bonjour.
32: Bonjour.
4: Alors, vous êtes porte-parole de la Fédération nationale des sapeurs-pompiers de France. On imagine que vous êtes très sollicité en ce moment, d'abord par les coups de chaud, les déshydratations.
32: Il est évident qu'aujourd'hui, par rapport à ce qui se passe d'un point de vue de température, dès lors que les urgences souffrent, c'est aussi l'ensemble de toute la chaîne de secours qui souffre également, puisque nous sommes les acteurs majeurs en ce qui concerne le secours à personne au quotidien, avec près de 4,7 millions d'interventions par an. Et donc forcément, 80% sont des missions de secours d'urgence aux personnes. Donc le sujet aujourd'hui, c'est effectivement de continuer à essayer de contribuer à préserver les populations pour éviter qu'ils appellent les services d'urgence et essayer de gonfler justement ces fameux sas d'hôpitaux qui peuvent rentrer très vite en saturation.
4: Pourquoi le principal risque là, aujourd'hui, c'est vraiment ces coups de chaud, ces déshydratations? Il ne faut pas faire d'efforts physiques?
32: C'est pour ça, exactement, c'est pour ça qu'on en appelle à la responsabilité de chacun, mais qui est en fait une responsabilité normale de prendre des gestes qui sont, pour ainsi dire, anodins, mais qui ont un impact salvateur extrêmement très fort, c'est-à-dire boire régulièrement, c'est-à-dire essayer également, autant faire se peut, d'éviter les zones les plus fortes en termes de chaleur pour éviter de sortir dans ces périodes-là et privilégier des activités plutôt très tôt le matin, voire tard le soir. Mais je pense qu'aujourd'hui, il y a bon nombre de populations en Europe qui savent déjà s'adapter à ça. Je peux parler de l'Espagne, je peux parler du Portugal, qui sont déjà soumis à des fortes chaleurs. Donc aujourd'hui, il faut simplement redonner confiance aux concitoyens. Parce que aujourd'hui, le dérèglement climatique ne doit pas être aujourd'hui un vecteur de privation de liberté et un vecteur d'inquiétude supplémentaire. Il faut simplement donner des bons paramètres aux gens pour qu'ils puissent transmettre cela aux personnes les plus vulnérables, que ce soit les plus anciens comme les plus jeunes.
4: Alors, ce n'est pas la première canicule qu'on vit, Eric Brocardi. Non. Est-ce que vous avez quand même vu une petite amélioration des comportements ou c'est toujours quand même pas mal d'inconscience?
32: Écoutez, on en voit toujours, mais de différentes manières, malheureusement. Et c'est vrai que les médias sont là aussi pour faire le focus de ce qui ne va pas bien. Mais pour autant, il y a bon nombre de gens au travers de la population qui font des choses extrêmement remarquables. Donc le sujet de ce qui n'est pas bien, c'est effectivement les ouvertures de poteaux incendie qui ne servent pas du tout aujourd'hui à arroser les gens. Bien au contraire, c'est là pour permettre aux secours de pouvoir fonctionner correctement. Le deuxième sujet, c'est de pouvoir effectivement parler, on va dire, de tout ce qui agit et qu'on ne voit pas et qui passe sous éco-radar, c'est-à-dire l'ensemble des équipes des communes qui font au travers de leur action sociale du relevé téléphonique, qui tout au long de l'année font des relevés de personnes isolées et qui permettent à un moment donné, force à des situations très compliquées comme aujourd'hui, de pouvoir prendre le pouls de leurs propres concitoyens. Et je lisais tout à l'heure simplement des éléments très simples et très factuels. Les maires sont en première ligne par rapport à cela. C'est eux aussi qui, au travers des préfets, font remonter bon nombre d'informations et qui mettent en œuvre ce service de proximité qu'on a tant besoin au travers des services publics. Et c'est là qu'on doit saluer le service public et sur lequel on doit grandement les remercier, aussi bien police que préhospitalier, qu'hospitalier, que sapeurs-pompiers.
4: Rappel de prudence également, Eric Brocardi, un porte-parole de la Fédération nationale des sapeurs-pompiers de France, sur la baignade. N'allez pas dans les endroits interdits. Je vous propose d'écouter ce reportage tourné à Pont-Saint-Vincent, c'est en Meurthe-et-Moselle, où se trouve une petite rivière enjambée par un pont. Officiellement, la baignade y est interdite et pourtant, il y a du monde, mon Chibani.
33: Plus vous avancez, plus c'est profond. Voyez, regardez.
34: Sous les arbres qui longent la rivière, le thermomètre affiche 33 degrés. La tentation de piquer une tête était trop forte pour Emma, Lina, Yelena et Sarah. Elles habitent dans le secteur.
35: Il fait une chaleur extrême et c'est très rafraîchissant. Et c'est accessible, c'est gratuit, donc bon, on va pas s'en plaindre, la piscine, c'est un peu sale aussi.
34: Des panneaux baignades interdites ont pourtant été posés tout autour du site, une interdiction que n'ignorent pas les quatre amis, bien conscientes des dangers.
36: Hier, on a nagé, on avait plus pied, on a failli se noyer.
0: noyer.
35: Il y a beaucoup de courant. Oui. Pour nager, c'est assez compliqué pour revenir.
0: En voulant aller dans les cailloux, je me suis fait un gros bleu. Franchement, c'est vachement dangereux.
34: Les quatre jeunes filles sont rejointes par un groupe de garçons. Leur objectif est clair, sauter du pont qui enjambe le Madon. La pratique est connue de tous ici, selon Loïc.
2: Si tu nais ici, tu sautes du pont. C'est obligatoire, c'est un passage, on va dire.
34: Pourtant, les risques sont réels. Courant imprévisible, fond vaseux et parfois la présence de rochers au fond de l'eau. Pas de quoi freiner Arthur.
3: C'est pas dangereux en soi, mais ça dépend comment on le fait, comment on s'y prend. On a fait une trace exprès, savoir où sauter. Et puis après, c'est toi et ta chance, en fait.
34: En 2025, plus de 400 noyades mortelles ont été enregistrées en France. La moitié d'entre elles a eu lieu dans un cours d'eau.
4: Un reportage signé Mourne Chibani, ici Lorraine. Nous sommes avec Eric Brocardien, porte-parole de la Fédération nationale des sapeurs-pompiers de France. Quand vous entendez ça, qu'est-ce que ça vous inspire ?
32: Ça me rappelle surtout que en 2022-2023, nous avons porté avec Roxana Maracineanu et Grégory Allion, qui était à l'époque président de la Fédération et qui est aujourd'hui député européen, le sujet de l'aisance aquatique. Mm-hmm. Parce qu'aujourd'hui, il y a une nécessité absolue de reprendre les fondamentaux sur ce qu'est de savoir nager dans l'eau et quels sont les dangers de l'eau. Donc quand vous avez aussi aujourd'hui des champions comme Alain Bernard, il repose, on va dire, sur des souvenirs, mais aussi sur une base qui était à l'époque un grand plan piscine, qui était justement la création de ces fameuses piscines tournesol que tout le monde a croisé dans sa vie. Donc ça veut dire qu'aujourd'hui, lorsqu'on n'adopte pas un véritable grand plan de restructuration et d'éducation du concitoyen face aux risques, il se passe ce qui se passe aujourd'hui, c'est-à-dire des niveaux de noyade. Ouais. Sachant qu'aujourd'hui, il y a un facteur supplémentaire, c'est le manque d'attention. Nous sommes passés de 2 minutes 30 d'attention de moyenne par chaque concitoyen à plus que 40 secondes. Donc ça veut dire que dès lors que votre enfant nage à proximité de vous, vous le pensez en sécurité parce qu'il est à côté de vous. Mais pour autant, votre regard ne porte pas sur lui. Et il suffit de simplement 10 cm d'eau pour qu'une vie bascule. Oui. Donc c'est ce qu'on prône aujourd'hui avec Alain Bernard, c'est de dire qu'aujourd'hui, la vigilance noyade doit être permanente et constante. Et nous avons sur l'ensemble du littoral français et sur les lacs et les zones fermées comme les zones ouvertes en termes aquatiques, tous les associations agréées de sécurité civile et les sapeurs-pompiers et même les forces de sécurité intérieure comme les SCRS qui sont là pour justement permettre que l'été se passe en bonne et due forme pour chacun, pour tout un chacun, mais surtout de respecter les règles et les consignes de sécurité. Lorsqu'il y a des interdits, il ne faut pas braver des interdits. Oui. Privilégier surtout les zones de surveillance par justement les nageurs sauveteurs.
4: Le message est clair. Eric Brocardi, Fédération nationale des sapeurs-pompiers. Cette canicule, c'est aussi des départs de feux de plus en plus nombreux, de plus en plus précoces. Hier, 16 départements du centre, de l'est et du sud-est de la France étaient classés en orange pour un risque élevé. On part tout de suite dans le Berry à Châteauroux. Bonjour Gaëlle Fontenay.
5: Bonjour Marine, bonjour à tous.
4: Alors que la période des moissons débute, Gaëlle, les agriculteurs aussi sont appelés à la vigilance.
5: Oui, des consignes très strictes qui sont dispensées par les préfectures de l'Indre et du Cher. Ça concerne, vous le disiez, les travaux agricoles. Ça concerne aussi les travaux forestiers dans le massif de la Brenne. Par exemple, la Brenne, c'est un tiers de l'Indre. C'est le parc naturel régional. Les promenades dans les bois sont fortement déconseillées. Il est interdit de débroussailler, interdiction aussi de tout ce qui est travaux mécaniques. Les deux préfectures, vous le disiez, encadrent les travaux agricoles. Faut dire qu'on est en plein dans les moissons. Au moindre frottement de lame sur une pierre, ça part en étincelle. Il y a déjà 60 hectares de brûlés dans le Cher, 150 dans l'Indre, dont une quarantaine rien qu'hier. Les pompiers sont sur le front. On attend un renfort d'une quinzaine d'hommes dans l'Indre. Ils devraient, d'ailleurs, les casernes de l'Indre devaient tout ouvrir au public ce week-end dans le département. C'était les portes ouvertes. C'est annulé pour concentrer les moyens sur le risque incendie. Mais en Berry, c'est vrai que les pompiers sont particulièrement entraînés. On a la forêt école en Sologne avec des entraînements réguliers. On a aussi des entraînements feux de maquis qui sont organisés en Brenne depuis plusieurs années. Des formations qui sont reconnues dans toute la région et parfois au-delà. Et puis, il y a un système de prépositionnement d'hommes et de matériel sur les communes les plus à risque. Système qui va être mis en œuvre dès aujourd'hui.
4: Merci beaucoup Gaëlle Fontenay en direct d'ici Berry. Eric Brocardi, c'est une poudrière en ce moment ?
32: Oui, je pense qu'on peut parler de cette situation-là, bien entendu, à partir du moment où on a toujours un acte de négligence envers l'environnement et du coup, ça vient faire intervenir les sapeurs-pompiers là où effectivement on en a besoin en période de forte canicule, notamment sur les missions aussi de secours de l'urgence aux personnes, comme on l'expliquait tout à l'heure. Mm-hmm. Le sujet, on le sait aujourd'hui, 9 feux sur 10, c'est dû à l'activité humaine. Sur ces 9 feux sur 10, 70%, ce sont des actes de négligence. c'est-à-dire des jets de mégots, c'est-à-dire tout simplement ce qui a été évoqué tout à l'heure, faire du bricolage pouvant provoquer des étincelles à des périodes caniculaires où la sécheresse est en stress hydrique, mmh. où les températures sont supérieures à 30 degrés, où il y a un fort vent au-delà de 30 km/h. Vous savez, ces fameuses règles des 3-30 qui permettent justement, lorsqu'il y a toute source d'ignition, de déclencher un incendie. Mais vous savez, il y a souvent les feux dont on ne parle pas. Ces fameux feux qui sont les 80% de nos missions en termes de feux de forêt et de feux d'espace naturel, qui sont justement pour 80% restés inférieurs à une enveloppe de moins de 5 hectares. Pour la bonne et simple raison qu'aujourd'hui, les sapeurs-pompiers, grâce à la stratégie d'attaque massive sur feu naissant, et ce qui a été évoqué à l'instant et ce qui était très intéressant, c'est le sujet du prépositionnement sur le terrain, oui. permet d'avoir justement le sujet d'une proximité entre un risque d'incendie réel et un moyen d'extinction efficace à côté. Les moyens terrestres, c'est une chose. Les moyens aériens, c'est aussi le complément extrêmement important avec les moyens de la sécurité civile, que ce soit avec les 12 canacs d'air et les 8 Dash, avec un renfort annoncé par le ministre de l'Intérieur récemment. Mm-hmm. Le sujet aujourd'hui, c'est cette action combinée sur le terrain. Mais le risque pour nous, c'est quoi? C'est tout simplement qu'on ait affaire à des feux multisites. C'est-à-dire que quand vous avez affaire à un feu de l'autre, comme l'année dernière, en plein milieu du mois d'août, vous y avez exactement le même sur des nouveaux départements, et c'est très choquant aujourd'hui d'entendre. Alors pour nous, sapeurs-pompiers, mais vous avez parlé du Cher, de l'Inde, c'est ouais, pas oui. des massifs qu'on entend parler.
4: Et oui, on entend plus parler de la région PACA d'habitude à cette période, effectivement.
32: Exactement. Et en fait, en 2022, quand il y a eu les incendies en Gironde et que la Fédération nationale des pompiers de France a évoqué le fait d'avoir une météo des forêts, c'était simplement dans le principe, un, déjà d'une part, de mieux informer la population, deux, d'activer, on va dire, une meilleure connaissance du territoire. Et quand vous connaissez mieux votre territoire, vous le défendez mieux, vous le protégez mieux. Et je viens par là-dessus aussi, que nous essayons de mettre en œuvre tous les moyens possibles, et là dernièrement avec Havas et la plateforme Twitch, de faire tout un chacun qu'au travers du programme Firecatcher, on puisse justement surveiller la forêt, même depuis son fauteuil à la maison,
4: merci.
32: À l'ombre et au frais.
4: Merci beaucoup Eric Brocardien. Bon courage pour cette séquence qui ne fait que commencer. Le porte-parole de la Fédération nationale des sapeurs-pompiers de France, merci d'avoir été avec nous dans Ma France. On vous parlait des plus jeunes en début d'émission, des enfants, comment les protéger? Bien la question, elle se pose également pour nos aînés. Au sud de Sochaux, à Audincourt, le CCAS, c'est le Centre communal d'action sociale, met les bouchées doubles pour porter les repas à domicile chez les plus âgés. Lisa Guinic a suivi une tournée.
1: Bonjour, bonjour. Anne-Marie, 82 ans, en robe, nous accueille dans son salon au frais.
6: Il fait chaud. On a discuté un moment au soleil, puis j'ai dit je rentre parce qu'il fait chaud. Ben non, là, ça va. C'est portable, là.
1: Rien à signaler non plus dans la pénombre de chez Véronique.
9: Pas de problème. S'il faut, je mets le ventilateur.
1: Le porteur de repas à domicile, Romain, dépose les barquettes du jour sur la table.
9: Mettre au frigo, saucisse de morteau.
10: De toute façon, moi je le vois, je les côtoie au quotidien. Ils sont pas bien, quoi, tout simplement. C'est compliqué pour eux, quoi.
1: Alors Romain rabâche.
10: Bien fermer les volets. Et puis modifiez-vous la nuque, le visage, les mains, les jambes, les pieds, tout ce qu'il faut pour rester au frais.
1: Le livreur pose le flyer avec ses traditionnels conseils à côté des repas du jour. Et Romain ne transige pas avec l'un d'eux.
10: Boire beaucoup d'eau.
9: J'ai ma tasse qui est pleine, là.
10: Ah oui, non, mais madame Guégan, c'est pas une simple tasse d'eau qu'il va falloir boire aujourd'hui. Dans les jours qui suivent, je pense qu'il va falloir boire quelques litres, quelques bouteilles d'eau.
9: Je vais mettre du sirop de citron. Dedans.
1: Romain ne s'arrête jamais de répéter.
11: Mais surtout, buvez, hein, hydratez-vous, qu'il me dit.
1: Robert, en forme, malgré la chaleur.
11: À cause de lui, ben, je bois 2 litres de vin rouge par jour.
1: Je suis pas sûr qu'il ait dit ça. Hein. Vous avez dit ça, Romain?
10: Non. De l'eau bien fraîche. De bien fraîche.
1: Vous entendez ce que vous voulez? Voilà, on n'est pas sûr que ce soit les bonnes recommandations. En effet, le reportage de Lisa Guinic, ici Belfort, Montbéliard. On poursuit sur ce sujet, sur la protection de nos aînés. Bonjour Eric Frégonin.
17: Bonjour.
4: Vous êtes directeur adjoint de l'Association des directeurs au service des personnes âgées, qui regroupe les directeurs de services à domicile et d'EHPAD. Déjà, une première réaction sur cette tournée de repas à domicile, c'est essentiel en cette période?
17: Oui, c'est tout à fait essentiel, et je souhaiterais en premier lieu avoir une pensée tout particulière pour les personnes âgées qui vivent seules à leur domicile, qui sont souvent trop seules et qui, dans cette période très difficile, doivent être accompagnées au maximum par les services à domicile, par leurs proches. Et donc j'invite vraiment tous les proches, les personnes âgées, à se rendre dans les communes pour s'inscrire sur les registres communaux. Car vous pouvez vous inscrire sur un registre communal, si vous êtes fragile, si dans ces périodes vous sentez qu'au début ça commence à être compliqué, eh bien il faut se signaler.
4: Comment vous appréhendez de votre côté ces périodes de canicule avec une angoisse, avec une certaine angoisse, anxiété, on l'imagine?
17: Alors écoutez, maintenant il n'y a plus d'anxiété parce que les établissements et les services à domicile sont prêts. Sur les établissements, si je fais une focale, nous avons l'approvisionnement en eau par exemple qui est réalisé dès mai maintenant. Nous avons tous les process et puis une salle climatisée. Donc on est prêt, je dirais. Et ça depuis mai, parce qu'on connaît ces crises-là. L'État fait beaucoup de communication, donc on n'aura pas la crise qu'on a eue en 2003.
1: Déjà, ça c'est une information, c'est qu'on a fait quand même beaucoup de progrès.
17: Il y a eu des avancées, ce que je vous disais, sur la communication. Il y a eu des avancées sur les l'approvisionnement en eau, etc. Il y a eu les climatisations, et ça c'est depuis 2003 quand ça a été la catastrophe. Pour autant, le nerf de la guerre, c'est quand même le temps qu'on passe auprès des personnes âgées dans ces moments-là. Et le temps, évidemment, c'est de l'argent. Et il va falloir se poser les vraies questions. Est-ce qu'on peut recruter tout simplement des CDD canicule? Est-ce que l'État français est capable de dire oui, on accorde aux établissements, par exemple, et aux services à domicile de recruter dans ces périodes de crise pour pouvoir accompagner nos plus anciens et les plus fragiles?
1: Évidemment, parce que la population, on le sait, est vieillissante.
17: Tout à fait, la population est vieillissante. L'INSEE a sorti un rapport dernièrement montrant que, effectivement, la population française, et notamment les plus de 80 ans, vont doubler dans les 20 ans à venir. Donc oui, c'est un sujet essentiel de la société. Et à l'aune de l'élection présidentielle qui aura lieu dans un an, il va falloir se poser des vraies questions. Et pour nous, c'est vraiment un sujet majeur de société. Et surtout en période caniculaire, comme vous l'avez décrit.
1: Il est assez mis en avant, justement, par tous ces candidats à la présidentielle, ce sujet-là. Vous avez l'impression qu'ils passent tous à côté?
17: Bien trop peu. Alors, la ministre qui s'occupe des personnes âgées a quand même essayé de le mettre en avant, notamment en disant qu'on arrêterait de parler des EHPAD, parce que les EHPAD, c'est très discriminant avec le mot de dépendance. Et nous sommes très contents, nous, les directeurs d'établissement, qu'on s'engage vers une autre vision. Pour autant, aujourd'hui, la ministre a une vision, mais est-ce que les parlementaires, est-ce qu'un jour on va avoir cette fameuse loi qui nous déclenche les moyens pour permettre, notamment dans ces crises, de ne pas avoir ces milliers de morts qui sont inacceptables?
1: On rappelle environ 15 000 décès en excès pendant la canicule de 2003. Merci beaucoup, Éric Frégona, d'avoir été avec nous dans cette émission spéciale. Je rappelle que vous êtes directeur adjoint de l'association des directeurs au service des personnes âgées.
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1: Les records de température, les conséquences dans les écoles, dans les EHPAD, sur les rails, les conséquences sur nos forêts, les conséquences sur notre santé, sur notre quotidien, sur notre vie. Durant cette heure passée ensemble, on fait le tour des effets immédiats de ces canicules sur notre quotidien. Mais avec notre invité, expert du climat, on va désormais voir sur le plus long terme. François Gémen, bonjour.
8: Bonjour.
1: Alors, vous êtes membre du GIEC. Cela fait des décennies que les rapports du GIEC, des experts du climat, alertent et alertent encore sur le réchauffement climatique. Pourquoi, François Gémen, ça n'est pas suivi d'effet?
8: Parce que nous parlons de ce sujet uniquement lorsqu'il y a des canicules ou des événements extrêmes.
1: C'est en partie de notre faute, les médias, François Gémen?
8: Non, globalement, c'est l'état du débat public et l'état du débat dans la société. C'est-à-dire qu'on en parle lorsque le climat fait l'actualité à l'occasion de manifestations lors d'événements extrêmes ou à l'occasion de publications de rapports. Mais le problème, c'est que c'est un problème très progressif, très cumulatif. Et donc, malheureusement, les températures redescendront un peu d'ici une semaine, 10 jours. Le sujet disparaîtra à nouveau de l'agenda médiatique. Et à la prochaine canicule, cet été, on fera le même constat. Nous ne sommes pas prêts, nous aurions dû écouter les alertes.
1: Pourquoi on a raté le coche, François Gémen, du réchauffement climatique? Pourquoi les politiques ne s'y intéressent pas, n'en parlent pas? Pourquoi ce n'est pas un thème central de cette campagne qui s'annonce?
8: C'est pas du tout vendeur. Je déconseillerais à tout politique de parler du climat. C'est globalement un problème, c'est des mauvaises nouvelles. Les politiques n'aiment pas être associés aux mauvaises nouvelles. Quand vous votez, vous avez quand même l'espoir que votre vie s'améliore au cours du mandat. C'est pour ça que les politiques vont promettre monts et merveilles lors de la campagne, de baisser les impôts, d'améliorer les services publics, etc. Le changement climatique, et c'est une question de physique, les températures vont continuer à augmenter pendant plusieurs dizaines d'années encore. Et donc si le seul discours qu'on peut promettre sur le changement climatique, c'est du sang et des larmes avec une situation climatique qui va se dégrader encore pendant des dizaines d'années, forcément, sincèrement, mon conseil aux politiques, c'est surtout n'en parlez pas.
1: Alors, il y a Marine
8: Le Pen. Ça va plomber votre campagne.
1: Elle est peut-être en campagne. On attend une décision de justice au mois de juillet. Mais en tout cas, Marine Le Pen est revenue aujourd'hui, ce matin, sur cette vague de chaleur. Je vous propose d'écouter ce qu'elle propose. Si je suis élue à l'élection, je mettrai en place un plan massif de climatisation. On écoute Marine Le Pen.
12: L'absurdité, c'est de faire mourir les gens de chaleur, d'accord ? Ça, c'est l'absurdité. Donc, vous avez le droit d'avoir votre avis. Non, mais vous avez le droit d'avoir votre avis. Moi, j'ai le mien. Il se trouve que je suis candidate à la présidentielle. Donc, je viens vous dire que si je suis élue présidente de la République, je mettrai en place un plan massif de climatisation, en commençant par les espaces où il y a les gens les plus vulnérables, les hôpitaux, les EHPAD, les écoles.
1: Marine Le Pen, candidate à l'élection présidentielle, et sa solution, un plan massif de climatisation. Vous en pensez quoi, François Gémen ?
8: Que si vous mettez uniquement en place la climatisation sans faire baisser les émissions, vous allez à un moment donné atteindre la limite des capacités de climatisation. Mmh. Un des paradoxes des appareils de climatisation, c'est qu'ils résistent assez mal aux fortes chaleurs, en tout cas les appareils qu'on trouve dans le commerce pour monsieur et madame tout le monde. Et donc, la climatisation ne peut pas être l'unique réponse à ces vagues de chaleur. Mmh. La question de l'adaptation dépasse évidemment la question de la climatisation. Sur la question de la climatisation elle-même, je pense qu'il faut sortir du débat très idéologique et très polarisé, qui fait qu'aujourd'hui, c'est devenu un peu une sorte d'épouvantail idéologique dont se saisit l'extrême droite, et alors qu'une partie des écologistes plus radicaux, disons, ne veulent pas en entendre parler, notamment parce qu'ils craignent que, effectivement, si on souffre un peu moins des impacts du changement climatique, ça n'amoindrisse la cause de la décarbonation.
1: Alors, quels sont les...
8: Donc, tout ça est devenu, hélas, très, très idéologique.
1: Oui, évidemment. Quelles sont les solutions, alors, si les...

0: Voilà, il n'y a pas d'arbres. Il faut faire l'ombre.
1: Ouais, ces témoignages d'Aixois au micro. Ici, Provence, François Gémen, membre du GIEC. On est obligé de se débrouiller sans véritable action publique?
2: Bien sûr, ces initiatives sont très sympathiques, mais ça reste de l'aimable bricolage. Je dis ça de façon pas péjorative, évidemment, pour ceux qui le mettent en œuvre. La difficulté, c'est que le climat en France est en train de changer, que nous allons vers un climat que nous n'avons jamais connu jusqu'ici. Ce n'est pas en soi une catastrophe absolue, mais ça veut dire que nous allons devoir vivre très différemment. Et l'adaptation, c'est un très vaste chantier qui, évidemment, va concerner l'habitat, va concerner les écoles, les rythmes scolaires, va concerner les horaires de travail, va concerner les assurances, évidemment. Il y a de gros enjeux pour l'assurance, va concerner des sujets de fiscalité également. Il est très important, en réalité, que nous réalisions que la question de la transition climatique, qu'elle concerne la baisse des émissions de gaz à effet de serre ou l'adaptation, n'est pas quelque chose qui va nous amener forcément à vivre moins bien ou à devoir faire des sacrifices. C'est aussi la possibilité de vivre mieux, à condition d'accepter que nous sommes face à une transformation structurelle qui impose des changements structurels dans la manière dont on se déplace, dont on se loge, dont on s'alimente, etc.
1: Et est-ce que vous avez l'impression que vous donnez des coups d'épée dans l'eau avec les rapports du GIEC? Est-ce que il faut des changements, c'est sûr, mais est-ce qu'on va vous écouter? Est-ce qu'on va les enclencher à un moment, ces changements? Est-ce que vous avez de l'espoir? Ce qu'on cherche un peu aussi, c'est de l'espoir aujourd'hui.
2: Le problème, c'est que nous sommes focalisés sur la médiocrité des responsables politiques. Il y a en réalité énormément de solutions qui sont développées par les collectivités, où je suis désolé de dire, les responsables politiques sont souvent bien plus capables qu'à l'échelle nationale, qui sont développées également par les entreprises. Le grand enjeu, c'est de massifier ces solutions, de les développer plus largement pour faire baisser leurs prix. Parce que quand on regarde les méga tendances, notamment sur l'énergie, nous allons vers une économie qui sera foncièrement moins carbonée et davantage circulaire. Alors il y a toute une série de signaux négatifs et décourageants dans le débat public et politique aux États-Unis ou quand on voit parfois l'état du débat.
1: François Gémen, on a perdu la liaison avec François Gémen. Alors, je vous propose d'écouter la réaction d'Agnès Pannier-Runacher sur l'État montré du doigt justement et son inaction. Elle a été ministre de l'écologie, elle est aujourd'hui députée du Pas-de-Calais. Elle dénonce les blocages politiques qui freinent l'action climatique en France et assure que beaucoup, au contraire, a été fait ces dernières années. On l'écoute.
3: Très factuellement, le budget du ministère de l'écologie, la mission écologie a été doublée depuis 2017. Et la baisse des émissions de gaz à effet de serre a été multipliée par 4 par rapport au quinquennat du président Hollande. Donc, lorsqu'on mesure l'action, elle s'est considérablement accélérée. Mais le dérèglement climatique s'est également considérablement accéléré. En tout cas, il se manifeste de manière beaucoup plus forte. Et très objectivement, aucun pays ne peut honnêtement affirmer qu'il est totalement prêt face à un défi de telle ampleur. Donc, on est dans une course contre la montre. Et là où on pourrait effectivement critiquer l'action de ces dernières années, c'est les stop and go et notamment tout le trouble qu'a pu créer certains groupes politiques pour ralentir l'action climatique.
1: François Gémen, on vous a retrouvé membre du GIEC. Cette réaction d'Agnès Pannier-Runacher, qui a été ministre de l'écologie, donc aux commandes, hein. Elle se défend, elle défend son bilan, elle dit qu'aucun pays ne peut vraiment arguer qu'il est prêt à faire face à ces épisodes de canicule et que c'est dû à des stop and go, tous ces retards, des gouvernements successifs. Qu'est-ce que vous pensez de cette justification?
2: C'est pas faux. Elle emporte évidemment sa part de responsabilité, mais aujourd'hui, ce qui bloque largement les choses, ce sont évidemment ces stop and go, ces hésitations, ces atermoiements, ces reculs. Et évidemment, si vous ne tracez pas un cap clair, si on n'a pas un consensus social et politique très large qui porte cette question, il y a plein de décisions d'investissement qui ne sont pas prises, parce que ce que détestent les investisseurs, c'est évidemment l'incertitude et l'instabilité.
1: Est-ce que le retard de l'État, c'est ce que dénonce aussi, vous parlez d'investissement, Manuel Domergue, le directeur des études de la Fondation pour le logement, on l'écoute.
2: Oui.
4: On a tellement de retard et on est sur des mesurettes tellement cosmétiques. On parle de recenser les logements bouilloires dans le parc social. Ce dont on a besoin, c'est pas un fichier Excel qui recense les logements bouilloires, c'est de rénover ces logements et en urgence, avant de faire des rénovations performantes globales qui prennent du temps, qui coûtent cher, au moins installer tout de suite, là, dans les mois qui viennent, des protections solaires, des volets, des brasseurs d'air dans tous les logements, et notamment les logements sociaux, parce que c'est là où on a la main plus facilement. Et il faut que l'État finance, sachant que les logements bouilloires coûtent très cher, notamment à la sécurité sociale, hein, à peu près 5 milliards d'euros.

0: euros par an à cause de la chaleur. Donc il faut investir très vite, tout de suite. On aurait dû le faire il y a 15 ans.
1: François Gémen, vous partagez ce constat de Manuel Domergue ?
2: Il a parfaitement raison. Je pense qu'il faut insister sur le fait que c'est aussi une vraie question sociale. Les ménages les plus précaires habitent généralement des logements plus petits, moins bien isolés, qui sont de véritables bouilloires thermiques. Et donc, ça veut dire qu'ils vont davantage souffrir des effets de la chaleur. Ça veut dire qu'il y a davantage de personnes qui vont mourir dans ces logements. Ça veut dire que les enfants vont moins bien dormir et vont avoir de moins bons résultats scolaires. Ça veut dire aussi qu'il y aura davantage de violences domestiques intrafamiliales. Donc, c'est une vraie question sociale.
1: Est-ce que, comme le disait Agnès Pannier-Runacher, aucun pays ne peut se vanter d'être prêt ? Comment on est par rapport aux autres ?
2: Forcément, l'adaptation, c'est pas un état, c'est une trajectoire, c'est une question de préparation permanente. Dès l'instant où vous dites que vous êtes prêt, ça veut dire qu'en réalité, vous ne l'êtes pas.
1: Mmh. François Gémen.
2: Oui.
1: Merci beaucoup d'avoir été avec nous dans Ma France. Je rappelle que vous êtes membre du GIEC. Merci à vous de nous avoir suivis. Évidemment, protégez-vous de ces fortes chaleurs. Vous retrouvez bien évidemment cette émission en replay sur ici.fr. Les cours suspendus, les trains supprimés, les conséquences à court et long terme. Tout est également sur notre site et sur l'appli ici où vous retrouvez donc cette émission de Ma France. En replay, je remercie tous les invités d'avoir été avec nous pour cette émission spéciale ainsi que toutes les locales du réseau mobilisé. Je vous souhaite un excellent week-end, rafraîchissant si possible et à l'écoute d'ici.
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1: 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Les informations vous sont présentées par Julie Smul cet après-midi.
6: La petite Liana a été violée, bâillonnée et attachée. On a également retrouvé sur son corps des traces ADN du principal suspect, Jérôme Barella. Voilà les résultats de l'autopsie de la petite fille de 11 ans, enlevée à la sortie de son collège dans le Gers il y a 3 semaines. Son corps retrouvé le 4 juin, 10 kilomètres plus loin, dans un silo à grains. La canicule, évidemment, encore à la une cet après-midi, avec toujours 53 départements en vigilance orange. Une partie de la France pourrait carrément passer en rouge ce week-end, notamment dimanche. Journée qui s'annonce étouffante, jour de fête de la musique aussi. Pas de consigne nationale pour maintenir ou non les festivités, mais le ministre de l'Intérieur demande des arbitrages localement au cas par cas. Très vigilant aussi le ministre de l'Éducation, alors qu'élèves et profs suffoquent dans leur salle de classe. Conséquence, près de 800 écoles et collèges de toute la France aménagent leurs horaires. Certains ferment même temporairement. Et puis certains oraux du bac prévus lundi et mardi après-midi sont décalés de quelques jours. Ça concerne 4000 candidats dans les académies de Normandie, de Bordeaux, de Lyon, de Montpellier et de Poitiers. Un homme soupçonné d'être un espion de la Russie, mis en examen et placé en détention provisoire à Paris. Un Biélorusse de 48 ans, soupçonné d'avoir espionné une usine française qui fabrique des drones pour l'armée française et pour l'armée ukrainienne. Et puis le stade de Toulousain face au Racing 92, c'est la première demi-finale du top 14 et c'est ce soir, coup d'envoi à 21h05.
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6: Sophie Nolbeau, bonjour.
7: Bonjour Julie.
6: La météo, on l'a dit, hein, il fait beau, il fait surtout très très chaud.
7: Eh oui, exactement. Température comprise cet après-midi en Ile-de-France, 32 à 35 degrés. On a évidemment un grand soleil, quelques nuages assez rares dans notre ciel. On pourrait avoir quelques averses sur les Hauts-de-Seine cet après-midi. On est en vigilance orange, canicule, je vous le rappelle, vigilance jaune pour les orages. Cette nuit, le mercure ne descendra pas en dessous des 21 degrés. Demain, température identique à aujourd'hui. Dimanche, jusqu'à 39 degrés. degrés avec des averses et des orages prévus en fin de journée. Lundi, on attend jusqu'à 40 degrés chez nous en Île-de-France. Pour le moment, il fait 32 degrés à Élancourt, 33 degrés à Rambouillet, 34 à La Ferté-Gaucher ou encore à Mantes-la-Jolie, 35 à Meaux, à Arpajon ou encore à Paris pour les maxima. C'est vrai que c'est très chaud.
8: Côté trafic, Sophie, comment on roule ?
7: Ah bah, ça roule plutôt pas mal, mais quand même 227 km de ralentissement à cette heure-ci, 14h02. Nous avons trois accidents à vous signaler, notamment au nord-ouest de la capitale, sur l'A13 en direction de la province, de l'aire de Morinvilliers vers les Mureaux. La voie de droite est fermée à la circulation. Attention, au nord-est de la capitale, c'est un accident entre une voiture et un poids lourd survenu sur l'A3 en direction de la capitale, de Roissy vers Gonesse, et puis au sud de Paris. Un accident de moto à vous signaler sur la N186 intérieure à hauteur de Rungis. La voie de droite est fermée sur les trois voies de circulation. Bien évidemment, vous connaissez notre numéro de téléphone. N'hésitez pas à l'enregistrer. 01 42 30 10 10. Envoyez-nous un message WhatsApp, un vocal ou tout simplement contactez-nous en direct. On prend tous vos coups de fil à tout moment. Bien évidemment, sur votre radio locale ici par Île-de-France. On fait la route ensemble. À tout à l'heure, Julie, pour d'autres infos.
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7: Allez, j'espère que vous ne souffrez pas trop de la chaleur. On vous rappelle les petits conseils de prudence. Buvez de l'eau très régulièrement. Ne vous exposez pas au soleil. Reportez bien évidemment vos activités physiques. Et puis, rafraîchissez-vous le visage dès que vous pouvez. On va vous donner quelques trucs et astuces dans les prochaines minutes, bien évidemment, pour vous rafraîchir. Là, c'est la musique qui va nous rafraîchir un petit peu. Allez, je l'espère. Eros Ramazzotti dans la suite. Terry Moïse, Taylor Swift. Et on redémarre cette nouvelle heure avec Aimer est plus fort que d'être aimé. C'est Daniel Balavoine. Bel après-midi.
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0: Ça fait toujours du bien, un petit Eros Ramazzotti sur votre radio locale ici par Île-de-France. On écoutait Una Storia Importante. Et l'histoire est importante aussi, hein, quand on vous la raconte, pour vous tenir au courant de vos conditions de circulation. Nous avons 220 km de ralentissement, là pour le moment, sur nos routes franciliennes. Attention au nord-ouest de la capitale, on a toujours cet accident. Sur l'A13 en direction de la province, c'est de l'aire de Morinvilliers vers les Mureaux. Attention, la voie de droite est fermée à la circulation. Un nouvel accident, c'est sur le périph' intérieur. Entre la porte de Champéret et la porte d'Anières, vous mettez pour le moment 25 minutes de temps de parcours entre la porte Maillot et la porte de La Chapelle. L'accident sur l'A3 vers Paris, entre Roissy et Gonesse, c'est au nord-est de la capitale. Il vient tout juste d'être dégagé, ça c'est une bonne nouvelle. La moto en panne sur l'A1 en direction de Paris, entre Le Bourget et la Courneuve également. Il reste cet accident au sud de la capitale. Un accident de moto sur la N186 intérieur à hauteur de Rungis. Coup de frein dans le secteur avec la voie de droite fermée à la circulation. Je vous rappelle notre numéro de téléphone pour nous prévenir de vos conditions de circulation. Incident, ralentissement, accident. Vous nous appelez au 01 42 30 10 10.
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0: Et nous on enchaîne avec vos chansons préférées et vos trois chansons françaises à la suite.
2: Et moi je viens, bien après nous.
0: Ce petit bonbon signé William Scheller, les filles de l'Aurore, arrivent sur votre radio locale ici Paris-Île-de-France. Il y aura aussi Jérémy Frérot et Maxime Le Forestier. A tout de suite, bel après-midi.
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0: l'adore cette chanson, Les filles de l'aurore, à 14h30 sur votre radio locale ici par Île-de-France. C'était William Scheller, bien évidemment. Ici l'infotrafic en temps réel. Pour le moment, nous avons 222 km de ralentissement. Et Christophe a appelé Alexandra au standard pour nous signaler un incident à l'ouest de la capitale. C'est sur le périph extérieur, juste avant la sortie porte de Saint-Cloud. Il y a un camion qui est à l'arrêt en voie de droite avec un pneu explosé. Soyez extrêmement prudents et merci beaucoup Christophe pour l'info. Vous faites comme lui, hein, si vous voyez quelque chose sur la route, vous nous appelez au 01 42 30 10 10. Et là, c'est Thomas Etcheberry qui nous donne des nouvelles des fermetures nocturnes.
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2: Nous sommes vendredi et donc forcément, vous le savez, ce jour-là, c'est un peu plus tranquille en termes de fermeture nocturne. Ça se vérifie une nouvelle fois quand on regarde la carte sur le périphérique parisien ou sur les principaux axes pour rejoindre la capitale. Aucun souci à vous signaler, donc ça va plutôt bien dans ce sens-là. Ça, c'est une bonne nouvelle. Maintenant, on va jeter quand même un petit coup d'œil sur vos conditions de circulation concernant les transports en commun. Et là, c'est une autre mayonnaise. Côté ligne B du RER, on attend quand même la coupure ce soir pour ce vendredi jusqu'à samedi à partir de 22h45. Ça ne roulera pas entre Châtelet-Léal et Mitry-Clay, aéroport Charles de Gaulle. Il y a des bus en remplacement qui seront bien sûr mis à disposition. La ligne C du RER, elle aussi, est coupée pour cette nuit de vendredi à samedi à partir de 23h entre la gare de Sterlitz et Dourdan. Il y a des travaux et donc des bus en remplacement mis à disposition. Et enfin, ce week-end, donc toute la partie vendredi-samedi, la ligne A du RER sera coupée entre Nanterre-Préfecture et Cergy-le-Haut avec des bus en remplacement, là aussi, mis à disposition.
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0: Passez un très bel après-midi à l'écoute de votre radio locale ici Paris Île-de-France. Si vous recherchez un endroit pour vous abriter de la chaleur, vous rafraîchir, bah tiens, je vous propose la place de la République dans le 4e arrondissement. Il y a un miroir d'eau assez sympa. Vous pouvez aussi vous rafraîchir, pourquoi pas, au parc des Cormailles. C'est dans le 94 à Ivry-sur-Seine. Nous, on poursuit en musique avec Nick Kershaw de Riddle sur votre radio locale ici Paris Île-de-France.

0: parfois on aimerait être un oiseau pour être libre. Fait comme l'oiseau, c'était Michel Fugain sur votre radio locale ici par Île-de-France. 14h48, un point sur vos conditions de circulation avec 230 km de ralentissement. Bonne nouvelle au nord-ouest de la capitale, accident dégagé sur la 13 en direction de la province. Il était survenu entre l'aire de Morinvilliers et les Mureaux. En revanche, il y a toujours cet accident sur le périph' intérieur entre la porte de Champéret et la porte d'Anières. Petit coup de frein évidemment dans le secteur, soyez prudents, 27 minutes de temps de parcours entre la porte Maillot et la porte de la Chapelle. Bonne nouvelle aussi au sud de la capitale, plus d'accidents sur la N186 intérieure, c'était à hauteur de Rungis. Appelez-nous si vous voyez quelque chose sur la route, on est là pour ça, on vous informe toutes les 15 minutes, 01 42 30 10 10.
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0: Et tiens, j'en profite pour faire un petit coucou à Janine qui nous a envoyé une photo des framboises de son jardin sur le WhatsApp de la radio. Janine, vous régalez nos yeux, on en salive évidemment. Vous pouvez faire comme elle, hein, nous envoyer une petite dédicace, une petite photo sur le WhatsApp 01 42 30 10 10. Je vous lis avec beaucoup de bonheur. Quarter Flash dans la suite. Il y aura aussi Gaëtan Roussel et Michel Sardou sur votre radio ici.
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0: sont originaires de l'Oregon en Amérique. Quarter Flash avec Harden My Heart sur votre radio locale ici Paris Île-de-France. Bel après-midi.
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0: Courage, bientôt le week-end sur votre radio locale ici Paris Île-de-France. Il est tout juste 15h, l'heure de s'informer en compagnie de Julie Smul.
2: La canicule à la une, évidemment, cet après-midi, avec toujours 53 départements en vigilance orange. Une partie de la France risque même de basculer en rouge dimanche, jour de la fête de la musique. Pas de consigne nationale pour maintenir ou non l'événement, mais Laurent Nunez demande des arbitrages locaux au cas par cas. À Paris, la mairie appelle à une très grande vigilance. Près de 2000 agents seront mobilisés dimanche dans les rues de la capitale. Mobilisation aussi de l'éducation nationale. 784 écoles et collèges ont déjà aménagé leurs horaires. 150 ont carrément fermé temporairement. Et puis conséquence aussi de cette vague de chaleur, certaines épreuves orales du bac sont reportées de quelques jours. 4000 candidats concernés dans 5 académies, Lyon, Bordeaux, Montpellier, Poitiers et l'Académie de Normandie. L'autopsie le confirme, la petite Liana a été violée, bâillonnée et attachée. Des traces ADN du principal suspect, Jérôme Barilla, retrouvées également sur son corps. La collégienne de 11 ans avait disparu à la sortie des cours fin mai à Fleurance, dans le Gers. Son corps retrouvé une semaine plus tard dans un silo à grains à 10 km de là. Et puis un cambriolage à 10 millions d'euros. Cambriolage cette semaine chez une jeune mannequin de l'agence Elite. Elle vit dans le 6e arrondissement de Paris. Son coffre-fort a été forcé. Les voleurs sont repartis avec des sacs à main de grandes marques, des bijoux, 6 000 euros en liquide et plusieurs montres de luxe, dont une ornée d'un saphir, estimée à plus de 3 millions d'euros.
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2: La météo, Sophie, pour aujourd'hui, il fait donc très très très chaud.
0: Ah ouais, il fait très chaud, franchement, c'est un petit peu une fournaise dehors. Bon, on vous donne plein de trucs et de conseils sur votre radio locale ici Paris-Île-de-France pour éviter les grosses chaleurs, notamment boire de l'eau très régulièrement, ne pas s'exposer au soleil bien évidemment, reporter vos activités physiques. Il fait entre 32 et 35 degrés, on est en vigilance orange canicule pour aujourd'hui, pour demain aussi, en vigilance jaune pour les orages. Cette nuit, le mercure ne descendra pas en dessous des 21 degrés. Demain, température identique à aujourd'hui. Dimanche, ça va grimper jusqu'à 39 degrés avec des averses et des orages prévus en fin de journée. Et lundi, on attend peut-être jusqu'à 40 degrés. Il fait à Élancourt en ce moment 32 degrés, 33 degrés à Saint-Denis, 34 à Nangy ou encore à Houdan, 35 degrés pour les Maxima, c'est pour Meaux, Palaiseau ou encore à Paris.
2: Et niveau trafic, comment ça se passe en ce vendredi après-midi?
0: Ben c'est un petit peu compliqué, hein, 241 km de ralentissement à 15h passées de 2 minutes. On a toujours cet accident au nord-ouest de la capitale. C'est un accident sur le périph' intérieur entre la porte de Champéret et la porte d'Asnières, avec un petit ralentissement forcément en amont. 24 minutes de temps de parcours entre la porte Maillot et la porte de la Chapelle. Soyez prudents. On a toujours cette moto en panne aussi au nord-est de la capitale. C'est sur l'A1 en direction de Paris, entre le Bourget et la Courneuve. À l'est, attention à ces véhicules en panne sur la 86 extérieure à hauteur de Joinville-le-Pont. Et puis au sud, poids lourd en panne sur la 6B en direction de la province, entre Arcueil et Chevilly. Prudence à vous, n'hésitez pas à nous appeler si vous voyez quelque chose sur la route. 01 42 30 10 10. Et vous, Julie, on vous retrouve tout à l'heure. Ce sera évidemment à 16h.
2: À tout à l'heure.
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0: Allez, courage avec la chaleur. On se détend en musique, bien évidemment, avec dans la suite Philippe Lafontaine, Vaya con Dios de Pointer Sisters. Et puis des bons plans aussi pour se rafraîchir chez nous, à Paris, en Ile-de-France, dans le 15e arrondissement. Tiens, pourquoi pas une petite balade au parc André Citroën. C'est super sympa avec les 72 jets d'eau pour se rafraîchir. Vous pouvez aussi enfiler votre maillot de bain, pourquoi pas, en Seine-et-Marne, à la base de loisirs à Jablinanais, ou encore celle de Varennes-sur-Seine, appelé le Poséidon. Nous, c'est la musique qui nous détend chaque après-midi sur votre radio locale avec Bernard Lavillier et Jimmy Cliff.
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0: fait toujours son petit effet, hein, cette chanson de Philippe Lafontaine qu'on écoutait sur votre radio locale ici par Île-de-France, c'était Cœur de loup. 15h17, un point sur vos conditions de circulation, ici l'infotrafic en temps réel avec 252 km de ralentissement. Attention au nord-ouest de la capitale, toujours cet accident sur le périph' intérieur entre la porte de Champéret et la porte d'Asnières. Et puis un autre accident est survenu au sud-est de la capitale, c'est sur l'A4 en direction de Paris, de Villiers-sur-Marne vers Champigny-sur-Marne. Un poids lourd et une voiture sont impliqués en voie de droite sur les quatre voies de circulation. Soyez extrêmement prudents et puis appelez-nous si vous voyez autre chose. Des infos trafic à partager au 01 42 30 10 10 par WhatsApp ou en direct. Il y a Alexandra qui vous accueille.
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0: Et dans la suite, vos trois chansons françaises. À la suite, on va chanter avec Patricia Cass.
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0: aussi avec Oshi et Joe Dassin, l'été indien sur votre radio locale ici par Île-de-France. Je vous souhaite un bon vendredi après-midi. Courage, bientôt le week-end.
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0: sur votre radio locale ici par Île-de-France, c'était Patricia Cass. 15h30, un point sur vos conditions de circulation. 273 km de ralentissement sur nos routes franciliennes. Et un point aussi sur les fermetures nocturnes avec vous, Thomas Etcheverry.
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2: Nous sommes vendredi et donc forcément, vous le savez, ce jour-là, c'est un peu plus tranquille en termes de fermeture nocturne. Ça se vérifie une nouvelle fois quand on regarde la carte sur le périphérique parisien ou sur les principaux axes pour rejoindre la capitale. Aucun souci à vous signaler, donc ça va plutôt bien dans ce sens-là. Ça, c'est une bonne nouvelle. Maintenant, on va jeter quand même un petit coup d'œil sur vos conditions de circulation concernant les transports en commun. Et là, c'est une autre mayonnaise. Côté ligne B du RER, on attend quand même la coupure ce soir pour ce vendredi jusqu'à samedi à partir de 22h45. Ça ne roulera pas entre Châtelet-Léal et Mitry-Clay, aéroport Charles de Gaulle. Il y a des bus de remplacement qui seront bien sûr mis à disposition. La ligne C du RER, elle aussi, est coupée pour cette nuit de vendredi à samedi à partir de 23h entre la gare de Sterlitz et Dourdan. Il y a des travaux et donc des bus de remplacement mis à disposition. Et enfin, ce week-end, donc la partie vendredi-samedi, la ligne A du RER sera coupée entre Nanterre-Préfecture et Cergy-le-Haut avec des bus de remplacement, là aussi, mis à disposition.
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0: J'espère que vous allez bien, que vous passez un bon vendredi 19 juin à l'écoute de votre radio préférée, votre radio locale ici Paris-Île-de-France. On va faire la part belle aux années 80 pendant le prochain quart d'heure avec les Pretenders. Il y aura aussi Eurythmics, une nouveauté, tiens, Charles Doré avec Famille ou pas famille. Et là, on accueille AA avec Take On Me. 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Bel après-midi.

0: C'est vrai qu'à 15h45, on irait bien faire une petite sieste. C'était les Pretenders sur votre radio locale ici Paris, Île-de-France. On ne fait pas la sieste si on est au volant de la voiture, évidemment. Attention, soyez prudents, 286 km de ralentissement sur nos routes franciliennes à 15h45, avec toujours au nord-ouest de la capitale cet accident sur le périph' intérieur entre la porte de Champéret et la porte d'Anières. Nouvel accident aussi au nord-est de la capitale. C'est sur l'A1 en direction de Paris. Soyez prudents entre Aulnay et Le Bourget. Une voiture et une moto sont impliquées. La voie de droite est fermée à la circulation. Et puis, bonne nouvelle au sud-est de la capitale. Plus d'accidents entre Villiers-sur-Marne et Champigny-sur-Marne. C'était sur l'A4 en direction de la capitale. Appelez-nous si vous voyez quelque chose sur la route. 01 42 30 10 10.
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0: Dans moins de 14 minutes, c'est les infos de Julie Smul qui arrivent pour nous y emmener justement le groupe Gold avec Kelly Koba, Bruno Mars et cette nouveauté à Just Might, et puis Mylène Farmer avec un souvenir de l'année 91. On écoutera Désenchanté.
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Mylène Farmer sur votre radio locale ici Paris de France avec Désenchanté. La suite, c'est avec Bruno Mars qui sera en concert demain et dimanche à 21h. Il sera en concert chez nous au Stade de France. Attention évidemment aux limitations de circulation. N'hésitez pas à utiliser les transports en commun RER B et D ainsi que les lignes du métro ligne 13 Porte de Paris, métro ligne 14 Saint-Denis Pleyel. Si vous avez la chance d'aller applaudir notre Bruno Mars, le voici avec I Just Might sur votre radio locale.

0: m'a demandé de faire les chœurs. J'espère que chez vous aussi vous chantez. Vous écoutez votre radio locale ici, Paris, Île-de-France. C'était Gold avec Kali Koba.
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0: Courage les amis, c'est bientôt le week-end. Vous écoutez votre radio locale, ici Paris-Île-de-France. Il est déjà 16h, l'heure de s'informer avec Julie Smul.
2: La petite Liana a donc été violée, bâillonnée et attachée. On a également retrouvé sur son corps des traces ADN du principal suspect, Jérôme Barella. Voilà les résultats de l'autopsie de la petite fille de 11 ans, enlevée à la sortie de son collège dans le Gers il y a 3 semaines. Son corps retrouvé le 4 juin, 10 km plus loin, dans un silo à grains. La canicule, évidemment encore à la une cet après-midi, avec toujours 53 départements en vigilance orange. Et dès demain, samedi, une cellule interministérielle de crise sera installé au ministère de l'Intérieur. Objectif, suivre avec attention l'évolution de la situation, puisqu'une partie de la France pourrait carrément passer en vigilance rouge. Dimanche, journée qui s'annonce étouffante, jour de fête de la musique aussi. Pas de consigne nationale pour maintenir ou non les festivités, mais le ministre de l'Intérieur demande des arbitrages localement au cas par cas. C'est décidé, la fête de la musique est d'ores et déjà annulée à Poitiers, à Brive-la-Gaillarde ou encore à Argenteuil. La chaleur qui provoque aussi des fermetures temporaires d'écoles et de collèges. Près de 800 établissements scolaires ont décidé d'aménager leurs horaires. Et puis les personnes âgées aussi souffrent beaucoup de la chaleur. Sur ICI, Eric Frégona, le directeur adjoint de l'association des directeurs au service de personnes âgées, réclame ce midi des moyens pour recruter des CDD canicules. Et puis la première demi-finale du top 14 ce soir, c'est du rugby Stade Toulousain face au Racing 92. Coup d'envoi à 21h05.
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2: La météo, Sophie, on l'a dit, il fait très beau, il fait surtout extrêmement chaud.
0: Ouais, vigilance orange hein, chez nous, vigilance orange canicule et jaune pour les orages en Ile-de-France. On a cet après-midi entre 32 et 35 degrés, 32 degrés à Magny-en-Vexin, 33 à Rambouillet, 34 pour Étampes ou encore pour Mantes-la-Jolie, 35 degrés. Ce sont les maxima à Meaux, à Nemours, à Palaiseau ou encore à Paris. On vous le dit, hein, faites attention à cette forte chaleur, buvez pas mal d'eau, ne vous exposez pas au soleil, bien évidemment essayez de reporter vos activités physiques et puis rafraîchissez-vous le visage dès que vous pouvez. C'est vrai qu'il fait chaud, ça va encore durer cette nuit. Le mercure ne descendra pas en dessous des 21 degrés. Demain, température identique à aujourd'hui. Dimanche, jusqu'à 39 degrés avec des averses et des orages prévus en fin de journée. Lundi, on s'attend à une journée très très chaude, jusqu'à 40 degrés chez nous en Île-de-France.
2: En attendant, comment est-ce qu'on roule cet après-midi sur les routes de la région?
0: Alors, bah écoutez, c'est pas mal chargé hein, pour le moment. 300 km tout pile de ralentissement sur nos routes franciliennes. Attention, il y a 3 accidents au nord de la capitale. Premier accident, c'est toujours sur le périph' intérieur. Je vous en parle depuis un petit temps. Entre la porte de Champéret et la porte d'Asnières. Au nord-est de la capitale, attention à cet accident survenu sur l'A1 en direction de Paris. Entre Aulnay-sous-Bois et le Bourget, c'est une voiture qui est impliquée, ainsi qu'une moto. La voie de droite est fermée à la circulation. Et puis un nouvel accident vient de se produire. C'est sur le périph' intérieur entre la porte du Pré Saint-Gervais et la porte des Lilas, bien évidemment. Vous pouvez nous appeler à tout moment au 01 42 30 10 10 ou nous envoyer aussi un petit WhatsApp, même numéro, 01 42 30 10 10. On vous informe sur votre radio locale toutes les 15 minutes.
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0: J'espère que vous allez bien avec ces fortes chaleurs. Hein. C'est vrai qu'on vous donne plein de conseils, notamment pour aller vous rafraîchir. Tiens, pourquoi pas à l'île de loisirs du Val de Seine, dans les Yvelines, c'est à Verneuil-sur-Seine, pour profiter, pourquoi pas, du centre nautique et d'un bel espace de baignade. En parlant baignade, vous le savez, depuis mercredi, on peut aussi se baigner dans le canal Saint-Martin à Paris, c'est dans le 10e arrondissement. Une zone de 100 mètres surveillée par des maîtres nageurs et ouverte de 16h à 20h. Sympa après les cours et le boulot, bien évidemment. Nous, on poursuit en musique avec Laurent Voulzy et Bubble Star.
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réveil pour rentrer à la maison à l'écoute de votre radio locale ici par Île-de-France. C'était Laurent Voulzy avec Bubble Star. En ces jours de forte chaleur et de canicule, on met évidemment tout en œuvre pour trouver tous les jours des idées, des bons plans pour vous rafraîchir. Dans 3 minutes, Clarisse Delezève nous rejoindra pour un nouvel événement d'ici. Ce sera après le nouveau titre de Zazie. Voici Peu importe sur votre radio locale ici par Île-de-France. Bon vendredi.

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1: C'est entraînant, on aime beaucoup ce nouveau single de Zazie, peu importe, sur votre radio locale ici Paris Île-de-France. Aujourd'hui, dans l'événement d'ici, avec les fortes chaleurs qui s'installent en Île-de-France, ben oui, on cherche tous des idées pour se mettre au frais, sans rester enfermés, bien évidemment, chez nous, à la maison, dans le studio, dans l'appartement. Et justement, Clarisse, vous avez trouvé un lieu qui permet à la fois de se rafraîchir et d'apprendre plein de choses. C'est vachement cool, ça.
2: Salut Sophie et bonjour à tous. Et oui, alors là, je vous ai trouvé un spot parfait pour pouvoir vous mettre au frais et vous cultiver. C'est le musée de la Grande Guerre à Meaux. Et pour le découvrir aujourd'hui, j'ai le plaisir de recevoir Audrey Schex, la directrice du musée de la Grande Guerre. Bonjour.
3: Bonjour.
2: Alors, dites-moi, quand on cherche un endroit où passer du temps en famille et un lieu qui fait frais, le musée de la Grande Guerre, c'est un bon spot, non ?
3: Bah, c'est même un spot idéal, parce que non seulement tout le musée, tout le bâtiment est climatisé, mais en plus, pour ceux de vos auditeurs qui ne connaissent pas, le parvis est complètement ombragé, parce que le bâtiment lui-même fait de l'ombre, et il y a toujours un peu d'air en haut de la colline où se trouve le musée, donc on est vraiment très très bien au musée de la Grande Guerre.
2: Alors pour ceux qui ne connaissent pas encore le musée de la Grande Guerre, qu'est-ce que c'est ?
3: Alors le musée de la Grande Guerre, c'est la plus grande collection d'Europe sur la guerre de 14-18. C'est une collection qui est à hauteur d'homme, avec des objets du quotidien des soldats, mais aussi des femmes et des enfants qui ont vécu cette période. C'est un musée vraiment à vivre en famille. C'est pas du tout réservé aux adultes, au contraire, on peut venir avec les enfants et il y a plein d'activités pour toute la famille.
2: Et il y a combien d'objets qui sont conservés ici ?
3: Alors, qui sont conservés, il y en a presque 100 000, mais dans les collections que vous pourrez voir lors de votre visite, il y en a environ 5 000 et c'est déjà pas mal.
2: Et le musée, en vrai, il se situe à quelques kilomètres seulement des champs de bataille de la Marne. Pourquoi ce territoire, il a une importance particulière dans l'histoire de la guerre ?
3: Alors, la première bataille de la Marne, c'est début septembre 1914. Les Allemands, l'armée allemande est pas très loin de Paris et ça commence à devenir très dangereux pour la capitale. Et l'armée française, aidée de l'armée britannique, arrive à arrêter l'avancée allemande à ce moment-là et à repousser les troupes allemandes vers l'Est.
2: Et il y a un truc formidable chez vous, c'est que depuis 2024, on peut découvrir une tranchée pédagogique à ciel ouvert. Est-ce que c'est une expérience en plus vraiment au musée de la Grande Guerre ?
3: Alors en fait, c'est pour nous, on le conçoit comme une extension du parcours permanent, donc on paye pas en plus pour aller dedans d'ailleurs, et c'est 1000 mètres carrés de tranchées dans lesquelles les visiteurs peuvent déambuler pour s'immerger dans ce que pouvait être le système tranché et pour mieux comprendre comment ça fonctionnait.
2: Ok, bah c'est noté. Merci beaucoup en tout cas, Audrey Schex, d'avoir été avec nous aujourd'hui. Je le rappelle, vous êtes la directrice du musée. Le musée de la Grande Guerre est un lieu climatisé avec ses fortes chaleurs en ce moment. C'est le spot parfait pour vous.
1: Ah oui, ça fait du bien. Merci beaucoup Clarisse. Et un musée, c'est évidemment une excellente idée, une salle de cinéma tiens aussi. Allez, peu importe où vous nous écoutez en ce moment, la musique continue de nous transporter ici sur votre radio locale. À suivre Ease et Over the Rainbow. Et tout de suite, attention au coup de soleil, c'est Richard Cocciante sur Ici Paris Île-de-France.

0: Chantal d'Arc-en-Ciel, bien sûr, de rêve, de la vie, c'est poétique. On écoutait Ease avec Over the Rainbow sur votre radio locale ici Paris, Île-de-France, 16h21. Ici l'infotrafic en temps réel, 305 km de ralentissement, ça s'accumule un petit peu sur nos routes, les difficultés aussi avec 4 accidents au nord de la capitale, toujours cet accident sur le périph intérieur entre la porte de Champéret et la porte d'Asnières. Il met du temps à être dégagé cet accident-là. Attention, un nouvel accident vient de survenir. C'est sur la 86 extérieure entre le carrefour Pleyel et Villeneuve-la-Garenne. Ce sont 3 véhicules impliqués avec la voie de droite fermée à la circulation. Il y a toujours aussi cet accident sur l'A1 en direction de la capitale entre Aulnay-sous-Bois et le Bourget. Une moto et une voiture impliquées avec la voie de droite fermée à la circulation. Et puis à l'est de Paris, cet accident sur le périph intérieur entre la porte du Pré-Saint-Gervais et la porte des Lilas. Soyez prudents, faites bonne route à l'écoute de votre radio locale ici par Île-de-France. N'oubliez pas d'enregistrer notre numéro pour nous envoyer un WhatsApp 01 42 30 10 10 ou nous appeler en direct carrément. C'est Sadika qui vous attend en standard. On compte sur vous.
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0: Vous êtes peut-être en train de peaufiner votre tenue, vos accessoires, car la saison des mariages est ouverte et ça fout la trouille, en tout cas à certains, comme Mathieu Madénian et Romane Fraissinet qui arrivent juste après Louis Chédid. Ce sera dans l'humour en tube, bien évidemment. Restez bien avec nous, à tout de suite sur Ici Paris-Île-de-France.
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0: Louis Chédid sur votre radio locale ici Paris de France avec Ainsi soit-il. Allez, on va rigoler un petit peu maintenant parce que ceux qui sont déjà passés devant monsieur le maire et puis devant un avocat le savent. Le mariage est un engagement à ne pas prendre à la légère. Se marier ou pas et à quel âge? Des questions de saison posées par Fred Ballard dans l'humour en tube.
1: À 88 ans, il s'est marié avec une fille de 22 ans. C'est plus de l'amour. 88-22, c'est un score de basket, sans déconner, c'est pas...
2: Mais l'amour a ses raisons, que la raison n'a pas, hein, mais que l'argent motive en général. Donc parfois, dans un couple disparate, les bons comptes font les bons époux. Quand on aime, on ne compte pas, mais on calcule un petit peu quand même. Hein, et avec l'humour noir de Mathieu Madénian, forcément, il y en a qui rient jaune.
1: Vous vous rendez compte, à 22 ans, quand elle aura 25 ans, il sera mort. Le sacré du mariage. Eddie Barclay s'est marié 8 fois. Johnny Hallyday a épousé une enfant de 18 ans. Okay. Pierre Palmade a épousé Véronique Sanson. Il n'y a plus rien de sacré dans le mariage.
2: C'est vrai que rétrospectivement, les liens sacrés du mariage peuvent devenir un petit peu élastiques ou carrément comiques, mais ça reste une aventure exceptionnelle, hein, pour celles et ceux qui croient en l'amour éternel et qui s'engagent sans douter, ce qui n'est pas le cas de tout le monde.
3: L'amour, ça fait peur aussi. L'amour, ça me terrifie, moi. En ce moment, j'ai tellement peur de me marier. Oh là là. Et j'ai pas de meuf, hein. Mais je suis comme ça. Il y a des gens qui s'appellent bébé.
4: Ouais.
3: J'ai un message pour vous. Personne avec qui tu fais l'amour, c'est bizarre.
2: Alors, c'est pas faux, et heureusement que l'esprit vif et malin de Romane Frayssinet est à l'affût des moindres détails qui pourraient venir gâcher une union pourtant promise à l'amour éternel. Donc à partir de maintenant, trop de bébés sur l'oreiller, bah c'est fou rire assuré.
0: Merci beaucoup Fred Ballard, et bon mariage, hein, si vous en avez un ce week-end, on pense à vous. Marine nous arrive avec Escroc sur votre radio locale ici Paris-Île-de-France. Merci d'être là avec nous, il est 16h28.

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1: Le syndrome de l'imposteur, signé Marine. On écoutait Escroc sur votre radio locale, ici Paris de France. 16h31, on fait un point sur vos conditions de circulation. Prudence, hein, sur la route, on a pas mal de bouchons, 326 km cumulés chez nous, à Paris et en région parisienne. Et Chérif nous a appelé pour nous signaler deux pannes. La première, c'est au niveau d'Aulnay-sous-Bois, en direction de la capitale. Et 500 mètres plus loin, deux voitures en panne, toujours au niveau d'Aulnay-sous-Bois. Merci beaucoup, Chérif, pour ces infos. Bonne route à tout le monde, évidemment. Et puis, n'hésitez pas à nous appeler au 01 42 30 10 10 si vous voyez quelque chose sur la route, accident, incident ou ralentissement. Comme Chérif, vous nous appelez ou vous nous envoyez un message WhatsApp. Allez, Thomas Etcheberry nous rejoint pour nous parler fermeture nocturne.
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3: Nous sommes vendredi et donc forcément, vous le savez, ce jour-là, c'est un peu plus tranquille en termes de fermeture nocturne. Ça se vérifie une nouvelle fois quand on regarde la carte sur le périphérique parisien ou sur les principaux axes pour rejoindre la capitale. Aucun souci à vous signaler, donc ça va plutôt bien dans ce sens-là. Ça, c'est une bonne nouvelle. Maintenant, on va jeter quand même un petit coup d'œil sur vos conditions de circulation concernant les transports en commun. Et là, c'est une autre mayonnaise. Côté ligne B du RER, on attend quand même la coupure ce soir pour ce vendredi jusqu'à samedi à partir de 22h45. Ça ne roulera pas entre Châtelet-Léal et Mitry-Clay, aéroport Charles de Gaulle. Il y a des bus de remplacement qui seront bien sûr mis à disposition. La ligne C du RER, elle aussi, est coupée pour cette nuit de vendredi à samedi à partir de 23h entre la gare de Sterlitz et Dourdan. Il y a des travaux et donc des bus de remplacement mis à disposition. Et enfin, ce week-end, donc la partie vendredi-samedi, la ligne A du RER sera coupée entre Nanterre-Préfecture et Cergy-le-Haut avec des bus de remplacement, là aussi, mis à disposition.
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1: Dans moins de 10 minutes, on va retrouver les gens d'ici avec Romain Bruno. On prendra la direction du 5e arrondissement de Paris à la Crema Gelato, glacier artisanal, à la rencontre de Roberta, qui est cofondatrice de ce glacier 100% naturel avec des parfums et des créations forcément super et étonnantes d'ailleurs. Parfait pour se rafraîchir en cette période de canicule. Allez, je vous prépare un petit cornet vanille pistache par exemple, le temps d'écouter la suite de la musique avec Jacques Higelin et Véronique Sanson que voici avec Amoureuse.

0: c'est Jacques Higelin sur votre radio locale ici Paris-de-France avec Tombée du ciel. Et place aux gens d'ici, avec les températures qui grimpent, cette canicule qui s'installe. Eh bien, chacun cherche la meilleure façon de rester au frais, évidemment. Entre les volets fermés, les bouteilles d'eau bien fraîches, il existe aussi une astuce hyper gourmande qui fait toujours l'unanimité. Partager une délicieuse glace en famille. Et on va retrouver justement Romain Bruneau qui est chez un artisan glacier qui propose des parfums hyper rafraîchissants et des créations assez étonnantes en lien avec le foot, figurez-vous. Romain, vous êtes avec la gérante Roberta.
1: Exactement, dans le 5e arrondissement, je suis à deux pas du Panthéon et du jardin du Luxembourg, à la Crema Gelato, glacier artisanal, et j'ai Roberta avec moi. Bonjour Roberta.
2: Bonjour.
1: Vous êtes la reine de la glace?
2: Je ne sais pas si je suis la reine de la glace, mais une passionnée de la glace, oui.
1: Et une autre passion qui vont s'en mêler, le football et la glace.
2: Oui, tout à fait. J'adore le foot. Je suis brésilienne d'origine, donc ça, c'est dans la veine, quoi, le foot.
1: Et pourtant, je vois, vous avez le maillot, là, qui est caché un petit peu. Ce n'est pas le maillot du Brésil.
2: Non, c'est le maillot du Paris Saint-Germain, parce que je suis aussi parisienne. Ça fait 19 ans que j'habite à Paris et j'ai suivi cette équipe qui est merveilleuse. La Champions League, j'avais envie. Et là, on a deux fois, mais c'est merveilleux.
1: Et vous avez rendu hommage à l'équipe au Paris Saint-Germain en créant une glace PSG aux couleurs du PSG, tout en gardant ce côté naturel.
2: Ah bah, c'était une vraie recherche. Donc, j'ai fait une glace vanille blanche, base blanche. Donc, il n'y a pas d'œuf pour donner la couleur jaune qu'on voit dans la vanille d'habitude. Donc, une vanille blanche, mais bien, bien intense. D'ailleurs, c'était élu une des 5 meilleures vanilles de France. Ensuite, pour la couleur rouge, c'est de la fraise française aussi. Et après, pour les côtés bleus, ça c'était la partie la plus dure parce que trouver dans la nature quelque chose qui soit bleu, c'est pas facile. Donc du coup, j'ai fait une glace base coco avec spiruline pour les côtés bleus et j'ai rajouté un petit peu de sumac et des gingembre et aussi de la protéine de pois, une protéine végétale, justement pour faire un clin d'œil à ces côtés sportifs, protéinés, voilà.
1: C'est la glace des champions.
2: Et des gourmands.
1: Alors, la glace PSG, c'était une édition limitée, mais il y a plein d'autres parfums à découvrir.
2: Oui, on a plein de parfums, les classiques, vanille, pistache, les fruits, ce sont des fruits de saison. Et après, chaque jour, je fais un parfum composé différent. Par exemple, fraise, rhubarbe, tumut, matcha, fleur d'oranger. Il y a toujours des nouvelles créations chaque jour, parce que ce sont des glaces qui ont des vrais propos. Les premiers, c'est un respect envers le corps du consommateur. Et les deuxièmes propos, c'est un respect envers la planète.
1: Merci Roberta. Nous étions dans le 5e arrondissement, à deux pas du Panthéon et du jardin du Luxembourg chez la Crema Gelato, un glacier artisanal et fan du Paris Saint-Germain. Allez!
2: Allez Paris! Ici c'est Paris!
0: Ah, on l'adore! Merci beaucoup Romain Bruneau, merci Roberta de la Crema Gelato. N'hésitez pas à y faire un petit tour à l'ombre des arbres du jardin du Luxembourg. C'est vachement sympa d'y déguster une très bonne glace. Allez, on va gentiment perdre le contrôle, lâcher prise dans la suite de votre après-midi avec Teddy Swims. Voici Lose Control sur Ici Paris-Île-de-France.

0: Teddy Swims, ça sur votre radio locale ici Paris de France avec Loose Control. Et à 16h47, un point sur vos conditions de circulation. Attention à trois accidents, notamment au nord de la capitale sur la 86 extérieure, du carrefour Pleyel vers Villeneuve-la-Garenne. Trois véhicules sont impliqués. Prudence à vous. À l'est de la capitale, on a toujours sur le périph intérieur, entre la porte du Pré Saint-Gervais et la porte des Lilas, un autre accident. Et puis au sud de la capitale, un nouvel accident survenu sur la francilienne intérieure, entre Lieusaint et Saint-Pierre-du-Péray. N'hésitez pas à nous appeler si vous voyez autre chose. 01 42 30 10 10.
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0: Allez, on va chanter a cappella dans la suite avec Powo et le chat. Oui.

0: C'est un genre de parole qui s'appelle le doo-wop. On écoutait Powo avec le chat sur votre radio locale, ici Paris-Île-de-France. Dans la suite, Florent Pagny et Toto.
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0: Vous écoutez ici par Île-de-France, Florent Pagny avec la dernière chanson du monde. Merci à Kinan et Sadika, à Florent et Alexandra en régie ce vendredi à mes côtés. Vous passerez la soirée avec Émilie Mazoyer qui reçoit Grand Corps Malade ce soir à 20h. Mais après les infos de 17h, place à Éric Bastien comme chaque jour. Prenez bien soin de vous avec la chaleur. Moi je vous retrouve demain à 13h30.
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0: Courage, bientôt le week-end, vous écoutez votre radio locale ici Paris Île-de-France. À 17h, ce sont les infos en compagnie de Julie Smul.
2: Une cellule de crise spéciale canicule installée au ministère de l'Intérieur à partir de demain. Demain où 60 départements seront placés en vigilance orange, c'est 7 de plus qu'aujourd'hui. Ça veut dire près des deux tiers de la France en train de suffoquer sous une chaleur écrasante. 41 millions de Français concernés. Et pourtant, il va falloir essayer de s'habituer parce que cette canicule est partie pour durer. C'est ce que nous a dit ce midi Alix Roumagnac, président de Predict Service, la filiale risque de Météo France.
3: On est sur une séquence qui est à la fois très large, très longue, qui se rapproche un peu de celle de 2003 et on va dépasser les 40, 41, 42, mais de manière très large sur les territoires. Hein. On a ce dôme de chaleur qui fait remonter de l'air venant d'Afrique du Nord, d'Espagne, du Portugal. Et dans le courant de week-end, on a une dépression qui descend sur l'Atlantique et qui va accélérer cette montée d'air chaud. Et effectivement, on a des signaux de tous les modèles, que ce soit les modèles de Météo France, les modèles européens, qui montrent qu'on peut avoir, on va battre des tas de records de température sur une très large partie du territoire. Et à partir de dimanche, la canicule continue à remonter. Ce sera tout le territoire qui va être soumis à cette chaleur. Et pour le moment, les modèles voient à 10 jours. Pour le moment, dans les 10 jours à venir, on ne voit pas de signaux de fin de cet épisode de chaleur.
2: Alix Roumagnac, invité de Ma France ce midi sur votre radio ici. Et effectivement, Météo France l'a confirmé il y a quelques minutes. Il y a un risque qu'une partie de la France passe en vigilance rouge dès dimanche. Dimanche, jour de fête de la musique dans tout le pays. Pas de consigne nationale à ce sujet pour l'instant. Laurent Nunez demande des arbitrages locaux au cas par cas. À Paris, pour l'instant, la fête de la musique est maintenue. La mairie appelle à une très grande vigilance. Près de 2000 agents seront mobilisés dans les rues de la capitale. Mobilisation aussi de l'éducation nationale. On a appris ce matin que face à la vague de chaleur, 784 écoles et collèges ont déjà aménagé leurs horaires. 150 ont carrément fermé temporairement. Et puis certaines épreuves orales du bac qui devaient avoir lieu lundi et mardi après-midi sont reportées de quelques jours. 4000 candidats sont concernés dans 5 académies. Lyon, Bordeaux, Montpellier, Poitiers et l'Académie de Normandie. L'autre information de la journée, ce sont les résultats de l'autopsie de Liana qui sont tombés. Autopsie qui confirme que la petite fille de 11 ans a été violée, bâillonnée et attachée. Des traces ADN du principal suspect, Jérôme Barilla, retrouvées également sur son corps. La collégienne avait disparu à la sortie des cours fin mai à Fleurance, dans le Gers. Son corps retrouvé une semaine plus tard dans un silo à grains à 10 km de là. Le stade toulousain face au Racing 92, c'est la première demi-finale du top 14 et du rugby. Et c'est ce soir, coup d'envoi à 21h05, les Toulousains triples champions en titre. La deuxième demi-finale, ce sera demain et ce sera à la même heure. C'est Montpellier qui affrontera pour cette deuxième demi-finale du top 14. Montpellier qui affrontera donc le Stade français.
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2: Éric, la météo, on en a parlé, hein, on l'a dit, il fait beau, il fait surtout extrêmement chaud.
5: Comment ça va, Julie?
2: Ça va et vous?
5: Je sens un peu, là, voilà. C'est chaud, Julie Smith.
2: J'ai hyper chaud, là.
5: Bah oui, je vois
2: alors
5: ça.
2: Alors qu'il y a la clim.
5: Bah, c'est vrai. Mais là, pour la planète, ça. Mais bon, non. Il faut. Hein. Aujourd'hui, Paris, sa petite couronne en vigilance orange. On était en jaune hier pour le phénomène canicule. Vigilance jaune pour le phénomène orage. Et alors demain, vigilance orange pour le phénomène canicule. Très chaud là, hein. 37 degrés au Jardin du Luxembourg, au Parc Montsouris, à Palaiseau, également à Neuilly-sur-Seine. Cette nuit, les températures pour les minimales entre 21 et 22 degrés. Il faudra attendre quasiment 6 heures du matin pour qu'il fasse le plus frais, c'est-à-dire 21 degrés. On est sur des températures au-dessus des normales de saison. Je ne sais même pas pourquoi je le dis. C'est assez logique. Demain, c'est le début du week-end, la journée lumineuse avec un beau soleil, faut pas l'oublier quand même. C'est un week-end qui va marquer l'arrivée du solstice d'été entre 33 et 35 degrés. petite accalmie légère, mais enfin, fait quand même très chaud demain. Et puis dimanche, on crante à nouveau. Là, cette fois, ça repartit jusqu'à 39 degrés par endroit pour les maximales, avec quelques nuages et des risques d'averses et d'orages. Mais le pic de ce dôme de chaleur, en tous les cas de cette canicule, sera probablement atteint lundi. Lundi, avec 39 voire 40 degrés sur Paris, petite couronne et grande couronne.
2: Voilà. Ça donne envie. Super, je ne sais pas comment je vais survivre dans la passoire thermique dans laquelle je vis. Du côté la route.
5: Bien sûr.
2: Comment on roule cet après-midi?
5: Bref, 346 km de bouchons, c'est copieux à cette heure-ci. Généralement, on est habitué un petit peu moins. Une circulation difficile sur la 1 vers Paris entre Roissy et la Courneuve. Il y a un accident. Attention à cet épisode de pollution d'ailleurs en Ile-de-France. Une circulation différenciée et une limitation de la vitesse installée. Accident sur la 86 extérieure depuis Carrefour Pleyel pour rejoindre la D7 et Villeneuve-La Garenne. Un autre accident à l'ouest sur la 86. On est entre Bougival et Rueil. C'est compliqué sur la 1 depuis la Courneuve pour rejoindre la Porte de la Chapelle. Et puis beaucoup de monde sur l'Est francilien, notamment sur la 3, la 86 ou encore la 4. Un dernier mot sur le périphérique. 36 minutes Porte d'Auteuil, Porte d'Orléans en extérieur. Comptez 24 minutes dans le sens inverse en intérieur entre la Porte Maillot et la Porte de la Chapelle.
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5: Merci beaucoup, Julie Smule. Le retour de l'actualité, c'est à quelle heure?
2: À 18h.
5: Vous serez là?
2: Je serai là.
5: Ça va aller?
2: Ça va aller.
5: Tout va bien. Merci, à tout à l'heure, Julie. Voici la musique d'ici Paris-Île-de-France et Dépêche Mode.

0: I just can't get enough sur votre radio locale. Ici Paris, Île-de-France, soyez les bienvenus et très heureux de vous accueillir. Il est tout juste 17h10.
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0: Comment ça va tout le monde? Après Dépêche Mode, la musique revient avant 18h. Dans un instant, Jean-Jacques Goldman, on écoutera également Coldplay, France Gall. Et avant 18h, téléphone. Oh, il y aura plein d'autres belles choses, des mélodies, celles de votre radio locale, mais aussi tous les bons conseils. Les bons conseils route, on a besoin de vous encore une fois de plus au 01 42 30 10 10. Plus que jamais, vous pouvez nous appeler. Hein. Jusqu'à 20h, c'est Sadika qui vous accueille au 01 42 30 10 10. Comment ça se passe à cette heure-ci, sur le périphérique, que ce soit en intérieur, en extérieur? Est-ce que c'est un peu la galère? S'il y a un incident, c'est le début du week-end. On a envie de vous accompagner avec plaisir. On va rester très vigilant aussi avec cette canicule et vous donner de bons conseils et des endroits fraîcheurs. On ira faire un tour avant 18h sur une base de loisirs du côté de Butier en Seine-et-Marne. On ira se rafraîchir parce qu'on en a besoin. 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
1: C'est une nouveauté, elle est venue nous présenter ce titre il y a quelques jours dans l'émission Décibel le soir à 20h. Elle s'appelle Manon Lisa et c'est le petit pêcheur. David Kolski est avec nous chaque jour, il teste les bons plans dans notre région. Bonjour David.
2: Bonjour, bonjour à tous.
1: David, très intéressant, vous mettez au jazz ce vendredi.
2: J'ai testé pour vous en avant-première le concours national de jazz de la Défense. Je me présente pas parce que comme vous entendez, je joue très très mal. Mais il y aura véritablement des professionnels sur scène demain, ici du côté de la scène musicale. On est à Boulogne-Billancourt avec les Hauts-de-Seine et je suis avec David Ambibar, qui est le directeur du festival. Alors, normalement, ce concours est dans le cadre de la Défense Jazz Festival, qui n'aura pas lieu cette année. Mais demain, ce samedi 20 juin, de 16h à 23h, c'est concert gratuit pour tous. C'est ça, un petit peu, le concept aussi.
3: C'est exactement ça, comme on le fait maintenant depuis près de 50 ans sur le parvis de la Défense, à proposer des concerts de jazz, de jeunes talents émergents, d'énormes têtes d'affiche. On a accueilli tout ce que le jazz a façonné en marqueur de cette musique, comme Herbie Hancock, comme Michael Tyner, comme j'en passe et des meilleurs qui ont jalonné un petit peu et qui ont foulé les planches de la Défense Jazz Festival. Cette année, le festival est en pause, mais on a souhaité conserver ce qui est l'origine du festival, à savoir le concours national de jazz de la Défense, qui est né en 1977, premier concours en France pour les jeunes musiciens de jazz, pour les révéler, pour les faire connaître, pour les accompagner dans leur développement de carrière. C'est ce travail qui est fait depuis près de 50 ans maintenant. Dans cette année de pause, on a conservé ce volet qui se déroulera demain sur le parvis de la scène musicale et donc qui révélera et qui proposera les 6 groupes sélectionnés. Et pour clôturer le tout, on aura une tête d'affiche qui viendra parrainer le concours en fin de journée sur l'île Seguin.
2: Alors moi, ce qui m'intéresse aussi, c'est que finalement, pour toutes celles et ceux qui nous écoutent sur votre radio locale ici par Île-de-France, si je viens demain, entre 16h et 23h, je m'installe ici sur l'île Seguin, du côté de la scène musicale, sur le parvis, et je vois des concerts gratuits, on est bien d'accord.
3: C'est ça, c'est ce qui fait quand même un festival atypique depuis près de 5 décennies, c'est d'offrir ces concerts. Qu'il s'agisse, comme je le disais, de jeunes artistes pas encore très connus, mais également des têtes d'affiche incontournables, françaises, internationales, et un peu le meilleur plan de l'été, du début d'été en tout cas.
2: Oui, non mais en plus, juste avant la fête de la musique, moi j'ai envie de dire que oui, c'est le meilleur plan, mais du coup, j'arrive à quelle heure demain? Parce que ça commence à 16h, faut que j'arrive un peu en avance, comment ça s'organise?
3: Ouais, je pense qu'il faut un peu arriver en avance, parce que même si le parvis de la scène musicale est relativement grand, c'est quand même un endroit assez prisé, et je pense qu'il faut arriver bien une heure avant pour être certain, en tout cas, même si on est en entrée libre, d'avoir une bonne place et de profiter au mieux des concerts qui seront proposés demain sur le parvis.
2: En tout cas, vous l'avez compris, hein, c'est gratuit demain pour venir de 16h à 23h assister à ce concours national de jazz, une programmation ouverte sur le parvis de la scène musicale ici du côté de l'île Seguin.
1: Voilà, le concours de jazz, le tremplin de jazz de la Défense Jazz Festival à Boulogne-Billancourt cette année, c'est demain samedi. Donc merci beaucoup David Kolski. Alors pour ceux et celles qui sont férus de jazz et de festival, on en parlait hier et c'est un événement à ne pas manquer. Ce sera dans quelques jours hein, d'ailleurs, ce sera à partir du 2 juillet. C'est le Jazz Festival d'Anguin-les-Bains. C'est au bord du lac, c'est un écrin qui est absolument magnifique. Ça démarre le 2 juillet, c'est la 25e édition pour le Anguin Jazz Festival. Le 2 juillet d'ailleurs, inauguration en opening, Thomas Dutronc.
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1: Comme un château sans la Loire, on adore. Le 2 juillet, donc, du côté d'Anguin-les-Bains pour ce Jazz Festival. C'est vraiment pour ceux et celles qui aiment les festivals parce qu'il va y en avoir beaucoup là, tout au long de cette fin juin et début du mois de juillet. Bienvenue à suivre les conditions de circulation et pour l'heure, pourquoi tu pars? C'est Jean-Jacques Goldman sur votre radio locale ici.

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0: Puisque tu pars, Jean-Jacques Goldman, sur Ici Paris, le France, vous partez peut-être tout au long de ce week-end pour profiter, ou alors vous restez au frais, quoi qu'il en soit, vous circulez. C'est aussi le point commun que l'on a tous, hein, chaque jour autour de la mobilité. Alors ça tombe bien, votre radio Ici Paris, le France, est numéro 1 sur l'infotrafic en région parisienne. 372 km de bouchons avec à cette heure-ci un accident sur l'ouest francilien. On est sur la 86 intérieure entre Bougival et Rueil, sur les trois voies. C'est la voie de droite qui est neutralisée. Il y a beaucoup de monde sur la 1 et notamment sous le tunnel du Landy, qui est très chargé depuis la Courneuve, depuis le 93, pour vous rendre du côté de la porte de la Chapelle. C'est compliqué. Poids lourd en panne sur la 86 extérieure. On est entre Aubervilliers et Saint-Denis. La 3 et la 86, il y a beaucoup de monde. Vous mettez 38 minutes entre Gonesse et Rosny-sous-Bois. Comptez 15 minutes de Nogent-sur-Marne pour rejoindre Rosny-sous-Bois sur la 86. Et encore un peu plus au sud, 25 minutes cette fois sur la Nationale 6 entre Créteil-Pompadour et Villeneuve-Saint-Georges. C'est rien à côté des 40 minutes entre le petit Clamart et Fresnes. Un petit peu plus à l'ouest sur la 86. Sur le périphérique, un point sur les temps de parcours par secteur. 35 minutes Porte d'Auteuil, Porte d'Orléans. C'est la rocade extérieure. Comptez 23 minutes entre la Porte Maillot et la Porte Chapelle. Cette fois, c'est en intérieur.
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0: Dans quelques instants, Émilie Mazoyer nous rejoint pour l'actu musical. On vous dira tout sur les albums qui sortent, par exemple, ce week-end. Les concerts à ne pas manquer, mais d'ici là, on écoutera Coldplay. Coldplay dans les toutes prochaines minutes sur votre radio. Ici Paris, de France. Belle soirée.
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0: Feels like I'm falling in love. C'est signé Coldplay sur Ici Paris de France. Il est 17h26, c'est Émilie Mazoyer qui nous rejoint pour parler de bonne musique. Bonjour Émilie.
1: Salut tout le monde.
0: Salut.
1: Émilie, au rapport pour votre dose quotidienne d'actualité musicale. C'est l'anniversaire de Nadia aujourd'hui. Numéro 1 des ventes il y a une vingtaine d'années avec...
2: Et c'est parti pour le show.
1: C'est parti, mon Dieu, mais quel tube! Nadia a 53 ans aujourd'hui et une dizaine de concerts en festival cet été, ne la ratez pas! J'ai une question pour les fans de Kali. Eh, c'est quand le bonheur? Eh ben, pour les fans, c'est à la rentrée avec la sortie de son nouvel album, Kali Suri. On vous fait découvrir un premier extrait qui s'appelle Encore.

a décidé de se livrer avec Kalisiuri, album qui porte son vrai nom de famille. Après une dizaine d'albums, 30 ans de carrière et des milliers de concerts, ça sortira le 25 septembre. Le mari de Beyoncé, le rappeur américain Jay-Z, part en tournée pour célébrer ses 30 ans de carrière. Une seule date chez nous, le 10 septembre au Stade de France. Et la vente des tickets a commencé il y a une semaine, mais il en reste. Alors on n'a pas l'habitude, hein, que ce soit Beyoncé justement, ou Indochine, Taylor Swift, Aya Nakamura, régulièrement on entend que les places se sont arrachées en quelques heures. Et ben là c'est pas le cas. Et devinez pourquoi ?

0: Effectivement, so crazy, trop dingue. Les prix affichés pour le concert de Jay-Z, c'est pour ça qu'il en reste. Le gars nous a pris pour des Texans, en fait. Le prix le moins cher est à 73 euros, et à ce prix-là, on a vu sur le parking. Les places VIP s'envolent jusqu'au ridicule, avec un package pour 6 personnes à 13 506 euros, qui ne vous garantit pas de rencontrer la star, hein, mais juste de vous asseoir dans les premiers rangs, de boire des cocktails et de rentrer en taxi. Pff, flemme. La fête de la musique à la télé, c'est demain, samedi 20 juin, veille de la date officielle, mais c'est pas mal, ça vous permettra de célébrer la musique deux fois ce week-end. Sur vos petits écrans, donc en direct du Théâtre Antique d'Orange, un grand concert en public pour applaudir Sheila, David et Jonathan, Marine, Claudio Capeo, Magic System, Pierre Demar et Christophe Willem. La fête de la musique demain à 21h sur France 2, avec votre radio ici, fier partenaire de l'événement. C'est comme ça, qu'est-ce que je peux faire?
1: Il était là il y a quelques jours, d'ailleurs, Christophe Willem au micro d'Émilie Mazoyer dans Décibel. C'est déjà la fête de la musique ce soir à 20h avec son invité, Grand Corps Malade.
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1: Grand Corps Malade, il vient nous présenter son nouveau single ce soir. Il est l'invité de Décibel. C'est à 20h sur votre radio, ici Paris de France, au micro d'Émilie Mazoyer. Restez avec nous, l'info fermeture arrive dans un instant. Le temps d'apprécier la voix de France Gall et Résiste sur ici.

0: hérésie, ça. C'est un petit peu le mot d'ordre hein, tout au long de ce week-end et début de semaine avec la chaleur et la canicule. Dans notre région, restez prudents, pensez à vous protéger, à chercher les petits coins ombragés, les basiliques, les églises. Pourquoi pas, il y en a dans notre région, il y a des parcs. Et en attendant, que ce soit le parc floral, que ce soit le parc Monceau, attention encore une fois à cette vigilance orange pour le phénomène canicule. Sur Paris, la petite couronne et puis vigilance jaune pour le phénomène orage. On va rester prudents. Demain, il y aura encore une vigilance orange. On espère que ça va pas passer au rouge. On sait que ça va être très compliqué. 17h35, vous écoutez ici Paris de France. Faisons le point sur vos conditions de circulation avec vos appels au 01 42 30 10 10, numéro de téléphone que vous rentrez dans votre smartphone, et à partir de là, vous pouvez nous laisser un message sur WhatsApp. 35 minutes Port d'Auteuil, Port d'Orléans, c'est le temps nécessaire sur la rocade extérieure. Comptez 25 minutes entre la porte Maillot et la porte de la Chapelle. Il y a beaucoup de monde, c'est un vendredi soir, il y a du monde, hein, c'est le week-end. C'était attendu, 373 km de bouchons cumulés et cet accident sur la 86 intérieure entre Bougival et Rueil qui vous ralentit. Pas d'autres accidents, c'est plutôt une bonne nouvelle, mais énormément de monde avec des temps de parcours qui sont denses. Comptez 35 minutes de Gonesse à Rosny-sous-Bois, comptez 20 minutes de Nogent-sur-Marne pour rejoindre Rosny-sous-Bois sur la 3. Il faut compter également une demi-heure sur la N19 entre Bonneuil-sur-Marne et Brie-Comte-Robert. Et puis à l'ouest, c'est aussi compliqué à cette heure-ci sur la 104 entre Mitry-Mory et Villeparisis. De l'autre côté, n'oublions pas les 40 minutes nécessaires entre la porte Maillot et Nanterre sur la 14, ou encore 30 minutes sur la N118 entre le Petit Clamart et Janvry. C'est le début du week-end, il y a souvent un petit peu moins de fermeture nocturne, mais on va faire le point avec vous, Thomas Echeverry.
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2: Nous sommes vendredi et donc forcément, vous le savez, ce jour-là, c'est un peu plus tranquille en termes de fermeture nocturne. Ça se vérifie une nouvelle fois quand on regarde la carte sur le périphérique parisien ou sur les principaux axes pour rejoindre la capitale. Aucun souci à vous signaler, donc ça va plutôt bien dans ce sens-là. Ça, c'est une bonne nouvelle. Maintenant, on va jeter quand même un petit coup d'œil sur vos conditions de circulation concernant les transports en commun. Et là, c'est une autre mayonnaise. Côté ligne B du RER, on attend quand même la coupure ce soir pour ce vendredi jusqu'à samedi à partir de 22h45. Ça ne roulera pas entre Châtelet-Léal et Mitry-Clay, aéroport Charles de Gaulle. Il y a des bus de remplacement qui seront bien sûr mis à disposition. La ligne C du RER, elle aussi, est coupée pour cette nuit de vendredi à samedi à partir de 23h entre la gare de Sterlitz et Tourdan. Il y a des travaux et donc des bus de remplacement mis à disposition. Et enfin, ce week-end, donc toute la partie vendredi-samedi, la ligne A du RER sera coupée entre Nanterre-Préfecture et Cergy-le-Haut avec des bus de remplacement, là aussi, mis à disposition.
0: Grand merci Thomas Echeverry, on se retrouve dans une heure pour d'autres infos concernant les fermetures nocturnes.
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0: Il est l'invité ce soir d'Émilie Mazoyer à 20h. Il viendra vous présenter ses nouvelles chansons et son nouveau single, Grand Corps Malade, invité ce soir, 20h. Grand Corps Malade qui n'est pas tout seul, un duo. Stilto à ses côtés pour le prochain rêve. Vous découvrez ce titre peut-être aujourd'hui pour la première fois grâce à ici.
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0: C'est une nouveauté sur Ici Paris, Le France, le prochain rêve, Grand Corps Malade avec Stiletto. Grand Corps Malade, votre invité ce soir d'Emily Mazoyer, donc dans Décibels. C'est à 20h pour la présentation de son nouveau single.
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0: Elle a plein d'infos pour vous et elle fait un condensé en trois infos locales et pratiques en Île-de-France. Ce sont les trois plus. Avec Clarisse Delezève aujourd'hui. Clarisse, on va parler d'un tout nouveau festival à ravir les amateurs de barbecue, d'une offre d'emploi pour celles et ceux qui aiment travailler en extérieur et puis d'un outil qui peut aider à créer de la musique. C'est pas mal ça. Bonjour Clarisse.
3: Salut et bonjour à tous. Et oui, alors je vais commencer avec un outil qui peut vraiment être utile pour ces prochains jours. Il s'agit de la carte des îlots de fraîcheur d'Île-de-France. En fait, elle vous permet de repérer autour de chez vous les parcs ombragés, les fontaines, les espaces verts, les points d'eau ou encore certains lieux où il est possible de se mettre à l'abri de la chaleur. Parce qu'on va pas se mentir, avec ces températures, il fait vraiment très chaud. On est tous à la quête d'un petit point de fraîcheur, que ce soit une exposition, un musée, même un cinéma. Vraiment, il y a tout ce qu'il faut sur cette carte. Elle s'appelle Îlot de fraîcheur d'Île-de-France. C'est un site web et c'est vraiment très pratique.
0: Bon, et puis on a eu une sortie intéressante du jour, peut-être pour le week-end, Clarisse.
3: Et oui, pour le deuxième plus, direction Grès-sur-Loing et Moret-sur-Loing en Seine-et-Marne, puisque Nature Loisirs Évasion propose des descentes en canoë et en kayak sur le Loing. Alors, il y a plusieurs parcours qui sont proposés à la demi-journée ou à la journée dans un environnement magnifique à deux pas de la forêt de Fontainebleau. Ça va être hyper pratique parce que vous êtes directement sur le Loing. Si vous avez trop chaud, vous sautez dans l'eau et vous aurez tout de suite apprécié. Franchement, ça peut être une bonne idée sortie avec ces températures qui sont excessives en ce moment. Donc vraiment, je vous invite à aller faire du canoë, pourquoi pas vers le pays de Fontainebleau.
0: Ça, c'est bien noté, c'est très agréable et ça fait du bien de trouver ces petits coins ombragés. Puis de toute façon, dès qu'on parle de l'eau et qu'on évoque de l'eau, on en a bien besoin avec cet épisode caniculaire tout au long du week-end. C'est pas vraiment une offre d'emploi, si j'ai bien compris, que vous nous proposez dans le dernier plus, Clarisse.
3: Et oui, et pour le troisième plus du jour, aujourd'hui, ce n'est pas une offre d'emploi, mais c'est un conseil santé. Aujourd'hui, mon conseil est tout simple, manger de l'eau. Et là, vous allez me dire, hein ? Quoi ? Manger de l'eau, c'est pas plutôt boire de l'eau. Bien évidemment, c'est boire de l'eau, on boit de l'eau. Mais on peut aussi manger de l'eau avec des aliments qui sont riches en eau, comme le melon, la pastèque, le concombre, encore les tomates cerises. En plus, il y a plein de recettes sur Internet qui sont hyper bonnes et que vous connaissez vous aussi, comme par exemple jambon melon, pastèque feta, etc. Vraiment, c'est hyper bon et surtout, ça nous hydrate. Et ça, c'est très important.
0: Eh ben, merci beaucoup pour tous ces bons conseils, ces 3 plus fraîcheurs qui vont lui faire du bien tout au long de ce week-end. Clarisse Delezève va retrouver sur ici.fr. Voici Stevie Wonder. Bon week-end.

0: comme Stevie Wonder pour vous accompagner tout au long de ce début de week-end et ce vendredi après-midi ou début de soirée sur votre radio locale ici Paris-Île-de-France. 35 minutes, voici un temps de parcours à cette heure-ci entre la Porte Maillot et Nanterre. Ça concerne la 14. Il est grand temps de vous guider au cœur de ces 377 km de bouchons avec encore pas mal de monde et 20 minutes sur la 86 entre Gennevilliers et Nanterre. Pour ceux et celles qui roulent entre Saint-Germain-en-Laye et Conflans-Sainte-Honorine, bon, ça va plutôt pas mal à cette heure-ci. Un quart d'heure, ça reste souple. 12 minutes sur la N12, là, entre le pont Colbert et Bois-d'Arcy. On est sur des temps de parcours qui restent corrects. Là où c'est plus compliqué, c'est les 40 minutes qui s'affichent entre le Petit Clamart et Fresnes. De toute façon, voilà, Petit Clamart, c'est compliqué. Si après vous allez en direction de Janvry, comptez 35 minutes notamment pour rejoindre la 10 sur la N118. Deux accidents en cours, la 86 intérieure entre Saint-Dié et Aubervilliers pour rejoindre la D31. Et puis cet accident sur la 4 en direction de la province. Trois véhicules impliqués ainsi qu'un poids lourd. C'était il y a tout juste 6 minutes, on est en temps réel. Sur les quatre voies, c'est la voie de droite et la bande d'arrêt d'urgence qui sont fermées.
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0: On reste prudent avec cet épisode caniculaire et cette vigilance orange pour ce phénomène canicule tout au long du week-end. On va aller se rafraîchir avec grand plaisir dans un instant sur l'île de loisirs de Butier. C'est au cœur de la forêt de Fontainebleau, en Seine-et-Marne. Une belle occasion de vous guider pour un bon plan fraîcheur pour ce week-end caniculaire. C'est juste après Rufus et Chaka Khan, Ain't Nobody, sur votre radio locale, ici Paris, Île-de-France. Bon week-end!

0: accompagné de Chaka Khan, Ain't Nobody, pour ce joli souvenir sur Ici Paris Île-de-France à 6h10.
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0: C'est avec plaisir qu'on va retrouver notre invité Bertrand Nézot qui nous rejoint sur Ici Paris Île de France pour le bon plan fraîcheur pour ce week-end caniculaire. Il est directeur de cette île de loisirs. Je vous invite à cette heure-ci, l'île de loisirs de Butier, au cœur donc de la forêt de Fontainebleau. C'est en Seine-et-Marne. Bonsoir Bertrand Nézot.
3: Bonsoir, comment allez-vous?
0: Ça va super. Écoutez, ça va chaudement, comme tous les franciliens. Oui. Comme tous les franciliens. C'est aussi pour ça qu'on a eu envie, tout au long de la journée, de se balader dans notre belle région. Vous proposez donc le bon plan fraîcheur pour vous. L'île de loisirs de Butier nous invite à ça.
3: Tout à fait. Avec notre grande piscine, avec nos aires de jeux d'eau pour les petits, les grands, les moyens, les âgés, et puis avec les petits toboggans aussi en eau.
0: Alors c'est un site qui est complètement boisé, donc ça c'est très bien, ça veut dire qu'il y a de l'ombre, il y a des arbres, on peut trouver ces endroits de fraîcheur pour ce week-end. Vous êtes situé à proximité en plus de la forêt de Fontainebleau, c'est à une heure de Paris, c'est un site qui est exceptionnel, du coup au cœur de la nature.
3: C'est ça, tout à fait, on est à la fin de la forêt de Fontainebleau avec ses massifs rocheux. Donc entièrement boisé justement pour la fraîcheur là, parce que on va en avoir besoin ce week-end.
0: Ouais. 140 hectares, vous proposez un espace de détente dans ce cadre que l'on vient d'évoquer. Alors vous avez évoqué cette piscine de plein air, 1400 mètres carrés et trois grands toboggans. Ça c'est les gamins, les enfants, ils adorent ça.
3: C'est ça. Alors maintenant, depuis cette année, on a six autres toboggans.
0: Waouh.
3: Okay. Justement pour que les gens soient moins les uns sur les autres et qu'ils peuvent choisir des toboggans ou même les aires de jeu, ce qu'on appelle les aires de jeu d'eau, pour les petits ou les grands.
0: C'est une base de loisirs qui est installée, on l'a dit, dans un endroit qui est magnifique. Alors, on peut y faire aussi de l'escalade. Je ne sais pas si c'est vraiment de circonstance pour ce week-end parce qu'il va faire chaud, mais il y a du tennis, il y a du paddle en revanche également.
3: C'est ça. C'est nouvelles activités. Et on est un des sites préférés en Europe pour faire de l'escalade, et notamment avec notre salle d'escalade.
0: Des simulateurs de glisse, et ça c'est intéressant pour se rafraîchir. Il y a du bodyboard jusqu'au wakeboard, en passant par la bouée et même le canoë.
3: C'est ça, tout à fait. Là vraiment, on va ouvrir toutes ces activités ce week-end, parce que tout le monde aura vraiment, vraiment besoin de se mettre dans l'eau.
0: Alors c'est ouvert de 10h30 jusqu'à 19h, c'est combien? Je sais pas le tarif, là vous pouvez nous en dire un petit peu, pour les familles un petit peu plus?
3: En fait l'entrée est gratuite et après vous payez par activité, donc c'est entre 6 et 10 euros pour la piscine.
0: C'est ça, par exemple, voilà, vous avez une billetterie qui est conseillée pour éviter d'attendre. En plus, voilà, il y a un site qui limite le nombre d'entrées, donc pour vous garantir une journée sans qu'il y ait trop de monde, vous n'hésitez pas à vous rendre donc au cœur de la forêt de Fontainebleau, 73 rue des Roches, c'est à Butier, dans le 77, la gare de Malesherbes, puis le bus avec le RERD ou le Transilien R. Alors là, c'est Fontainebleau Avon, puis le bus. Eh ben super, ça nous fait du bien, on va se rafraîchir avec bonheur. Merci beaucoup d'avoir été notre invité cet après-midi, en tous les cas.

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0: C'est bien ça pour un vendredi soir. Oui, on aime bien, on adore même. C'est Téléphone avec un autre monde. Soyez prudents, merci d'être avec nous. Vous écoutez ici Paris de France. Exactement. Et oui, merci
1: une
0: madame.
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0: Ah, ils sont venus à plusieurs, ça fait plaisir. Tout ça pour vous dire qu'il est 18h, qu'on vous souhaite un bon week-end.

0: Le journal est présenté par Julie Smul.
1: La canicule à la une, évidemment, ce soir. 53 départements, toujours en vigilance orange. Ils seront 60 demain. Et dimanche, une partie de la France pourrait même basculer en vigilance rouge. C'est le plus haut niveau d'alerte. Météo France le dit clairement ce soir. L'épisode qu'on est en train de traverser pourrait être aussi long et aussi sévère que celui du mois d'août 2003. On a enregistré près de 15 000 décès liés à la chaleur à ce moment-là en France. Pour l'instant, les seuls chiffres dont on dispose au début de ce nouvel épisode, ce sont évidemment ceux qui s'affichent sur le thermomètre. Aujourd'hui, il a fait par exemple 34 degrés à Paris, ressenti 39. Ça veut dire plus chaud que dans certaines villes tropicales, Maxime Glorieux.
2: Oui, si l'on s'intéresse à la température ressentie, en prenant compte l'humidité et l'ensoleillement, notre corps enregistre jusqu'à 39 degrés à Paris, c'est plus qu'à Bangkok, qu'au Sri Lanka et qu'au Caire en Égypte. Et ce sera même pire dimanche, 44 degrés ressentis dans la capitale, quasiment 10 de plus qu'à Dakar. Il fera plus chaud à Paris qu'à La Mecque ou qu'à Manille aux Philippines, connues pourtant pour leur climat humide voire tropical. Mais cela s'explique par une poussée d'air caniculaire qui arrive sur la France dimanche depuis le Sahara et les températures ressenties seront de moins en moins supportables en 2050 quand le thermomètre pourrait afficher 50 degrés en été. Surtout que la chaleur tue, une bombe sanitaire selon l'ONG Oxfam, avec plus de 5000 morts chaque année en France.
1: En France, côté gouvernement, on s'organise. Une cellule de crise spéciale canicule sera mise en place au ministère de l'Intérieur demain, avec notamment en ligne de mire la fête de la musique prévue dimanche dans toute la France. Enfin, pour l'instant, Paul Barcelone.
3: Poitiers, Brive ou encore Argenteuil, dans ces villes, la fête de la musique est annulée dimanche. Mais pas question de l'interdire de manière générale, prévient le ministre de l'Intérieur, Laurent Nunez.
4: Il n'y aura pas de remise en cause des festivités qui sont prévues pour la fête de la musique. Mais nous avons demandé au préfet, au DGRS, d'être en lien très étroit avec les organisateurs pour bien s'assurer que toutes les précautions sont prises.
3: Vigilance rouge probable à Paris avec un important dispositif de sécurité pour éviter les noyades dans la Seine, notamment. Les événements sportifs en extérieur sont aussi annulés dans la capitale. Mais au-delà de la fête de la musique, le gouvernement tente de tout anticiper, à commencer par la situation dans les écoles. Près de 800 sur 60 000 ont aménagé leurs horaires. Souplesse aussi quant au baccalauréat, assure Édouard Geffray, le ministre de l'Éducation nationale.
5: C'est comme ça que j'ai dit par exemple que les examens, je ne ferai plus d'écrit à l'avenir au baccalauréat ou au brevet les après-midi, c'est fini. Plus d'épreuves professionnelles au baccalauréat professionnel les après-midi, c'est terminé aussi, on fera ça le matin.
3: Objectif prioritaire de l'exécutif, tout faire pour éviter le procès en impréparation, s'entendre dire que la canicule n'a pas été anticipée ou que le gouvernement agite uniquement dans l'urgence, d'où le fait que Matignon reprenne la main.
1: Et la liste des événements annulés s'allonge au fur et à mesure que le thermomètre grimpe. Le marathon du Vignoble à Dorlisheim, dans le Bas-Rhin, prévu dimanche, n'aura par exemple pas lieu. Même chose pour toutes les manifestations sportives et jusqu'à nouvel ordre dans la ville de Mont-de-Marsan, dans les Landes. En Seine-Maritime, le préfet appelle les maires et les organisateurs d'événements sportifs à reporter ou à annuler leurs événements prévus ce dimanche. La chaleur, Paul Barcelone en a parlé, chaleur qui provoque aussi la fermeture temporaire de 150 écoles et collèges, près de 800 établissements scolaires qui ont déjà décidé d'aménager leurs horaires, et puis les personnes âgées aussi qui souffrent évidemment beaucoup de la chaleur. Sur ICI, Éric Frégona, le directeur adjoint de l'association des directeurs au service de personnes âgées, réclame ce midi des moyens pour recruter des CDD canicules.
6: Il y a eu des avancées sur la communication, il y a eu des avancées sur l'approvisionnement en eau, etc. Il y a eu les climatisations, et ça c'est depuis 2003 quand ça a été la catastrophe. Pour autant, le nerf de la guerre, c'est quand même le temps qu'on passe auprès des personnes âgées dans ces moments-là. Et le temps, évidemment, c'est de l'argent, et il va falloir se poser les vraies questions. Est-ce qu'on peut recruter tout simplement des CDD canicules? Est-ce que l'État français est capable de dire oui, on accorde aux établissements, par exemple, et aux services à domicile de recruter dans ces périodes de crise pour pouvoir accompagner nos plus anciens et les plus fragiles?
1: Éric Frégona, invité ce midi de l'émission Ma France sur votre radio ICI. C'est l'autre information de la journée, l'autopsie le confirme donc. Aujourd'hui, la petite Liana a été violée, bâillonnée et attachée. Des traces ADN du principal suspect, Jérôme Barella, retrouvées également sur son corps. La collégienne de 11 ans avait disparu à la sortie des cours fin mai à Fleurance, dans le Gers. Son corps, retrouvé une semaine plus tard dans un silo à grains, à 10 km de là. Aya Nakamura, Théodora et DJ Snake, voilà les têtes d'affiche de la cérémonie d'ouverture de l'eSport World Cup, immense tournoi de jeux vidéo qui aura lieu à Paris cet été.
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1: Concernant la météo, Eric, on en a parlé, il fait beau, il fait surtout extrêmement chaud.
0: Évidemment, aujourd'hui, Paris, sa petite couronne, reste en vigilance orange pour le phénomène canicule. On espère, bon, il se dit qu'on pourrait passer en rouge, on va rester pour l'instant sur du orange, c'est déjà beaucoup. Vigilance jaune, en revanche, pour le phénomène orage. Demain, vigilance orange à nouveau pour le phénomène canicule. Des températures encore proches de 36 à 37 degrés à cette heure-ci à Paris, en petite couronne. Cette nuit, entre 21 et 22 degrés, ça descendra pas en dessous de 21 degrés. Il faudra attendre 5h, 6h du matin pour atteindre les 21. Pour demain, samedi, début du week-end, une journée lumineuse, du beau temps, c'est vrai, ne l'oublions pas, 33 à 35 degrés pour les températures maximales, avec un temps qui sera plutôt calme, une belle observation des étoiles, ça veut dire que il n'y a pas trop de nuages, on peut les apercevoir, c'est quand même rare dans notre région. Et puis dimanche, c'est l'été, c'est aussi la fête des pères. Dimanche 21, la matinée sera plutôt calme et ensoleillée, les températures montent d'un cran, on pourra atteindre les 39 degrés à l'ombre. Donc en ressenti, vous rajoutez 5-6 degrés de plus, hein, ça fait du 45-46. Voilà.
1: Du côté de la route, il est 18h06, voilà. On est vendredi soir, il y a du monde forcément.
0: Oui, je continue sur les bonnes nouvelles. 362 km de bouchons, c'est beaucoup. On va dire que c'est normal pour un début de week-end, pour un vendredi soir. Je vous imagine bien tout cela sur la route, avec la main comme ça, la fenêtre ouverte, et puis vous essayez de vous déplacer.
1: Je 49 sais que degrés dans la voiture.
0: Oui, on va pas exagérer, mais il y a beaucoup d'accidents à cette heure-ci, malheureusement, Julie, avec un accident sur la 86 intérieure à l'est. Attention au nord à cet accident entre Saint-Denis et Aubervilliers survenu. Il y a une grosse demi-heure ayant impliqué un poids lourd et deux véhicules. Sur les quatre voies, c'est la voie de gauche qui est fermée, totalement à l'ouest. Accident sur la 86 à nouveau en intérieur de Bougival pour rejoindre Rueil. Ça fait un peu plus d'une heure qu'on vous en parle. L'accident n'est toujours pas levé. Et puis deux accidents sur le sud-est. L'accident se passe sur la 86 intérieure entre Créteil-Pompadour et Vitry-sur-Seine. Et autre gros coup de frein sur la N118 en direction de la province, décidément depuis l'échangeur 9 pour rejoindre Orcel-Guichet, c'est-à-dire l'échangeur 10.
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0: Bon, Julie, vous revenez tout à l'heure à 19h. Si vous pouviez quitter la France et partir, le temps d'un week-end dans un pays, vous iriez où ?
1: Le Brésil.
0: Bon, alors, le temps d'un week-end, c'est quand même un petit peu plus de temps, mais sinon, peut-être en Europe, plus près ?
1: Italie, toujours une valeur sûre.
0: Je me suis dit, je vais lui poser la question. Est-ce qu'elle va tomber pile dedans ? Oui. Aussi, Lily Cube et Voyage en Italie sur Ici Paris de France à tout à l'heure, 19h pour le

0: un joli voyage en Italie, c'est à 2-3 heures, hein. Rome, Venise, de Paris, Lilicube, le duo Lilicube en 1995, sur Ici Paris, Île-de-France.
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0: 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Et puis dans un instant, on ira faire un tour à la fête des Tuileries. C'est au jardin des Tuileries, c'est rue de Rivoli, dans le premier arrondissement, dès demain. Et ce, jusqu'au 23 août, c'est le retour de la fête des Tuileries, version estivale. Cette charmante fête foraine qui est de retour au cœur de Paris. Et ben on ira sur la Grande Roue, ou en tous les cas au cœur des manèges, dans un instant. Pour l'heure, c'est Jérémy Frérot qui nous rejoint avec Frérot.
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0: quand il sait qu'ils ont démarré à deux avec Frérot et De La Vega et que Jérémy Frérot vous sort un titre qui s'appelle Frérot, bah, je pense que la boucle est bouclée. Il est 18h15, merci d'écouter Ici Paris-Île-de-France.
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0: Allez, on prend la direction de la fête des Tuileries. Ça commence demain au Jardin des Tuileries, rue de Rivoli, dans le premier arrondissement, à Paris. La fête des Tuileries qui est de retour à partir de demain jusqu'au 23 août. Et pour en parler avec nous, il est forain et exposant, c'est Maxime Fréchon. Bonjour Maxime.
3: Bonjour.
0: Bonjour et merci d'être avec nous. Bon, ça y est, c'est reparti à partir de demain, dans ce beau quartier emblématique de la capitale. Vous vous installez ?
3: Alors ça y est, là, les installations viennent d'être terminées. On vient de passer le contrôle de sécurité avec les pompiers de Paris. Donc on est autorisé à ouvrir à partir de demain, 11h du matin, donc au Jardin des Tuileries.
0: Eh ben c'est parti, c'est bien, c'est sympa d'ailleurs comme info. Moi je savais pas qu'il fallait une autorisation des sapeurs de pompiers, des vérifications. Je l'imaginais aussi. Bon, vous vous inscrivez parfaitement dans l'esprit du Jardin des Tuileries, hein, qui a été inspiré par Catherine de Médicis, on le sait, il y a quelques années. C'est un lieu de festivité, ça continue. C'est aussi une institution parisienne, la fête des Tuileries, Maxime Fréchon.
3: Eh bien, tout à fait, puisqu'on est là depuis les années 80, hein, sans avoir manqué presque aucun événement, puisqu'on a manqué seulement 2024 à cause des Jeux Olympiques.
0: Et oui.
3: Sinon, c'est tous les ans, tous les étés, depuis les années 80.
0: Bien évidemment. La Grande Roue, c'est le symbole de la fête des Tuileries ?
3: Oh, c'est le symbole de la fête foraine en France même, hein. Mais oui, on a la chance de l'avoir à la fête des Tuileries. Mais on a vraiment un panache de toutes les attractions, de tout ce qui se fait de mieux, on va dire, sur les fêtes foraines aux Tuileries, c'est pas mal. Mmh. Il y en a vraiment pour tous les goûts, pour tous les âges aussi.
0: Alors vous parlez des Jeux Olympiques, la vase des Jeux Olympiques, elle revient, elle reprend sa place aux Tuileries et donc on va pouvoir l'admirer avec cette grande roue à 60 mètres de hauteur, il me semble. Hein.
3: Alors, plus que ça, la grande roue est à 70 mètres, donc elle est plus haute que la vase quasiment.
0: Ouais.
3: Donc c'est pas mal, on peut voir tout Paris, hein. c'est plus haut que tous les bâtiments qui sont autour, donc de la grande roue on voit vraiment tout Paris et même la région.
0: Panorama exceptionnel, on peut voir la Tour Eiffel, Notre-Dame de Paris, l'Arc de Triomphe, Montmartre, et donc la vasque olympique qui prendra son envol tous les soirs à 21h30. Alors il y a plein d'attractions, vous occupez de quelle attraction vous, Maxime, puisque vous êtes forain ?
3: Alors moi, je suis propriétaire de deux manèges aux Tuileries, qui sont des manèges plutôt à sensation, mais familiales. C'est-à-dire que c'est des manèges qui bougent un peu, mais où on peut monter avec des enfants à partir de 6 ans.
0: Alors attendez, faut m'en dire plus. Un manège qui bouge un peu, c'est quoi ? C'est quoi un manège qui bouge un peu ?
3: Ben, c'est-à-dire que vous avez des manèges à sensation très fortes, qui sont plutôt à partir d'1m40, 12, 13 ans. Et vous avez des manèges qui bougent un peu moins, mais qui bougent quand même, mais avec des sièges un peu plus petits, où on peut mettre des enfants plus jeunes, etc.
0: Mais comment s'appellent vos manèges,
3: si vous voulez ?
0: Comment ils s'appellent vos manèges ?
3: Alors, ils s'appellent X-Factor, donc c'est un genre de tapis volant, et il y a aussi des jets d'eau qui vont être très appréciés dans les jours à venir, vu les températures.
0: Bien sûr.
3: Et le deuxième s'appelle Rotor, c'est une centrifugeuse de loisirs. C'est-à-dire que c'est un grand cylindre qui accélère, et par la force centrifuge, vous restez collé sur le mur. Voilà.
0: Et ça donne envie. Franchement, non, mais voilà, ça m'a toujours fait.
3: Ah, il faut l'essayer.
0: Non, ben, je vous fais confiance. Bon, il y a de tout, hein, des auto-tamponneuses. Je pense aux plus petits, il y a de la pêche au canard, il y a de la tire à la carabine. Ça, c'est obligé. Je veux dire, c'est la tradition. S'il n'y a pas ça, c'est pas une vraie
3: fête.
0: Il y a le palais des glaces, il y a les chevaux de bois 1900 en plus.
3: On a un petit manège avec des chevaux de bois. Alors, c'est pas un cheval de bois à 1900, mais on a un manège de chevaux aussi pour les enfants, avec des vieilles voitures, des vieilles motos, un truc un peu d'époque, quoi. Ça plaît encore.
0: Non, bah tiens, montez le son un peu, là, Thomas. Ça c'est vintage, ça c'est l'époque, bien sûr. Et puis
3: voilà,
0: ces manèges.
3: Ça, c'est les orgues, qu'on avait avant sur les manèges.
0: Exactement.
3: On avait des vrais orgues, hein.
0: C'est vrai.
3: Des orgues limonaires, même à
0: papier. C'est vrai. Alors, des manèges à sensation forte, vous en faites partie, vous venez de le dire, hein, Maxime Fréchon. Et puis, il y aura des gourmandises, on le sait, hein, voilà, les stands forains qui s'installent avec les barbes à papa, la fameuse pomme d'amour. Il y a des gaufres, il y a des churros, il y a des crêpes. Il y en a pour tous les gourmands.
3: Bien sûr, il y a aussi du salé. Il y a de la restauration sur place. On a une brasserie à côté de la Grande Roue, une brasserie à la française. Et puis aussi des snacks, des stands de fast-food en tout genre, des stands forains, voilà. Puis toutes les sucreries que vous venez de citer.
0: Je rappelle que l'entrée à la fête foraine, elle est gratuite. Il y a seules les attractions, hein, qui sont payantes. Et c'est dans le manège, vous rendez sur place, hein, vous accédez directement à la billetterie. C'est ouvert tous les jours de la semaine à partir de demain. Et ce, jusqu'au 23 août de 11h à 23h30. Métro ligne 1, Tuileries, ligne 8 et 12 pour la Concorde, avec entre autres, voilà, cette cette grande roue qui est le symbole de la fête des Tuileries et qui est de retour au cœur de la capitale. Merci beaucoup Maxime Fréchon, c'était un plaisir.
3: Merci à vous.
0: Bon courage parce que voilà, ça va quand même cogner hein, là dans les prochains jours, mais il y aura toujours des petits coins d'ombre dans les attractions.
3: C'est ça. Bah, on est aux Tuileries, il y a de l'ombre, il y a des arbres, il y a pas de souci.
0: C'est bien de le préciser. Maxime Fréchon, forain et exposant pour cette fête des Tuileries, à ne manquer sous aucun prétexte. Vous avez jusqu'au 23 août, franchement, profitez-en. 18h19, début du week-end avec 335 km de bouchons et beaucoup d'accidents, notamment à l'ouest avec un accident entre Bougival et Rueil depuis maintenant 5h20, ça fait un petit moment hein, qu'il est en place. La N118 compliquée depuis Orsay Centre Universitaire en direction du Guichet pour rejoindre l'échangeur 10. Accident sur l'A6B depuis Fresnes en direction de Vissou. Accident également sur la 86 intérieure entre Créteil-Pompadour et Vitry-sur-Seine. Ça c'est depuis 30 minutes hein, que c'est compliqué. Double accident sur l'Est francilien, quasiment dans le même secteur. On est sur la 86 extérieur avec une bande d'arrêt d'urgence qui est fermée et en intérieur, poids lourd impliqué ainsi qu'une voiture sur les trois voies, voie de droite et bande d'arrêt d'urgence fermée. Enfin, un autre accident, c'est en intérieur toujours sur la 86 entre Saint-Denis et Aubervilliers depuis maintenant quasiment une heure, c'est toujours pas levé entre un poids lourd et deux voitures sur les quatre voies, vous ne roulez plus sur la voie de gauche. Les temps de parcours sur le périph' 34 minutes, porte d'Auteuil, porte d'Orléans et puis qu'on est 25 minutes en intérieur entre la porte Maillot et la porte de la Chapelle.
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0: Excellente journée, très bon début de week-end, très bon début de soirée avec la musique de votre radio ici Paris-Île-de-France, les Communards et Don't Leave Me This Way.

0: Bruno Mars avec la voix de Jimmy Somerville. Don't leave me this way sur ici Paris Le France. Restez avec nous. Thomas Etcheverry va nous rejoindre vers 18h30 pour tout nous dire sur les fermetures nocturnes de ce début de week-end. Côté musique, c'est Pascal Obispo et Francis Cabrel dans un instant.
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0: Pendant Restez avec nous. Votre radio ici Paris Le France est là tout au long du week-end et rendez-vous demain d'ailleurs avec Willy Rovelli.
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0: 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Pascal Obispo, Francis Cabrel, extrait du tout nouvel album de Pascal Obispo sur ICI Paris de France. Il est 18h30, les conditions de circulation avec 327 km de bouchons, une tendance qui n'est pas franchement à l'amélioration, avec beaucoup de monde en ce début de week-end et une circulation difficile sur la 86 en intérieur entre Gennevilliers et la Courneuve suite à un accident. Beaucoup de monde à cette heure-ci, notamment sur le périphérique, comptez 40 minutes entre la porte d'Auteuil et la porte d'Orléans en extérieur, et puis 40 minutes également en intérieur entre la porte de Bagnolet et la porte de Bercy, donc de la 3 pour rejoindre la 4. Ils sont nombreux les accidents malheureusement au sud, sur la 6A un accident entre une voiture et une moto survenu il y a un instant. Merci à Antoine de nous l'avoir signalé au 01 42 à 30 10 10. Frédéric nous a confirmé aussi cet accident entre Fresnes et Vissou avec de très nombreux ralentissements depuis un quart d'heure. Ça concerne la 6B. Je vois qu'il y a toujours un accident sur la N118 entre Orsay Centre Universitaire et l'échangeur 10. Et puis à l'est, beaucoup de monde sur la 3 hein, depuis Gonesse. Et deux accidents, l'un sur la 86 intérieure qui est vous ralentit, qui ralentit à cette heure-ci. Et un deuxième sur la 86 extérieure. Donc intérieur et extérieur, les deux. Très compliqué. Je termine par les difficultés rencontrées sur l'A15, même si ça roule plutôt bien sur l'A15 et l'embranchement sur la 115. C'est un véhicule qui, est à cette heure-ci, est en panne. Plus d'infos, la route avec vous et ensemble, c'est au 01 42 30 10 10. Les fermetures nocturnes, faisons le point au Maître Chéberry.
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2: Nous sommes vendredi et donc forcément, vous le savez, ce jour-là, c'est un peu plus tranquille en termes de fermeture nocturne. Ça se vérifie une nouvelle fois quand on regarde la carte sur le périphérique parisien ou sur les principaux axes pour rejoindre la capitale. Aucun souci à vous signaler, donc ça va plutôt bien dans ce sens-là. Ça, c'est une bonne nouvelle. Maintenant, on va jeter quand même un petit coup d'œil sur vos conditions de circulation concernant les transports en commun. Et là, c'est une autre mayonnaise. Côté ligne B du RER, on attend quand même la coupure ce soir pour ce vendredi jusqu'à samedi à partir de 22h45. Ça ne roulera pas entre Châtelet-Léal et Mitry-Clay, aéroport Charles de Gaulle. Il y a des bus de remplacement qui seront bien sûr mis à disposition. La ligne C du RER, elle aussi, est coupée pour cette nuit de vendredi à samedi à partir de 23h entre la gare de Sterlitz et Dourdan. Il y a des travaux et donc des bus de remplacement mis à disposition. Et enfin, ce week-end, donc la partie vendredi-samedi, la ligne A du RER sera coupée entre Nanterre-Préfecture et Cergy-le-Haut avec des bus de remplacement, là aussi, mis à disposition.
0: Merci Thomas Echeberry. On se retrouve dans une heure pour d'autres fermetures nocturnes. Tourne sur ici.
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0: Et la musique, c'est celle de Louane avec une nouveauté, ça s'appelle Chien. Bienvenue sur ICI Paris, Île-de-France.

0: Lou Alibera avec cette nouveauté, on l'écoute, hein, cette chanson depuis maintenant quelques semaines, elle rentre bien dans la tête, ça sent bon le tube de l'été, je dis ça, bon. C'était Chien sur Ici Paris, de France, on accueille Patrice Gascoigne pour parler télévision, l'actu télé c'est tous les jours et c'est 7 jours sur 7, bonjour Patrice.
1: Bonsoir Eric Bastien.
0: Bonsoir Patrice, vous nous proposez une partie sympa, une partie de jeu de chaises musicales, alors bon dans le studio ça va être un peu compliqué Patrice, mais aujourd'hui le jeu justement des chaises musicales se regarde à la télé.
1: Qui n'a pas déjà fait une partie de chaises musicales? Eh bien ce soir c'est Florent Père qui vous en propose une.
2: Bienvenue dans l'aventure des chaises musicales infernales.
1: Allez. À la manière d'un Satanas, vous savez, le héros pas très futé du dessin animé Satanas et Diabolo, Florent Père nous propose un jeu diablement rafraîchissant. Les chaises musicales infernales est l'adaptation du fameux jeu de chaises musicales qui a égayé nos soirées, mais cette fois, les chaises sont cachées dans des décors naturels, en l'occurrence en Bretagne, où a été tourné le jeu. 5 duos de personnalités, parmi lesquels les comédiens Gilles Alma, Ariel Mallet, Bruno Sanchez, mais aussi des anciennes Miss France déjantées, Camille Serre, Valérie Beg, partent à leur recherche. La bonne idée, je le disais, c'est quand même d'avoir confié l'animation à Florent Père, enfin l'animation. Dans les chaises musicales infernales, il n'est pas vraiment animateur, pas vraiment présentateur. Mais c'est quoi votre rôle, Florent Père?
3: Eh bien, le terme que j'ai appris, hein, c'est incarnant. Et c'est ce qui m'a convaincu de le faire, parce qu'effectivement, juste l'animation ne m'aurait pas... Je ne me suis jamais essayé, mais j'ai un profond respect pour cet exercice-là, mais ce n'est pas ce qui m'anime aujourd'hui, sans mauvais jeu de mots. Je dis, moi, je veux bien, mais alors, est-ce que je peux mettre ma patte un peu partout? Ça passe par le fait de pas avoir un rôle d'animateur, mais de créer un personnage, de coécrire des scénettes qui donnent un lion aussi au programme et qui donnent aussi du caractère à ce personnage qui incarne le jeu. La voix off qu'on a fait ensuite, une fois qu'on a déroché, ça me rend très présent aussi. Ça donne vraiment l'impression, et c'est le cas, que j'ai créé un jeu pour inviter des copains et les mettre un peu en galère, quoi. Et c'est, en vrai, c'est quand même ce qui s'est passé.
1: Laurent, il a fallu aussi participer en ouvrant votre carnet d'adresses. Racontez-moi comment ça s'est passé et puis surtout leur réaction lorsque vous leur avez proposé de faire ce jeu de chaises musicales.
3: Ben, je suis allé très vite sur les copains. Ben, je leur ai mis un petit texto pour leur dire, vous allez avoir un petit coup de fil d'une prod, c'est moi qui ai donné votre contact. Franchement, le projet est rigolo et tout, j'aimerais vraiment que vous le fassiez, quoi.
1: Est-ce qu'ils vous en veulent aujourd'hui?
3: Ils ne me parlent plus. Non. Bah, le premier soir, quand on s'est retrouvés à l'hôtel, je les regardais, ils étaient quand même éreintés, parce que ça leur faisait des journées costauds quand même. Et puis en fait, non, ils étaient quand même très heureux. Ils s'amusaient en fait.
1: Les coulisses du jeu Les Chaises Musicales Infernales par Florent Père, une adaptation réussie à voir sur la plateforme France.tv. Quant à moi, je serai toujours sur ma chaise. Et oui, demain pour de nouvelles coulisses télé.
0: Merci beaucoup Patrice Gascoigne, on se retrouve... Pardon, je rigole parce que c'est du direct et je viens de faire exploser un bouchon qui a failli atterrir dans l'œil de Thierry Boeuf. Donc merci beaucoup Patrice Gascoigne pour les coulisses télé, à retrouver 7 jours sur 7. Bah, tout va bien Thierry, bonjour, bienvenue.
4: Bonjour, j'ai pas de casque mais c'est pas grave.
0: C'est pas grave.
4: C'est qu'à la radio on a des casques.
5: Bah oui, mais tout se casse la figure, moi j'ai fait tomber. Bon écoutez, je vois. Il est là votre casque.
4: Voilà, c'est ben oui, mais il est pas branché.
5: Oui, là, bonsoir, mais on est en direct, hein, Thierry. Qu'est-ce qu'il faut qu'on s'adapte. Dans le saviez-vous, on parle de quoi dans un instant?
4: On parle des très belles initiatives de la mairie de Paris cet été. Les Parisiens ont de la chance. Et puis, il n'y a pas que la mairie qui organise des initiatives. Il y a aussi des associations. Et je vais vous raconter une. Merci beaucoup, Eric. Merci.
5: Ouais, je vous en prie. Voilà.
4: J'entends beaucoup mieux. Voilà. Et donc, il y a des associations privées qui organisent des très belles choses, notamment dans le 14e arrondissement. Je vous en parle dans quelques instants.
0: Avec grand plaisir. Le temps de trouver l'embranchement du casque et de se mettre à l'aise. Il est 18h39, c'est le début du week-end. On le partage avec vous avec beaucoup de bonne humeur. Le saviez-vous à suivre donc avec Thierry Boeuf et la musique Private Dancer. Elle est signée Tina Turner sur votre radio locale ici, Paris, Île-de-France. Bon week-end et bienvenue à vous tous.

0: Private Dancer, c'est Tina Turner sur Ici Paris, Le France. Excellent début de soirée, très bon début de week-end. Attention à la chaleur avec cette canicule bien persistante tout au long de ce week-end. Pour se rafraîchir les idées, rien de mieux que Thierry Boeuf.
1: Merci.
0: Bah oui, bah je vous mets un jingle, même si vous voulez tirer.
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0: Puis, il a plein de projets, Thierry, si vous saviez, mais le mec, mais c'est, Thierry, il est partout en ce moment. Je rappelle quand même qu'il nous a fait les bistrots de Paris, hein, le prix des bistrots de Paris, il y a encore quelques semaines à peine, Thierry. Mm-hmm. Rappelez-moi la gagnante.
1: Eh bien, écoutez, c'est Blandine Vier pour Triple et Boyau, voilà. Chez Albin Michel.
0: Allez découvrir ça, ça parle de bonne cuisine parisienne et francilienne. On va parler des initiatives citoyennes à Paris, au métro Chevaleret dans le 13e arrondissement. Le soir, quand le soleil se couche, une lumière bleue apparaît dans la station aérienne et tout autour du viaduc. Oui. En fait, il s'agit d'une idée originale que la mairie de Paris appelle le réenchantement urbain. Thierry, c'est quoi tout ça? Quels sont les projets, les initiatives, ce style qui va éclore? Tout ça, ça va éclore prochainement dans la capitale?
1: Alors oui, saluons quand même ce projet, c'est plutôt une réussite, ça s'appelle l'heure bleue, comme vous venez de le dire, à la tombée de la nuit. Mmh. Tous les soirs, le métro Chevaleret bleuit, une installation lumineuse qui nous rend zen, agrémentée de musique et de chants d'oiseaux. Ça dure tout l'été, entre 50 minutes et 70, en fonction du crépuscule. Sinon, au Pont Neuf, entre la Samaritaine et la statue d'Henri IV, on en a pas mal parlé de l'autre côté de la Seine, vous pouvez encore visiter pendant une petite dizaine de jours la fameuse caverne de l'artiste JR. Vous êtes allé, non ?
0: Non.
1: Bon, alors
0: je vois très bien.
1: Voilà, on passe sous le Pont Neuf, en balai, qui ressemble à une montagne volcanique. Oui. À l'intérieur, une bande son, une bulle sonore réalisée par Daft Punk. Côté olfactif, alors là, ça intéresse beaucoup les gens. Ah, c'est oui. Ce qui revient le plus souvent dans les commentaires. Les visiteurs sont surpris de sentir comme une odeur de salpêtre et de pierre humide.
0: C'est fort quand même.
1: Ah, c'est très très fort. Et puis alors, là, c'est de plus en plus chaud. Dans un mois, après le démontage de l'œuvre contemporaine, on retrouvera le Pont Neuf ouvert à la circulation et fini l'odeur du salpêtre, on retrouvera cette formidable odeur d'hydrogène sulfuré.
0: C'est ça l'expérience olfactive. Voilà. D'autres expérimentations urbaines existent dans Paris, moins éphémères.
1: Oui, dans les projets initiatives citoyennes, il existe en marge de la ville de Paris des associations, dont une dans le 14e arrondissement, la République des hypervoisins. Alors, son président se nomme Patrick Bernard. L'idée est plus que séduisante. En 2017, avec 5 voisins, il lance un projet de territoire de voisinage avec pour seul intérêt d'être bien ensemble. Alors, au début, ça paraît un peu utopique, hein, dans la jungle du repli individuel, puis ça a démarré par des apéros, des pique-niques, des rendez-vous dans des cafés et des conférences. 9 ans plus tard, bah c'est un peu comme Rodrigue dans le Cid. Nous étions 500 et par un prompt renfort, nous sommes arrivés 10 000 au port. Et bah là, les hyper voisins ont démarré, ils étaient donc 5, ils sont désormais 15 000 dans 53 rues du 14e arrondissement.
0: Ah, comment vous êtes fort, vous citez les classiques comme ça dans vos papiers, j'adore. Oui, ouais, alors quand même, hein, vous me dites la 53 rues dans le 14e arrondissement, mais quel a été le déclencheur d'une telle réussite?
1: Alors comme le dit Patrick Bernard, tous les mois de septembre, les hyper voisins organisent la table la plus longue de Paris. Ça avait fait beaucoup de buzz là depuis quelques années. La prochaine aura lieu le 20 septembre prochain, ouvert à tous et pas simplement pour les habitants du quartier. Plus de 1000 couverts sur la chaussée. Chacun apporte des bons produits de la cuisine maison pour partager avec son voisin. Depuis, les idées se multiplient. Les carrefours sont devenus des places de village. Mise en place de tri biodéchets. Et puis, cerise sur le gâteau. Pour se rencontrer, les hyper voisins sont devenus propriétaires d'un local commun, dans le 14e arrondissement, surnommé la Maison, qui permet à tous de recevoir des amis ou de la famille proche. Aide aux personnes âgées, aide aux devoirs avec les enfants, atelier culinaire, réception des objets perdus dans le quartier, courrier et colis. Les propriétaires de cette maison, 600 000 euros quand même, ont divisé en 600 lots de 1000 euros. Et ces hyper voisins ont toujours 2 ou 3 coups d'avance, comme aux échecs. Ils vont créer pour le futur une économie du vivre ensemble, ainsi que la création de nouveaux emplois. Et imaginez un Paris constitué de dizaines de villages de ce type. Selon l'expression consacrée, les hyper voisins du 14e arrondissement ne savaient pas que c'était impossible. Alors, ils l'ont fait.
0: Bah, bravo pour cette initiative.
1: Ça, ah, c'est
0: ça,
1: super.
0: Ça va faire des petits, hein, peut-être, c'est ce que vous disiez.
1: Donc, ouais.
0: Une bonne idée, ça. Les hyper voisins. Après tout, il y avait une République à Montmartre, hein, avec un président de la République. Et, ouais,
1: et, bah,
0: plein d'initiatives, hein, dans les quartiers et les arrondissements. Merci beaucoup, Thierry.
1: Bah, merci à vous. Bon week-end.
0: Week-end.
1: Enfin, c'est pas encore.
0: Non, mais Bistrot de Paris, quand même, ce week-end, demain matin, là.
1: Ah oui, Bistrot de Paris, je vous emmène au Louchébem. Ça, c'est dans les Halles.
0: Ouais.
1: Voilà, bistrot. Un des bistrots authentiques des Halles, avec des très très bonnes viandes à déguster.
0: Bien, et ça c'est tout au long du week-end, samedi et dimanche, il se met en mode bistrot de Paris et on le retrouve un peu plus sérieux, finalement, la semaine avec le Saviez-vous. Je plaisante, le bistrot de Paris, c'est très sérieux. Merci beaucoup Thierry Boeuf d'avoir été avec nous. Bon week-end. Marvin Gaye, Sexual Healing arrive sur Ici Paris, Île-de-France.

0: Marvin Gaye, Sexual Healing, sur ICI Paris de France à 18h52. Allez, on file sur les routes en ce vendredi soir et 306 km de bouchons entachent l'ensemble des axes de la région Île-de-France. Vous roulez peut-être en ce début de week-end, vous avez envie de partir ou de rentrer à la maison, la chaleur et la canicule, ça n'aide en rien avec une vigilance orange encore aujourd'hui. Et demain, un accident à 7h06 sur la 6A en direction de la Paris, Il fait donc chaud hein, sur les routes aussi, ça n'arrange rien au moteur de nos voitures. Accident sur la N118 en direction de la province depuis Orsay Centre Universitaire pour rejoindre Orsay le Guichet à hauteur de l'échangeur 10. Vous roulez très mal sur la 86 intérieure entre Créteil-Pompadour et Vitry-sur-Seine, notamment pour rejoindre la D5. Il y a du monde toujours à l'est depuis Gonesse, mais également sur la 86 extérieure, je le vois. Et puis au nord, beaucoup de monde sur la 1, d'autant qu'il y a un véhicule en panne là depuis quelques minutes. Merci à Aurélie de nous le confirmer. On est sur la 1 en direction de Paris depuis Saint-Denis pour rejoindre la porte de la Chapelle. Vous mettez énormément de temps pour circuler à cette heure-ci. Sur le périph, c'est correct sans lettres. Hein. Il faut encore 29 à 30 minutes entre la porte d'Auteuil et la porte d'Orléans en extérieur. Comptez également une bonne demi-heure, c'est quand même quasiment un quart d'heure de plus que le temps de référence en intérieur entre la porte Maillot et la porte de la Chapelle.
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0: 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Sur Ici Paris-Île-de-France, voici Gaëtan Roussel.
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0: c'est Gaëtan Roussel sur Ici Paris de France. Non, c'est Brice qui arrive tout de suite.
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0: Bonsoir Brice et bienvenue, comment ça va?
3: Bonsoir Eric.
0: Bonsoir Brice.
3: Bien, nickel.
0: Qu'est-ce que c'est que cette grosse voix, Brice, là? Comment vous arrivez à une voix comme ça? Je veux la même, moi.
3: Bah oui. Ah ouais. Quand on est un peu pris de la gorge, voilà, c'est pour ça, simplement.
0: Vous fumez ou pas?
3: Non, je fume pas, je suis simplement motard, donc effectivement, j'ai pris les fumées de vapeur sur l'autoroute.
0: Donc voilà. Les motards, on la voit grave, d'accord, okay, parce qu'ils prennent les fumées de voiture. Ça, c'est une bonne info, ça. Non, c'est drôle, ça. Bon, Brice, vous habitez à Villeneuve-le-Comte, c'est dans le 77, en Seine-et-Marne. Vous êtes informaticien, vous êtes en week-end?
3: Ouais. Exactement, oui, exactement.
0: Vous avez prévu quelque chose, et surtout un petit conseil fraîcheur, un petit endroit ombragé nous recommander en Seine-et-Marne?
3: Toutes les forêts de Seine-et-Marne sont belles à voir et belles à endurer, puisqu'effectivement il fait beaucoup plus frais dans les bois, et donc que ce soit Vincennes, un peu partout, et surtout la Seine-et-Marne pour son cadre verdoyant. Voilà.
0: Vous avez bien raison. De toute façon, Jean, on aura compris qu'il faut mettre des arbres partout. On avancera un peu. Brice, vous roulez beaucoup? Vous avez l'occasion de prendre la voiture régulièrement?
3: Alors, je prends la voiture, je suis motard aussi, donc effectivement, oui, je roule quand même beaucoup, 80 km journée, oui.
0: Ah ouais, 80 km journée, écoutez, je suis nul en maths, mais sur une semaine, sur 5 jours, 8 fois 5, ça fait 40, ça fait 400 km, ça, quand même, hein, par
3: exactement.
0: Semaine.
3: Exactement.
0: Ah, j'ai pas trop perdu en maths, quand même. Hein.
3: Non, c'est très bon.
0: 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Ça fait quoi? Ça fait combien de pleins, ça, sur une moto?
3: Sur une moto, le plein est à 25 euros pour à peu près 300 km. Donc
0: pas mal. Ouais, ok. Ouais, c'est bien ça. 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Ce sera à 8h30 lundi, hein, le tirage, donc il n'y a pas de souci pour vous sélectionner. Vous êtes déjà de l'aventure, il n'y a aucun problème. Brice, rendez-vous lundi, je vous souhaite un bon week-end et puis soyez attentif et prudent. Hein, faites attention quand même avec la chaleur et la canicule. Ok?
3: Merci beaucoup et également, et à tous les auditeurs également, aussi d'être prudents. Voilà.
0: Merci beaucoup, Brice. Et puis, on rejoue très bientôt, hein, sur Ici Paris, le France, et tout au long du week-end pour vous offrir ces 150 euros de carburant. Restez avec nous, il y a de la bonne musique qui arrive dans un instant. Oui, parce que 100% 80 va débarquer avec ça. Englishman et New York, 100% 80 arrive et puis on continuera jusqu'à 20h de faire très attention à vos conditions de circulation. N'hésitez pas à nous rejoindre au 01 42 30 10 10 également sur le WhatsApp de votre radio avec ce même numéro de téléphone.
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0: Très bon week-end, ici Paris Île-de-France, il est 19h. Les informations, c'est avec Julie Smul.
4: Une cellule de crise spéciale canicule installée dès demain au ministère de l'Intérieur. Demain, 60 départements seront placés en vigilance orange. C'est 7 de plus qu'aujourd'hui. La journée sera encore très chaude, mais c'est à partir de dimanche que nous entrerons réellement dans le pic de cette canicule, Guillaume Fariol.
5: Oui, les prévisionnistes de Météo France alertent ce soir. Les pires des prévisions se confirment au fur et à mesure que nous approchons du sommet de cette canicule. L'intensité du

0: N'a cessé de se renforcer au fil des jours. Des départements vont très probablement passer en vigilance rouge. Dimanche, plus de 36 sur une très large partie de la France. Des pointes à 40 dans le centre-ouest, en Nouvelle-Aquitaine, dans le centre de la Provence. Lundi, la chaleur va encore s'intensifier, là jusqu'à 42 degrés dans le centre-ouest du pays. Lundi s'annonce comme l'une des journées les plus chaudes de l'histoire de Météo France. Et ensuite, eh bien, le pic va se poursuivre mardi. À ce stade, les prévisions ne montrent pas de baisse nette des températures. L'anticyclone bloqué sur la France ne faiblit pas. Il continue encore et encore et encore de compresser et de réchauffer l'air. Cette canicule est bien partie pour devenir l'une des plus sévères que nous ayons connues, comparable à celle de juillet 2019 et à la célèbre canicule d'août 2003.
1: Guillaume Fariol, conséquence des températures qui continuent de grimper, de nombreux événements sportifs sont annulés un peu partout en France ce week-end. Des courses à pied dans le Bas-Rhin ou encore le rassemblement Fête du Sport qui était prévu à Dijon. Il n'y aura pas non plus de Fête de la Musique dimanche à Poitiers, à Brive-la-Gaillarde ou à Argenteuil. Pour l'instant, elle est maintenue, cette fête de la musique, à Tours. Même chose pour le festival itinéraire BIS, prévu juste à côté, à La Riche. Un événement encadré par des bénévoles de la protection civile qui se préparent pour faire face à ces fortes chaleurs. Boris Compin.
2: On part dans 30 minutes, Max.
3: Ils sont 8 hommes et femmes bénévoles qui vont tenir un point de secours à La Riche. Des heures d'attente ou de patrouille dans une chaleur accablante. Laurent Prats, le président de la protection civile, rallonge donc la liste du matériel habituel.
4: Est-ce que tu peux me rajouter 4 packs d'eau, s'il te plaît, la glacière, les 2 ventilateurs sur pied? Je vous demande à tous d'être vigilants avec la canicule. On va se mettre le plus à l'abri. Et surtout, je vous demande à toutes et tous de se mettre une minuterie toutes les 30 minutes pour boire un fond d'eau régulièrement, même si vous n'avez pas soif.
3: Se protéger pour être capable de protéger les autres, c'est une consigne bien intégrée par tous les bénévoles, comme Emma.
5: On anticipe des problèmes et puis on pense aussi à nous, parce qu'un secouriste qui peut aider, c'est quelqu'un qui prend soin de lui aussi. On sait que on va pas mal bouger, on va être dans un poste de secours dans lequel il va faire chaud, mais rester à l'ombre, c'est pas toujours possible si on a une victime qui est au soleil, par exemple.
3: Les secouristes espèrent que le public va de lui-même faire les bons gestes, boire beaucoup d'eau, rester à l'ombre principalement, mais en cas de gros coup de chaud, tout est prévu.
4: Ça peut passer par des colpacks, ce sont des petits dispositifs avec une température très froide que l'on peut mettre à des endroits très précis du corps, tout comme effectivement passer par un arrosage, mais qui est plus abondant qu'une simple bouteille d'eau.
3: Au total, plus de 50 bénévoles de la protection civile sont mobilisés ce week-end pour Itinéraire BIS à La Riche ou pour la Fête de la Musique à Tours.
1: Voilà pour ce reportage ici Touraine, à Paris, pour aider à lutter contre la chaleur. Le maire Emmanuel Grégoire annonce ouvrir 24 heures sur 24 l'ensemble des parcs et des jardins de la capitale. Il repousse aussi les horaires de fermeture des piscines à 20 heures le soir. Vous pouvez retrouver toutes ces informations, des conseils aussi pour faire face à ce gros coup de chaud qui s'abat sur la France. Rendez-vous sur votre appli et sur ici.fr. Dans l'actualité aussi ce soir, c'était le scénario redouté par les proches de la petite fille. L'autopsie le confirme. Liana, enlevée et tuée il y a 3 semaines dans le Gers, a été violée. Des traces ADN du principal suspect, Jérôme Barella, retrouvées également sur son corps, Pierre de Cossette.
6: Oui, et tout désigne désormais Jérôme Barella, déjà mis en examen pour enlèvement et séquestration, mais sur qui pèse la menace de nouvelles poursuites, et notamment pour viol, puisque non seulement l'autopsie a mis en évidence des lésions chez la petite fille, mais aussi l'ADN du suspect a été retrouvé sur le corps de Liana, des traces caractéristiques dont tout laisse à penser que Jérôme Barella, 41 ans, est l'auteur de violences sexuelles sur la collégienne de 11 ans. Colère et dégoût réagissent les parents de la petite fille par l'intermédiaire de leur avocat. Pour l'heure, à notre connaissance, Barella n'a pas été entendu par le juge d'instruction sur les soupçons de viol. Il est en prison, à l'isolement. Lui qui était resté mutique lors de sa mise en examen après avoir affirmé en garde à vue qu'il avait déposé Liana devant la piscine de Florence à 1 km du collège où la petite fille avait été vu en train de monter dans sa voiture. C'était donc il y a 3 semaines. Le corps sans vie de Liana avait été retrouvé dans un silo à grains quelques jours plus tard. L'autopsie n'a pas permis de déterminer en revanche les causes de sa mort.
1: Les précisions de Pierre de Cossette. Le stade toulousain face au Racing 92, c'est la première demi-finale du top 14. C'est du rugby et c'est ce soir, coup d'envoi à 21h05. La deuxième demi-finale, ce sera demain à la même heure et ce sera Montpellier face au Stade français.
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1: La météo, Eric, beau et chaud, toujours, et pendant encore quelques jours.
8: Eh bien, Non, mais c'est bien résumé, c'est l'esprit de synthèse. Ça, de... On voit la différence entre un journaliste et un animateur radio. Aujourd'hui, donc, Paris, sa petite couronne qui reste en vigilance. Orange pour le phénomène canicule, jaune pour le phénomène orage. Ça, c'est prévu pour ce soir. Demain, la couleur orange à nouveau pour la canicule. Des températures très chaudes attendues demain, 33, 34 à 35 degrés, mais c'est rien à côté de dimanche, hein, autant vous le dire. On passera à 37, 38 et même 39 degrés localement à l'ombre. Donc, rajoutez bien 5, 6 degrés pour avoir véritablement le ressenti. Il y aura du vent qui devrait s'orienter ce week-end plutôt ouest-sud-ouest, plutôt modéré, donc ça va pas renforcer non plus une sensation de fraîcheur, pas énormément non plus. Des journées lumineuses, hein, voilà, faut dire, hein, le temps sera quand même agréable, évidemment, samedi et dimanche, pour arriver fêter cet été, qui officiellement, l'été n'arrive que, oui, hein, c'est le 21, hein. Jour de la fête de la musique, jour de l'été.
1: Jour de la fête des pères aussi.
8: La fête des pères aussi. Ça fait beaucoup quand même dimanche. Hein. Ça fait beaucoup de choses.
1: Et sur la route, à 19h06, comment est-ce qu'on roule sur les routes d'Île-de-France? C'est dur à dire. Les routes d'Île-de-France.
8: C'est là qu'on voit la différence entre une journaliste et un animateur
1: radio. Exactement. Voilà, c'est la chaleur, merci Eric.
8: Voilà, donc c'est vrai, voilà. On fait ce qu'on peut, on est en direct avec Julie, on vous donne le meilleur, mais on est fatigué aussi, hein. On est un peu au ralenti. Vous pas trop d'ailleurs sur la route, hein. 269 km de bouchons, c'est mieux, cela dit, la situation s'arrange tout doucement. Mais ça reste difficile sur la 86 intérieure entre Gennevilliers et la Courneuve. Il y a du monde sur le périph', mais ça va mieux également entre la porte d'Auteuil et la porte d'Orléans. Seulement 28 minutes. La carte en temps est elle qui affiche quand même encore 3 accidents, 2 au sud sur la 600 en direction de la province, un deuxième accident sur la 6B depuis Fresnes pour rejoindre Vichoux, et puis attention au nord à cet accident qui vous ralentit en intérieur entre Saint-Denis et Aubervilliers.
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8: Julie, je vais pas vous demander votre âge, parce que déjà c'est très inélégant, ça ne se demande pas auprès d'une femme. Mais là, on a une émission qui s'appelle 100% 80, comme ça fait longtemps qu'on s'est pas vu. Est-ce qu'il y a un tube comme ça? Vous étiez née dans les années 80?
1: Oui, j'étais née dans les années 80.
8: J'irai pas plus loin dans les questions au niveau de l'âge. Quel est le tube pour vous des années 80? Un truc pour bien s'ambiancer? Il y en a plein dans les
1: années 80. It's Raining Men, c'était les années 80?
8: Alors ça, vous ne m'en demandez pas trop non plus, mais j'ai un petit doute.
1: J'ai un petit doute.
8: Et chez les Français?
1: Chez les Français.
8: C'est des Irlais, c'est des bons. Des mondes minuit, c'est Mille Images.
1: Julien Clerc dans les années 80.
8: Ah oui, j'aimais bien. Effectivement, il était là. Ok.
1: Qui d'autre?
8: Non, mais c'est bien. C'est bien, non, mais c'est pas mal.
1: Johnny.
8: Ok.
1: Il ne s'arrêtera jamais.
8: On va s'arrêter là. Non, mais c'est très bien. Voilà, je vous remercie pour ces précisions. Et en plus, ça tombe tellement bien. C'est en 1982, It's Raining Men. J'ai eu le temps de vérifier.
1: J'en étais sûr.
8: Voilà, dans tout ce que vous avez dit, on retrouve l'un de vos choix. Pas du tout. Voici Sting, Englishman in New York. Belle soirée. Merci, Julie.

0: Englishman in New York, Sting sur votre radio locale.
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0: Bonsoir tout le monde, bienvenue.
1: Éric Bastien.
0: Excellent week-end, ravi de vous accueillir avec Thomas Allard qui réalise cette émission. Et c'est lui qui vous accueille au 01 42 30 10 10. On va rester vigilant, attentif à ce qui se passe sur les routes jusqu'à 20h. N'hésitez pas à nous appeler s'il y a quoi que ce soit, s'il fait vraiment chaud, si c'est la galère, s'il y a un incident, un accident, un départ de feu. Vous relayez l'info 01 42 30 10 10. Et puis chaque soir de 19h à 20h, c'est aussi ça, 100% 80, la possibilité d'écouter les tubes qui ont marqué cette décennie. Dans un instant, Elie Medeiros. À Bailar Calypso, mais pour l'heure Under Pressure pour débuter ses Queen et en plus en version live, rien que ça pour vous accueillir dans ce 100% 80 jusqu'à 20h sur ICI.

0: Élie Bédéro, ça baille l'Arcalypso, c'est bien, ça pour s'ambiancer, ça sent bon l'été, c'est solaire, bah voilà, c'est raccord avec ce week-end d'été qui arrive et que l'on va partager avec vous sur Ici Paris de France. Je voudrais signaler voilà, cette info que Isabelle vient de nous faire parvenir au 01 42 30 10 10. En ce qui concerne les conditions de circulation, Isabelle nous signale un accident à cette heure-ci, juste avant la porte de Champéret, donc on est sur le périphérique. Il est en train d'être évacué, hein, cet accident a priori, mais il provoque un gros ralentissement juste derrière, en amont, donc à hauteur de la porte de Champéret. Merci à Isabelle de nous l'avoir signalé. Et puis il y a Véronique qui nous signale sur la direction de la province, hein, sur la voie de gauche, deux véhicules en panne à 300 ou 400 mètres d'intervalle, voie de gauche. Donc ça concerne les deux. A priori, pas de secours pour le moment sur la 4. Hein, on est sur la 4. C'est au niveau à peu près de Joinville-Nogent pour situer à peu près, donc c'est pour ça que ça ralentit pas mal aussi. Voilà, des informations qui nous parviennent sur le WhatsApp de la radio et également au 01 42 30 10 10. Merci à toutes les deux, hein. Merci beaucoup Isabelle et merci à Véro pour ces deux informations. Encore donc ces deux accidents aussi à vous signaler à cette heure-ci, notamment sur l'entrée d'Ivry, trois véhicules impliqués depuis 19h07, la bande d'arrêt d'urgence est fermée et puis des ralentissements avec un accident qui a été levé, mais encore des difficultés sur la 1 depuis Saint-Denis pour rejoindre la porte de la Chapelle, 237 km de bouchons. C'est pas fini la galère. Encore une heure entre la porte d'Auteuil et la porte d'Orléans sur le périphérique extérieur. Comptez également 20 minutes de la porte de Bagnolet jusqu'à la porte de Bercy en intérieur.
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0: La suite de 100% 80, c'est Michael Jackson. Avec Liberian Girl, c'est à suivre sur votre radio locale. 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

0: Vous sauvez Redor pour vous accompagner en ce début de week-end. Je sais qu'il fait chaud, je sais que c'est pas évident. Je sais qu'il y a cette vigilance orange pour la canicule, ça va continuer demain, mais on essaye, voilà, jusqu'à 20h de vous détendre tranquille avec de la bonne musique. Et on n'oublie pas pour ceux et celles qui sont en train de conduire que, bah voilà, c'est parfois un peu la galère. Et tous les soirs jusqu'à 20h, on est à vos côtés. L'infotrafic avec vos appels au 01 42 30 10 10. Également, vous rentrez le numéro de téléphone sur votre smartphone. Et du coup, si vous avez l'application WhatsApp, vous pouvez nous laisser un petit message qu'a fait Véro là il y a quelques minutes, ou encore Isabelle qui nous parlait d'un accident juste avant la porte de Champéret. Si vous avez plus d'infos d'ailleurs, un Paris intramuros, je suis preneur. Accident à l'entrée d'Ivry, 3 véhicules impliqués, bande d'arrêt d'urgence fermée, du monde sur la 3, sur la 4 depuis Gonesse. Je crois qu'il y a des temps de parcours qui sont un peu rudes, mais bon, ça va un peu mieux. 24 minutes Gonesse, Rosny-sous-Bois, comptez 13 minutes Vissous-Port d'Italie. En revanche, encore une demi-heure du petit Clamart pour rejoindre Fresnes sur la 86. Les nouvelles sont bonnes du côté de l'ouest francilien. C'est vrai que ça roule bien là sur la 14, sur la 15 ou encore la 115. Qu'est-ce que vous faites ce week-end? Où est-ce que vous allez? Quels sont vos petits coins pour rester à Londres? N'hésitez pas à nous rejoindre au 01 42 30 10 10. Il y a des fermetures nocturnes? Je ne sais pas. Qu'est-ce qu'il en est, Thomas Echeberry?
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2: Nous sommes vendredi et donc forcément, vous le savez, ce jour-là, c'est un peu plus tranquille en termes de fermeture nocturne. Ça se vérifie une nouvelle fois quand on regarde la carte sur le périphérique parisien ou sur les principaux axes pour rejoindre la capitale. Aucun souci à vous signaler, donc ça va plutôt bien dans ce sens-là. Ça, c'est une bonne nouvelle. Maintenant, on va jeter quand même un petit coup d'œil sur vos conditions de circulation concernant les transports en commun. Et là, c'est une autre mayonnaise. Côté ligne B du RER, on attend quand même la coupure ce soir pour ce vendredi jusqu'à samedi à partir de 22h45. Ça ne roulera pas entre Châtelet-Léal et Mitry-Clay, aéroport Charles de Gaulle. Ouais. Il y a des bus de remplacement qui seront bien sûr mis à disposition. La ligne C du RER, elle aussi, est coupée pour cette nuit de vendredi à samedi à partir de 23h entre la gare de Sterlitz et Tourdan. Il y a des travaux et donc des bus de remplacement mis à disposition. Et enfin, ce week-end, donc toute la partie vendredi-samedi, la ligne A du RER sera coupée entre Nanterre-Préfecture et Cergy-le-Haut avec des bus de remplacement, là aussi, mis à disposition.
0: Merci Thomas. Vous revenez toutes les heures pour l'info fermée. Toutes les heures, c'est la petite nouveauté sur ici Paris Île-de-France pour vous accompagner tout au long du week-end.
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0: Où est-ce que vous étiez dans les années 80? Est-ce que vous étiez tout petit, tout jeune, ado, pré-ado, déjà très grand? On a forcément tous des souvenirs des années 80. Et même si on n'est pas né dans les années 80, bon, on connaît les artistes qui ont marqué cette décennie. Eh ben, dans les années 80, oui monsieur, on écoutait Laurent Voulzy avec My Song of You sur ici Paris de France. Bon week-end.

0: My Song of You, les musiques de ce début de week-end avec Laurent Voulzy sur Ici Paris, Île-de-France.
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0: Bonjour tout le monde et bon week-end.
1: Bastien.
0: Oui, merci madame de ne pas nous oublier. On est là jusqu'à 20h, encore 20 minutes pour se faire plaisir avec le son des années 80. 100% 80, c'est tous les soirs du lundi au vendredi de 19h à 20h. On continue aussi de regarder ce qui se passe sur les routes, d'autant que bah voilà, il y a beaucoup de monde encore à cette heure-ci, comme un vendredi, vous allez me dire. 210 km de bouchons, syndicat prend vos appels au 01 42 30 10 10. Côté musique, oui, les années 80 encore une fois, avec François Feldman, ça c'est dans quelques minutes. Chagrin un homme ou pour un grand classique. Et pour l'heure, California Girls, c'est signé David Lee Roth sur votre radio ici Paris de France. Bon week-end, courage avec les chaleurs, on est à vos côtés, bienvenue.

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0: rien que pour toi, François Fellman, au cœur des années 80, à 8h-10. Un point sur les conditions de circulation pour ceux et celles, peut-être qui terminent un petit peu plus tard que d'habitude, hein, si vous êtes encore au boulot à cette heure-ci, en petite couronne, en grande couronne ou à Paris. Je peux vous dire qu'il y a 191 km de bouchons. Ça paraît copieux, mais soyez rassurés, c'est quand même beaucoup moins que ce qu'on a connu il y a encore une heure ou il y a encore deux heures. Alors, il n'y a plus qu'un seul accident à vous signaler. Il est à cette heure-ci, à l'entrée d'Ivry. Un petit moment qu'il est installé, la borne d'arrêt d'urgence est fermée depuis 19h. Ça fait une heure hein, que ça dure un petit peu. Véhicule en panne sur la 3 du Puronny en direction de Romainville. Attention à ce véhicule en panne sur la 86 intérieure. Quelques difficultés sur la 6A et sur la 6B. Et attention à cet accident totalement au sud-est de votre région sur la N104 intérieure. On est entre Tigerie et Lieusin. Trois véhicules ont été impliqués sur les quatre voies. Vous ne roulez plus sur les deux voies de droite. Ça s'est passé, il y a tout juste une vingtaine de minutes. N104 intérieure, Lieusin, Saint-Pierre-du-Péray. Un deuxième accident qui est non loin. Et ça, c'est depuis le début d'après-midi. C'est pas levé. Donc il y a encore un petit peu de monde. Les temps de parcours sur le périph, en revanche, ça roule très bien. 25 minutes Porte d'Auteuil, Porte d'Orléans, 3 minutes entre la Porte Maillot et la Porte d'Auteuil en intérieur. Comptez un tout petit quart d'heure entre Porte Maillot et Porte de la Chapelle en intérieur.
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0: Dans un instant, c'est Alphaville. Big in Japan, c'est sur votre radio locale, ici Paris-Île-de-France.
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0: Another Day in Paradise, et c'est signé Phil Collins en ce tout début de soirée. C'est fini 100% 80, je vous retrouverai avec beaucoup de plaisir lundi 19h-20h pour 100% 80, la décennie à l'honneur. Vous pouvez prolonger aussi le bonheur des années 80 sur l'application ici.fr. Soyez prudents sur les routes, passez un excellent week-end et prenez soin de vous avec cette vigilance orange canicule.
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0: Thomas Allard a réalisé cette émission, Sadika vous a accueilli. Je vous souhaite encore une fois un bon week-end. Protégez-vous, faites attention à vous et aux vôtres. Voici Décibel, Émilie Mazoyer qui nous rejoint. Il est 20h.
2: Il est 20h et c'est Décibel, toute l'actualité musicale avec ce soir. Le surdoué Grand Corps Malade qui, 20 ans après son premier album, n'en a pas encore fini.
3: Je n'ai pas encore fini avec l'envie d'écrire, car quand le monde va trop vite, il n'y a que ça qui m'aide à ralentir. Quand mon cerveau constate, c'est mon stylo qui comprend, qui sait prendre du recul, noircir la page en m'éclairant.
2: Eh ouais, ça fait 20 ans, mais pas le temps de faire le bilan. Grand Corps Malade préfère ouvrir un nouveau chapitre. Nouvel album fabriqué dans un nouveau pays, nouvelle tournée, nouvelle rencontre en studio. La seule chose qui ne change pas, c'est son envie d'être là, avec vous.
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2: Salut à toutes, salut à tous et bienvenue dans Décibel en ce vendredi soir. Je sais, vous avez chaud, mais croyez-moi, j'ai des nouvelles fraîches à partager avec vous du monde de la musique. Aujourd'hui, c'est l'anniversaire de Paula Abdul. Donc, bien évidemment, les personnes âgées comme moi se souviennent très bien de Paula qu'on écoutera en fin d'émission. Les autres, je vous expliquerai à quel point elle a émerveillé nos années 80. Le coup de cœur du jour, c'est le nouveau single de Big Flo et Oli, Picasso, dans lequel on entend Oli faire un

0: de trompette absolument magnifique. On y reviendra tout à l'heure. Et puis un blind test autour des gens qui jouent. Si ça vous inspire, alors appelez-nous 0810 055 056 0810 055 056. C'est Sadika qui vous attend au standard. Et à gagner ce soir, eh bien ce sont vos lunettes pour l'éclipse du mois d'août. Et bonsoir Grand Corps Malade.
1: Bonsoir.
0: Bienvenue dans Décibel. Je suis toujours contente. Alors, il y a du nouveau, on le disait, 20 ans de carrière.
1: Et oui,
0: depuis ces voyages en train. C'est ce jour-là qu'on a découvert Grand Corps Malade.
1: C'est vrai que les histoires d'amour, c'est comme les voyages en train. 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
0: Grand Corps Malade, les voyages en train, c'est le premier tube. Et puis la première victoire de la musique aussi, Révélation scène en 2007. J'ai dit que t'as pas très envie de faire le bilan, mais puisque t'es là, moi je veux bien en faire un petit quand même. Tu t'imaginais au moment de ce premier album que tu ferais ça sur le long cours?
1: Non, je m'imaginais pas parce que je pense pas aussi loin.
0: Ouais.
1: Donc si on m'avait dit est-ce que dans 20 ans t'auras déjà fait plein d'albums, je me pose même pas la question en fait. Et si jamais on m'avait forcé à me la poser, non, j'aurais pas imaginé tout ce qui s'est passé depuis 20 ans. C'est vrai qu'il s'en est passé beaucoup.
0: Ouais.
1: Mais voilà, le premier texte là, c'est j'en ai pas encore fini, c'est l'intro de l'album.
0: Ouais.
1: Parce que justement, mais moi j'ai aucun problème à faire des bilans, j'adore les bilans. Mais en tout cas, un bilan, c'est un bilan provisoire, quoi. Ça veut pas dire que c'est fini. Et en effet, j'ai encore plein d'envie, ouais, et plein d'idées. Donc, on repart pour 20 ans, quoi.
0: Alors, je donne les chiffres parce que c'est un bilan, mes enfants, comment dirais-je, ébouriffant. Donc 8 albums. Le 9e, Voir la mer, arrive dans quelques semaines. 2 millions d'albums vendus, 3 victoires de la musique, 3 films aussi, Patient, La vie scolaire et l'excellent Monsieur Aznavour. Plus de 800 concerts donnés en France, mais aussi partout dans le monde. C'est pas rien. Il y a aussi des tubes, des vrais tubes radio, comme ce Mais je t'aime, victoire de la chanson originale en 2021.
1: Je t'aime.

0: Camille Lelouch. Alors, est-ce que justement, cette chanson, J'en ai pas encore fini, qui est le tout premier extrait du 9e album.
1: Qui est déjà sorti.
0: Voilà. Est-ce que c'est aussi justement une réaction à ce bilan, un bilan qui est extrêmement positif, où tu as réalisé énormément de choses, où tu as eu énormément de succès, et tu te dis à toi-même, ok, j'en ai pas encore fini, il y a encore des rêves à aller chercher, c'est ça dedans.
1: Exactement, c'est un peu ça. C'est toujours difficile à expliquer comment une envie de texte naît, mais là, je suis né avec. Je me rappelle, je crois, ma première idée, c'était, j'étais un peu mélancolique et j'avais envie de dire, tiens, je n'ai pas encore fini avec la mélancolie. Et je voulais écrire un texte là-dessus. Puis je me suis dit, mais finalement, je n'ai pas encore fini avec beaucoup plus de choses que ça.
0: Ouais.
1: Donc, je n'ai pas encore fini avec l'envie d'écrire, avec mon optimisme, avec l'envie de faire des vannes, avec mes combats silencieux, avec l'envie d'être amoureux. Et voilà. Et donc, du coup, ça a donné un texte comme ça, un peu fleuve, sans refrain. Voilà, du texte un peu dans la pure tradition slam du début.
0: C'est ça.
1: Beaucoup, un texte assez dense. Mais voilà, qui arrive pour moi à un bon moment et puis qu'une bonne manière d'introduire l'album où il y a après plein de choses très différentes.
0: Il est dense, mais digeste, je veux dire, on comprend. Mais la question en fait que je me posais, c'est si c'était du coup une conversation entre toi et toi, simplement, j'en ai pas encore fini, ou est-ce que c'est une réponse à des questions qu'on a pu te poser aussi, je sais pas, dans ton entourage professionnel.
1: Non, là c'est plutôt entre moi et
0: c'est
1: moi,
0: toi
1: là,
0: et toi.
1: Ouais, ouais. Ça va, j'ai pas eu trop de gens qui m'ont dit alors c'est la fin, c'est fini. Non, pour
0: ça
1: l'instant,
0: y est, t'es
1: non. Vieux. Non, ça va. Ça va, c'est peut-être c'est plutôt et pourtant j'ai pas besoin de me convaincre, moi je suis là, je sais naturellement que j'ai envie de continuer, mais c'est vrai que c'était une manière d'introduire l'album, ce petit bilan et perspective, tu vois, comme on dit dans les sociétés, c'est-à-dire qu'à la fois on regarde où on en est, mais on ouvre une porte, quoi.
0: Eh ben écoutons là cette chanson, comme ça vous allez comprendre exactement de quoi il retourne. Le Grand Corps Malade Nouveau arrivera le 18 septembre prochain. Voir la mer, c'est le nom de ce 9e album. Premier extrait et intro imparable, j'en ai pas encore fini.

0: 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Alors je fais le dos rond, je m'endurcis, je me rassure, et je serre tellement les dents que mes silences sont des morsures. Mais j'en ai pas encore fini avec ce putain d'optimisme, il me colle à la peau même dans les moments les plus tristes. Mon optimisme est mal élevé, il ouvre tout le temps sa gueule, dans chacun de mes albums il va être le premier single. Mon optimisme rattrape souvent là pour compenser, il dévie les chemins tracés et les destins qu'on pensait. Quand je ne vois que les murs gris pendant les jours pluvieux, mon optimisme interpelle et me dit attends, regarde mieux. Alors je vois des vies cachées, des œuvres d'art, des arcs-en-ciel. Derrière tout l'ordinaire, j'arrive à voir le potentiel. Ça fait tellement longtemps que j'ai choisi d'y croire, que mes espoirs ont pris racine et font pousser des fleurs bizarres. 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J'en offre avec franchise aux inconnus et aux proches. 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Si tu ne savais pas, essaye un peu juste pour voir. Ça ouvre des portes et des sourires pendant 2 secondes ou 6 mois. Et quand tu le vérifieras, n'hésite pas, remercie-moi. J'en ai pas encore fini avec l'envie de faire des vannes, dans les soirées, les enterrements, dans les joies et les drames. 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J'en ai pas fini avec l'amour et le privilège d'être amoureux. Pour donner du sens à la vie, c'est encore ce qu'on a trouvé de mieux. Alors j'aime sans compter, sans prévoir, à l'air libre. C'est le seul vertige qui m'aide à garder l'équilibre. 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L'envie de lancer des projets, c'est une envie qui répare et qui transforme tous les parcours de vie en ligne de départ. 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J'en ai pas encore fini, j'en aurais pas encore fini, même à la fin.
1: Mais grand corps malade et de retour, j'en ai pas encore fini. Le nouvel album arrive le 18 septembre. Alors, il faut raconter que il est né, ce disque, loin de chez nous. Mm-hmm. Nous allons planter le décor.
2: Je viendrai à Montréal.
1: Avec la voix de Robert Charlebois, Montréal, le Québec, c'était un rêve familial de longue date. Mm-hmm. Et tu l'as réalisé l'année dernière, enfin il y a 2 ans, c'est pour ça. Un an. Raconte-moi alors.
3: Eh bien oui, c'est un projet familial, avant que les enfants soient trop grands, ouais. Tout ça, de vivre une aventure autre, de se permettre le luxe, le privilège d'avoir une autre vie pendant un an. Et on a réussi à le faire, à l'organiser. Et puis Montréal, c'est une ville que j'adore. J'ai eu l'occasion d'y aller beaucoup de fois pour jouer, pour faire des concerts, de la promo. Et j'ai toujours eu un coup de cœur pour cette ville et pour les Québécois. Et donc voilà, on l'a fait de été 2024 à été 2025 avec les enfants à l'école là-bas, tout ça. Et ça a été une expérience de vie évidemment géniale pour nous tous, pour toute la famille. Et puis on a voyagé, et puis on a vu l'hiver québécois. Ouais. Et puis évidemment, tout ça, c'est nourrissant, ça donne plein d'envie, plein d'idées. C'est vrai que ce nouvel album, il est né là-bas. Et voir la mer, c'est aussi un titre de l'album, une chanson de l'album, et c'est le titre général de l'album. C'est aussi symbolique de ça. Voir la mer, c'est prendre le temps, se reposer, respirer un bon coup, poser ses yeux sur un paysage. Donc voilà, voir la mer, c'est aussi symbolique de cette année à Montréal.
1: Donc c'était pas nécessairement le but du voyage, d'être tellement inspiré que tu as tout de suite commencé de nouvelles chansons, mais c'est ce qui t'est arrivé là-bas, c'est ça?
3: Ouais, c'est ça, c'est ça. Ouais. Puis j'ai pris plus de temps là-bas. Je sortais de 3-4 années avec le cinéma, les tournées, les albums intenses. Le but là-bas, c'était de ralentir un peu. Et bah ouais, dès que tu ralentis un peu, ton cerveau, il est un peu plus tranquille et hop, il a envie d'écrire des textes. Quoi.
1: Ça dépend qui. Toi, oui. Moi, quand je ralentis, après, je fais plus rien, je mange des chips. Mais c'est super.
3: J'ai mangé pas mal de chips aussi, voilà. Hein, ça n'empêche pas. Chips et stylo, voilà, c'était mon programme.
1: Voir la mer aussi, moi, quand j'ai entendu le titre de cet album, je me suis dit, ah, il a vu loin. Tu parlais de respirer, voilà, d'avoir de l'espace. C'est vrai que nous, vu d'ici, c'est l'image que nous renvoie le Québec, je sais pas, moi je vois des grandes forêts, je crois qu'il y a même des baleines.
3: Enfin... Bien sûr, c'est exactement ça, on a vu tout ça.
1: Ouais.
3: Évidemment, on a voyagé, et oui, quand Montréal déjà c'est une ville très très nature.
1: Ouais.
3: Ce que les gens connaissent de Montréal, c'est là où t'atterris, et puis c'est les petits hôtels, enfin non, les grands hôtels, dans le petit downtown où il y a des buildings comme à New York. Mais c'est pas du tout ça Montréal. Montréal, faut sortir du centre-ville, et les 80% de la ville, c'est ailleurs. Et là, il y a des parcs partout, il y a des arbres partout, donc c'est une ville très nature. Et puis dès que tu sors, tu roules une heure en sortant de Montréal, et là, oui, t'es dans des forêts, dans des grands lacs, des chalets au bord des lacs, etc. Donc, bien sûr qu'on a vu tout ça, on a fait tout ça. On est allé voir dans le grand nord du Québec les chiens de traîneau l'hiver et puis les baleines à tout ça. Bon, donc oui, voir la mer, c'est tout ça. C'est poser les yeux ailleurs, respirer et découvrir. Ouais.
1: Et voir du beau, voir la nature, c'est quelque chose, toi, qui, surtout dans ton côté auteur, tu penses que ça a nourri ça, ton écriture? Parce que c'est pas des... Enfin, voilà, tu parles comme ça de paysages à perte de vue et de dépaysement total aussi. Voilà, ça peut même débloquer des trucs dans le cerveau. Enfin,
3: peut-être, ouais, certainement. Après, c'est plus ou moins conscient de changer de rythme déjà.
1: Ah ouais,
3: ça débloque des trucs dans le cerveau. De vivre ailleurs, une autre mentalité, ça débloque des trucs. Alors évidemment, de voir des beaux paysages comme ça, peut-être aussi. Ouais. Mais c'est ça qui est bien dans le processus de création, c'est que tu sais jamais vraiment comment ça vient, et tant mieux.
1: Et là, c'est venu. Hein. Donc l'album arrive au mois de septembre. Il est né là-bas, le disque, mais il s'est pas fabriqué entièrement là-bas. Ceci dit, c'est vrai qu'il y a plein de nouveautés. Je le disais tout à l'heure en ouverture, tu travailles avec une nouvelle équipe. C'est vrai que là, on a entendu, j'en ai pas encore fini, on va découvrir Le Prochain Rêve. On est sur une ambiance différente de tes albums précédents, qui étaient plus électro, avec Mosimane.
3: Ouais, avec Mosimane.
1: Aux commandes des prods. Ouais.
3: On avait des albums, oui, avec des sons un peu plus synthétiques, plus électro. Et là, c'est vrai qu'on est revenu à une musique plus organique. Tout est joué à
1: 100%. C'est un groupe.
3: C'est un groupe et on a même enregistré dans des conditions de live. Il y a des beaux studios dans le sud de la France, là, qui s'appellent La Fabrique, qui permettent ça. C'est-à-dire, c'est des grands studios où on peut tous se brancher les uns les autres. Et on a joué vraiment en live. Et donc, je pense que ça doit s'entendre un peu. C'était cette espèce d'alchimie où on s'écoute tous les uns les autres au moment où on enregistre. Et bah, voilà, j'avais des musiciens incroyables. C'est Nicolas, ça s'écrit N-I-K-O-L-A, parce qu'il a aussi un projet musical, il est chanteur, etc.
1: Ouais.
3: C'est un jeune auteur-compositeur qui a réalisé musicalement tout l'album, et il a fait un travail incroyable, je suis hyper fier de lui, hyper fier de cet album, grâce à lui aussi. Donc,
1: tu lui as donné quoi comme direction, comme envie?
3: Ben, on a commencé un peu ensemble à Montréal, il est venu me voir là-bas, et justement je lui ai parlé de cette envie de son un peu plus organique.
1: Ouais.
3: Et notamment aussi un peu grands espaces. Il y a sur l'album plusieurs moments où il y a des guitares un peu qui font un peu Ennio Morricone, un peu western, même si je sais pas si c'est juste une direction comme ça. Il y a beaucoup d'autres choses, mais en tout cas voilà, il a senti un peu ce que je cherchais. Et puis après, il a beaucoup composé. Il m'a proposé plein de musique avec ses potes Achille et Noé. Et donc vous après voilà, on a pris certaines de ses musiques, certaines boucles, et puis j'ai commencé à écrire dessus. J'ai écrit beaucoup sur sa musique. J'aime bien aussi. Pendant longtemps, j'écrivais tout seul a cappella et je demandais aux musiciens de faire de la musique sur mesure sur mes paroles, mais j'aime bien aussi écrire moi sur mesure sur des notes,
1: ouais.
3: Et c'est plutôt dans ce sens-là qu'on a fait l'album.
1: Ça te rajoute une petite contrainte?
3: Ouais, j'adore. Ça t'inspire une humeur, la musique. Déjà,
1: oui,
3: ça te met dans une ambiance. Et puis oui, ça te rajoute des contraintes de rythme, de la longueur de tes phrases. Et ça, j'aime bien. C'est un jeu.
1: Alors, on va découvrir Le Prochain Rêve. Deuxième extrait, déjà, de ce nouvel album.
3: Qui est sorti cette semaine. C'est notre petite nouveauté.
1: C'est ça. Et c'est en duo.
3: C'est un duo.
1: Stilto. Alors, on va pas faire les surprises, genre, quoi, Grand Corps Malade fait des duos? On a bien compris que.
3: J'aime bien ça.
1: C'était quelque chose qui t'allait très bien. Ça arrive quand, d'ailleurs? Alors, il y a Mesdames, évidemment, qu'on connaît par cœur. Mais t'as fait déjà des duos avant. Est-ce que t'arrives à dater à quel moment tu t'es dit, mais j'adorerais être avec quelqu'un? sur mes chansons, dès le début.
3: Ouais,
1: hein.
3: Dès le début, j'ai toujours adoré cet exercice particulier qu'est le duo. T'arrives à faire matcher, à trouver l'osmose entre deux univers différents, deux voix différentes. Et puis après, il y a l'univers du texte et de la musique. Et marier tout ça, c'est jamais gagné. C'est un vrai petit challenge, un duo. Et du coup, quand ça marche, d'un seul coup, il y a une chanson qui est cohérente, il y a deux voix qui se répondent. Et moi, j'aime bien ça. C'est un jeu que j'aime bien.
1: Alors, t'as fait des duos excellents. On adore, évidemment. On en parlait tout à l'heure, celui avec Camille Lelouch, Mais je t'aime. Il y a eu aussi Ben Mazuet, Gaël Faye, là c'était carrément un trio. Véronique Sanson, Louane, enfin voilà, il y a plein d'artistes. Suzanne, avec qui voilà, t'as fait des excellents duos. Là c'est Stilto. Stilto, c'est une jeune artiste alors, qui a un parcours pas tout droit, puisqu'en fait, avant de sortir sa musique, elle avait déjà une espèce de carrière sur les réseaux sociaux. Tu l'as découverte à ce moment-là ou tu l'as découverte quand elle a commencé à faire de la musique ?
3: Non, je l'ai découverte quand elle a commencé à faire de la musique.
1: Donc, tu n'es pas forcément au courant de son passé ?
3: Non, après, quand je crois que la première fois que j'ai vraiment écouté ce qu'elle faisait, c'est la fin du duo avec mon pote, Ben Mazuet.
1: Oui.
3: Et du coup, voilà, j'ai découvert son timbre de voix, sa fraîcheur. Et puis, j'ai regardé qui c'était. Et puis là, j'ai vu qu'elle avait toute une carrière avant et plein de gens qui la suivaient.
1: Communauté incroyable.
3: Ouais. Et puis après, il y a un autre pote, Vincha, qui a composé plusieurs musiques pour moi sur l'album précédent. Et un peu sur celui-là aussi, qui avait écrit pour elle. Donc, c'était un peu Stilto, qui s'appelle Laure. Stilto, c'était un peu la famille de la famille. Quoi.
1: Oui.
3: Donc, du coup, quand j'ai commencé à écrire cette chanson, où j'avais déjà le thème du prochain rêve, je me disais, ça irait bien à une jeune artiste qui vient d'avoir une espèce de premier aboutissement. Et elle, c'est le cas. Elle a fini par se lancer dans la chanson. Elle a un énorme succès. Elle fait déjà des tournées, des zéniths, etc.
1: Nommée aux victoires.
3: Et donc,
1: passé des trucs,
3: quand tu as cette première consécration, comment ça se passe dans ta tête, quoi? C'est quoi la suite? C'est quoi le prochain rêve? Et c'était ça le thème. Et en écrivant pour elle cette chanson, j'ai compris que moi, en fait, j'étais dans la même question, même si c'est après 9 albums, quoi.
1: Ouais.
3: Et que, le projet d'après, le petit doute avant d'attaquer un nouveau projet, c'est toujours le même. Et voilà, ça s'appelle le prochain rêve.
1: Et on l'écoute maintenant dans Décibel, Grand Corps Malade et Stilto.

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0: Tilto, invité sur le nouvel album de Grand Corps Malade, Voir la mer, sortira le 18 septembre prochain. Et cette chanson, Le prochain rêve, est déjà disponible, tout comme J'en ai pas encore fini. Donc là, c'est deux extraits qui sont arrivés en
1: sur toutes les plateformes,
0: rafale,
1: comme on dit.
0: Ouais, partout, toutes les plateformes. Non, tu sais ce qu'on dit?
1: On dit quoi?
0: On dit streamer ça fort.
1: Ah ouais.
0: C'est ça qu'on doit dire.
1: Allez streamer ça fort. C'est le prochain rêve, allez streamer.
0: Alors, j'ai lu plein de choses hyper intrigantes sur ce nouvel album, puisque tu dévoiles petit à petit des infos. Et notamment, là, on a entendu une chanson qui est très pop, très solaire. Tu parlais tout à l'heure de guitare un peu western. On me dit que dans Voir la mer, il y a évidemment de la chanson, parce que ça fait partie de l'ADN, mais du rap aussi, et puis du funk, et puis même du disco. Et là, je me dis, te serais-tu dit, pas de frontières, pas de barrières, je fais exactement ce que je veux, c'est ça l'idée?
1: Ouais, c'est un peu ça l'idée, complètement. Ouais. Depuis longtemps, de toute façon, je me suis jamais arrêté. Voilà, je fais du slam, les piano-voix, à un moment on m'a cantonné à ça. Mm-mm. Depuis longtemps, moi je le dis, je fais de la pop, je fais de la chanson. Alors oui, je suis slammeur à la base, mais depuis longtemps, il y a des arrangements, il y a de la musique. Sur scène, je suis avec beaucoup de musiciens. Et c'est vrai qu'avec Nicolas, on s'est amusé à expérimenter plein de choses. Et il y a une chanson qui s'appelle Les Failles, qui est très funk, et on se régale dessus, et on imagine déjà bien le morceau festif de fin de concert.
0: Ah ben oui, c'est ça la tournée.
1: et pareil pour une chanson qui s'appelle Je sais pas faire sans toi, qui est carrément disco avec une petite basse qui ce n'est pas sans rappeler les Magnolias de notre ami Claude François.
0: Claude, ah oui. Donc, un des meilleurs disco français, ceci dit, les Magnolias.
1: Les Magnolias, c'est imparable. Ouais. Imparable. Qui ne peut pas danser sur les Magnolias.
0: C'est obligé.
1: Donc ouais, non, c'est sûr qu'on. Moi, j'ai toujours aimé sur un album qui est toutes ces plein d'humeurs différentes. Donc là, c'est le cas. On s'est fait plaisir là-dessus.
0: Alors, cette fameuse tournée, parlons-en, puisque elle aussi, ça y est dispo. Faut pas streamer la tournée. Par contre, les amis, ça ne servira à rien. En revanche, sachez que les billetteries sont ouvertes pour aller applaudir Grand Corps Malade à partir du mois de janvier 2027. Bon, bah, en gros, tu vas passer l'année sur la route. Hein,
1: voilà. On va aller un peu partout.
0: Tu as fait une année au Québec. Maintenant, tu vas faire une année sur les aires d'autoroute. Voilà. Alors, le 21 janvier à Toulouse, c'est le début de la tournée. Et là, c'est vraiment tous les zéniths de France et de Navarre, Bordeaux, Orléans, Brest, Rennes, Caen, Saint-Étienne, Poitiers, Nantes, Montbéliard, ça c'est pour le début de l'année 2027. Et les dates parisiennes se passeront à l'Adidas Arena les 12 et 13 mars. Et puis ensuite, le printemps se passera à Montpellier, Lyon, Dijon, Amiens, Strasbourg, Amnéville et Lille. Et puis ensuite, deuxième partie de tournée à partir de novembre, décembre. Et puis bah, ça sent 2028, quoi, j'ai l'impression.
1: Ouais, on peut prolonger un petit peu, il y a des chances.
0: Voilà, on a un carnet de balles extrêmement fourni pour Grand Corps Malade. Tu sais déjà si tu pars en tournée avec l'équipe qui était avec toi au studio de La Fabrique à Saint-Rémy-de-Provence?
1: Ouais, quasiment, il y a une bonne partie.
0: C'est tes musiciens.
1: Ouais, exactement.
0: Ok, Grand Corps Malade and Band, donc tournée 2027. On vous remet évidemment toutes les infos sur ici.fr, sur la page de Décibel.
1: La plage, c'est pas tout de suite.
0: C'est voir la mer, et c'est voilà, ça y est.
1: C'est voir la mer, c'est ton prochain rêve, c'est voir la plage.
0: C'est pas faux. À tout de suite, les amis. Tiens, puisque Grand Corps Malade est de bonne humeur, je vais lui parler d'un petit sujet qui fâche. À tout de suite.
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0: L'anniversaire de Paula Abdul, le nouveau single de Big Flo et Oli, et un blind test sur les gens qui jouent, parce que ça fait du bien de jouer. Enfin, la nouvelle qui vient de tomber, qui est la chanteuse la plus riche de tous les temps. C'est tout ce que vous allez savoir en écoutant la suite de Décibel. Pour le moment, je retourne voir Grand Corps Malade, parce qu'il paraît qu'il n'en a pas encore fini avec cette interview non plus. C'est quand même la bonne nouvelle de ce mois de juin. Grand Corps Malade, j'en ai pas encore fini.
1: Je n'ai pas encore fini avec l'envie d'écrire. Car quand le monde va trop vite, y a que ça qui m'aide à ralentir. Quand mon cerveau constate, c'est mon stylo qui comprend. qui sait prendre du recul, noircir la page en m'éclairant. Mes textes savent lire.
0: En écoutant cette chanson, où il y a, je trouve, beaucoup de lumière, tu dis que voilà, écrire, ça sert à rassembler, ça sert à sortir l'espoir, etc. Je ne peux que me rendre compte que tu seras en tournée pendant une année présidentielle, et je suis assez contente de ça. Je ne sais pas, quelque part, je me dis, c'est bien, Grand Corps Malade, il n'est pas loin, etc. Est-ce que d'une manière ou d'une autre, de manière très frontale ou pas, tu penses que tu as envie de prendre la parole sur la politique de ce pays, notamment l'année prochaine, puisqu'on va élire un nouveau président ou une nouvelle présidente?
1: Plus d'une manière que d'une autre, d'ailleurs, ouais. Comme tu dis.
0: Oui, oui, mais c'est...
1: Et en effet, non, vous ne me verrez pas prendre position et prendre... parti pour un tel ou un tel, ouais. Et aller serrer la pince des politiques sur leur podium.
0: Je
1: me sens pas du tout à ma place. En revanche, bien sûr, on a parlé de certaines chansons qui sont sorties, il y en a d'autres qui sont sur l'album et qui ne sont pas encore sorties, et il y en a qui parlent très concrètement et très frontalement de certaines situations en France, et notamment de la montée de l'extrême droite, je parle notamment de la parole complètement décomplexée des propos racistes que, ouais. Tu vois, c'est un morceau où je dis j'ai grandi dans une époque où être raciste était honteux, et aujourd'hui c'est tellement plus le cas. Aujourd'hui on entend des choses qui sont incroyables.
0: Sur des plateaux télé
1: et du coup aussi sur des radios, et puis du coup aussi dans la rue, et puis d'un seul coup il y a plus de limites, et c'est vrai que ça, je trouve ça hyper effrayant. J'ai un texte là-dessus où j'essaye de comprendre ce qui se passe, et où je me dis justement qu'il n'y a pas, c'est un morceau qui s'appelle Pas de fatalité, et je suis sûr qu'il n'y a pas de fatalité, et que l'humain n'est pas voué à devenir raciste, ouais. Et qu'il va falloir absolument contrer ça, réagir, et essayer de plus tendre des mains que jeter des pierres. Donc d'une manière ou d'une autre, bien sûr que je suis pas un artiste, loin de tout, dans ma bulle. Je vote, je suis un citoyen, et forcément quand je vois des choses, il y a aussi des textes là-dessus, quoi.
0: Mais donc recoller ce qui est fracturé plutôt que de pointer du doigt.
1: Je suis effrayé de ça, mais c'est pas juste un texte pour dire je suis effrayé. Mm-hmm. C'est un texte pour dire voilà, on peut réagir, quoi.
0: On peut faire des choses.
1: Cette dérive totale de haine, on peut essayer de la contrer, quoi.
0: Alors la haine, elle arrive de tous les côtés. Il y a une histoire qui traîne depuis 5 ans. Je viens aux nouvelles, quand j'ai dit tout à l'heure qu'on allait parler d'un sujet qui fâche, je viens aux nouvelles à propos de notre copine Oshie.

0: Gucci qui avait été attaqué par un journaliste nommé Fabien Lecoeuvre en 2021. Deux points, ouvrez les guillemets. Quand est-ce qu'on va nous sortir des beaux mecs ou des filles sublimes? Quand vous regardez Oshi, par exemple, qui a un talent incroyable, indiscutable. Enfin, vous mettez un poster de Oshi dans votre chambre, vous? Mais elle est effrayante. Il faut qu'elle donne ses chansons à des filles sublimes, comme des Vanessa Paradis. Fermez les guillemets. On embrasse Vanessa, évidemment, qui n'a rien à faire dans cette histoire. Et toi, quand t'as entendu ça en 2021, et quand t'as vu qu'en plus Oshi était touchée, qu'elle réagissait, t'as écrit une super chanson qui s'appelait « Des gens beaux ».
1: Parce que dans la suite de son interview, oui, il disait « Il faut des gens beaux ».
0: Il faut des gens
1: cette
0: beaux.
1: Cette phrase est quand même extraordinaire.
0: Bah, surtout venant de Fabien Lecoeuvre. Hein, si vous l'avez jamais vu, googlez-le, je vous en supplie. Et donc, l'idée, c'est que toi, t'as fait cette chanson, « Des gens beaux », justement, en disant « Mais comment ça, il nous faut des gens beaux ?» Elle est super, et je n'ai pas le droit de la diffuser ce soir, parce que alors de procès, un coup c'est toi qui gagne, mais un coup c'est lui qui fait appel, etc. En gros, il te reproche d'avoir pris son intervention dégueulasse, que je viens de vous lire, à la radio et de l'avoir mis en intro de la chanson, et il dit que tu dois lui payer des droits d'auteur.
1: Voilà, c'est ça. Bah, donc il dit qu'on n'a pas le droit d'utiliser sa voix. Ouais. Nous, bah voilà, notre avocat et tout nous dit bien sûr que si. C'est on n'a pas volé sa voix dans une sphère privée. Il était sur un plateau de radio et puis en plus c'est des propos polémiques, donc ouais, que tout le monde a commenté, tout le monde a entendu. Du coup, les avocats disent c'est des propos d'intérêt. Enfin, pas d'intérêt de débat général.
0: C'est ça, voilà.
1: Donc du coup, à partir de là, il n'y a pas de vol de voix, quoi.
0: Ouais.
1: Bon, mais lui, il a estimé qu'on n'avait pas le droit. Donc, le procès, on l'a gagné. Mais il a fait appel et il a gagné. Et du coup, il y a une troisième manche.
0: C'est la cassation.
1: Ouais. Et j'ai pas de scoop à vous donner. J'ai pas encore de nouvelles.
0: On sait pas.
1: Mais en tout cas, voilà. Écoutez, bon, c'est une affaire, comme souvent la justice, qui dure.
0: Ouais.
1: Mais, bon, en tout cas, cette chanson-là, elle a existé. Il y a plein de gens qui l'ont entendue. Je l'ai chantée en festival.
0: Nous, on l'a encore. Alors, je sais que si on la joue, là, ça va mettre tout le monde dans la sauce et j'ai pas envie. Mais en tout cas, à la seconde où t'as le droit de la rechanter et où nous, on a le droit de la rediffuser, on le fera.
1: On la remettra. Je vous tiendrai au courant.
0: Vraiment.
1: Dès qu'on a le droit, on y va.
0: À la seconde. Je voulais aussi qu'on prenne le temps de parler 2 secondes de cinéma. Vu que ton agenda musical est extrêmement chargé, je le rappelle, 9e album le 18 septembre, plus la grande tournée 2027, c'est sans doute l'un ou l'autre dans ton emploi du temps. Donc là, il n'y a pas forcément de projet de ciné
1: dans les
0: médias.
1: Certainement, pendant la tournée, je vais développer une petite idée ou commencer à écrire parce que j'ai des idées. Mais oui, c'est pas pour tout de suite. Le cinéma, c'est un truc de longue haleine. Une chanson, je peux l'écrire ce soir, la mettre en musique demain et elle est sur les plateformes demain soir.
0: Oui.
1: Le cinéma, c'est un autre délire. Hein, donc
0: c'est
1: ça prend du temps. Donc ce sera pas pour tout de suite. D'autant que là, la priorité, c'est vraiment la musique. C'est l'album et la tournée. Mais il y aura d'autres choses.
0: Ok, génial. Bon, l'album, ce sera le 18 septembre pour le ciné. En attendant, sachez que Monsieur Aznavour, le merveilleux biopic réalisé par toi, Grand Corps Malade, et par Mehdi Idir, est disponible sur Netflix.
1: Ouais,
0: et ça, c'est
1: sur
0: une
1: Netflix.
0: Très bonne nouvelle. Voilà, si vous n'avez pas de code, ne m'énervez pas, prenez-les à quelqu'un et allez voir ce film qui est une merveille. Moi, j'ai beaucoup aimé, j'ai beaucoup pleuré aussi. Et j'ai appris beaucoup de choses sur Aznavour. Pourtant, je sais que, voilà, je l'avais étudié, le bonhomme. Mais
1: il a un passé incroyable. Jeunesse folle, des aventures.
0: Sa jeunesse, ses parents.
1: La guerre, la résistance. Ouais. Plein de gens ne savent pas tout ce qu'il a vécu.
0: C'est ça.
1: Et on s'est beaucoup intéressé à sa jeunesse, justement.
0: Ouais, ouais. Bravo. Je ne sais pas si je te l'avais dit, parce qu'évidemment, étant donné que c'était un film et pas de la musique, je ne sais pas si on en avait parlé vraiment. Mais bravo, je suis très admiratif du travail sur Monsieur Aznavour.
1: Merci beaucoup.
0: Et donc, je te propose qu'on se dise au revoir en écoutant À chacun sa bohème.
1: Ça me va très, très bien.
0: Ça te va très, très bien. À la prochaine.
1: À bientôt. Et vous avez oublié, je vous ai retenu la phrase de streamer ça fort.
0: Streamer ça fort.
1: C'est toi, tu m'as appris ça.
0: Streamer fort.
1: Streamer ça fort, le mauvais rêve, le prochain rêve.
0: La plage.
1: Ouais,
0: ils se trompent, ils disent tout. Alors, il faut streamer fort, j'en ai pas encore fini, et le prochain rêve, featuring Stilto.
1: Merci pour l'accueil, merci
0: à
1: beaucoup.
0: À la prochaine, salut.
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1: C'est la chanteuse américaine Taylor Swift qui est officiellement la musicienne la plus riche du monde. Je sais, ça n'avance pas votre PEL en cette veille de vacances d'été, mais enfin, je voulais que vous le sachiez, elle a 36 ans, elle a 2 milliards de dollars. Voilà. Bon, bah moi, à 36 ans, par exemple, je n'avais pas encore de livret A. J'espère que vous, ça va, niveau pognon. Ce qu'on va faire, c'est qu'on va enrichir encore un peu Taylor. On va écouter sa chanson qui, en vrai, nous fait du bien. Elle s'appelle « Shake It Off ».

0: Shake It Off. Bon, alors elle est super cette chanson, mais quand même 2 milliards. Vous vous demandez peut-être comment Taylor Swift est aussi riche. Eh bien, c'est parce qu'en fait, elle s'est battue pour être propriétaire de tous ses enregistrements, tous les masters. Elle a même payé pour ça, pour les albums de ses débuts. Elle est à contre-courant total de Bruce Springsteen, Justin Bieber, Sting, Bob Dylan, Britney Spears, qui ont tous vendu leur catalogue à grosses sociétés spécialisées pour toucher, alors parfois 100 millions, 110 millions. Et voilà, elle, elle a 2 milliards. Et nous, bah, toujours pas.
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0: Allez, on va jouer au blind test avec des chansons qui jouent. Tiens, justement, le cadeau du jour vous sera très très utile. Le 12 août, ce sont des lunettes spéciales pour observer en toute sécurité et avec style l'éclipse de soleil du 12 août prochain. Avec style, évidemment, puisque c'est le logo ici qui décore ces lunettes bleues, mais d'un bleu, plus bleu que le bleu de tes yeux, comme disait Charles Aznavour. Et nous allons jouer. Allô, allô, qui est là pour jouer?
2: Bonsoir.
3: Oui, bonsoir, c'est François.
0: François, salut François.
3: Salut, Caroline.
0: Et Florence est avec nous aussi, c'est ça?
3: Florence, c'est Florence.
2: Oui, bonsoir.
0: Florence, bonsoir à tous les deux. Alors écoutez, en ce qui concerne le stylisme, des lunettes bleues le jour de l'éclipse, franchement, moi je trouve ça génial. Et je suis ravie de vous en offrir à chacun une paire. C'est important quand même de protéger ses yeux. Notez bien dans vos agendas le 12 août, l'éclipse totale de soleil.
3: Ouais, et... je la prends, super.
0: Ah bah oui, oui, oui, à chacun une paire de lunettes, ça c'est réglé. Maintenant... je vais pouvoir vous annoncer donc que le thème de ce soir, ce sont des chansons qui parlent de jouer, justement jouer de la musique, hein, bien sûr, pas jouer au football, c'est une autre émission, ça n'est pas la mienne. Et donc, il va falloir retrouver le plus rapidement possible le nom des interprètes des chansons que je vais vous passer. Il y aura un point par bonne réponse et à la fin, tout le monde gagnera, ok?
3: D'accord.
2: Ok.
0: Formidable. Alors, je vous propose une première chanson. Florence et François, je vous demande, s'il vous plaît, avant de me proposer une réponse, de bien donner votre prénom pour prendre la main. D'accord ?
2: Florence.
0: Allez, c'est parti.
3: François.
0: Oui, non mais...
3: Florence. C'est...
0: Oui, oui, mais...
3: À chaque fois,
0: non,
3: ouais.
0: Non, non, une fois qu'il y aura la chanson. Parce que là, effectivement, c'est plutôt Florence qui a dégainé la première. Mais non, c'est une fois qu'il y a la chanson. Ok, vous êtes prêts? On y va. Première chanson, dites-moi, qui chante ça?
2: France Gall.
3: François, France Gall.
0: Oui. Chouette.

0: jouer du piano debout, c'est France Gall qui chante. Alors Florence et François, vous avez tous les deux trouvé France Gall. Par contre, François a bien donné son prénom avant la réponse. Florence a oublié. C'est pas grave.
1: Ah mince.
0: Non, pas grave, c'est pas grave. De toute façon, je vous ai entendu tous les deux. Vous êtes très forts. Vous trouvez sur l'intro France Gall. Je sens que j'ai des candidats sérieux. Donc il jouait du piano debout. Nous continuons sur ce thème avec un chanteur français.

0: oui, c'est un bassiste aussi, Calogero, et je joue de la musique. France Gall jouait, Calogero jouait. Est-ce que Florence et François, vous êtes prêts pour que j'envoie la dernière chanson ?
1: On est prêts, oui. Je suis prête.
0: Alors c'est parti.

0: je joue. Magnifique chanson de Julien Clerc qui décrit si bien la joie qui envahit le musicien quand il fait de la musique. Bravo, bravo François. Très bon candidat.
1: Merci.
0: Et Florence aussi, bravo pour cette belle participation, ma chère Florence.
2: Merci.
0: Et merci d'être venue jouer avec nous. Je vous embrasse tous les deux et je vous envoie à chacun une paire de lunettes ici pour profiter pleinement et en toute sécurité de l'éclipse du 12 août. Et puis il y a une autre artiste qui joue. Elle s'appelait Brigitte Bardot et sur son album Bébé en 1964, elle racontait tout. Moi, je joue. Voici Bébé.
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0: une interprétation incroyable signée Brigitte Bardot et une chanson que l'on doit à Jean-Max Rivière et Gérard Bourgeois qui tous les deux avaient aussi écrit et composé pour Françoise Hardy, Dalida, Juliette Gréco ou encore Sylvie Vartan dans les années 60.
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0: J'en reviens pas, j'avais oublié que c'est aujourd'hui les 40 ans de la mort de Coluche. Alors moi je suis assez vieille pour me souvenir exactement où j'étais et ce que j'ai pensé quand j'ai appris sa mort. Je suis sûre qu'il y en a beaucoup parmi vous qui ont des souvenirs émus et tristes de ce jour-là, 19 juin 1986. Coluche nous avait quittés beaucoup trop jeune, à l'âge de 41 ans et beaucoup trop violemment dans un accident. Pour lui rendre hommage, vous dire qu'il faut absolument regarder ses films, surtout ceux qui ont été considérés comme des nanars à l'époque. Vous n'aurez pas l'Alsace et la Lorraine en 1977, sa première réalisation. C'est à la fois infâme et sublime. Donc ne ratez pas ça, ne ratez pas Coluche dans 2h moins le quart avant Jésus-Christ, au début des années 80. Et puis évidemment aussi dans Ciao Pantin qui nous prouvait qu'il avait du drame en lui. Coluche était drôle, Coluche ses sketchs, ça vous les trouvez partout. Et puis Coluche chantait drôlement bien. Une de mes chansons préférées d'ailleurs, alors je vous propose qu'on la partage ensemble. C'est des conseils à un nourrisson, à un petit bébé qui vient de naître. Mais je crois que ça marche aussi à tous les âges de la vie. Alors écoutons la sagesse de Coluche en pensant à lui 40 ans après sa mort.
2: Alors, chanson que j'ai écrite à l'intention des nourrissons. Ça s'appelle... Vous avez vu, il y a de la lumière là. C'est chic. Conseil aux nourrissons. Tiens, je vous l'enlève. Allez, je la mets là.

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0: au théâtre du Gymnase. Coluche chantait pendant ses spectacles entre deux sketchs. Le triomphe de Coluche au Gymnase, ça c'est le nom de l'album. Et ça date de 1978.
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0: Sur le nouvel album de Big Flo et Oli qui s'appelle Karma, il y a des chansons, oh là là, très très rap. Tout le monde dit ça, tout le monde dit, ah il est très très rap cet album. Comme si Big Flo et Oli à un moment avaient fait du zouk, ils s'étaient un peu perdus et hop ils sont revenus au rap. Il y a des chansons, oui aussi, qui sont un peu loin du rap, qui sont un peu plus mélodieuses, où les garçons chantent, jouent de la musique. Je pense que ça apportera de jolis moments de respiration aussi dans leurs concerts. Et je voulais vous faire découvrir, si c'est pas déjà fait, une chanson d'amour, amour déçu, mais amour quand même. Ça s'appelle Picasso et c'est Big Flo et Oli, comme peut-être vous ne les avez jamais entendus. À découvrir donc, c'est important et c'est sur Karma.

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0: Je mélange les images.
1: Big Flo et Oli, il y a une version live de cette chanson Picasso qui circule en ce moment sur les réseaux en vidéo et où Oli fait son plus beau solo de trompette. C'est incroyable parce qu'il a fait le conservatoire, ils ont fait tous les deux le conservatoire, Big Flo et Oli, quand ils étaient jeunes. Et donc voilà, ça apporte encore plus de profondeur au morceau et ça tombe bien parce que c'est comme ça que ça va être joué sur leur tournée. Là, ils vont enchaîner plein de festivals d'été jusqu'au mois de septembre et ensuite tournée des Zénith et Arena partout en France à partir du 2 octobre.
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1: Ah là là, Paula Abdul. C'est marrant comme aujourd'hui, plus personne ne parle d'elle, alors que dans les années 80, Paula Abdul, c'était notre reine, les gars. Une chanteuse et danseuse qui était absolument incroyable. Elle était partout, à la télé, ses clips. Elle chantait hyper bien. Tout le monde voulait lui ressembler, danser comme elle, être habillée comme elle. Elle avait démarré comme chorégraphe pour les Jackson 5, et puis après pour Michael, évidemment, le

0: a 64 ans aujourd'hui, la divine Paula Abdul et son Straight Up grand tube de 1988. On va garder le rythme pour remercier l'équipe de l'émission qui était là ce soir. Iris, Guy Tony, Kinan, Lageli, Elodie Bianca Maria, Sadi Karaou et Franck Moilier. Rendez-vous demain à 20h avec les chansons préférées de Julie Zenati.
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4: Nous sommes vendredi et donc forcément, vous le savez, ce jour-là, c'est un peu plus tranquille en termes de fermeture nocturne. Ça se vérifie une nouvelle fois quand on regarde la carte sur le périphérique parisien ou sur les principaux axes pour rejoindre la capitale. Aucun souci à vous signaler, donc ça va plutôt bien dans ce sens-là. Ça, c'est une bonne nouvelle. Maintenant, on va jeter quand même un petit coup d'œil sur vos conditions de circulation concernant les transports en commun. Et là, c'est une autre mayonnaise. Côté ligne B du RER, on attend quand même la coupure ce soir pour ce vendredi jusqu'à samedi à partir de 22h45. Ça ne roulera pas entre Châtelet-Léal et Mitry-Clay, aéroport Charles de Gaulle. Il y a des bus de remplacement qui seront bien sûr mis à disposition. La ligne C du RER, elle aussi, est coupée pour cette nuit de vendredi à samedi à partir de 23h entre la gare de Sterlitz et Dourdan. Il y a des travaux et donc des bus de remplacement mis à disposition. Et enfin, ce week-end, donc la partie vendredi-samedi, la ligne A du RER sera coupée entre Nanterre-Préfecture et Cergy-le-Haut avec des bus de remplacement, là aussi, mis à disposition.
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0: En 1985, le public français se déhanche sur un hommage vibrant aux légendes du jazz. Duke Ellington, Oscar Peterson, Scott Joplin. Mais derrière ce titre se cache un souvenir de jeunesse beaucoup moins glorieux pour Michel Jonas.
1: 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Johan Guérin.
0: Des années plus tôt, alors qu'il n'est qu'un jeune pianiste inconnu, il descend dans une cave de jazz pour passer une audition. Il veut briller, mais le stress le paralyse. Il joue mal, il se ramasse complètement et ressort de là dépité. Plutôt que d'oublier cette humiliation, Jonas va en faire un tube. Il transforme son bide en une chanson entraînante, pleine d'autodérision et d'amour pour ses maîtres.
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0: La boîte de jazz recevra même une récompense aux premières victoires de la musique en 1985.

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3: Nous sommes vendredi et donc forcément, vous le savez, ce jour-là, c'est un peu plus tranquille en termes de fermeture nocturne. Ça se vérifie une nouvelle fois quand on regarde la carte sur le périphérique parisien ou sur les principaux axes pour rejoindre la capitale. Aucun souci à vous signaler, donc ça va plutôt bien dans ce sens-là. Ça, c'est une bonne nouvelle. Maintenant, on va jeter quand même un petit coup d'œil sur vos conditions de circulation concernant les transports en commun. Et là, c'est une autre mayonnaise. Côté ligne B du RER, on attend quand même la coupure ce soir pour ce vendredi jusqu'à samedi à partir de 22h45. Ça ne roulera pas entre Châtelet-Léal et Mitry-Clay, aéroport Charles de Gaulle. Il y a des bus en remplacement qui seront bien sûr mis à disposition. La ligne C du RER, elle aussi, est coupée pour cette nuit de vendredi à samedi à partir de 23h entre la gare de Sterlitz et Dourdan. Il y a des travaux et donc des bus en remplacement mis à disposition. Et enfin, ce week-end, donc la partie vendredi-samedi, la ligne A du RER sera coupée entre Nanterre-Préfecture et Cergy-le-Haut avec des bus en remplacement, là aussi, mis à disposition.
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0: Saviez-vous que Louis Chédid est un véritable geek en matière de musique?
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0: C'est dans le calme de sa maison du Luberon que Louis Chédid a façonné son titre « Je suis là ». Véritable mordu de technologie, c'est d'ailleurs lui qui informe son fils, Mathieu Chédid, des dernières nouveautés. Pourtant derrière les machines, c'est l'humain qui reste au cœur de son single « Je suis là ». Cette mélodie saisissante rend hommage à ceux qui tendent la main et qui savent écouter. Face à une société souvent rude, l'artiste prône l'entraide et la bienveillance.
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0: Je suis là, un titre qui nous fait du bien, porté par un musicien qui refuse de baisser les bras.
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3: Nous sommes vendredi et donc forcément, vous le savez, ce jour-là, c'est un peu plus tranquille en termes de fermeture nocturne. Ça se vérifie une nouvelle fois quand on regarde la carte sur le périphérique parisien ou sur les principaux axes pour rejoindre la capitale. Aucun souci à vous signaler, donc ça va plutôt bien dans ce sens-là. Ça, c'est une bonne nouvelle. Maintenant, on va jeter quand même un petit coup d'œil sur vos conditions de circulation concernant les transports en commun. Et là, c'est une autre mayonnaise. Côté ligne B du RER, on attend quand même la coupure ce soir pour ce vendredi jusqu'à samedi à partir de 22h45. Ça ne roulera pas entre Châtelet-Léal et Mitry-Clay, aéroport Charles de Gaulle. Il y a des bus en remplacement qui seront bien sûr mis à disposition. La ligne C du RER, elle aussi, est coupée pour cette nuit de vendredi à samedi à partir de 23h entre la gare de Sterlitz et Dourdan. Il y a des travaux et donc des bus en remplacement mis à disposition. Et enfin, ce week-end, donc toute la partie vendredi-samedi, la ligne A du RER sera coupée entre Nanterre-Préfecture et Cergy-le-Haut avec des bus en remplacement, là aussi, mis à disposition.
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1: Nous sommes vendredi et donc forcément, vous le savez, ce jour-là, c'est un peu plus tranquille en termes de fermeture nocturne. Ça se vérifie une nouvelle fois quand on regarde la carte sur le périphérique parisien ou sur les principaux axes pour rejoindre la capitale. Aucun souci à vous signaler, donc ça va plutôt bien dans ce sens-là. Ça, c'est une bonne nouvelle. Maintenant, on va jeter quand même un petit coup d'œil sur vos conditions de circulation concernant les transports en commun. Et là, c'est une autre mayonnaise. Côté ligne B du RER, on attend quand même la coupure ce soir pour ce vendredi jusqu'à samedi à partir de 22h45. Ça ne roulera pas entre Châtelet-Léal et Mitry-Clay, aéroport Charles de Gaulle. Il y a des bus de remplacement qui seront bien sûr mis à disposition. La ligne C du RER, elle aussi, est coupée pour cette nuit de vendredi à samedi à partir de 23h entre la gare de Sterlitz et Tourdan. Il y a des travaux et donc des bus de remplacement mis à disposition. Et enfin, ce week-end, donc toute la partie vendredi-samedi, la ligne A du RER sera coupée entre Nanterre-Préfecture et Cergy-le-Haut avec des bus de remplacement, là aussi, mis à disposition.
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3: Et aujourd'hui, dans les histoires insolites, on va découvrir le parcours d'une femme exceptionnelle du forêt, une historienne résistante, pionnière, Marguerite Gonon. Bonjour Jessica Vial.
4: Bonjour.
3: De l'Office du tourisme Forêt Est. Qui était-elle, cette Marguerite Gonon ?
4: Alors, Marguerite Gonon, c'est vraiment une figure incontournable du forêt. Elle naît en 1914 à Saint-Étienne, d'un père, Joanny, issu d'une famille de chapeliers de Chazelles-sur-Lyon, et d'une mère, Marguerite, de famille de Meunier à Poncin. Elle grandit dans cette commune, une enfance plutôt simple, mais qui annonçait ses futurs intérêts.
3: Oui, car elle ne va pas rester très longtemps dans l'ombre des moulins.
4: Non, pas du tout. Elle devient institutrice à Artin, et là, elle rencontre le comte de Neubourg, qui l'encourage dans sa passion pour l'histoire médiévale. Elle entre alors à la Diana, la grande société historique du forêt, et rejoint l'équipe des chartes du forêt. Un travail titanesque qui a consisté à lire, traduire et publier plus d'un millier de textes datant d'avant 1300.
3: Ce qui frappe surtout, c'est qu'elle ne s'est pas contentée de fouiller les archives. Elle a aussi pris part à l'histoire qui était en train de s'écrire.
4: Exactement. Quand son frère est tué en 1940, elle entre dans la résistance. Elle organise une filière d'évasion pour des officiers de la France libre. Et en 1943, elle devient même l'une des responsables de l'armée secrète du secteur de feu. Une femme vraiment de courage.
3: Et après la guerre, elle poursuit sa carrière d'érudite et devient même la première femme à être nommée au sein du CNRS.
4: En effet, elle devient donc docteur en lettres, ingénieure dans cette institution. Elle passe même un doctorat au sujet de la vie familiale en forêt au XIVe siècle et sera récompensée par le Grand Prix Gobert de l'Académie française.
3: Ouais, c'est une résistante, une historienne, une pionnière. On n'en a pas beaucoup parlé de cette Marguerite Gonon.
4: Non, c'est vrai. Elle meurt en 1996 à Feur et elle nous laisse en fait une connaissance immense de l'histoire et de la langue du forêt. Marguerite Gonon, c'est un peu la mémoire vive de notre territoire.
3: Merci beaucoup Jessica Vial. À bientôt.
4: À bientôt.
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5: Si je vous dis le peuple migrateur, l'école buissonnière ou encore Belle et Sébastien, les animaux de ces films vivent sur un domaine de 10 hectares à Beaumont Village, juste à côté de Montrésor. Je vous les présente avec Élodie.
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7: Donc je m'appelle Élodie Campestrini-Bonté, j'ai 48 ans. J'habite en Touraine depuis mon enfance. Très spécifiquement, j'étais de Mouzé. Je suis directrice de la société Les Animaux du Film. Alors au départ, c'est l'entreprise de Monsieur Lefranc qui, dans les années 80, a développé tout ça. Donc aujourd'hui, on en est là. Notre activité, c'est d'imprégner des animaux de la faune sauvage européenne pour le cinéma, les documentaires animaliers, les reportages, les publicités ou autres. C'est un métier de passion.

0: expérience d'affection avec les animaux. C'est un métier qui est une vocation, en fait.
1: Donc là, sur notre gauche, moutons, biquettes.
0: Qui sont demandés pour le spectacle des Baudins. Les animaux de la ferme des Baudins, ce sont nos animaux.
1: Les stars à quatre pattes.
0: Le cochon des Baudins. Donald et Junior.
1: D'accord.
0: Chez nous, c'est tout le monde cohabite. Là, on a des goélands. Deux goélands acteurs qui sont perchés là-haut. Ils ont plein de dates retenues là, pour l'année 2026.
1: Mais comment on fait quand ils n'ont pas envie d'écouter?
0: Dès lors où il y a une caméra, l'animal, il joue le jeu. Et ça, c'est inexplicable. Après, si vraiment l'animal n'a pas envie, il n'a pas envie. Il ne veut pas et nous, on ne le forcera pas. Là, il a l'air de dire oui. Pour le prochain, il a l'air partant. Alors, on est appelé par des productions qui, elles, ont des idées. Qui nous demandent souvent des conseils. Est-ce que l'animal peut faire? Est-ce que ce n'est pas possible? Nous, on essaie toujours de les guider pour avoir le plus du naturel chez l'animal.
2: Nature, peinture, comme les sangliers.
0: Et Janine et Tima, elles ont fait Candice Renoir, Capitaine Marlowe, etc. Elles ont fait des publicités aussi. Donc, voilà, ce sont des actrices confirmées.
1: Oh.
0: Donc là, on a deux filles.
1: Ouais.
0: Donc la maman, la fille. Des écureuils absolument adorables. Et on a le papa qui, lui, fait beaucoup de réserves de nourriture en ce moment. Il aime bien.
1: D'accord.
0: Donc il va cacher les noisettes dans son hamac. Mais globalement, on a tous un petit peu notre chouchou. Hein. Donc voilà, donc j'avoue que j'ai beaucoup d'affinité avec les écureuils. Archimède, c'est un grand duc.
1: Ouais.
0: Qui est fascinant, qui a des yeux incroyables et une posture incroyable et qui j'ai hâte qu'il ait son heure de gloire parce qu'il est majestueux et magnifique.
1: Voilà, Balthazar et sa biche,
0: et donc leur fille. Le renard, le cerf, la biche, c'est des animaux qui sont fréquemment demandés.
1: Les Pierre Ninet, les François Civil du moment, quoi.
0: On peut dire ça, presque.
1: Vous êtes un peu manageuse, quoi, agent d'artiste.
0: Bah, ce sont des animaux acteurs.
1: Ouais.
0: Donc on est obligé, forcément, d'être leur ange gardien et de les proposer et d'expliquer tout ce qu'ils peuvent faire et effectivement de vanter leur mérite puisqu'ils en ont plein.
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4: Je rêvais d'avoir une maison à la campagne. Cette maison, c'est comme si j'y étais née. C'est ma maison de famille.
5: Ma maison s'appelle l'Ostao de la Mar.
6: C'est une maison un peu envoûtante.
7: Eh bien, vous voyez, des livres et trois fenêtres qui me donnent le paysage du pays, comme si c'était trois tableaux.
8: Ils ont vécu ici.
9: Thibaut Gaudry.
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8: En juillet 1968, Huguette Carin, présidente du comité des fêtes du charmant village de Cotignac, écoute son transistor quand elle entend Joe Dassin chanter « Siffler sur la colline ». Et c'est là que germe une idée un peu folle.
11: Je demandais donc au maire, je lui dis « qu'est-ce que vous pensez si nous donnions un terrain de Cotignac, c'est toutefois la mairie, d'accord, pour que Jo vienne chanter ?» Et il me dit « bon, ben d'accord, fais-moi une lettre, je vais le proposer. » Ce qui a été fait et accepté. Donc, il est venu chanter une vingtaine de jours après. Et dès qu'il avait un gala sur la côte, il venait coucher chez nous. Et voilà comment ça s'est passé.
8: Jo Dassin donne un concert mémorable le 12 août 1968 dans la cour de l'école. Après sa prestation, Huguette l'accompagne visiter le terrain proposé. Un bel emplacement que le chanteur estime néanmoins trop proche du village. On lui en propose alors un autre, dans le quartier Saint-Joseph, sur les hauteurs, près d'un monastère. Enthousiaste, il l'accepte illico. Séduit autant par le lieu que par son nom. Il faut dire qu'il s'appelle Joseph Dassin.

0: Joe ne fera construire une maison sur le terrain que 10 ans plus tard. Mais il revient souvent à Cotignac et loge au Look Allen, l'hôtel-restaurant créé par Huguette en plein cœur du village. Il y prend toujours la chambre 6. Look Allen, où l'on peut croiser les Pink Floyd ou Yvonne de Gaulle. Et la chambre 6, où Joe dormira le 14 janvier 1978, mais pas seul.
1: Joe Dassin va chanter dans un instant. Joe Dassin a vécu hier un moment important dans sa vie, puisqu'il s'est... un moment troublant. Il avait sans doute plus le trac hier à Cotignac dans le Var que sur scène, devant Monsieur Martin, le maire de la localité, qui a uni Christine et Joe pour le meilleur et pour le pire.
0: Après avoir hésité avec Tahiti, c'est finalement à Cotignac que Christine dit oui à Joe. Ce jour-là, ce n'est pas vraiment l'été indien, mais un déluge, qui cependant ne gâchera pas la fête pour les 500 invités conviés par le couple. On chantera une partie de la nuit, un concert improvisé qui se terminera en duo avec l'ami Serge Lama.
2: Samedi 14 janvier, contrairement à l'habitude, il pleuvait sur Cotignac. Étaient-ce les larmes des admiratrices de Joe Dassin qui, ce jour-là, épousaient dans la mairie du village la ravissante Christine Delvaux? Enfin, malgré le mauvais temps, tout Cotignac était là, dans les rues, aux abords de la mairie, pour saluer celui qu'il considère maintenant comme un enfant du pays, puisque Joe Dassin y possède une fort belle maison. C'est Monsieur le maire en personne qui, vers 15h30, procédait à la cérémonie, ponctuée par le crépitement des appareils photos, tandis que la musique des sapeurs-pompiers de Brignoles interprétait les succès de Joe Dassin.
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0: Pour le dessert, un pâtissier a créé un gâteau géant, reproduisant la maison que Joe vient de faire construire, dans la Pinède, en haut de la colline. Si un jour, vous allez visiter Cotignac, labellisé plus beau village de France, et que vous souhaitez dormir au Look Allen, demandez la chambre 6.
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1: Coup de projecteur sur la plus grande brasserie de Paris dans le 14e arrondissement de la capitale. On y mange et on y danse. Tour du propriétaire avec Thierry Boeuf. Place à la saga Bistrot de Paris.
2: Et le cocktail américain, c'est quoi ?
3: C'est un cocktail grillé avec une sauce américaine, tomate, échalote, une pointe de cognac, du vin blanc. C'est un peu relevé.
4: Un décaen !
5: Pâté, jambon, fromage, baguette, gruyère, chantal, rosé, jambon de pays.
6: Eh bien, tout ça, ça va aller dans la blanquette.
7: Bon appétit.
8: Comment se faire applaudir le soir de son anniversaire à Paris par 800 personnes et dans la bonne humeur ? Franchissez dès que possible les portes de la coupole, boulevard du Montparnasse. 15 à 20 serveurs en rang vous portent un gâteau en chantant bon anniversaire. Les lumières de l'immense salle de la brasserie se rallument et tous les clients de la coupole applaudissent. Quand on vous dit que c'est la fête à Paris. C'était le temps un peu fou de l'entre-deux-guerres. Les fêtes les plus délurées avaient pour quartier Montparnasse. Dans les années 20, Paris est fréquenté par 15 000 Américains, Joséphine Baker et la Coqueluche. Et encore aujourd'hui, son portrait est peint sur un des piliers de la coupole, classé monument historique.
9: Elle venait très souvent à la coupole. D'ailleurs, elle était une habituée jusqu'à la fin de sa vie. Mais pendant les années folles, elle venait avec une petite panthère, vous imaginez, qui était très gentille. Elle s'appelait Paquita, d'ailleurs. Elle était adorable. Mais ça dérangeait beaucoup la clientèle.
8: Et dans un véritable décor art déco, laissez vagabonder votre esprit au son des cliquetis de couteaux et de fourchettes, dans les volutes des plats de choucroute, dans l'atmosphère de la brasserie la plus grande de Paris.
10: Et puis la peinture qui accompagnait, qui était avec tout ça, était l'expression de l'extraordinaire diversité du Montparnasse des années 20. Et alors faire une coupole qui coiffe l'ensemble, c'était audacieux, parce que comment exprimer de nouveau cette diversité ? Là, il y a une idée géniale, c'est très réussi.
8: À la coupole, on mange, on boit, on danse et on refait le monde. Tout ça a tellement bien commencé un 20 décembre 1927. 3000 invités et 12 000 bouteilles de champagne liquidées en 2 heures. Et 90 ans plus tard, les corps se dérobent, toujours à la coupole, dans la grande salle du dancing.
11: Monsieur Barreau, allant sur 89 ans, je voudrais dire que tant qu'une femme danse, elle reste jeune, belle et séduisante. C'est tout.
12: Andy Warhol à la coupole, peint les gambettes de Mistinguette.
8: 2025, les soirées au dancing de la coupole existent bel et bien. Le thème de prédilection, smoking et femme fatale 1920-1930. Mais le spectacle, et surtout dans l'assiette, après quelques errements post-Covid et les difficultés après la pandémie, la coupole est redevenue irréprochable. Pourquoi pas dès le matin, au petit déjeuner, un œuf à la coque, une omelette brouillée. Le midi, bien sûr, un des plus beaux bancs de crustacés et d'huîtres de Paris. Le soir, évidemment, 4 sortes de choucroute, foie de veau, tartare de bœuf normand, sole meunière à la plancha et l'exceptionnel curry d'agneau à l'indienne, servi depuis 1927. Et c'est pas du réchauffé. À propos, dans 2 ans, mettez une alerte sur votre smartphone. 20 décembre 2027, la coupole de Montparnasse fêtera ses 100 ans. Vous savez quoi ? Comme me le dit souvent un ami caviste, on va tout faire péter et essayer de battre le record des 3000 Parisiens des années folles, déboucher plus de 12 000 bouteilles de champagne dans la nuit.
1: Eh ben oui, allez, rendez-vous est pris. Et vous y serez, nous aussi. Donc, merci beaucoup, Thierry Boeuf, Bistrot de Paris. 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
13: Sur 25 hectares dans une nature préservée, Jérôme, le propriétaire du parc de Casteil dans les Pyrénées-Orientales, nous invite à découvrir des animaux du monde entier.
14: Ça y est, vous avez démarré la voiturette, Jérôme.
15: C'est ça, on est parti pour la visite du parc.
14: Le parc de Casteil.
15: Qui s'étend sur plus de 25 hectares et avec un parcours de presque 4 km à pied. Et ben là, on part sur le départ, on a la mini-ferme, on a les ours, dont Willy, qui avait tourné pour des films et des publicités à la télévision, qui a été recueilli par le parc. La mini-ferme aussi, c'est que des animaux qu'on récupère de gens qui abandonnent. Et après, l'essentiel de nos animaux, c'est des animaux qu'on récupère soit saisis par la justice, soit dans des cirques aussi, ou des échanges entre parcs zoologiques.
14: Et les voiturettes, elles sont pour qui ?
15: ben les voiturettes en priorité pour les gens qui ont des difficultés à marcher. Mais aussi on a des familles avec des gens plus jeunes, et au lieu de porter les porte-bébés, c'est vrai que monter en voiturette, c'est plus sympathique.
14: J'ai l'impression qu'on a des animaux à regarder les pancartes qui arrivent vraiment des cinq continents.
15: On a de tout, oui. On a vraiment des animaux de partout. On a des lions blancs aussi. Les lions blancs, il y en a un peu moins de 100 dans le monde. Et du coup, il y en a deux à Castille.
14: Et comment vous avez réussi à avoir des lions blancs ?
15: Justement, c'est pareil. C'est des lions qui avaient été récupérés dans un parc qui ne pouvaient plus s'en occuper.
14: Là, on est à combien d'altitude ?
15: Ben là, à Castille, vous partez à peu près 900 mètres et on dépasse 1200 mètres d'altitude en haut du parc.
14: Et ça va, les lions, ils arrivent à s'acclimater à cette altitude ?
15: Oui, parce que, bon, déjà... On a la mauvaise idée chaque fois de dire que c'est des lions d'Afrique, mais en fait, ils sont nés souvent en Europe vers chez nous, donc ils connaissent les climats. Et nous, ils ont des tanières chauffées par le sol, donc ils peuvent rentrer et sortir en permanence comme ils veulent. Et donc là, on va s'approcher bientôt de l'enclos des loups, par exemple, et on arrive aussi à l'enclos des lynx.
14: Alors ça, ce sont des loups de l'Arctique ?
15: C'est ça, c'est des loups blancs, des loups arctiques. Donc on avait récupéré un couple qui était assez âgé, mais on nous avait dit « reproduirons pas ». Et il y a 2 ans, ils ont fait 6 petits.
14: Ah, ils sont magnifiques.
15: Et maintenant, on utilise un moyen de contraception pour éviter justement la surpopulation.
14: Et là, vous m'emmenez où ?
15: Ben là, on va changer un peu de continent, on va partir voir les lions.
14: Oh, mais que c'est mignon, là ! C'est des petits kangourous ?
15: Voilà, c'est la même famille que le kangourou, c'est le wallaby. Donc ça reste un petit kangourou, très, très docile, très gentil, avec un albinos qui est né il y a 2-3 ans sur le parc. Là, juste en face de nous, il y a Elsa qui vient de nous voir et qui s'approche. C'est une lionne d'Afrique, vous savez, le poil bien, bien jaune. Contrairement au lion blanc qu'on va voir juste un peu plus loin.
14: Elle est décidée à venir nous voir, hein ?
15: C'est ça. Là, elle est très curieuse. Elle voit que je suis là. Elle doit se dire qu'est-ce qu'il fait là, ce qui m'emmène encore à manger. Et donc, elle s'approche très près. Et donc, il y a le mâle qui va pas tarder à arriver, je pense. Donc là, c'est Maui, le mâle lion blanc, aux yeux bleus, qui est sorti parce que, comme sa femelle Elsa vient de s'approcher de nous, et il est un peu inquiet, se demande qu'est-ce qui se passe. Qui sont ces gens ?
14: On les voit vraiment, ils sont à quelques centimètres de nous, hein ?
15: Ah ben là, vous êtes. Là, elle est collée quasiment contre la vitre, donc effectivement, elle est très proche.
14: Quel âge il a ?
15: Lui, il a plus de 12 ans déjà. Donc ça vit à peu près une 15aine d'années. Nous, ce qui nous importe, c'est le bien-être des animaux et récupérer les animaux où ils peuvent et pas forcément choisir un animal pour une espèce ou pas. On essaie de s'adapter au maximum.
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13: Wikizef, petit guide à l'usage des étrangers du sud du péage d'Arras en vacances dans notre belle région.
4: Nous sommes de retour dans la famille. En ce moment, il fait beau, il fait froid. Ben, on est dans le nord, hein. Il y avait un indice. Hein. Et en plus, il y a un vent de voleur. C'est une situation que j'aime peu parce qu'en général, quand on dit « oh, il fait froid », on nous répond « ben non, il fait pas froid, c'est le vent qui est froid ». Je pourrais la taper, la personne qui me dit ça. Parce que la conséquence directe du vent froid, c'est qu'il fait froid. Du coup, avance et ferme votre gif. Donc, je résume, il fait froid, mais il fait beau. Il y a quelqu'un qui a allumé la lumière et d'un coup, vous voyez votre cousine enlever son manteau, tirer sur son col et pousser un soupir. Je sais pas ce que j'ai étouffe d'un coup. Et son mari de répondre, qu'est-ce que t'as tes vapeurs de belle-mère ? Ne paniquez pas, Wikizef est là pour vous aider. Je vous comprends, ça surprend. Bon, ce n'est pas très 21e siècle comme expression. Mais c'est celle qu'utilisait ma grand-mère quand elle avait une bouffée de chaleur. Ou quand elle remarquait que quelqu'un avait anormalement chaud. Cocta, tête rouge, t'as des vapeurs de belle-mère ou quoi ?
13: Définition.
4: Les vapeurs de belle-mère sont originellement les bouffées de chaleur dont souffre la majorité de la gente féminine lors du dérèglement hormonal conséquent de l'arrivée de la ménopause. Quand je parle des filles et de leurs soucis, en général, je préfère partir dans le médical par les temps qui courent, c'est plus sûr. Et puis c'est imagé, parce que dans l'esprit de ma grand-mère, que je rappelle est enterrée au cimetière de l'Est depuis les années 80, je replace dans le contexte. Hein. La ménopause atteignait essentiellement les belles-mères. Ou si vous préférez, si t'es belle-mère, t'es forcément ménopausée. Et je tiens à préciser qu'elle disait ça aussi aux hommes. Mais quand est-ce que ça peut vous arriver d'avoir des vapeurs de belle-mère, par exemple ?
13: Exemple.
4: En écoutant le discours de Vladimir Poutine, en s'apercevant que son match Tinder, ben, c'est sa sœur, avec leur nouvelle mode de pas mettre la photo en plus. Et alternative à vapeur de belle-mère, il y a « j'ai chaud, je crois que j'ai une buée ».
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1: On raconte, on vous rappelle aussi les mille raisons d'aimer la Côte d'Azur. Tout ne se passe pas que sur le plancher des vaches. Salut Tom Aubry.
2: Salut Quentin, bonjour à tous.
1: C'est un bon moyen justement d'ouvrir la page du jour.
2: Allez, c'est parti.
1: Allez hop.
2: Raison numéro 5, journée spéciale. Aujourd'hui, ce 28 novembre, on célèbre une vieille dame. Une vieille dame que l'on connaît tous. C'est la mère de centaines de millions de personnes, car elle borde notre littoral. Je parle bien sûr de la Méditerranée. Méditerranéum, la mer au milieu des terres en latin. Ou Mare Nostrum, notre mer. Et il faut bien dire, ici dans les Alpes-Maritimes, on est tous méditerranéens.
1: Alors, ça veut dire que la Méditerranée fait aussi partie de notre patrimoine.
2: Ouais, bien évidemment, un patrimoine que l'on partage avec des millions de personnes. C'est un carrefour de culture, un pont entre trois continents. La Méditerranée a vu naître des civilisations, des philosophes, des poètes et les plus anciennes routes commerciales. Et aujourd'hui encore, elle abrite l'une des plus fortes biodiversités du monde. Des herbiers, des coraux, des tortues, des mérous. Un patrimoine naturel incroyable, juste sous nos yeux.
1: Alors, qu'il y ait une journée mondiale de la Méditerranée, pourquoi pas? Mais pourquoi le 28 novembre? Pourquoi aujourd'hui précisément?
2: Car il y a 30 ans, jour pour jour, une décision historique a été prise. À Barcelone, le 28 novembre 1995, l'Union européenne et 12 autres pays bordant la Méditerranée se sont réunis pour signer un accord fondateur. C'est le lancement du processus de Barcelone, dont l'un des piliers stipule qu'il faut renforcer les échanges entre les peuples, promouvoir l'éducation, la culture, les droits humains et développer une identité méditerranéenne partagée. En bref, il faut faire de cette mer un lieu de dialogue plutôt qu'un lieu de fracture. Alors aujourd'hui, que l'on vive à Nice, à Menton, à Barcelone, à Tunis ou à Alexandrie, on partage tous un bout de cette mer, de cette histoire et de cette culture commune.
1: Mais on le sait, Tom, hein, la Méditerranée est aussi en danger.
2: Le changement climatique détruit cet écosystème hors norme. Des cachalots aux phoques moines, en passant par le corail rouge et le mérou brun. Car oui, il y a du monde qui vit sous la surface. 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
1: Tiens donc.
2: Oui, en partenariat avec l'Institut océanographique de Monaco, chaque épisode vous embarque dans un voyage pour mieux comprendre, aimer et protéger la Méditerranée. J'ai mis toute mon énergie dans ce projet, alors je vous invite vraiment à écouter notre série audio « Mer en vue ».
1: Et ça, c'est une très belle raison d'aimer la Côte d'Azur et d'aimer la Méditerranée.
2: En plein dans le mille.
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3: Oh ben écoutez, j'ai quand même 89 ans, alors je ne sais pas si je pourrais aller longtemps encore, hein. Et puis qu'en Ligue 1, et puis surtout qu'ils y restent quand ils seront en Ligue 2. Mais je vous le souhaite à tous, allez les petits.
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5: À 89 ans, Pierrette est bien plus qu'une simple fan du FC Sochaux-Montbéliard. Elle est l'âme du club et dans son salon, entièrement décoré en jaune et bleu, elle se remémore ses premiers pas au stade. Pierrette, d'où vient cet amour inconditionnel pour le FC Sochaux-Montbéliard?
3: Oh ben ça, c'est vieux, hein. C'est quand je peux plus vous dire la date parce que je perds la mémoire, hein. Mais ça fait un bon moment et puis c'était des bons souvenirs. On était contents, surtout quand il y avait la victoire.
5: D'ailleurs, vous êtes comment vous en plein match? Est-ce que vous êtes calme? Est-ce que vous chantez?
3: Mais je chante, je dis allez Sochaux, tous ensemble pour vous. Et puis il y a aussi les autres supporters, Jean-François Bonnet, Mireille, Jean-Guy, et puis d'autres, ma foi.
5: Et quelle émotion ça vous procure d'arriver au stade avant un match et de vous poser à votre place?
3: J'y vais de bon cœur en espérant avoir une belle victoire, que tout le monde sera content.
5: Depuis que vous venez au stade, est-ce qu'il y a des moments qui vont rester à jamais gravés, des joueurs, des personnalités que vous ne pourrez jamais oublier?
3: Oh ben je garderai surtout quand c'était la Ligue 1. Avec Teddy Richet, Mickaël Isabey, puis tous les autres dont je n'arrive plus à me souvenir de leurs prénoms.
5: Et dites-moi Pierrette, est-ce qu'il y a quelque chose que vous souhaitez aux joueurs, à l'ensemble du staff pour cette année 2026?
3: Oh ben écoutez, j'ai quand même 89 ans, alors je ne sais pas si je pourrais aller longtemps encore, hein. Et puis qu'en Ligue 1, et puis surtout qu'ils y restent quand ils seront en Ligue 2. Mais je vous le souhaite à tous, allez les petits, bon courage, vous pouvez le faire.
5: Vous êtes un visage incontournable des tribunes de Bonal, je sais que les gens s'arrêtent vers vous aussi. Qu'est-ce qu'ils vous disent ?
3: Ben, y en a qui me disent bonjour, il y en a qui viennent prendre des photos, qui me disent on peut faire une photo, ben, je dis, si vous voulez, je réponds ben, c'est gratuit, profitez-en. Et puis quand il y a des enfants, mais j'ai dit je veux que les enfants soient sûrs, que c'est eux qui veulent bien. Hein.
5: Vous avez transformé votre habitation un véritable musée dédié au FC Sochaux-Montbéliard. Qu'est-ce que vous avez comme objet spécifique, Pierrette ?
3: J'ai beaucoup de gobelets, ma foi. J'ai donné beaucoup de choses à des gens parce qu'un jour, je ne sais pas ce que ça va devenir, tout ça.
5: Et dans ces objets, est-ce que vous en avez certains qui sont vos préférés ?
3: Ben, c'est la Coupe de France et les écharpes qu'il y a à la Coupe de France, ça c'est beau. Je les ai, ils sont rangés, là. Je les ai ressortis l'autre fois, mais voilà. Moi, ce que je veux, c'est que Sochaux reste en Ligue et puis qu'ils montent, surtout. C'est pour eux, pour leur avenir, pour l'avenir du club et puis pour l'emblème bébatique du club.
5: Une véritable leçon de fidélité, signée Pierrette. Son portrait, les photos de son incroyable collection sont à retrouver sur notre site internet ici.fr. Et bien sûr, allez Sochaux !
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6: Gros vin là, il est ben trop bon pour la modurer.
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6: À modurer le vin, ça veut dire y rajouter de l'eau. Je vous avoue que je connaissais pas ce mot-là, puis que je l'ai trouvé dans mes livres. Je vole souffler au grand maître des chevaliers du PSU à Mentou, vu que là-bas, les gars, ils s'engageront à ne jamais couper d'eau un vin de qualité. Ça veut dire, les gars, qu'il faut jamais amodurer du vin, à moins qu'il soit ch'ti. Par chez nous, les ch'ti vins, il y en a plus. Alors, je dis pas que dans le temps, il y avait pas Chuck Pichette qui méritait d'être amoduré. Mais au jour d'aujourd'hui, plus besoin de s'accrocher au bord de la table pour avaler votre canon de Sauvignon. Quand même, chez les marchands, on trouve des vins qui venons, on sait pas ben de l'avoue. Des gros rouges que tâchons les nappes et le fond des verres, et que méritons ben d'être amodurés. Blascandi, Georges Blanchard. Si par hasard, la souée vous amène par chez nous, jabio dégraissé, ou rentrez jamais au ch'ti domaine, beuvez plutôt lieu du fossé. Le bourgeois, il vous recevrait avec jouet, vu qu'il est plus barlot que méchant. Mais, je vous préviens, il vous ferait bouer du vin de marchand. Oh, si le vieux Noé, sur tant de sounache, n'avait pu goûter que ce jus-là, je connaîtrais encore que le vin de parche, et je dirais point de mal du Noah. Mouais, qui est pourtant bon à valouer. Et qu'on dit, pour ben exigeant, oh, c'est plus fort que moi, je peux pas boire du vin de marchand. C'est épais, ça saoule et ça tache, le fond du verre, et devient noir et bleu. Quand que ça pendait à la moustache, on croit voir goûter du sang de bœuf. Pour moi, bon gens, v'là ma consigne. Gardez le corps solide et sain, buvez surtout du vrai vin de vigne, du vin de chez nous, du jus de raisin, et le pays connaîtra la joie. En nous montrant son vrai penchant, le jour qu'on n'y donnera plus à boire du vin de marchand.
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1: En Pays de Savoie, la place du village, c'est d'abord une émission de télé, c'est une grande communauté sur les réseaux sociaux et c'est aussi un rendez-vous quotidien sur votre radio Ici, Pays de Savoie, avec Jean-Noël et Philippe de Paris. C'est l'heure d'une nouvelle histoire, quelque part en Savoie, avec vous Philippe, bonjour.
2: Bonjour Laurent, bonjour à toutes et à tous.
1: Ah, parmi vos rencontres, là vous êtes allé dans une étonnante série de Montémont.
2: Eh oui, on est allé à Montémont, c'est la direction de la Maurienne. Et on s'arrête justement dans le hameau de la Scie, au-dessus du beau village. Village de Montémont à 1300 mètres d'altitude. Et là, on rencontre Joël Gontier dans une scierie, mais pas n'importe quelle scierie, une scierie complètement dans son jus, une scierie d'époque. Et Joël nous dit, c'est une scierie qui a été mise en place par mon grand-père et je tenais absolument à la remettre en route. Elle a commencé à fonctionner en 1905. Elle a été créée d'une manière assez curieuse lorsqu'un village d'à côté a brûlé et comme on ne pouvait pas tout refaire tous les toits avant l'hiver, il a fallu créer la scierie justement pour faire le bois, pour faire les chalets du village qui avait brûlé, vous avez compris.
1: D'accord.
2: Un bel exemple de solidarité à l'époque.
1: Et puis ce qui manque, il a été fidèle à la scie. Combien de temps il a mis pour la refaire?
2: Il a mis 4 ans pour la refaire de A à Z, un énorme travail. Aujourd'hui, cette scierie à l'ancienne marche parfaitement, c'est un véritable plaisir de l'avoir fonctionné. Elle fonctionnait autrefois à l'eau avec un petit barrage en amont, comme toutes les scieries, avec une conduite forcée bien sûr. Au bout de la conduite, il y avait une roue à aube, hein, comme autrefois d'ailleurs. Il fallait 12 heures pour remplir la retenue d'eau. Et à l'époque, on sciait, nous dit-il, tous les jours, y compris le dimanche, dès qu'il y avait de l'eau, on sciait. Et le torrent sur lequel se trouve la scierie a une particularité, il ne gèle pas en hiver, je rappelle qu'on est à 1300 mètres d'altitude, c'est-à-dire qu'on peut travailler toute l'année.
1: Est-ce que cette scierie fonctionne encore aujourd'hui?
2: Absolument, Laurent, elle fonctionne toujours. Et si quelqu'un a besoin de couper un sapin pour faire quelques planches, aucun problème. Il nous dit aussi, Joël, qu'on fait des chevrons avec la charpente, et tout ceci se fait dans la plus grande convivialité. Or, c'est pas industriel, attention. Et Joël nous précise que c'est justement la scierie qui a donné le nom du village. La scie, mais ça, on s'en est
1: douté. Et est-ce qu'on peut la visiter?
2: Oui, on peut la visiter. Il y a même des touristes qui viennent la visiter, cette scierie, par l'intermédiaire de l'Office du tourisme de la grande station d'à côté. C'est Saint-François-Longchamp,
1: que vous connaissez bien.
2: Et ça se fait durant l'hiver, un jour par semaine. Il y a même des touristes qui veulent repartir avec une planche, nous dit Joël. Joël qui montre aussi ses outils hein, pour aller chercher le bois, pour descendre dans la scierie à tous ces touristes. Et si vous passez un jour par Montémont, n'hésitez pas à vous arrêter. Demandez à Joël, il se fera un grand plaisir de vous montrer sa scierie à l'ancienne. Il est intarissable, il est passionné et passionnant.
1: Et toutes les rencontres des Frères de Paris dans la place du village sont à lire et écouter sur ici.fr.
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4: Quelle qualité doit avoir un sportif de haut niveau?
5: Des forces, des muscles, manger sain
6: et beaucoup boire.
7: Il faut beaucoup, beaucoup s'entraîner pour faire le sport qu'on veut.
8: Pour faire marcher ses muscles.
9: On s'entraîne beaucoup, genre on fait de la muscule, prendre des poids de genre 40 kilos sur ses bras et tenir le plus longtemps pour avoir des muscles.
4: Et vous connaissez des sportifs de haut niveau?
10: Oui, Cristiano Ronaldo,
11: Teddy Riner, Kylian Mbappé,
12: Lionel Messi,
13: Léon Marchand,
14: Félix Lebrun et
15: Alexis Lebrun.
4: Et ils faisaient quoi eux?
15: Du ping-pong.
4: Vous les avez regardés pendant les JO?
15: Oui, de temps en temps.
16: Moi, je les ai pas regardés, mais j'ai vu Teddy Riner parce que j'aime bien karaté, mais j'ai arrêté.
15: Moi, j'ai vu beaucoup plus de fois Léon Marchand, même si je préfère beaucoup plus le ping-pong. Il faisait vraiment des trucs magnifiques.
17: Will Bayama, je crois, pour la France, le basketteur. Et après, il y avait un Américain. Après, je sais pas comment on l'appelle, mais ma belle-mère, elle avait crié le King, mais je crois pas que c'est son prénom.
4: Est-ce que vous aimeriez être un sportif ou une sportive de haut niveau, vous?
17: Oui.
18: Non.
19: Est-ce que ça demande trop d'exercice?
20: Faire de la piscine, j'aime bien. Ça fait marcher les bras, les jambes en même temps. Et ça demande beaucoup d'entraînement, du coup j'adore.
15: Moi, oui, parce que j'aimerais bien faire beaucoup de ping-pong. Parce que c'est mon sport préféré et Félix Lebrun, il m'a donné un bon coup d'énergie. Maintenant, j'en fais un club et voilà.
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6: Bonjour, je m'appelle Jean, je suis né en 1935. J'ai fait du vélo depuis très jeune. J'ai côtoyé après des gens de qualité et j'ai eu la chance de participer à beaucoup d'épreuves et d'en tirer de grands souvenirs et des profits.
12: Bonjour Jean. Alors c'est pas exagéré hein, de dire que vous êtes un mordu, un grand passionné de vélo et de cyclisme. Ça se voit quand on regarde vos albums photos chez vous, vos nombreux trophées. Et ça se voit un peu dans vos yeux aussi quand on parle de vélo, ça vous émeut ?
6: Mais c'est vrai qu'à vélo j'ai été heureux. Ah oui, j'étais mordu. Et alors dans mes rêves, je rêvais que le Tour de France passait dans le coin, que je me planquais derrière une haie et que je m'emmanchais dans le peloton. Je roulais comme les autres sans fatigue. Et ça, c'était un rêve qui m'est resté longtemps. Et j'ai même rêvé une nuit, il n'y a pas si longtemps, que sur le guidon, j'avais mis mon nom.
12: Jean, vous-même, vous avez participé à certaines courses, notamment le Paris-Brest-Paris.
6: Ah, Paris-Brest-Paris avait existé la première fois en 1891. Et c'est Charles Théron qui avait gagné. Il avait eu un peu de chance parce qu'il avait déjà un frère qui avait une voiture. Et il avait bénéficié de ravitaillement, d'assistance. Et à un moment, il a voulu abandonner. Et son frère a sorti un pétard. Il a dit, si tu t'arrêtes, je te tue. C'était sympa au possible. Il n'y a pas de dérailleur, il n'y a pas de frein, il y a un pignon fixe. Et puis tu pédales. T'en chies comme un russe au Congo. Alors c'est quand même assez baroque. Moi, après, j'ai fait Paris-Brest-Paris en 1991, 100 ans après Charles Théron. Je suis quelquefois un peu farfelu. J'ai eu beaucoup de plaisir à faire Paris-Brest-Paris parce que je l'ai fini pas abîmé.
12: Qui sont les cyclistes qui vous ont marqué ?
6: Bernard Hinault. J'ai adoré ce garçon. Et puis, à un moment, on a familiarisé. Je me suis occupé, entre autres, de lui et de son vélo. Il était attaché à ce que je faisais. Et je savais que pour un contre-la-montre, fallait lui mettre de la guidoline neuve, le chatterton des guidons. Je l'ai accompagné au championnat du monde et il était champion du monde, à Salange. Et là, les larmes sont sorties et on s'est embrassés. Et après, j'en ai eu un autre, Luc Leblanc. Luc Leblanc était champion du monde. Luc Leblanc était maillot jaune du Tour. Luc Leblanc a eu le malheur de perdre un frère lors d'une soirée de 14 juillet à Nieul en Haute-Vienne. Un gars bourré rentre dans la foule, tue le frère à Luc et casse une jambe à Luc. Ça n'a pas empêché Luc d'être champion du monde. Enfin, pour moi, c'est grandiose. Et il y a 2 ans, le Tour de France passe à La Roche et Luc Leblanc conduit une voiture. Tout le monde pose des questions, tout ça. Et je dis à Luc Leblanc, comment va ta sœur ? Les gens me prennent pour un timbré, quoi. Ah, il me dit, elle va bien, elle habite à Toulouse, elle fait telle et telle chose. Ces périodes-là, pour moi, sont formidables.
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13: Allez, c'est le moment de découvrir les origines de vos communes en Vienne et en Deux-Sèvres avec Patrick Citeau dans nos deux noms. Et il est aujourd'hui à Mazières-en-Gâtine, une commune située au centre des Deux-Sèvres et qui possède de nombreuses sources, hein, Patrick.
14: Comme son nom l'indique, Mazières-en-Gâtine a planté son décor dans ce paysage de bocage avec ses vallées et ses haies propres à la Gâtine poitevine. Située dans l'arrondissement de Parthenay, ce n'est pas une très grosse commune. Sa configuration est d'ailleurs assez particulière. La commune dessine ainsi un 8 resserré au centre où se trouve le bourg, ce qui a des conséquences assez inédites par rapport à ses 3 communes voisines. Elle se trouve en effet en très grande proximité du cœur de vie et notamment de l'église de Mazières-en-Gâtine. La limite avec Saint-Pardoux se trouve ainsi à 50 mètres de l'édifice religieux. Une distance qui est de 100 mètres pour Saint-Mars-la-Lande et 500 mètres pour Verruy. Mazières correspond bien à l'image de château d'eau du Poitou que l'on donne à la Gâtine. La commune possède ainsi de nombreuses sources qui alimentent ruisseaux et étangs jusque dans le bourg. Une présence qu'elle doit à sa situation géographique. Mazières est en effet située sur la ligne de partage des eaux de la Sèvre niortaise au sud et du Touet au nord.
13: Et côté sous-sol, la commune affiche également des caractéristiques particulières.
14: Des particularités qui prennent la forme d'une pierre bleue très dure appelée diorite. Elle est notamment exploitée pour la réalisation des routes. Le nom de la bourgade apparaît quant à lui dans un texte de l'abbaye de Saint-Mexant du milieu du XIe siècle. Mazières est alors appelée Macerias, un nom qui signifie « ruine » en latin. Il est possible que les vestiges antiques d'un théâtre gallo-romain aient alors influencé cette dénomination. La commune traverse des siècles pour se retrouver à la Révolution en bordure de la Vendée militaire. Mazières sera relativement épargnée par cette période tourmentée. En 1849, le comte de Tussaud y installe la première ferme-école du département des Deux-Sèvres. L'établissement contribue au progrès de l'agriculture en Gâtine. Il faut attendre la seconde moitié du 19e siècle pour voir le village se développer avec notamment la construction des halles couvertes et d'une gare. Depuis, Mazières-en-Gâtine continue sa route sur les rails de l'histoire.
13: Eh bien, n'hésitez pas à aller faire un tour à Mazières-en-Gâtine en Deux-Sèvres, à visiter ce joli bourg Poitevin. Merci Patrick Citeau pour toutes ces infos. On vous retrouve le week-end prochain, évidemment, même heure, samedi et dimanche, aux alentours de 8h20. 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
18: Bonjour à vous, eh bien Jacques Chambon à l'appareil, eh bien 80 ans dans le 4 mois, ah non, un mois et demi, pardon. Et chanteur, bien sûr, auteur, compositeur, interprète, sur le terrain. Alors je vais résumer très vite, je suis né à la maison et sous le tableau qui représentait l'oncle curé. Et ils ont dit... Jackie, c'est moi. Quand il sera grand, il sera prêtre.
21: En réalité, Jacques Chambon a choisi une voie différente dans tous les sens du terme. Il est né à Toulouse, mais il a débuté sa carrière d'artiste sur les plateaux de télévision. Il a rencontré Jacques Chancel, Daniel Gilbert et Michel Drucker. Il a par ailleurs côtoyé Johnny Hallyday, Serge Lama ou bien encore Maxime Le Forestier. Sa passion, il l'exerce à présent en Gironde sur les marchés de notre région. Nous l'avons rencontré depuis un studio d'enregistrement de Bègles. C'est ici qu'il répète.
18: Bon, alors voilà, je vais sortir ma guitare et puis je vais faire quelques notes pour me réchauffer un petit peu les doigts, et puis je vais vous faire une composition que j'ai écrite sur Bordeaux. Comme surgit de tes vignes, Bordeaux, Bordeaux, port de lune, écoute ma chanson, j'irai gagner ton âme, prier à Péberlan. Alors c'est ma guitare et c'est mes textes. Et mon harmonica éventuellement autour du cou.
21: Et vous êtes inséparables.
18: Fusionnel.
21: L'un ne va pas sans l'autre.
18: Voilà, tout à fait. Quand on voit l'un, on voit l'autre.
21: Alors vous êtes une personnalité, vous êtes sur le terrain, vous adorez le contact avec le public. Et pour cause, vous chantez sur les marchés de notre région.
18: Ah oui, tout à fait. Ça, c'est une chose que j'ai découverte il y a 5 ou 6 ans. J'ai commencé par le marché de Montségur et puis ensuite les maires des municipalités m'ont téléphoné ou sont venus me voir en me disant mais on aime bien ce que vous faites et pourquoi vous ne venez pas chez nous?
21: Est-ce que c'est un moyen d'expression? Est-ce que c'est un moyen aussi tout simplement d'être en phase avec les gens qui sont face à vous?
18: C'est ce que j'allais vous dire. J'ai eu la chance de chanter sur de très très grosses scènes avec de très très grands artistes, alors que sur un marché c'est vraiment la communion. Les gens viennent me voir. Ah tiens, on aime bien cette chanson. Oui, la chante avec moi.
21: Comment faire pour se lancer la toute première chanson quand parfois de bon matin, les gens ne sont pas réveillés en face de vous, qui passent à 2 mètres de vous sans même vous regarder. Il y a des matins plus difficiles que d'autres, non?
18: Alors je vais être franc, non. Alors je commande toujours par le sud de Nio Ferrer, ce qui réchauffe l'atmosphère.
21: Voilà. Et les passants s'arrêtent devant vous et vous écoutent attentivement.
18: J'ai une dame qui vient régulièrement à Bazas, qui vient se mettre en face de moi et qui danse. Et ça, je trouve ça très mignon.
21: Sur le tempo avec vous?
18: Sur le tempo, oui. Tout à fait.
22: Bon Jacques, t'es prêt?
18: Impeccable, ça va super là. Je t'entends bien.
21: Jacques, je suis avec vous là pendant ces répétitions. Qu'est-ce que vous préférez, l'enregistrement studio ou le terrain au plus près des gens sur les marchés de la région?
18: Ah ben, j'ai bien sur le terrain avec les gens.
21: C'est comme évident. Par hasard.
18: Comme par hasard.
21: Vous aimez bien qu'on vous appelle troubadour. Pour quelle raison?
18: Pour un petit peu porter les bonnes nouvelles ou les mauvaises nouvelles, mais tout au moins en chanson, et je trouve ça très très joli, se déplacer, voilà. Une île, sans homme ni bateau.
21: Serge Lama.
18: Et oui, c'est
21: qui
18: lui.
21: Est ici à Bordeaux, hein, qui est bordelais.
18: Tout à fait.
21: Et que vous avez côtoyé.
18: Et que j'ai côtoyé, effectivement.
21: Jacques Chambon, artiste troubadour, est donc présent sur différents marchés, dont celui de Langon le vendredi, en alternance le samedi depuis Bazas, Saint-André-de-Cubzac et Blanquefort, et le dimanche, soit à Bourg-sur-Gironde, soit à La Traîne.
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22: Le temps de vous lire en marseillais. Bonjour Médéric.
23: Bonjour Philippe.
22: Notre linguiste marseillais. Donc on va jouer ce matin un peu comme des enfants.
23: Oui, tout à fait. Alors vous savez à quoi jouent les enfants en ce moment? Enfin ces jours-ci, ces temps-ci.
22: Ces temps-ci, bah, avec le smartphone, ouais, un jeu, voilà quoi.
23: La tablette, les jeux vidéo, etc. Ouais. On est d'accord. Bon, les tout petits jouent encore avec des voitures, des robots, les trucs Pokémon, etc. Voilà. Alors autrefois, alors non, je vais pas faire celui qui regromelle à mon réguignard.
24: C'était mieux avant, c'est ça.
23: Non, mais je vais vous parler quand même des réguignards. Les réguignards dans l'Uberon, c'est une association provençale qui, comme son nom l'indique, regroupe des amoureux de la culture et de la langue provençale, des gens du Luberon, qui s'appellent avec autodérision donc les réguignards, en gros les râleurs. Hein. Eh bien, la présidente de cette association est bien connue chez nous, il s'agit de Claudette Ocelli, aussi connue sous le nom de Mamette, dont on a entendu la voix sur notre antenne pour nous apprendre un peu de provençal. Avec ses réguignards, elle organise jusqu'au 14 mars à Pertuis, à l'espace de Croze, une exposition appelée Joe et Jugué d'antan, qui propose de retrouver des jeux et jouets d'antan et avec leur petit nom en provençal. Alors autrefois, les minots jouaient à Ouda, au dé, au Baouduf, au Toupie ou au Quille. Au Quille, il y avait les osselets aussi. Alors je me souviens que mon frère jouait, j'ai toujours trouvé ça bizarre, les osselets. Mmh. Mais voilà, ça a disparu, j'ai l'impression.
22: Oui, c'est vrai.
23: Non, voilà, on ne voit plus ça. Jouer aux osselets, c'est Djouga, Djibo, Trao et Mélisa Ousset. Par contre, les billes, on y joue encore. À mon époque, on prisait les gros galops comme ça, ils ont tiré les soldats Starlux.
22: Ouais, aussi.
23: Ou on jouait au pot. Enfin bref, voilà, j'adorais les billes. Dans la cour de récré, je pense qu'on joue encore à la marelle ou à la corde persaouta, je traduis pas. Mais probablement plus aux yeux bandas, les yeux bandés, aux Colin Maillard, qu'on appelle aussi Kukuruma. On dirait une chanson Kukuruma. En revanche, on fait encore liser Skundai, le jeu de cache-cache, à partir du verbe s'escoudre, se cacher. Et on dit parfois, va t'escoudre, va te cacher. On joue aussi à la poupée, la titeille, dans son ousta ou des titeilles, sa maison de poupée, ou bien avec une poupoune pour Djouga à la mama, là non plus, je traduis pas. Quand j'étais minot, j'adorais jouer avec les taraillettes, la dinette, mais aussi à la marchande. J'avais d'ailleurs un bel établi de marchande et je vendais à ma mère, à ma grand-mère, plein de beaux fruits et légumes en plastique, ou du poulet, ou en plastique, ou du fromage en plastoc. Avant, la malbouffe, vous voyez, il y avait déjà tout prévu. Tous ces jeux d'enfants d'hier ou d'avant-hier sont présentés à l'exposition Joe et Jugué d'antan à Pertuis jusqu'au 14 mars pour ce et samedi donc demain. Il y aura en plus un grand jeu de piste sur le double thème du parler provençal et des jeux d'enfants dans les rues de Pertuis, mais aussi du Motus. Tout le t-shirt toute l'après-midi, nous serons sur place avec mon collègue Bla pour vous faire jouer à Motus en mode démo ou initiation. Mais il y aura aussi un Motus en live en public avec les meilleurs joueurs de Motus à défier. Alors de mon temps, on jouait à cache-cache et celui qui comptait, on disait qu'il pégait. On disait, allez, c'est toi qui pègue. Ouais. Et on joue aussi à faire des moulons dans la cour. Et pour signaler un attroupement, on crie moulons. Donc ce samedi, moulons à Pertuis.
22: Allez, moulons.
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1: Nous sommes vendredi et donc forcément, vous le savez, ce jour-là, c'est un peu plus tranquille en termes de fermeture nocturne. Ça se vérifie une nouvelle fois quand on regarde la carte sur le périphérique parisien ou sur les principaux axes pour rejoindre la capitale. Aucun souci à vous signaler, donc ça va plutôt bien dans ce sens-là. Ça, c'est une bonne nouvelle. Maintenant, on va jeter quand même un petit coup d'œil sur vos conditions de circulation concernant les transports en commun. Et là, c'est une autre mayonnaise. Côté ligne B du RER, on attend quand même la coupure ce soir pour ce vendredi jusqu'à samedi à partir de 22h45. Ça ne roulera pas entre Châtelet-Léal et Mitry-Clay, aéroport Charles de Gaulle. Il y a des bus de remplacement qui seront bien sûr mis à disposition. La ligne C du RER, elle aussi, est coupée pour cette nuit de vendredi à samedi à partir de 23h entre la gare de Sterlitz et Tourdan. Il y a des travaux et donc des bus de remplacement mis à disposition. Et enfin, ce week-end, donc toute la partie vendredi-samedi, la ligne A du RER sera coupée entre Nanterre-Préfecture et Cergy-le-Haut avec des bus de remplacement, là aussi, mis à disposition.
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3: Un chanteur, oh là là, une des plus belles voix de France. Il est auteur et compositeur également. Il fête cette année ses 20 ans de carrière.
4: C'est comme ça, qu'est-ce que je peux faire?
3: Je sais ce que je veux. Je veux Christophe Willem dans mon émission. Et... oh, mon vœu est exaucé. Bonsoir.
5: Non mais l'introduction, bravo.
3: Toujours.
5: Non mais il y a un step là.
3: T'as vu?
5: Ah, si si, bravo.
3: On sait recevoir. En 20 ans, il a vendu 1 million de disques, sorti 6 albums et le 7e est en approche. L'excellent Christophe Willem est dans Décibel. Youpi. Christophe Willem, ou comme dirait Johanna dans Hélène et les garçons, mon cri-cri d'amour, comment ça va?
5: Ça va très bien, très très bien. Non, vraiment en pleine forme et tout, très content.
3: Bah moi aussi, il y a une nouvelle chanson, elle s'appelle Système.

0: Et voilà, il y en a qui n'ont pas besoin de logiciel pour chanter juste. C'est le cas de mon invité de ce soir. Non mais quelle voix, Christophe Willem.
1: Merci.
0: Système. On va en parler tout à l'heure de cette nouvelle chanson. Je vais essayer de gratter des infos sur le nouvel album.
1: Ah ouais, je sais que je te connais. Hein.
0: Voilà. Même si ton attaché de presse en coulisses, juste avant que l'émission commence, a dit « Sois sage et ne raconte pas tout ».
1: Non.
0: Donc voilà, débrouille-toi avec
1: baïonnée.
0: Ça. Mais je voudrais quand même... C'est un peu sexy, ça.
1: Oui, un petit peu, je trouve.
0: Ouh là là, il fait chaud. Il est que 20h03. Christophe, avant, il faut qu'on parle de la dernière fois qu'on s'est vu, c'est-à-dire Corsou Metsu Metsu.
1: Ah ouais.

0: chante. Il y a une quarantaine d'artistes qui sont là. Il y a 3000 choristes. Enfin, c'est complètement fou. Stade Vélodrome à Marseille et Patrick Fiori, donc, qui fait chanter tout le monde en Corse. Cette chanson, Lettera d'Argentina, là, t'es en duo avec Alizé sur l'album Corsu Mezzu Mezzu. Mais ce soir-là, t'étais pas avec Alizé.
1: Oui, c'est avec lui, qui s'appelait Delia.
0: Ouais, c'est ça.
1: Et avec qui j'avais déjà chanté d'ailleurs. Il y avait une autre opportunité comme ça une fois en Corse. Et, ouais. Et du coup, Alizé pouvait pas être avec nous ce jour-là. Et c'est Delia qui l'a remplacée. Oh là. Et très, très bien remplacée. Donc, j'étais heureux de la retrouver. Et bah, puis, bah, je pense que pour elle, ça lui a dit quand même une petite dose de stress supplémentaire. C'est coucou, on va chanter. C'est pas on va chanter au Troquet du Coin, c'est on va chanter au Vélodrome.
0: Au Vélodrome.
1: Ouais, non, c'était fou.
0: Autre moment de live que tu as vécu avant de faire ton retour avec System, c'est ton invitation au concert de Théodora.
1: Ah ouais.
0: Théodora qui a 20 ans et des poussières, qui a raflé 4 victoires de la musique cette année sur 5 nominations. C'est vraiment la chanteuse dont tout le monde parle. Elle faisait son premier Zénith de Paris et elle t'a invité, ça a donné ça. Quand je serai...

0: gamins qui ont l'âge de la chanson.
1: Incroyable.
0: Et qui la chantaient. Et c'était un moment fou. Est-ce que tu peux me raconter comment tu t'es retrouvée au Zénith de Théodora?
1: Mais écoute, c'est l'histoire, elle est vraiment, vraiment folle.